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1: Originaire de Brest, Michaël Guérand a forgé sa plume et son identité de café-concert en festival. Amoureux de la scène et des mots, il nous offre ici un premier extrait de son nouvel album, Vu comme ça.
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4: La nature. Aux gens qui habitent à côté.
5: Bah moi, je sais pas, mais il y a monsieur le maire. Dans son prénom, il y a le maire. Bah, il y a la mère. Du coup, bah moi, du coup, je pense que c'est Ali.
6: Ah, tu penses que monsieur le maire est le propriétaire de la mer?
5: Oui.
6: Et comment on appelle les habitants de la mer?
5: C'est ceux qui habitent dans les îles.
6: Et est-ce que vous savez combien elle mesure, la mer? Est-ce que vous savez jusqu'où ça peut descendre?
5: 60 mètres.
7: 3 kilomètres.
5: 100 mètres.
6: Quels sont les animaux qui vivent tout dans le fond, tout dans le fond, tout dans le fond de la mer?
7: Une raie.
8: Une pieuvre.
9: Une tortue.
10: Les étoiles de mer.
11: Les corails.
12: Les requins.
13: Les poissons.
14: Et avec ceci,
15: oui,
14: ce sera tout.
15: Non.
14: Ce sera tout.
15: Non.
14: Ce sera tout.
15: Non.
14: Ce sera tout.
15: Non.
14: Ce sera tout.
15: Non.
6: Comment ils font pour voir?
7: Ils ont une vision plus adaptée dans l'eau.
9: Ils ont des gros yeux.
6: Mais des fois, il fait vraiment très nuit. Hein. Vous avez vu des images, des fois?
7: Non, parce qu'en fait, il y a des poissons qu'ils ont une antenne où il y a une petite boule qui fait de la lumière.
6: Mais ils n'en ont pas tous. Alors comment ils font les autres, ceux qui n'ont pas de lampe?
7: Ils s'approchent d'eux et du coup, ils voient.
6: Tu penses qu'en fait, il y en a qui ont des lampes et ceux qui veulent voir, bah, ils suivent ceux qui ont des lampes?
7: Ouais.
6: Et quel est le plus gros des animaux, selon vous, qui vit sous l'eau, tout dans le fond de l'eau?
7: Une pieuvre.
11: Des grosses pieuvres.
12: Des baleines.
13: Une grosse baleine.
14: Un requin.
15: La barrière des corails.
6: C'est quoi la barrière de corail?
15: Bah, ça permet pour pas que les requins aillent manger ceux qui sont après la barrière.
6: C'est comme une clôture, en fait?
15: Un peu.
7: C'est comme un filet dans l'eau, et c'est pour que les gens ils se baignent dedans, et pour pas que les requins ils mangent les gens qui se baignent.
6: Parce que les requins, ça mange les gens?
5: Les requins, c'est méchant, donc bah moi, je pense que oui.
9: Des fois, je regarde des vidéos de requins, et du coup, et ben, je vois où des fois, ils en mangent les gens. Et je pense que c'est très, très, très méchant.
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16: Louis Hachette, fondateur de l'un des plus grands groupes d'édition au monde. Mais saviez-vous que tout a commencé à Rethel? Louis, dès son plus jeune âge, se tourne vers la lecture. Un amour, d'ailleurs, qu'il ne quittera jamais. À peine adolescent, il quitte sa ville natale avec sa famille pour Paris, où sa mère travaille comme lingère dans un grand lycée. Et c'est à la capitale qu'il va faire ses études, notamment en droit. Mais c'est un autre domaine qui va capter son attention, l'édition. À 26 ans seulement, il fonde sa propre maison d'édition. Très vite, elle prend une ampleur considérable et en quelques années, elle devient le premier groupe d'édition en France. Et qu'est-ce qui explique un tel succès? Eh bien, c'est surtout son modèle commercial novateur. Louis Hachette comprend que pour toucher un large public, il faut adapter les livres aux besoins du public. Qu'il s'agisse de manuels scolaires, de dictionnaires ou d'ouvrages destinés aux jeunes lecteurs, son intuition est de créer des ouvrages pédagogiques, accessibles à tous à des prix raisonnables. Et le pari est réussi, car ses livres se retrouvent dans toutes les écoles et contribuent à l'émergence d'une véritable culture populaire. Loin de se cantonner à l'édition scolaire, il diversifie rapidement son catalogue en publiant des romans, des biographies, des récits de voyage ou des ouvrages scientifiques. Et c'est là toute la force de sa vision. Il parvient à offrir à la fois des livres éducatifs, mais aussi des œuvres littéraires qui font de sa maison un acteur incontournable du paysage éditorial français. Un autre point marquant du génie commercial de Louis Hachette, la distribution des livres. Il innove en installant des points de vente dans des gares, là où le public est nombreux. Des points de vente qui s'appellent aujourd'hui Relais. Louis Hachette s'éteint à 64 ans, mais son nom et son œuvre perdurent toujours à travers l'énorme empire qu'il a créé. Le 9 février 1953, Henri Philippe Aki, des éditions Hachette, publie les premiers titres d'une collection appelée

0: un grand avenir, le livre de poche. Un format qui séduit un public jeune car le prix est plus raisonnable. Aujourd'hui, les éditions Hachette sont parmi les plus grandes maisons d'édition au monde, mais tout a commencé à Rethel, grâce à ce jeune homme passionné par les livres et déterminé à démocratiser la culture. Louis Hachette, véritable pionnier de l'édition, c'est l'un des trésors de Champagne-Ardenne.
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2: J'écrivais déjà quand j'étais punie au lycée, parce que j'avais quand même une scolarité un peu chaotique. Quand j'étais punie au lycée, on me demandait de faire des rédactions. Pour moi, c'est une bonne nouvelle.
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4: C'est une signature que l'on reconnaît au premier coup d'œil. Illustratrice, autrice de BD, la Vésulienne Sophie Lambda s'est imposée en quelques années dans nos librairies. Sophie, à la Haute-Saône. Cette terre, qu'est-ce qu'elle représente pour vous ?
2: Oui, moi je viens de Haute-Saône, en plus c'est une partie de la Franche-Comté, c'est pas forcément la partie de la Franche-Comté de laquelle on parle le plus. On parle beaucoup du Doubs, on parle beaucoup du Jura, du marché de Noël de Montbéliard, mais la Haute-Saône, on est un peu les oubliés. Et moi c'est une région qui m'est chère, c'est là que j'ai grandi, c'est là que j'aime revenir régulièrement. Et voilà, c'est chez moi.
4: Et malgré cet attachement, le déclic de la création n'est pas arrivé tout de suite. Il a fallu attendre, je crois, la trentaine pour que l'écriture s'impose un peu comme une évidence, Sophie.
2: J'écrivais déjà quand j'étais punie au lycée, parce que j'avais quand même une scolarité un peu chaotique. Quand j'étais punie au lycée, on me demandait de faire des rédactions. Pour moi, c'est une bonne nouvelle. Donc je pense que j'aimais déjà écrire, mais je ne m'étais pas rendu compte que je pouvais le faire pour le plaisir, que je pouvais potentiellement en faire un métier. Donc c'est arrivé... C'est arrivé tard quand j'ai vraiment ressenti le besoin de raconter une histoire, celle que j'ai racontée dans ma première BD, qui était une espèce d'urgence à écrire. Mais voilà, c'est arrivé tard et je pense qu'on m'a pas assez, peut-être à l'école, encouragée à le faire.
4: Aujourd'hui, vous, Sophie Lambda, vous ne rentrez plus dans les cases, vous les dessinez, vous explorez de nouveaux formats comme des carnets de voyage pour exprimer notamment une soif d'indépendance qui définit son quotidien, c'est ça un peu, non ?
2: Je fais ce format qui me ressemble, j'adore le carnet de voyage, mais celui que je fais, il est un petit peu différent parce qu'il y a de la BD dedans. Et c'est directement inspiré par des voyages que je fais qui sont toujours très différents. Des fois, je pars avec des groupes, des fois, je pars toute seule. Des fois, je vais rejoindre des amis, des fois, je pars complètement à l'arrache. Des fois, je suis très organisée. C'est toujours très différent. Et moi, c'est des aventures que j'adore raconter. Donc là, j'ai le deuxième que j'ai envoyé à l'imprimeur qui va arriver d'ici 2 mois, que j'ai vendu sur ma boutique en pré-vente, sophielambda.com. Et puis voilà, là j'espère en 2026 refaire de la bande dessinée, de la vraie bande dessinée, un peu comme la première que j'ai sortie, Tant pis pour l'amour. Ma priorité, c'est de garder d'être indépendante, d'être autonome, de compter principalement, c'est pas pour ça que je ne sais pas demander d'aide, mais je compte principalement sur moi. J'ai toujours voulu cette indépendance et ne pas compter sur quelqu'un d'autre pour vivre. Aujourd'hui, ma priorité, c'est vrai que c'est de continuer à voyager, de continuer à pouvoir bouger tant qu'on le peut, que ce soit au niveau de la santé et financièrement. C'est un luxe et c'est une chance de pouvoir faire ça.
4: Une femme libre au parcours inspirant à retrouver d'ici 2 mois d'ailleurs avec son nouveau carnet de voyage et en 2026 pour sa prochaine bande dessinée aussi. C'est l'objectif. Merci Sophie Lambda d'être intervenue au micro ici Belfort-Montbéliard.
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1: Aujourd'hui, direction Nîmes pour une soirée pas comme les autres. Je me la joue Michel Jonas. J'ai testé The Reef Jazz Club.
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1: Sur le Jean Jaurès, un lieu où le jazz, le swing et la bonne humeur se dansent autant qu'ils s'écoutent. Dès l'entrée, les lettres du riff s'affichent sur le sol en mosaïque. Le bar longe la salle, la lumière se fait plus douce et au fond, un filet lumineux vous aspire vers la piste. Loan donne déjà un coup. Ça tape du pied, ça compte, on reprend. Et surtout, personne ne se décourage. Tout âge confondu, des sourires, des envies communes de découvrir l'univers du boogie-woogie, du West Coast Swing et du Linky Up. Bon, soyons clairs, on ne devient pas Fred Astaire en une heure.
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1: Mais Florent Yamas, multiple champion du monde et de France, vous met tout de suite à l'aise. Ses conseils sont en or. C'est l'autre professeur, le créateur du lieu. Et le jeudi, place à la jam session. Les musiciens sortent leurs instruments, piano, batterie, sont déjà là. Et c'est parti pour le bœuf, endiablé. Petite anecdote, Florent m'explique que dans les années 30, on faisait patienter le public entre deux morceaux avec des sketchs d'humoristes. C'est ainsi qu'est né le stand-up. Ambiance décontractée, on peut s'installer dans la cour pour papoter, boire un verre, grignoter un plateau gourmand. Une soirée qui met le cœur en swing et le sourire aux lèvres. Le Reef Jazz Club, c'est 36 avenue Jean Jaurès. À Nîmes, pas besoin d'équipement spécial, hein. Vous venez juste pour vous amuser. Retrouvez-les sur Facebook et Insta avec des vidéos incroyables. Et si vous aimez, venez prendre l'apéro swing un dimanche aux alentours de 17h. Bon, moi un peu parti, un peu naze, je ressors de la boîte de jazz, prendre le rythme de ma vie. Donc, j'ai testé, j'approuve et je dis...
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3: Bonjour à toutes et tous, bienvenue dans Affaires Classées, le podcast. Nous sommes en janvier 1879. Le sympathique garde champêtre du village de Laguinge, en Haute-Soule, est poignardé de 5 coups de couteau dans une auberge. Les gendarmes arrivent et son meurtrier a disparu.
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3: Ces individus migrant en groupe d'un village à l'autre ont longtemps alimenté les conversations, les polémiques, les peurs au Pays Basque et au-delà. Les historiens situent leur arrivée dans le coin en l'an 1602. C'est le seigneur d'Urtubie à Urugne et le vicomte d'Etchaus à Baïgorry qui accueillirent en nombre ces descendants du peuple tzigane ou rome venus de Bohême grâce au sauf-conduit que le roi de cette contrée d'Europe centrale délivrait. Nombre d'entre eux vont finir par s'implanter en Soule ainsi que dans les pays de Cise et de Mix. Vivant à l'écart des villages, ils offraient leurs services aux villageois, bien contents de leur donner du travail contre très peu d'argent. Selon les saisons, ils étaient employés chez les paysans. D'autres œuvraient comme vanniers, empailleurs de chaises ou tondeurs de mulets. Leurs épouses fabriquaient des chapeaux, de la vannerie aussi. Elles ne tardèrent pas à susciter la curiosité, voire la peur, lorsqu'elle disait disposer de pouvoirs magiques, de remèdes naturels ou jurant prédire l'avenir en lisant dans les lignes de la main. Frappant à la porte des fermes, on les disait mendiants, voire chapardeurs. Dans les gendarmeries du secteur, les plaintes des villageois affluaient pour vol d'animaux, de victuailles ou de linge. Leur présence finit par agacer le préfet palois qui décide de lancer en 1802 une gigantesque rafle. 475 bohémiens sont arrêtés et jetés en prison dans l'attente de les expédier outre-Atlantique en Louisiane. Mais projet du préfet tourne court et la plupart des rescapés de la rafle reviendra vivre au Pays Basque où ils désigneront leur propre roi.
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3: Il se nomme Pierre Aguerre. Il vit en Haute-Soule, dans le petit village de Laguinge, et partage son existence avec une femme, encore jeune, qu'il dit être son épouse, même si les registres d'état civil du secteur ne trouvent nulle trace de leur mariage. Chez les bohémiens, point n'est besoin de s'ennuyer avec les formalités. On est libre depuis des lustres, et la loi que l'on reconnaît, d'abord, est celle des traditions. La modeste masure qui lui sert de quartier général à Laguinge ne l'empêche toutefois pas de faire de fréquentes excursions ailleurs. Pour tondre les mulets officiellement, comme il le clame à ceux qui l'approchent, et peut-être aussi pour tondre les bourses et les biens des paysans du secteur. Combien de fois, en effet, son premier voisin n'a-t-il pas déploré des vols d'objets agricoles ou d'animaux dans sa propre ferme ? Le dit voisin aurait bien aimé récupérer ses biens en signalant ses méfaits aux gendarmes de Tardets. Mais Aguerre traîne une sale réputation. Maintes fois condamné pour vol, violence, il pourrait bien se venger. Aguerre sait cultiver ses relations et, pour asseoir son autorité, il va lier amitié avec un homme influent au village. Le garde champêtre, un certain monsieur Iriard. Le brave fonctionnaire est au courant de tous les potins du village. Son goût immodéré pour la bouteille fait de lui un informateur facile, de premier choix. Ce 9 janvier 1879, Aguerre accoste le garde champêtre. Il l'invite sans peine à boire ensemble dans le premier cabaret venu. Les deux larrons y retrouvent le vieux Albex, un paysan du coin, et l'instituteur du village, qui a momentanément déserté sa classe. C'est alors parti pour une série de plusieurs tournées de vin.
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3: Dans le canton de Tardets, chacun sait que le garde champêtre, Iriard, est de ces muets à qui la picole alimente surabondamment les paroles. Ce soir de janvier, la nuit tombe tôt et la conversation s'éternise. Ivre à l'excès, Iriard dévoile toutes sortes de fâcheux secrets sur tel ou tel habitant du village. Ses amis, tout aussi ivres, en rajoutent. Soudain, Iriard explose de colère. Il menace ses acolytes de comptoir en ces termes.
5: « Pour un peu, je vous battrai comme on taille le lin !»
3: À peine a-t-il fini sa phrase que Pierre Aguerre, le roi des bohémiens, se retourne. Il lui assène 4, voire 5 coups de couteau en hurlant « Puisque tu le veux, c'est comme ça !» Celui qu'on surnomme le roi des bohémiens prend, sans attendre, la poudre d'escampette, sans doute en direction de son domicile. Dans le troquet, c'est la panique absolue. Le pauvre garde champêtre hurle de tous ses poumons. Il scande des mots de peur, conscient sans doute qu'il vit ses derniers instants. Quelques secondes suffiront pour qu'il s'effondre, baignant dans son sang. On accourt des maisons voisines, le médecin de Tardets arrive peu après, mais il est trop tard. Le malheureux Iriard accuse plusieurs plaies profondes. L'une d'elles a perforé l'abdomen, causant la libération d'une partie de ses intestins. Les gendarmes rappliquent à cheval. Avant d'expirer, Iriard réussit malgré tout à leur balbutier quelques mots, dont le nom de son meurtrier. On se lance aussitôt à la recherche d'Aguerre. Voyant de la lumière à l'intérieur de sa ferme, les gendarmes l'encerclent avec prudence. Qui sait si le roi des bohémiens n'a pas encore quelques armes qu'il pourrait utiliser pour s'enfuir.
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3: Malin, Aguerre s'éclipse par la porte arrière de la demeure. Il marche à pas de loup avant de se blottir dans les broussailles, espérant tromper la vigilance des gendarmes et s'évanouir dans la nature, afin peut-être de se planquer plus tard en Espagne. Hélas, le bruit de ses pas sur les feuilles desséchées va le trahir. On le saisit avant de le coucher au sol sous la menace d'un fusil. Les gendarmes imaginaient qu'une telle posture lui ôterait toute envie de résistance. Que nenni ! La perspective de sombre lendemain réveille son audace. Aguerre tente les plus violents efforts pour se soustraire à ses gardiens, usant de coups, de nouveaux coups de poing à dessein. Mais la vaillance des gendarmes aura raison de lui. Le voilà maintenant conduit à Tardets, où son interrogatoire commence. Et la première question qui se pose, pourquoi a-t-il tué Iriard ? Le roi des Bohémiens aurait fort bien pu être en proie à des remords, formuler des regrets au besoin. Pas un instant. Il livre une fable ingénieuse à ses yeux. À l'écouter, le garde champêtre l'a d'abord frappé avec un bâton, jeté à terre et menacé de mort. C'est pour se défendre et seulement pour cela qu'il s'est emparé d'un couteau qu'il range habituellement dans sa poche. Il avoue donc son forfait, sans hésitation, mais entendez-le bien, son seul regret est de ne pas lui avoir tranché la gorge. Iriard l'avait saisi au bras et serré si fortement qu'il n'avait pas le choix, dit-il. Hélas, pour Aguerre, cette jolie fable ne convainc personne. Les piliers de comptoir présents le soir des faits démentent formellement son récit. Et le médecin venu l'examiner ne trouve sur son corps aucune trace de plaie, de contusion ou d'ecchymose. Conclusion, Aguerre ment.
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3: Le procès du roi des Bohémiens s'ouvre à Pau le 21 février 1879. Une foule nombreuse a fait le voyage pour l'occasion. Des congénères venus du Pays Basque, des amis et aussi des proches du malheureux garde champêtre que chacun appréciait en Haute-Soule. Le procès d'un bohémien n'a rien d'une première à la cour d'assises des Basses-Pyrénées, mais cette fois, on juge l'autoproclamé roi des Bohémiens. Âgé de 58 ans, il a le teint cuivré, l'air astucieux et même féroce, selon l'un des journalistes parisiens présents au procès. Les préjugés contre les Bohémiens ne manquent pas. Le président de la cour, par exemple, M. de Lagerie, pose en préambule, je cite, « qu'au milieu de la race noble et loyale des Basques vit la race maudite et dangereuse des Bohémiens. Aguerre, selon les témoins, aurait été proclamé roi des siens à cause de ses innombrables méfaits. » Il était si redouté en Soule que même le maire du village de Laguinge en avait peur. L'élu lui délivrait son certificat de bonne vie et de bonnes mœurs, non parce qu'Aguerre était vertueux, mais pour qu'il aille migrer ailleurs. Le procès vire au mauvais spectacle. Tantôt calme, Aguerre justifie sa royauté bohémienne et tente de lui donner quelque chose d'imposant. Tantôt en colère, il se dresse sur son banc. Saisissant la rampe des deux mains, il insulte, il menace les témoins qu'il dit être des suppôts du diable. Ses regards menaçants n'épargnent personne, pas même son avocat. Aucune émotion n'affecte son visage quand on lui présente les vêtements ensanglantés du défunt. Avec un tel client qui ne rêve que de représailles et de vengeance, la cour d'assises n'aura aucun état d'âme à envoyer le roi des Bohémiens au bagne, à perpétuité.
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3: Le roi des Bohémiens, c'était ce nouvel épisode en podcast. Merci de l'avoir écouté. Dans un prochain rendez-vous, je vous emmènerai en 2018 du côté de Pau avec une intervention policière qui va faire couler beaucoup d'encre.
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6: Bonjour, je m'appelle Laureline, je suis artiste de cabaret et je suis chanteuse sur l'établissement de Périgueux.
7: Laureline, on peut vous retrouver sur la scène du Voulez-vous à Marsac-sur-l'Isle dans le rôle d'Opaline. J'ai pas vu tout le spectacle, mais il me semble que c'est quand même le personnage principal. Qu'est-ce qui lui arrive à cette fonctionnaire ?
6: Alors, ce qui lui arrive, c'est qu'elle devient une star de la chanson. une star du music hall. Et donc, elle a toute une transformation physique, vocale et surtout une transformation de vie. Et voilà, donc ça devient une superstar qui oublie peut-être un petit peu sa vie personnelle d'avant.
7: Est-ce qu'il y a des échos à votre propre vie ?
6: Non, pas vraiment. Et c'est pour ça que j'adore jouer ce rôle. Parce qu'en fait, Opaline est une personne très introvertie, et ce qui n'est pas du tout mon cas. Et je trouve ça plus amusant et plus confortable d'aller jouer sur un rôle qui ne ressemble pas à ce qu'on est dans la vraie vie.
7: Ça fait une dizaine d'années, Laureline, que vous êtes professionnelle dans le spectacle. Est-ce que vous vous souvenez de la première fois où vous êtes montée sur scène ?
6: Je sais que la première fois que je suis montée sur scène, c'était quand j'avais 2 mois. Ça, je me rappelle pas.
7: 2 mois ?
6: Oui. Mes parents faisaient des colonies et faisaient des spectacles à la fin des séjours avec les enfants. Et l'année où je suis née, donc en 92, c'était le spectacle sur le magicien des couleurs. Et donc j'étais le bébé violet qui était né de la naissance du bleu et du rouge. Et alors moi, je n'ai aucun souvenir de ce qui s'est passé, mais ma mère me dit que elle a vu dans mes yeux que j'étais hyper attirée par les lumières, par ce qui se passait là, quoi. Avant d'être professeure de danse, j'étais moi-même élève dans des écoles où je faisais des galas.
7: Quel retour vous avez du public périgourdin depuis le lancement de Star du Music Hall?
6: Ils sont vachement contents, hein. On a un public principalement senior. Moi, c'est mon public préféré parce qu'en fait, ils sont toujours émerveillés. Et puis, ils ont toutes les références parce que moi, j'ai des codes assez rétro, des goûts assez rétro. Et du coup, j'adore parler avec eux à la fin du spectacle parce qu'ils sont toujours super enchantés de ce qu'ils ont vu, de ce qu'ils ont entendu. Et c'est hyper agréable.
7: Pour vous, c'est qui l'artiste suprême, celui ou celle qui vous a donné envie de faire ce métier?
6: Charles Aznavour.
7: Ok, d'accord, pas d'hésitation. Votre plus beau souvenir de scène ?
6: J'ai envie de vous répondre que moi, mes plus beaux souvenirs de scène, c'est plutôt avec les élèves avec qui je donne des cours. Je trouve que dans l'amateurisme, il y a un truc qui est encore plus beau que dans le professionnel, c'est qu'à la fin, on arrive à faire quelque chose alors que c'est pas notre métier. Mon plus beau souvenir de scène professionnel, je pense que c'est ma première ici en tant que chanteuse. Parce que comme je disais, moi j'étais danseuse professionnelle, j'étais dans une production et une école qui formait des artistes à être pluridisciplinaires. Donc j'ai appris à chanter. Je voulais chanter. Et c'est le voulez-vous qui m'a donné ma chance et l'opportunité de le faire. On est une équipe très soudée et on n'est pas les uns au-dessus des autres, on est les uns à côté des autres.
7: Merci.
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1: Paris, c'est le trait d'union, disons-le, entre les cultures. C'est le cas entre l'Alsace et l'Île-de-France. La preuve avec la réussite d'un Alsacien qui va créer chez nous la brasserie Beaufinger, devenue un monument de la gastronomie à Paris. Thierry Boeuf vous y invite, c'est Bistrot de Paris.
2: Et le cocktail américain, c'est quoi?
3: C'est un cocktail grillé avec une sauce américaine, tomate, échalote, une pointe de cognac, du vin blanc. C'est un peu relevé.
4: Un décarin.
5: Pâté, jambon, c'est du canvrillette, gruyère, chantal, rosier, jambon de pays.
6: Eh ben, tout ça, ça va aller dans la blanquette.
3: Bon appétit.
1: À Paris, subsistent encore quelques mammouths de la gastronomie, encerclés de toutes parts de chinoiseries et de fast-food endémiques.
7: Sandy, une pointe de sel, un coup de moulin à poivre dans l'aioli, s'il te plaît.
1: Le dernier rempart de la Bastille se nomme Beaufinger. La résistance est rude, soutenue par des tonnes de guirlandes de saucisses de Strasbourg et de plats de choucroute fumante, où jadis, les critiques Go et Millot aimaient s'attabler.
8: Henri Go, Christian Millot, vous allez nous faire les honneurs de cette table, qui est certainement l'une des meilleures de Paris.
9: Elle est surtout réputée pour sa choucroute, qui est merveilleuse, je dois dire.
10: Ça s'appelle Beaufinger, et la brasserie Beaufinger a été, à partir de 1920, le lip des années folles. Il y avait une assistance très brillante qui venait dans cette vieille brasserie alsacienne avec une salle de peinture de Hancy. Et on voyait Cocteau, Chaplin, Marie-Laure de Noailles. Tout Paris venait chez Beaufinger, qui était célèbre également pour ses huîtres et son banc d'huîtres. C'est le concurrent de Lippe maintenant, vraiment.
1: Beaufinger est la plus vieille brasserie de la capitale. En 1864, Frédéric Beaufinger, originaire de Colmar, quitte son Alsace chérie pour Paris avec dans ses malles toutes les spécialités de l'Est de la France. Mais le coup de génie du jeune Alsacien consiste à servir de la bière fraîche et mousseuse, brassée à l'air et distribuée à l'aide d'une pompe. Autrement dit, les Parisiens découvrent pour la première fois la bière pression. Repas d'affaires, dîner d'anniversaire, viré entre copains, touristes en goguette, couple légitime, amant pressé. Pour paraphraser André Malraux, Beaufinger, c'est comme le métro parisien à 18h. Et même un renfort inattendu vient prêter main forte à la brasserie, en la personne de l'intellectuel et philosophe Roland Barthes.
11: Les cafés à Paris, chez lui, c'était plutôt le Flore, c'était le Bonaparte,
12: oui,
11: c'était son quartier de Saint-Germain-des-Prés.
12: Oui, c'est ça. Mais le seul restaurant vraiment d'élection, en quelque sorte, qui ne soit pas lié à des opportunités de géographiques, c'est cette manie, dit-il, pour Beaufinger. Et il a beaucoup aimé Beaufinger dans ces années-là, qui était un restaurant parce qu'il y mangeait du poisson.
11: Ça, c'était pas du tout dans son quartier, ça.
12: Non, justement.
11: C'était un expatrié.
12: Ça voulait dire que c'était justement un choix.
1: Envie d'une soupe à l'oignon gratiné, de 6 huîtres creuses de Normandie, de gros escargots de Bourgogne, un œuf mayonnaise, un pâté en croûte, un homard flambé au whisky, ou la fameuse choucroute servie depuis 160 ans, direction la Bastille, qui a fait sa révolution à deux reprises, en 1789, aux commandes des révolutionnaires du Faubourg Saint-Antoine, et en 1864, grâce à un seul homme, Frédéric Beaufinger. Ben, je ne sais pas vous, mais toute l'équipe du 7-9, ça nous a ouvert l'appétit avec cette chronique. Les bistrots de Paris, on réécoute sur francebleuparis.fr. Merci à Thierry Boeuf.
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13: 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Ben, je suis trop fier de mon jingle, j'en suis fier. Je l'assume, j'en suis fier. Comment ça va les gens sur Ici Picardie? C'est la Camini Minute, votre chronique de la joie et de la bonne humeur. Écoutez-moi, ça va, sauf que je suis encore un petit peu ému, parce que comme beaucoup de Français, j'ai vu le biopic sur la vie de Philippe Nicolic des To Be Free partir un jour. Son retour, c'était émouvant. Il paraît que Caris, le rappeur, l'a vu et il a pleuré. C'est pas vrai. Je précise que c'est pas vrai parce que j'aime mon nez. Ok, je veux le garder. Les années 90, nous, on a connu les grandes manias, les plus belles manias. Michael Jackson mania, Club Dorothée mania, Patrick Bruel mania. Et vous avez quoi? La Chikung mania. Voilà, c'est Chikungunya, c'est nul, nul. Nous, on a connu des manias de ouf, on a connu les boys bands. Et au final, les To Be Free, qu'est-ce qu'ils faisaient? Ils faisaient un peu de la dance et de la techno. Vous connaissez cette musique? La musique avec des textes extraordinaires, dignes de Baudelaire, de Balzac et de Molière. Il y a un Américain, il est arrivé, il a dit... I like to move it, move it. I like to move it, move it. I like to move it, move it. You like to move it. Ça, c'est même pas un refrain, c'est un mantra, les gars. Extraordinaire. Les Allemands, ils ont vu ça, ils ont dit, OK, nous aussi, on va s'y mettre. Eins, Weins, Polizei, drei, vier, Grenadier, fünf, sechs, Sankt-Kirk, Tittenach, Gutenacht. Je suis pas très fort en allemand, j'ai fait ce que j'ai pu. Mais on sentait le niveau du texte. Il y a un mec qui avait écouté ça, il a dit, OK, d'accord, vous voulez jouer ça? Tout-ta, tout-ta, tout-ta-ta, tout-ta, tout-ta, tout-ta-ta. Lui, on pensait qu'il avait fini le game. Mais non. Après, les mecs qui se sont dit, nous, on fait plus de mots, on fait juste des sons. Pi, pa, pa, palopo. Pa, pa, palopo. Pi, pa, pa, palopo. Même les chanteurs, ils comprenaient même plus ce qu'ils disaient. I'm a scat man. Vous allez pas me faire croire que le mec, il comprenait ce qu'il disait. Voilà, c'était ça, les années 90. De la créativité, des chansons à texte. Mais bon, toutes les bonnes choses ont une fin. Les années 90, elles sont parties. Un jour, sans retour, effacées. Votre amour, sans se retourner. Excusez-moi, je suis encore ému par le téléfilm sur Philippe Nicolique.

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1: Ambiance nature aujourd'hui. 55 000 jardiniers, amateurs ou professionnels suivent depuis plus de 15 ans Franck Natier, un Mayennais de Saint-Plé. Il réalise des vidéos autour de la permaculture sur sa chaîne YouTube La Forêt Nourricière. Mais quelles sont ces vidéos qui touchent tant de personnes ?
2: Des fois, je vais visiter des jardins extraordinaires. Souvent, je vais montrer des tests d'association que je vais faire entre les plantes.
3: Et on voit ici, c'est les figues sont en association avec la caseille. C'est un hybride entre le groseillier à macro et le cassis.
2: Je vais parler de variétés assez rares et exceptionnelles, très résistantes aux maladies et qui se débrouillent bien seules.
3: On va voir la figue poire. C'est une figue énorme. Elle est géante. Elle pèse jusqu'à 300 grammes. Regardez un petit peu la taille de ces figues.
1: Et ce qui plaît, c'est la façon de jardiner de Franck sous forme de culture multi-étagée.
2: Donc c'est le fait de pouvoir cultiver différentes plantes alimentaires ou médicinales sur plusieurs strates de hauteur. C'est d'agencer tout ce beau monde pour que ça produise un maximum de fruits et de légumes en essayant d'en faire le moins possible.
1: Effectivement, c'est pas mal ça. Mais est-ce qu'on a une belle production derrière ?
2: Sur un petit jardin qu'on cultive comme ça, on peut atteindre à certains endroits du jardin 25 kilos de fruits et de légumes par mètre carré.
1: Là, on a de quoi nourrir la famille pour un bon moment. C'est bio, c'est naturel et c'est ça qui séduit vraiment les gens.
2: Les gens veulent revenir vers une alimentation plus saine. Et je pense que cette approche du jardin forêt, de la permaculture, répond à un besoin.
1: Franck Natier met tout son cœur à partager des expériences originales, voire même introuvables ailleurs. Mais l'une des vidéos qui a le plus marché, c'est tuer le liseron et les plantes envahissantes écologiquement. Bon, pour le coup, ça l'a un petit peu déconcerté.
2: Les gens, je les invite plutôt à planter l'abondance, à faire un monde meilleur, plutôt qu'à exterminer des plantes dans le jardin.
1: Même les chardons, parce que là, d'accord. En tout cas, Franck Natier cultive un message principal à travers sa fameuse chaîne YouTube La Forêt Nourricière, c'est celui-ci.
2: De prendre soin de nous, de la terre, des générations futures, entre la rivière de la conscience, de l'écologie et la rivière de la destruction de l'environnement et du futur de nos enfants, quoi.
1: Pour garder ce joli rire. Merci à Franck Natier, je le rappelle, Mayennais de Saint-Plé. La Forêt Nourricière, c'est une chaîne YouTube avec une publication par mois.
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4: L'auteur du livre que je vous présente aujourd'hui dans Toujours à la page les a tous interrogés. Ce père de famille qui, après avoir tué femme et enfant, s'inquiète du sort de sa chienne. Ce japonais cannibale interpellé au bois de Boulogne ou encore ce membre de la Société de protection des oiseaux soupçonné d'être un tueur en série. Jacques Poinaz fut commissaire de police, chef adjoint de la brigade criminelle de la police judiciaire de Paris, également chef de l'unité de coordination de lutte antiterroriste. Cet ardéchois de naissance témoigne de sa carrière dans Le temps des aveux, Le réfrigérateur du japonais cannibale et autres récits de la brigade criminelle. Un livre paru chez Mareuil Éditions. Le retour sur 13 des enquêtes les plus marquantes de sa carrière avec, en ligne de mire, à une époque où l'ADN n'était pas encore la reine des preuves, l'obtention des sacro-saints aveux. Des aveux qui viennent ou non, et qui dissimule parfois une partie de la réalité, qui laisse aussi souvent l'enquêteur avec un sentiment de frustration. Jacques Poinaz.
5: Oui, de la frustration, parce que les aveux ne sont pas toujours totalement sincères, ou complets, ou indiscutables. Il y a souvent une fragilité de l'aveu, puisque lorsque dans les aveux, on se projette déjà dans le procès et la preuve devant les assises pour les homicides. Mais ces histoires, c'est aussi ce basculement de la personne qui avoue, et souvent, même si le policier avant tout est content d'avoir résolu une affaire, parce qu'une affaire criminelle est toujours un poids pour les policiers, mais il y a également parfois un peu de sinon de pitié, du moins de tristesse de voir un homme qui parfois avait une vie jusque-là normale et qui bascule dans le monde de la prison pour une longue peine.
4: Mais quelle perception vous avez de ça quand vous êtes face à quelqu'un qui n'est pas un criminel aguerri et qui bascule pour des raisons qui paraissent en fait futiles, si on y pense bien?
5: Alors, je crois que ça reste un mystère de l'homme, un mystère de l'humanité. Comment comprendre que quelqu'un qui a jusque-là eu une vie parfaitement banale, d'un seul coup, pour des raisons difficiles à imaginer, passe à des actes terribles?
4: On voit la grande diversité des affaires que vous avez traitées. C'est d'autant plus agréable à lire qu'effectivement, on ne sait jamais où vous allez nous emmener à chacune des histoires. Comment vous avez fait la sélection?
5: J'ai pris celles qui sont restées dans ma mémoire, je dirais, qui m'ont laissé un sentiment, soit de satisfaction, soit d'échec, ou comme celles qui se passent en Ardèche, où je reviens pratiquement dans mon village natal pour enquêter sur une affaire d'explosifs dans la communauté de l'ex-tueur de l'Ardèche, Pierre Conti. Mais souvent aussi parce que ce sont des affaires qui ont quelque chose de particulier, parfois de presque burlesque, parfois de troublant, comme ces adolescents qui, pour donner un alibi à leur ami, inventent un stratagème un peu diabolique. J'ai essayé de montrer que la réalité est souvent plus surprenante que la fiction même.
4: Et c'est sans doute ce qui est le plus fascinant dans chacune des histoires que nous confie Jacques Poinaz. Et ce qui est captivant, c'est ce récit au plus proche du travail de l'enquête et les impressions, les réflexions que partage l'auteur avec nous au fil de chacune. Alors si vous êtes fan de faits divers, jetez-vous sur Le Temps des aveux de Jacques Poinaz, paru aux éditions Mareuil.
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1: Nous sommes à Caudalet.
2: Richard, on est ici dans les jardins familiaux.
1: Oui, on est dans les jardins familiaux et on est à plusieurs.
2: Il est où votre petit carré?
1: Là-bas, au fond.
2: Allez, je vous suis, allez-y. Et là, ce sont vos poireaux?
1: Il y a des poireaux, il y a encore des betteraves, des radis.
2: Et là, vous êtes au bord de quel canal?
1: C'est un canal qui rejoint la tête.
2: Les choux ont été un petit peu mangés, non?
1: Par contre, la salade, vous voyez, elle n'est pas gelée.
2: Et alors, comment vous vous organisez? Vous aviez des notions de jardinage quand vous avez pris ce jardin familial?
1: Oui, j'ai eu un jardin familial dans le Nord pendant une dizaine d'années.
2: Donc vous arrivez d'où, vous?
1: Nord-Pas-de-Calais, entre Lille et Arras.
2: Depuis combien de temps vous êtes installé ici à Caudalet?
1: 3 ans.
2: Comment vous avez découvert ce village?
1: Avec mes filles qui habitent là. Donc elles m'ont dit de revenir ici, parce qu'il fait meilleur, il y a du soleil, et le jardin, on peut le faire plus longtemps.
2: Et vous venez tous les matins?
1: Souvent, en ce moment un peu moins.
2: C'est important pour vous d'avoir votre petit carré potager?
1: Tout à fait, parce que c'est du bio. Et puis, quand j'amène les légumes à la maison, ma fille me fait la cuisine. Et moi, je fais la soupe avec les poireaux, avec les navets. Donc, tout va bien.
2: Et derrière vous, il y a le compost?
1: Recyclage. Les choses de la cuisine, mais pas tout, les purées et tout ça. Et puis, les restes de jardin.
2: Rien ne se perd, tout se transforme.
1: Exactement. Et ça devient tout marron, comme un terreau.
2: Merci Richard. Et vous Daniel, alors, qu'est-ce que vous cultivez?
3: Là, pour le printemps, j'ai mis des oignons, rouges et jaunes. 300, on ne rigole pas avec les oignons. Hein. Quand on cuisine, il faut des bons oignons. Bon, alors là, il reste les poireaux.
2: Il n'y a pas des artichauts, là?
3: Ah, ben oui, mais ça, des artichauts, oui. Ils restent bien en place. Et je suis assez content parce que par ici, moi, je suis normand. Hein. Attention, je suis un viking. Il faut pas me contrarier. Bon, alors, il y a la quatre artichauts. Bon, ben, c'est bien, c'est marrant, dans un jardin, c'est marrant.
2: Et qu'est-ce qui vous a amené au jardinage?
3: Pour bien s'occuper, faire du sport, la marche, et puis du jardinage.
2: Et dites-moi, vous avez un panorama incroyable depuis le jardin.
3: Justement, c'est très intéressant. C'est pour ça aussi que j'ai demandé ce terrain-là. Il y a la rivière, juste derrière moi, il y a la montagne. Avec des beaux arbres, enfin c'est formidable, ici c'est le paradis pour moi. Hein. Surtout moi qui suis né dans la plaine de Caen, vous voyez. Alors la plaine de Caen, c'est vraiment la plaine.
2: Il y a de la pluie. Hein. Et le principe de ces jardins familiaux, vous venez quand vous voulez?
3: Exactement, et surtout, c'est tellement simple que je ne sais pas très bien comment dire, parce que c'est tellement simple que c'est la vie rêvée, quoi. Les gens devraient faire ça, c'est pour ça qu'ils ne font plus de jardin. Ils ont l'air de dire ça ne rapporte pas, mais ce n'est pas une question d'argent, on s'en fout de l'argent. On mange des bons légumes, mais au moins, on passe du bon temps, toute la journée.

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2: C'est Décibel, toute l'actualité musicale avec ce soir un artiste rare qui s'apprête à passer l'une des semaines les plus intenses de sa carrière. Nous sommes lundi et ce vendredi, le 12 juin, J-5 donc, Kalash sortira son 7e album, jouera dans la plus grande salle d'Europe et fêtera son 38e anniversaire.

0: là, je peux chanter comme un ange et rapper telle une mitraillette, d'où son nom de scène. Il écrit en français, en créole, en anglais, en mode lover ou très énervé, des chansons d'amour ou bien engagées. En fait, il sait tout faire, alors il a choisi de ne pas choisir. Méthode qui paie artistiquement. J'en veux pour preuve son milliard de streams dépassés depuis longtemps et sa collection de disques de diamants. Médiatiquement, en revanche, ça fait que les radios et les télés ont du mal à le mettre dans une case et que le grand public a pu passer à côté de sa musique. Et ça, c'est trop dommage parce qu'elle est dingue, sa musique. Alors ce soir, youpi, Kalash est pour la première fois sur votre radio, ici.
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0: Salut à toutes, salut à tous et bienvenue dans Décibel. On fait le tour de l'actualité musicale avec ce soir au rayon anniversaire une chanteuse galloise à la voix rauque. Oui, vous avez reconnu Bonnie Tyler, ça sera à la toute fin d'émission. Un petit blind test autour des chansons qui parlent de la mer, si ça vous inspire. Appelez-nous dès maintenant pour jouer au blind test. C'est Yanis qui vous attend au standard. Le numéro 0810 055 056 0810 055 056. À gagner, ah, le nouvel album de Kalash qui sort vendredi. Il s'appelle Ex Voto. Bonsoir Kalash.
3: Bonsoir.
0: Bienvenue dans Décibel. Je le disais, semaine incroyable qui s'annonce pour vous, puisque vendredi vous fêtez votre anniversaire, vous sortez votre 7e album et vous jouez dans un endroit qui est immense, c'est Paris, la Défense Arena.
3: Exact.
0: Plus grande salle d'Europe. Alors vous avez déjà fait des énormes concerts, vous avez été tête d'affiche de plein de festivals, je pense au Vieille Charrue notamment. Mais est-ce que ça a une saveur particulière là, ce vendredi qui arrive et qui va être un petit feu d'artifice? Ouais,
3: ça fait un gros vendredi, une grande fête, une grande salle, anniversaire. Album, c'est intense.
0: Intense. Bah, merci de prendre le temps d'être avec nous ce soir.
3: Avec plaisir.
0: Kalash, je fais les présentations. Votre vrai prénom, c'est Kevin. Vous êtes né à Strasbourg, né dans le gris par accident, comme dans la chanson de Woolsey, hein, puisque en fait vos deux parents sont martiniquais. Ils étaient en France, en métropole à ce moment-là, à Strasbourg, parce que votre papa finissait ses études pour devenir prof de philo. Et en fait, dès vos premiers mois de vie, vous êtes retourné en Martinique. Voilà. Vous avez grandi là-bas, pas dans une famille de musiciens, mais baigné de musique quand même.
3: Ouais, une famille religieuse, adventiste du côté de mon père, catholique du côté de ma mère, et ça chantait énormément, du gospel, ouais. Avec des oncles pasteurs, des tantes chanteuses, donc voilà, un peu de musique, un peu de foi.
0: Et pas mal de Bob Marley aussi, pareil.
3: Beaucoup de Bob Marley à la maison, pas au temple, mais à la maison. Beaucoup de Bob Marley, Lenny Kravitz, Francis Cabrel.
0: Oh, Francis Cabrel.
3: Beaucoup. Ouais, beaucoup.
0: Bref, une enfance baignée dans la musique et un ado qui se met à la musique. Dès vos 15 ans, vous commencez à chanter, à monter sur scène. Et en 2010, vous avez 22 ans et vous sortez votre premier album. Alors, j'ai envie de faire découvrir, je le disais tout à l'heure, votre voix. Parce que vous pouvez tout faire avec votre voix. Kalash, ça peut être une voix grave, profonde, presque crépusculaire.

0: incroyable l'étendue de ce que vous faites. Quand je dis en présentation que vous avez choisi de ne pas choisir, c'est ça votre direction artistique?
1: J'ai choisi de ne pas choisir parce que je n'avais pas le choix.
0: C'est encore mieux, ça rajoute une couche.
1: Ça va encore plus loin.
0: Est-ce qu'on vous a demandé de choisir? Est-ce qu'un jour, quelqu'un, que ce soit un directeur artistique, ou vous a dit, bon, choisis ton camp, soit tu chantes, soit
1: au
0: tu
1: début,
0: rappes.
1: Oui. Ouais. Au début, oui. Au début, on m'a... Enfin, au début, pas en Martinique, mais au début, ma première signature en France, on m'a pas imposé de choisir, mais on a essayé de m'aiguiller vers une catégorie. Genre, est-ce que tu veux être Sean Paul?
0: Oui.
1: Est-ce que tu veux être Shaggy? Est-ce que tu veux être Joe Star? Est-ce que tu veux être l'autre?
0: Oui, il fallait choisir son camp.
1: Il fallait choisir sa langue aussi. Et voilà, c'est un choix que j'ai toujours refusé de faire, quoi. Ça m'était possible, quoi.
0: Ouais. Il y a le français, il y a l'anglais, il y a le créole aussi. Si le choix est impossible à faire, là, on a bien entendu que selon les chansons, c'est une des trois langues qui prend le dessus, qui prend le lead. Alors, c'est la chanson qui choisit?
1: C'est la chanson, c'est la musique, c'est l'instru. C'est ce qui m'inspire et me guide en premier. J'écris rarement. Donc, dès que je vais en studio, je m'adapte à l'instru. Wow. À la production musicale.
0: Ok, donc c'est ce qu'on va découvrir. On va vous faire écouter évidemment des titres de Ex Voto, mais avant, vous dire quand même que le plus gros tube de Kalash, c'est une chanson qui s'appelle Mwakamoun. C'est un énorme tube qui est multi-platine. Celui-là, je pense qu'il faut le rajouter à votre playlist d'urgence.

0: Moi, Kamoun, est-ce que c'est un point de bascule dans votre carrière? C'était il y a quelques années maintenant?
1: C'était à presque 10 ans.
0: Ouais. Ouais. Est-ce que vous vous dites, depuis qu'il y a eu cette chanson, voilà, ma carrière a pris un tournant différent. Est-ce que le tube, finalement, ça change les choses?
1: Ben, ce genre de tube-là, ouais. C'est un nouveau step qui... Il y a un avant et un après, quoi. Comment Kamoun est-ce? Jusqu'à maintenant, il y a des gens qui m'appellent moi Kamoun.
0: Le moi Kabos, on vous appelle.
1: Moi Kabos. Ou qui pense que mon nom, c'est moi Kamoun. Mais ça change une carrière. Et puis, ouais, comme vous avez dit, les chiffres sont tellement gigantesques que ça fait passer un step, quoi.
0: Vous les regardez, les chiffres? C'est quelque chose qui vous intéresse ou vous restez vraiment du côté artistique de la force?
1: Avant, je regardais pas, mais là, ça s'impose tellement à nous tous les jours. Tout le monde parle que de ça. C'est les chiffres. Quoi. On parle plus chiffres maintenant que musique, malheureusement.
0: C'est vrai. Allez, je donne quelques chiffres. Alors, vous m'en voudrez pas, quel âge? Parce que les vôtres, ils sont quand même assez incroyables. Je le disais tout à l'heure, hein, le milliard de streams dépassés largement. On est à 1,5 milliard déjà de vues sur YouTube. Donc, pour toutes les vidéos de vos chansons, vous avez 1,5 million de followers sur Instagram et sur Facebook et sur X et Spotify. C'est 4 millions d'auditeurs mensuel, vous enchaînez, je le disais, les disques de diamant, de platine. Vous avez 3 de vos albums qui sont déjà certifiés platine. Dans une époque où tout le monde parle de chiffres, les vôtres, ils sont cool.
1: On est cool, on est bien placé. On n'a pas à se plaindre.
0: Et 40 000, alors 40 000, ça c'est un chiffre intéressant puisque c'est le nombre de spectateurs à la Défense Arena, la plus grande salle fermée d'Europe. Est-ce que vous avez encore le trac ou pas?
1: Oui, mais qu'importe le nombre de spectateurs, j'ai toujours c'est le trac, une adrénaline. C'est pas une appréhension, mais j'ai envie d'être en forme, quoi, et puis de satisfaire les gens. J'aime la performance, donc ce qui compte le plus pour moi, c'est ce qui se passe sur scène, quoi. Donc, il y a quand même une appréhension avant la veille et quelques minutes avant. Mais une fois que je monte sur scène, ça disparaît à chaque fois.
0: Soyez là vendredi soir. Si vous arrivez à choper une place, hein, je pense qu'il en reste 4,5, donc sur 40 000, va falloir se battre. Mais bon, elles sont là. Kalash et ce soir, l'invité de Décibel. On va écouter un extrait justement de cet album Moi Kamoun en 2017. Mais bon, vous avez compris, moi, c'est les chansons d'amour. Ça me fait fondre le cœur. Et il y a ce duo avec une chanteuse qui s'appelle Satori. Ouais. La chanson, c'est Moment gâché. Et je crois que vous avez tellement aimé votre collaboration avec elle que vous l'invitez à nouveau sur votre nouvel album.
1: Depuis que je la connais, je l'invite sur tous mes albums.
0: Et vous aussi, vous allez l'inviter sur toutes vos playlists. Vous allez voir Kalash et Satori, Moment gâché. En attendant, vendredi, la sortie d'Ex Voto, nouvel album de Kalash.

0: Moment gâché sur Mwaka Moon, l'énorme album de Kalash sorti en 2017. Moment gâché en duo avec Satori. Et si vous croisez suffisamment fort les doigts et que vous vous concentrez, peut-être qu'elle sera sur scène avec Kalash vendredi soir à la Défense Arena, peut-être.
1: Faites un vœu.
0: Apparaître. Croyons en vos rêves, les amis. Kalash, je le disais tout à l'heure en intro, il y a quand même cette incompréhension médiatique qui fait que malgré les disques de platine, les énormes concerts, vous êtes absent des victoires de la musique, des grandes émissions télé type Enfoiré. Alors, à l'exception notable du Grand Échiquier, parce que Claire Chazal est fan, elle vous invite dès qu'elle peut. Ouais. Elle rate jamais une occasion. Mais est-ce que ça vous interroge ou est-ce que ça vous enquiquine la place que vous avez ou pas encore pour le grand public français?
1: Non, ça ne m'interroge plus. Je me suis fait une raison et c'est peut-être ma place de ne pas y avoir ma place.
0: mais outsider pas, professionnel.
1: Voilà, mais on ne dit pas non. Mais outsider né, je suis né comme ça dans une sorte d'incompréhension que d'autres appelleront injustice. Mais moi, je suis confortable avec ça.
0: Ça ne vous peine pas?
1: Non, ça ne me peine pas, ça ne me pèse pas. Je sais que c'est ainsi.
0: J'avais eu cette discussion avec Jacob Desvarieux. Cassav, évidemment, qui nous a quitté à la paix à son âme, qui est, dans les chiffres, le plus grand groupe français de tous les temps, hein, 2000 concerts sur les 5 continents, 5 millions d'albums vendus. Cassav, c'est énorme, mais lui, il me disait, ouais, mais Cassav, pour les programmateurs, c'est pas un groupe français, en fait, c'est un groupe antillais, donc on met à part. Ouais. Et puisque vous évoquiez Cabrel, tout à l'heure, Kalash, on a eu aussi une grande conversation sur les langues régional avec Francis Cabrel, parce que lui, c'est quelque chose qui lui tient beaucoup à cœur. Il a fait des chansons en occitan et puis il a fait toute une session en fait de ces rencontres d'Astafor avec des langues régionales. Donc ils ont sorti plein de chansons en breton, en basque, en corse, etc. Est-ce que vous vous sentez représentant de la langue créole?
1: Je le suis malgré moi et je suis content de l'être. C'est tellement naturel. J'ai grandi toute ma vie en Martinique. J'habite en France depuis 2016. Donc ça fait partie de moi, quoi. Donc d'où le fait que j'ai refusé de ne pas chanter en créole sur mes gros disques. Ouais. Ça fait partie de moi. Donc je suis content de l'être, d'être un des représentants de la langue créole.
0: Ouais. Surtout, il y en a tellement peu à qui on tend le micro. On se dit, il y a presque une responsabilité sur vos épaules.
1: Mais à un moment, on m'a collé cette responsabilité. Aïe. Mais j'aime pas qu'on me force à faire quoi que ce soit. Donc,
0: ça marche pas avec vous.
1: C'est vrai qu'à un moment, on m'a reproché de pas chanter assez en créole. Par exemple, la chanson Moment gâché ou Tekken, qui sont ce qu'on appelle des hits et c'est en français. Mais pour moi, ce qui compte avant tout, c'est la musique. Donc, la musique passe avant tout. On peut pas politiser la musique.
0: La musique passe avant tout. La voix de Kalash, incroyable. Vous l'avez entendu dans plein de registres déjà depuis le début de l'émission. Et en live, alors qu'est-ce que ça donne? Live acoustique, Kalash.

0: Avec un public très expressif, toujours Kalash, ça c'est Can't Live Without You, donc un live acoustique. Vous l'avez découvert comment, votre voix? Comment vous vous êtes rendu compte que vous pouviez aller du plus grave, du plus guttural au plus angélique?
1: Ça s'est venu au fur et à mesure. Au début, j'ai toujours envie de le faire, mais j'avais pas soit les capacités ou pas assez d'entraînement ou pas assez peut-être confiance. Et à force de faire des concerts, des petits sons de système, des gros sons de système, des scènes un peu partout, je pense qu'avec l'entraînement et la confiance, la voix s'est forgée elle-même, quoi. Mais j'ai toujours eu envie de chanter, quoi, que ce soit en toastant de façon entre guillemets hardcore, de rapper, de chanter de façon suave ou dans les aigus. J'ai toujours voulu faire ce qui m'influençait déjà, hein, les morceaux gospel, ouais. les morceaux de Bob Marley, les morceaux de Francis Cabrel, même du Johnny Hallyday. Enfin, j'ai toujours Michael Jackson aussi beaucoup.
0: Ouais.
1: J'ai toujours voulu faire ce genre de grand écart là, quoi. Donc à force d'essayer et beaucoup de studios, beaucoup de scènes, je pense que c'est venu. Et puis la confiance aussi aide beaucoup.
0: En fait, c'est comme un athlète avec votre voix. Vous devez la chauffer, vous devez l'entraîner. Vous devez pas vous faire des foulures en démarrant trop vite, etc.
1: Ouais,
0: vous travaillez tous les jours la voix?
1: Je travaille pas la voix tous les jours, mais je fais de plus en plus attention à mes cordes vocales. Et c'est quelque... bon, on a un coach de cordes vocales aussi, enfin qui est un médecin pour les cordes vocales qui surveille avant chaque tournée. Mais c'est vrai que je faisais plus jeune, on fait pas attention à ce genre de choses-là.
0: On fait n'importe quoi.
1: Et c'est peut-être ça qui rend les cordes vocales aussi robustes. D'avoir fait n'importe quoi. Ouais.
0: C'est ça. Alors, votre nouvel album s'appelle Ex Voto. Ouais. Il y a dedans, bah, comme vous vous en doutez, des chansons d'amour. Moi, j'adore. Chansons de jalousie. J'adore 18h30.

0: 33, chanson de jalousie très savoureuse que je vous recommande. L'album s'appelle Ex Voto. Alors un ex voto, c'est un petit objet qu'on dépose en remerciement au Dieu auquel on croit quand il a exaucé nos prières. Alors est-ce à dire, cher Kalash, que certaines de vos prières ont été exaucées et que cet album, c'est une façon de montrer une gratitude ?
1: Une gratitude, une reconnaissance. Je suis très reconnaissant envers la vie, envers Dieu, envers les gens que Dieu met sur mon chemin. Et c'est exactement ça. Ça représente la gratitude et la reconnaissance pour toutes les prières et les bénédictions que je reçois. Ouais. Et que ma famille et mes enfants aussi reçoivent.
0: Alors ces petits objets, les ex-votos, ça peut être en forme d'oiseaux, ça peut être des sculptures, ça peut être des peintures, mais ça peut être aussi ces cœurs. Vous savez qu'on voit notamment les cœurs mexicains, ouais, absolument magnifiques. Il y en a un d'ailleurs sur la pochette. Donc forcément le cœur, je me suis dit l'amour. Et là j'ai écouté, je me suis dit c'est dingue. Il dit beaucoup « je t'aime » dans cet album. Et on sait que pour les hommes, alors vous êtes jeunes, mais pour les hommes en général, alors les générations précédentes encore plus, mais c'est dur de dire « je t'aime », ça fait pas très viril. Est-ce que vous avez dû apprendre, vous, à dire « je t'aime » ?
1: Non, je suis né dans des « je t'aime », même ouais, si ma situation familiale, enfin mes parents ne sont pas restés ensemble très longtemps, ouais, mais à leur façon, chacun me disait « je t'aime », non. Et puis aussi, grandir dans la foi, on entend beaucoup « je t'aime », que ce soit de par les écrits bibliques, etc. Il y a beaucoup cette notion d'amour, etc. Donc non, j'ai jamais eu de mal à dire je t'aime, moi. Peut-être à recevoir un je t'aime, ouais, mais à le dire, non.
0: Alors en tout cas, vous le chantez merveilleusement. Alors il y a une chanson qui est géniale, qu'on va écouter, qui s'appelle « Vous, mes amours, pitié ». Vous n'êtes pas tout seul sur cette chanson, Kalash. Vous êtes avec une petite fille qui s'appelle Yeva, ouais. Valérie, comme vous, parce que c'est votre fille. Ouais. Quel âge elle a ?
1: Elle aura 10 ans.
0: 10 ans. Ouais. Alors vous allez l'entendre hein, dans la chanson Yeva, mais vous n'allez pas entendre juste Kalash et Yeva. Vous allez peut-être entendre aussi quelque chose qui va vous rappeler un roi de la rumba congolaise, Monsieur Taboulay Rochereau.

Mireille Rochereau, qui est hyper connue pour ses chansons et aussi pour le fait d'avoir, alors lui, on ne sait pas exactement, plusieurs dizaines d'enfants probablement. Et parmi ces enfants, il y a Youssoupha, un rappeur que vous connaissez bien, qui est déjà venu plusieurs fois dans Décibel et qui a samplé cette chanson Pitié sur sa chanson Les Disques de

0: vous avez, vous aussi, Kalash, utilisé ce sample de Tabouleh Rochereau, Pitié. Elle raconte quoi, sa chanson, à lui? C'est un papa qui est tout le temps sur la route parce qu'il est chanteur.
1: Hein, ouais, et puis qui exprime quelques remords d'être absent et qui veut quand même le rappeler ou se rassurer, je sais pas, en disant je travaille, c'est pour vous que je le fais, quoi. Je suis pas en train de m'amuser, bon, même si on s'amuse aussi, hein.
0: Oui.
1: Mais c'est quand même pour vous, c'est votre héritage, soit culturel ou financier ou je sais pas, mais ouais, c'est pour vous que je le fais, quoi.
0: Ouais. Et c'est ça aussi le message alors que vous voulez passer dans Vous mes amours, ou c'est un peu plus large que ça?
1: Ben, il y a plein de choses. Il y a de la tristesse, du chagrin, la distance. Et ben, ça rejoint ça aussi. Je suis tout le temps sur les routes. J'habite dans un pays différent. Je suis à 8 heures de mes enfants. Et voilà, il y a aussi ce genre de sentiments-là, de remords, de lié à l'absence, à la distance, quoi.
0: Ouais. En tout cas, il y a deux de vos filles, hein, sur.
1: Il y a Imani.
0: Voilà.
1: Et Eva. Et il y a mon fils Ethan à la fin.
0: C'est ça, ouais. Tout le monde est là. Et
1: presque
0: et puis,
1: tout le monde.
0: La pochette.
1: Ouais.
0: La pochette,
1: il y a Joy.
0: Il y a Joy, ouais. Voilà, votre petite. Mieux sapée que la plupart des adultes que je connais. Vraiment, vraiment, cet enfant est magnifique. Et on écoute Kalash et sa fille Yeva sur cette chanson « Vous, mes amours ». Donc, et clin d'œil dès le début de la chanson à Tabouleh Rochereau.

0: Papa, t'inquiète pas, je sais.
1: Et on versera notre petite larme, hein, tellement c'est beau et dit simplement. C'est vraiment une grande chanson, vous mes amours, pitié. Merci. Kalash, si un de vos enfants veut devenir artiste, qu'est-ce que vous faites? Vous les collez en pension ou vous les encouragez?
2: On mélange des deux. Je les encourage en pension. Non, je vais toujours les encourager, mais je vais leur dire qu'il n'y a pas que ça dans la vie.
1: Ouais.
2: La musique ou le foot, comme le cliché qu'il y a maintenant.
1: C'est vrai. Hein. Ou influenceur.
2: Non, de ça, non.
1: Non, c'est bon, ils sont à l'abri.
2: Je respecte tous les métiers, mais non, je leur dirais qu'il y a d'autres choses aussi dans la vie. Mais je les encouragerai, si c'est ça leur choix, je serai avec eux. En tout cas, je pourrais leur donner quelques conseils et quelques boucliers pour ne pas faire certaines erreurs, quoi.
1: Ex Voto, le nouvel album de Kalash sort vendredi. Dessus, il y a cette chanson, Vous, mes amours. Et restez dans le coin parce qu'on va parler de cet énorme concert de vendredi. C'est à Paris, La Défense Arena, la plus grande salle d'Europe. Kalash, il sera dans 5 jours.
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1: Ouais, j'ai dit J-5, mais en fait on est lundi, donc mardi, mercredi, jeudi, vendredi. En vrai, c'est même J-4.
2: Ouais.
1: Ouais. Il est sympa parce qu'il a vu que je m'étais trompée, Kalash, il a rien dit. Mais... Moi, les maths, c'est pas mon truc. On aurait dû me mettre en pension, vous voyez ce que c'est ça. Ouais, J-4 pour l'album, votre anniversaire et La Défense Arena, tout le même jour.
2: Ouais.
1: Ces nouvelles chansons, alors qui seront sorties le jour même, comme 18h33.
2: Oh.

0: allez jouer tout le nouvel album, même si les gens auront eu le temps de l'écouter que une ou deux fois dans la journée avant de venir
1: partie,
0: au concert.
1: Ouais, une partie, ouais. Une partie. Parce qu'on peut pas faire comme on fait, on a déjà fait par exemple dans un stade 4 heures de show, mais ici c'est pas possible, donc il va falloir choisir.
0: Exactement. Alors je sais très bien de quel concert vous parlez, parce qu'on en parle encore là-bas en Martinique, c'est le stade de Dillon à l'été 2024, ouais. C'est ça. Vous avez vendu 23 000 tickets en 10 minutes, c'était incroyable, et vous avez joué plus de 4 heures, une arrivée à la Johnny Hallyday, m'ont dit ceux qui étaient là-bas avec des flammes et tout, la totale. Vous aimez le grand spectacle pour les concerts?
1: Pour ce genre de salle, de configuration, les stades, les arènes, j'aime les grosses arrivées. Mais ça, c'est par rapport à tout ce que je regardais déjà, Michael Jackson encore, certains artistes jamaïcains, Johnny Hallyday, j'aime le spectacle, puis j'aime surprendre les gens aussi, que ça fasse comme si c'est un moment dans le temps, quoi.
0: Oui, et moi je trouve ça vraiment super parce qu'il y a ce côté rockstar qui n'est pas réservé qu'aux stars du rock, justement, mais qui doit pouvoir se décliner dans tous les styles musicaux. Et moi je trouve que vous incarnez bien ça, même, vous êtes toujours super sapé, on sent qu'il y a des efforts sur le stylisme et tout. Non, mais c'est vrai, c'est-à-dire que c'est pas réservé aux rockstars, aux stars du rock.
1: Mais je trouve que maintenant notre génération, enfin notre style de musique, c'est le nouveau rock, dans l'attitude, dans la façon de s'habiller, dans même les matières.
0: Oui, vous avez un pantalon en cuir de toute beauté.
1: Les bijoux, les shows. Ouais. Y a plus, je trouve que c'est le nouveau rock'n'roll, quoi. Même dans le mode de vie.
0: Très bien. Attention, J-4.
1: Ouais.
0: Attention à la voix. J-5 pour la grosse fête. Ouais. Du coup, voilà. Parce que J-4, c'est le concert.
1: Dans 5 jours, par contre, je vais faire la fête.
0: C'est ça. Je voulais qu'on dise deux mots aussi des artistes avec qui vous collaborez. On vous a entendu tout à l'heure en duo avec Satori. Il y a beaucoup de rappeurs avec qui vous avez enregistré. Damso, on a entendu Booba, Gazo, le regretté Werenoi, Niska, Dadju, Nino. Et là, sur le nouvel album, ah, là c'est un nom qui va vous parler si vous êtes une vieille personne comme moi, il y a Lino d'Arsenic et du Bisson Abisso qui est avec vous. Légende, Lino.
1: Énorme légende.
0: Ouais.
1: Énorme légende, imbattable en couplet.
0: Non,
1: c'est un kiff de... c'est un flex personnel déjà, d'avoir Lino sur un album en 2026. Et il fait partie aussi des artistes sur lesquels j'ai grandi, avec son regretté frère Calbo.
0: Calbo, oui.
1: T'as son âme, et c'est un immense honneur d'avoir Lino sur l'album.
0: Ouais, et puis tiens, pour les rêves de personnes âgées, le premier groupe de rap qui m'a parlé de vous, Kalash, c'est IAM, en me disant, lui c'est pas compliqué, c'est le meilleur chanteur du monde.
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0: Ça, c'est vous qui lâche sur la chanson Eldorado d'Ayam sur un super album qui s'appelait Yasuke, qui est un peu sous-coté d'ailleurs, vous devriez le réécouter. C'est très plaisant pour vous d'aller en studio avec d'autres artistes, de mélanger, de confronter parfois vos univers, ça vous nourrit?
1: Moi, j'adore déjà ce genre d'invitation. Je trouve que c'est très flatteur déjà. Et quand il s'agit de groupes comme Ayam qui sont des groupes sur lesquels on a grandi et qu'on ne peut que respecter, bah c'est pas des défis, mais être au studio avec eux, j'aime bien montrer quelque chose, quoi. J'aime bien faire des démonstrations.
0: Et ça, c'est un truc que vous avez en plus des rockstars, parce que dans le rock, ça se faisait pas trop. Et là, je trouve que vous, bah, votre carrière montre que oui, quoi. Plus on se mélange.
1: Ouais, j'aime beaucoup ça, le partage.
0: Ouais. Hein.
1: Et puis, échanger avec des artistes qui m'ont inspiré et d'une autre génération, je trouve ça super enrichissant. Et ouais, c'est des kiffs, je dis ça souvent, c'est des kiffs personnels, c'est des cadeaux. C'est pour ça Ex-Voto encore, ça rejoint tout ça, c'est
0: la
1: reconnaissance.
0: Ouais.
1: Si je pense déjà, quand j'étais petit, j'avais ce genre d'objectif, de rêve au fond de ma tête, de faire des sons avec NTM, IAM, Bounty Killer. Et tout,
0: ah oui, le Jamaïcain qui est aussi sur un fait. Vos titres.
1: Et tout s'est fait en fait,
0: tout
1: est venu. Ouais.
0: Ah là là. Alors puisque ce Ex-Voto, cet album arrive vendredi comme un témoignage de gratitude pour tous vos vœux et toutes vos prières qui ont été exaucées, est-ce que vous avez là en cette semaine vraiment spéciale où vendredi vous êtes sur la plus grande scène d'Europe, vous sortez votre album, vous fêtez votre anniversaire, vous avez encore des prières, des vœux, des rêves dans la tête?
1: Moi mes prières se sont simplifiées, mes vœux aussi. Ça, maintenant, l'essentiel pour moi, c'est la paix, la santé, surtout la santé mentale et physique. Bon, c'est cliché pour tous, mais je prie beaucoup pour la santé de mes enfants, mon entourage. Quand je rentre sur scène, avant de monter sur scène, je prie pour la santé des gens dans la salle, dans l'avion. Je prie pour la santé des passagers. Je prie toujours pour la santé des gens.
0: Et que le pilote aille bien.
1: Et que tout le monde aille bien. Ouais, maintenant, mes vœux se sont simplifiés. C'est très simple et je trouve que c'est le plus important en plus.
0: Bah, je vous souhaite tout ça et le bonheur. Et je vous remercie d'être venu nous voir.
1: Merci, c'est moi.
0: Merci Kalash. J-4 pour Paris, la Défense Arena. À très bientôt et bravo pour votre nouvelle
1: année. Merci beaucoup.
0: Merci.
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0: Vendredi est sorti Attraction. Oui, je sais, je prends une voix un peu bizarre pour vous parler de Attraction, parce que c'est un petit peu cette ambiance-là que le titre a envie d'installer. C'est un duo entre Sébastien Tellier et la divine Juliette Armanet, qui vient d'avoir un deuxième enfant. Félicitations Juliette Armanet, qu'on aime et qu'on embrasse, et qui fait donc son retour discographique sur une chanson de Sébastien Tellier. Ça tombe bien, ça faisait des années que ces deux-là avaient envie de travailler ensemble. Sébastien Tellier a donc pris une chanson de son dernier album, Kiss the Beast, une chanson qui était en anglais, qui s'appelait Thrill of the Night. La voici adaptée en français avec la voix cristalline de Juliette Armanet. Ça vient de sortir, tube de l'été ou pas, vous allez me le dire.

0: Alors, grande joie de retrouver la voix de Juliette Armanet. Et j'avoue que ce petit duo avec Sébastien Tellier a de quoi nous émoustiller. J'espère que ça vous a plu.
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0: 20h42, mais il est grand temps de jouer au Blind Test. Le cadeau de ce soir, c'est le très beau nouvel album de Kalash, qui était notre invité tout à l'heure. Il s'appelle Ex Voto. Il y a sa fille sur la pochette, elle est tellement mignonne. Et, mais bon, c'est pas que ça hein, qui me plaît dans le disque. Évidemment, les chansons sont magnifiques, mais cette pochette, oh là là, c'est une merveille. Et pour jouer avec nous au Blind Test et gagner ce joli cadeau, il y a Romain. Bonsoir Romain.
2: Bonsoir Rémini.
0: Comment ça va ce soir?
2: Bien content de participer au Blind Test comme toujours.
0: Ah, ça me fait plaisir. Mais Romain, attention, il y a de la concurrence. Oui. Jacqueline est avec nous aussi. Bonsoir Jacqueline.
3: Bonsoir
0: Jacqueline. Bonsoir, bienvenue chère Jacqueline. Je crois que c'est la première fois qu'on joue ensemble. Hein.
3: Tout à fait.
0: Ah, je suis contente, j'aime bien Jacqueline. Mmh. Alors du coup, le Blind Test, est-ce que c'est un exercice nouveau ou au contraire une bonne habitude?
3: Avec vous, c'est nouveau, sinon oui. Ça va.
0: On mais dans la vie, oui voilà, vous jouez en famille ou avec des amis.
3: Ça peut arriver, oui.
0: Bon, formidable. Alors,
2: Émilie, je voulais te demander,
0: oui,
2: si tu vas dire c'est un peu, enfin on n'est pas à Noël, mais est-ce qu'il te reste des cahiers de vacances pour l'été?
0: Alors il m'en reste un. Donc si tu veux, le cahier de vacances sur la musique?
2: Voilà, oui.
0: Eh bien, on va te l'envoyer, il n'y a pas de problème, Romain.
2: Merci, Émilie.
0: T'as envie de travailler en juillet-août et de réviser ta musique?
2: Oui.
0: Ça marche. Oui, bah, il n'y a pas de souci. Je le passerai à Alexandra pour qu'elle te l'envoie. Romain et Jacqueline. Mais non, mais Romain, évidemment, on n'est pas à Noël. Enfin, les cahiers de vacances, c'est pas à Noël. De toute façon, c'est pas la saison.
2: Oui, ben
0: voilà. Donc ne t'inquiète pas. Jacqueline et Romain, le thème du Blind Test de ce soir, ce sont des chansons qui parlent de la mère. Alors pas la maman, comme la fête des mères la semaine dernière, enfin la semaine d'avant. La mère, M-E-R, la mère, l'océan, les vagues, etc. etc. Jacqueline et Romain, comme à chaque fois, je vous demande de bien donner votre prénom avant de donner la réponse, pour que je sache lequel de vous deux a dégainé. Hein, c'est l'équivalent du buzzer dans Question pour un champion, mais là je ne vous vois pas, donc je dois vous entendre dire votre prénom. Et puis on cherche donc bien le nom de l'interprète, pas le nom de la chanson. Enfin, je rassure tout le monde, tout le monde gagne à la fin, tout le monde aura l'album de Kalash. Voilà, Jacqueline et Romain, êtes-vous prêts à jouer?
2: Prêt.
0: Alors c'est parti, voici une première chanson qui nous amène à la mer. Dites-moi qui chante ça.
2: Jacqueline.
0: Et Romain
2: Calogero.
0: Oui, vous l'avez tous les deux. Bravo.

0: rappeur Passy face à la mer. Elle est dingue, cette chanson. Bravo Romain et Jacqueline, vous l'avez tous les deux. Je sens bien.
1: Ouais, bravo Jacqueline.
0: Très beau, haut niveau ce soir. Alors on continue avec une deuxième chanson. Il s'agit d'un chanteur français.
2: C'était bien là le fameux paradis. Romain.
1: Étienne Dao.
0: Oui, bravo.
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1: Romain.

0: bien joué, Étienne Dao, un homme à la mer. Dernière chanson de ce blind test.
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0: Chanteur français.
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0: Jacqueline. Oui, bravo.
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0: Julien Doré qui vous attend le 2 juillet prochain au cinéma pour la version film de son énorme tournée. Vous le savez, il y a eu plus d'un million de spectateurs.
2: Oui. Je l'ai vu, j'ai dit de Lille.
0: Alors, Jacqueline, verdict.
2: Soirée de folie. Il est fou.
0: Mais oui, oui, alors je pense qu'il est complètement zinzin, mais fait des beaux spectacles.
2: Ah, c'était génial. C'était en novembre, c'était génial. Franchement, très très bien.
0: Ah bah voilà, le 2 juillet au cinéma, là, ça va permettre aussi peut-être de voir des détails ou des choses qu'on n'a pas remarquées quand on était pris comme ça dans le concert.
2: Peut-être.
0: Voilà.
2: Peut-être.
0: Et aussi, d'après les petits avant-goûts qu'il a publié sur ses réseaux sociaux, on va le voir aussi un petit peu en coulisses, donc on va comprendre ce qui se passe derrière le spectacle aussi.
2: Et quand il saute sur scène, etc.
0: Ouais, et voilà. Donc 2 juillet au cinéma, Julien Doré, les billetteries sont déjà ouvertes. Et c'est un bel ex-écho qu'on a du coup ce soir, Romain, Jacqueline, 2 points chacun, bravo, bravo,
2: bravo, je vous félicite.
0: Bravo.
2: Super, bravo Romain, à toi aussi.
0: Merci, je vous embrasse, je vous envoie l'album de Kalash et un petit cahier de vacances pour Romain, parce qu'il a envie de bosser. Et puisqu'on était dans la mer, c'est Renaud qui débarque, car le vent souffle.
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0: je ne sais pas quoi dire sur ce jeu de mots qui finalement est de qualité. Hein. Merci Renaud, dès que le vent soufflera.
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0: Vient de sortir une très jolie chanson signée Marguerite, rescapée de l'avant-dernière saison de la Star Academy. Elle a peut-être pas gagné le programme, mais elle a gagné mon cœur et le vôtre aussi, je crois. Alors après son joli tube, Les filles, les femmes, les meufs de l'été dernier, la voici, la voilà, qui annonce son premier album. Il

0: La belle vie, premier extrait du premier album de Marguerite, ça sort en octobre.
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0: J'ai omis de préciser que l'album de Marguerite s'appellera Guérir, ce qui me fait une transition parfaite avec notre chanson anniversaire du jour, puisque c'est l'anniversaire de la plus belle voix rock du Pays de Galles, la chanteuse Bonnie Tyler. Elle a 75 ans aujourd'hui. Elle nous a fait quelques frayeurs de santé récemment. Elle avait été hospitalisée en urgence au Portugal. Mais ça avance dans le bon sens. Ses médecins sont désormais optimistes pour un rétablissement complet. Bon anniversaire, Madame Tyler. On y va.

0: Quelle merveille cette chanson Total Eclipse of the Heart, immense tube de 1983. Et bon anniversaire à Bonnie Tyler. Merci d'avoir écouté Décibel. L'équipe du jour, Iris Guitoni, Sarah Bécard, Alexandra Sackberg, Elodie Biancamaria, Franck Moilier, Yanis Kalem, Emma Quenardel et Océane Dias. Eh ouais, il y avait du monde.
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0: Et voilà, on démarre la semaine avec
1: Chonchon.
0: Il est Chonchon. On n'a même pas commencé qu'il est Chonchon. Oui.
2: Bonjour.
0: Bon, ouais, bah, dis bonjour aux auditeurs
2: bonjour,
0: quand même.
2: Bonjour Valérie, bonjour à tous.
0: Alors, cette semaine, mes petits chéris, vous avez une finale avec un premier prix de 500 euros en bon d'achat.
2: Ah ouais, quand même.
0: Dans une grande enseigne. Et croyez-moi, 500 euros, ça fait plaisir parce que vous pourrez faire ce que vous voulez avec, évidemment. Et puis, si vous ne gagnez pas ces 500 euros dans cette grande enseigne, vous gagnez évidemment.
2: Évidemment, vous gagnez la machine Malongo. Et c'est 30 dosettes. Mais vous savez qu'avec 500 euros, est-ce que vous savez combien vous pouvez avoir dosettes Malongo avec 500 euros?
0: Au moins 6000, j'ai envie de dire.
2: Au moins 6450, fabriqués avec amour par la légende Joe Malongo.
0: Et surtout, n'oubliez jamais qu'en plus des 32 dosettes, il y a 6 verres en verre.
2: Ah, ils sont en verre, c'est important de le dire.
0: Allez, Lucas, jungle.
2: Lucas qui fait son grand retour parmi nous.
0: He's back, on l'aime tellement. Bah, oui, bah, vous savez les auditeurs, on est une petite famille.
2: On est une team.
0: Et nous, on a des petites préférences pour, et on aime bien Lulu. Alors,
2: j'ai payé pour le jingle pendant l'émission.
0: Arrête de parler d'argent. Alors, ça tombe bien parce que nos candidats du jour aujourd'hui, il y en a un avec qui tu vas bien t'entendre, c'est Georges. Il vient d'ici, pays d'Auvergne. Bonjour Georges.
2: Bonjour Georges.
0: Voilà, ça va parler d'argent et de... Voilà. Et moi, je joue avec Nathalie, qui joue avec ici Belfort. Comment ça va, Nathalie?
3: Bonjour. Bah, écoutez, ça va, mais je suis un petit peu comme Eric, bien enrhumé.
2: Oh, tu veux qu'on joue ensemble, alors?
0: Oh, ah, mais t'es pas chonchon, hein? Non, je peux pas, là. Deux chonchons, c'est pas possible.
3: Moi, non, j'y suis pas.
0: Oh, bah, ça va, ma chérie. Alors, Nathalie, tu habites à Botan. On dit Botan ou Botans? Ouais.
3: Beau temps, comme le beau temps qu'il n'y a pas aujourd'hui à Belfort.
0: Ah, il fait pas beau à Belfort. Bon, bah, beau temps comme beau temps. Alors, tu es mariée depuis 2007 à Pascal.
3: C'est ça.
0: Tu as deux fils, Mathéo et Maël.
3: Exact.
0: Et alors, tu as un chien qui s'appelle Scooby-Doo.
2: C'est un chien, c'est pas un loup, Scooby-Doo.
0: Scooby-Doo, il fait des bruits comme ça. C'est quoi comme modèle de chien?
3: C'est un pincher nain. En fait, il fait 5 kilos, tout mouillé.
0: Mon Dieu, t'as appelé ton chien Scooby-Doo, alors que Scooby-Doo, c'est un énorme Danois, en fait. Hein,
3: Ouais, c'est ça. Mais il lui ressemble trop, en fait.
0: Oh, bébé, on adore les chiens. Alors, j'ai un petit truc, j'aimerais que tu m'expliques. Pourquoi ton surnom, c'est Notre-Dame de la Garde?
2: Oh my God.
0: Parce que là, pourquoi?
2: Elle est marseillaise.
3: Non, pas du tout. Je suis pas marseillaise du tout, mais en fait, ce surnom, il vient de mon mari vis-à-vis de mes enfants. On va être tout à fait honnête, parce que je suis très très très très très protectrice et puis peut-être un peu trop, mais voilà. Donc c'est surnommé comme ça.
0: Mais comme toutes les mamans, non? Enfin, je sais pas. Moi, j'ai.
3: Bah, peut-être, mais ils ont trouvé ce surnom et qui me colle à la peau. Depuis qu'ils sont tout petits.
0: Ah ben, voilà. Eh ben voilà, Notre-Dame de la Garde, c'est notre Nathalie. Elle est éducatrice de jeunes enfants à l'AS et avant tu travaillais dans une crèche. De toute façon, tu aimes les enfants. Moi je dis, c'est ton truc les enfants, parce que depuis toute petite tu voulais bosser avec les enfants.
2: Ça vaut mieux.
3: Ouais, c'est ça, je voulais faire ça. Et puis je suis passée du monde des crèches 0-3 ans à l'ASE, l'aide sociale à l'enfance avec des ados. Donc voilà, toujours le monde des enfants, dans la protection et puis faire au mieux pour eux, quoi.
0: Eh ben c'est magnifique. On va faire au mieux pour que tu gagnes le premier point.
3: Gentil.
0: Avec la question vrai ou faux. Alors écoute bien, tiens, je t'emmène au Japon. Et attention, une question sur le Japon. Au Japon, les rues n'ont pas de nom. Il n'y a pas de nom de rue au Japon. Est-ce que c'est vrai? Est-ce que c'est faux? Top chrono, 5 secondes. Vite.
3: Ouais, je dirais que c'est vrai.
0: Bon, je vais le prendre. Je vais le prendre parce que je suis mignonne, mais il faut répondre plus vite. Bon, c'est vrai, bien sûr qu'elles n'ont pas de nom. Les adresses sont classées par quartier, bloc et numéro d'immeuble. Et c'est surtout attribué par l'ordre de construction et non par l'emplacement. Bah, du coup, on se repère grâce au code postal. Voilà, un point pour Nathalie.
2: C'est formidable, le Japon, mais ce n'est rien à côté de l'Auvergne.
0: Oh mon Dieu, l'Auvergne.
2: L'Auvergne est à l'odeur et on salue toutes les équipes d'ici, pays d'Auvergne et toute l'Auvergne qui nous écoute en masse avec Georges qui a absolument voulu jouer avec moi solidarité d'argent et de radinerie. Bonjour Georges.
4: Bonjour Eric.
2: Comment on va se dire-tu Georges, comment tu vas?
4: Oui, ça va et toi?
2: Ça va, t'habites où toi Georges en Auvergne?
4: Alors j'habite à Montaldre, bien entre Vichy et Moulins.
2: Bah magnifique, mais c'est magnifique cet endroit, mais oui.
0: Ça va, c'est pas trop chauvin les Auvergnats, ça?
2: Alors
0: va.
2: Tellement pas.
4: Non, on a une très belle région.
2: Bien sûr. Moi, t'inquiète pas, on va la mettre à l'honneur. T'es marié avec Muriel, t'as deux enfants, Marie-Elie 6 ans et Nina 4 ans, t'as un petit chat. Et comme tout bon Auvergnat qui se respecte,

0: Il y a des petites poules aussi.
1: Et oui.
0: Rappelons-le, des poules auvergnates sont celles qui font les meilleurs œufs, puisque ce sont des poules auvergnates, bien sûr. D'accord. Alors, je voudrais juste, avant de jouer, il y a un truc. On s'est déjà rencontré, il paraît.
1: Oui.
2: Mais où?
1: Oui, oui. Au Quatre Chemins, Vichy, avec Christophe Barbeau.
0: D'accord. Donc, c'est un centre commercial, en fait, à Vichy, d'où je viens.
1: Voilà, oui.
0: Et qu'est-ce qu'on s'est dit? Je sais pas, ça s'est bien passé?
1: Ça s'est très bien passé, on a discuté ensemble, et justement, Christophe, il t'avait annoncé au micro.
0: Ah oui?
1: Et donc, après, bah, je suis venu te voir, et puis voilà, on a discuté 5 minutes.
0: Magique.
1: Et puis même... aussi, on a eu l'occasion aussi de jouer ensemble aussi, des fois le soir, à l'époque, tu faisais les soirs.
0: Oula.
2: Alors, donc Oula. Tu vas nous parler du strip club de Vichy, là où tu l'as rencontré.
0: Exactement, les chandelles vichysoises.
2: Les chandelles vichysoises.
0: Bon, allez, je vais jouer.
1: À l'époque, donc je reviens vite fait sur ça, et à l'époque, oui. Muriel habitait à Bellerive, donc je t'avais dit une fois à la radio qu'on était séparés sur Repart de Pont.
2: Eh ben voilà.
0: Allez, non, oui, Bellerive et Vichy, c'est une ville séparée par un pont.
2: Oui,
0: bah,
2: je sais.
0: Bon, Georges et mon frère, tout le monde l'a compris, on joue en famille aujourd'hui, il n'y a pas de problème. Sois le bienvenu.
2: Oui,
0: bah,
2: Georges va essayer de marquer un peu.
0: Non, il va essayer parce qu'il est auvergnat, il va pas essayer, il va marquer. Extrait.
3: Un éléphant qui se balançait.
2: Balam, balam, balam.
0: Voici l'histoire de 21 éléphants auvergnats, cela va de soi, qui ont déjà traversé ensemble le pont, tu en parlais, de Brooklyn. 21 éléphants ont déjà traversé ensemble le pont de Brooklyn à New York. Est-ce que cette info est complètement saugrenue, folle, idiote presque, ou est-ce qu'elle est totalement vraie? Top chrono, 5 secondes.
1: Bah, on va dire que c'est vrai.
0: On va dire que c'est vrai, parce qu'on est fou comme ça, on est bien. Oui, monsieur.
1: Oui.
0: Nous sommes en 1884 pour prouver la solidité du pont et se faire de la pub. Bah, c'est un cirque, un fondateur d'un cirque qui a fait défiler 21 éléphants. Il y avait ici, il y avait des chameaux et des dromadaires aussi.
2: Fameux dromadaire d'Auvergne.
0: Bien sûr, c'est connu.
2: Un point pour Nathalie, un point pour Georges. Et là, tout de suite, Boreo, Broto, Paris Latino. On démarre fort ce lundi, on bouge son boule,
0: bah
2: on
0: oui.
2: se réveille. Paris Latino, Bandolero, vous écoutez ici, vous écoutez évidemment le meilleur de la ZIC. À tout de suite.

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1: Jungle.
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1: On est au taquet avec Nathalie, qui habite à Beautemps, comme Beautemps. Et Georges, qui vit près de chez...
0: Qui vit
1: chez Eric, voilà. Bastien. Alors, il paraît que tu bricoles un peu, ma petite Nathalie, que tu touches un peu à tout, en fait. T'aimes bien jardiner aussi, tu bricoles. Qu'est-ce que ce volume, petite passion ou...
3: Alors, passion, non pas plus que ça, mais ouais, il y a des petits travaux à faire. Je bricole, je fais du jardin, de la tonte, enfin un petit peu tout ce qu'il y a à faire, je touche un peu à tout, mais on est assez complémentaires avec mon mari, donc là et l'autre, on fait un petit peu tout, en fait, à la maison. Et les garçons aussi, maintenant, qui grandissent.
1: Bon, dis donc, 15 et... Oh, oui, 15 et 12 ans, ça commence un peu à chauffer, ça. Parce que tu cuisines bien, est-ce qu'ils t'aident, les garçons, en cuisine?
3: Alors, un plus que l'autre. Le grand aime beaucoup la cuisine et puis est souvent au milieu de mes pâtes et puis voilà, pour apprendre, pour découvrir et nous faire genre des gâteaux sans œufs ou des trucs comme ça. Mais c'est assez drôle, ouais, ils sont assez là.
1: Ah bah c'est bien ça, dit. J'aime bien moi les enfants qui aiment bien cuisiner. Alors tu cuisines, il paraît que ta tête de liste, ton plat, pop, t'es une chef, c'est la choucroute.
3: Exactement. Ah, c'est le top du top.
1: Ah, c'est le top du
0: c'est
1: top.
0: C'est lourd, ça, un peu. Choucroute, ouais. C'est du gros plat, quand même. Un peu, faut
1: alors, fais pas ton genre, bagel. Le gars mange des trucs, comment vous dire. Énorme, voilà, énorme. Allez. Tu fais aussi de la blanquette.
3: Ouais, j'adore.
1: Et attention, parce que tu as des origines italiennes, tu fais des lasagnes. La lasagne. Hop.
0: On adore.
1: Ah, tu fais des lasagnes. Alors, tu fais des lasagnes à tout, en fait. Hein. Tu sais, t'es la reine de la lasagne, il paraît.
3: C'est ça, mais en tout cas, c'est ce que mes enfants et mon mari disent, ouais. Mais j'en ai fait encore hier soir, et franchement, c'est le petit plat de midi, ça va faire du bien, ça réchauffe.
1: Oh là là là. Bon, bah c'est super. Alors, t'as un point, t'as compris. Tout de suite, tu vas essayer d'en marquer un deuxième, avec une deuxième question, vrai ou faux. T'as une petite ambiance.

0: Alors, le thé. Une ravissante chanson sur le thé, parce que nous allons parler de thé. Alors, Nathalie, Balzac aurait bu l'équivalent de 1000 tasses de thé pour écrire la comédie humaine. 1000 tasses de thé pour écrire la comédie humaine, vrai ou faux? Top chrono, 5 secondes, vite.
1: Non, on va dire vrai.
2: Ça fait l'eau aux toilettes.
0: Eh bien non, il n'a jamais bu 1000 tasses de thé, mais bel et bien du café. Il pouvait en avaler jusqu'à 50 tasses par jour. Il affirmait que ça stimulait son imagination. Voilà, bon bah écoute, pas de points, mais tu as appris quelque chose.
2: Le talent de Balzac. Le café, bien sûr. Le café Malongo, il en a pris beaucoup, Balzac. Et voilà, on lui doit la condition humaine, tout ça grâce à la légende, grâce à Joe Malongo.
3: Je demande pardon à tous les amateurs de littérature française. Balzac qui boit du Malongo.
2: Ça tient à Malongo près, vous voyez. Ouais. Georges, dis donc, tu nous as pas dit ce que tu faisais dans la vie.
1: Je suis chauffeur routier.
2: D'accord, chauffeur routier, ok. Hein. Et alors, il paraît que tu as toujours aimé les gros camions, toi, t'es depuis tout petit.
1: Tout petit, ouais.
2: Mais du quoi, du 38 tonnes, du combien?
1: Bah là, je suis en 32 tonnes pour l'instant, parce que j'ai que le porteur.
2: Ouais.
1: Mais j'envisage de passer le 44 tonnes.
2: Ah oui, quand même. Toi aussi, t'as une sonnerie comme ça, un truc de dingue, un klaxon?
1: Non, non, non.
2: Ah non, tu fais pas ça?
1: Non, non.
2: Bon. Est-ce qu'on peut se parler un peu de la cuisine? Parce que là, on a évoqué la cuisine rapidement avec Nathalie. Mais attendez, l'auvergne, la potée auvergnate, la truffade, l'aligot, Georges.
1: C'est le meilleur.
2: Fais-nous saliver. Qu'est-ce que tu cuisines, toi, à la maison?
1: Ah bah, je fais des blanquettes de veau, je fais la tarte à la courgette, je fais des pizzas, donc des 4 quarts. Donc, puis voilà.
2: Oui, bah, tu cuisines bien, c'est bien.
1: Oui.
2: Tu fais pas du tout de bricolage, en revanche. Hein, ça,
1: ah
2: c'est
1: non.
2: Pas,
1: non. Ah. Pas de bricolage du tout.
2: C'est une réaction, ça. Donc, du tout. Pourquoi?
1: Parce que le dernier coup que j'ai voulu changer le tuyau de douche, j'étais obligé d'appeler le plombier. Donc
2: Ah oui, quand même.
3: Ah oui, d'accord. Oui, bah n'en fais pas plus alors.
2: Et puis n'oublions pas qu'il fait de la pétanque.
3: Ah.
2: Et la pétanque auvergnate, bien sûr, c'est bien connu. Celle où on triche en permanence.
3: Oui, oui.
2: Celle où on est toujours de mauvaise foi. Mais oui, mais en plus, tu fais des concours et tout. Tu vas loin hein, dans les classements. Et on, genre, voilà. Quel talent. Réunion d'un seul homme.
3: Ah là là, le chauvinisme des Auvergnats. Bon, allez, joue.
2: Allez, oui, passons à la question. Et tiens, parler d'argent.
3: Oh, c'est incroyable pour des Auvergnats.
2: Bon, parler d'argent. Le casino, il y en a des très beaux d'ailleurs du côté de Vichy. La roulette.
1: Ah oui.
2: Et les monégasques sont interdits de casino à Monaco. Est-ce que selon toi, Georges, c'est vrai ou c'est faux? Top chrono, 5 secondes.
1: C'est complètement vrai.
2: Bah, t'as l'air sûr de ton coup, là. Hein.
1: Ah oui.
2: Oui, la règle a été instaurée au 19e siècle par le prince Charles III pour éviter que ses sujets ne se ruinent tout en autorisant les touristes étrangers à jouer et à remplir les caisses de la principauté.
3: Ouais, bah, sympa les monégasques. Bien, et bien ça fait 2 points pour Georges, 1 point pour Nathalie et tout de suite, oh, un petit standard, un petit bubble star de Laurent vous le dit, parce que nous on est comme ça. Vous écoutez ici et vous écoutez le best de la ZIC. À tout de suite mes chéris.

0: Voilà, bubble comme la taille de mon ventre et star comme Valérie Damido.
1: Oh là là, mon Dieu, Jungle.
0: Rambouli. Tellement vous, ça.
1: Au taquet. Tellement moi.
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0: Il est là.
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0: Bien sûr.
1: C'est absolument ici. Et c'est un quiz musical qui nous attend. Donc on va très vite jouer au quiz musical. Je vais juste préciser que Nathalie, qui vit à Beautang, j'adore le nom de ce village ou de cette ville, tu n'aimes pas les serpents.
3: Mais c'est vraiment ma phobie la plus grande.
1: Ah oui, bah oui. Et les araignées non plus. Et les guêpes non plus.
3: C'est ça.
1: Ah oui.
3: Ah oui. Voilà. Pas dans un panier et puis les supprimer, ça m'irait bien.
1: Ah oui, bah je comprends. Mais s'il y a une araignée dans la chambre de tes enfants, comment tu vas faire? T'appelles ton mari?
3: Non, j'appelle mes enfants.
1: Ah oui, d'accord, ok. Bon, bah, c'est bien, écoute, moi je peux pas appeler mes enfants parce que ma fille, elle a encore plus peur que moi des araignées.
0: Vous faites comment alors?
1: Eh ben, j'appelle mon mec, et s'il n'y a pas mon mec, eh ben, on dort ailleurs. Ah, je ferme la porte de la chambre.
0: Oh là là.
1: Voilà. Ah ben oui, moi, une araignée, c'est pas possible, les gars.
0: Mais le lendemain matin, elle est toujours là. Comment vous faites pour la chasser?
1: Je ne sais pas. Elle habite à la maison. Allez, alors, exceptionnellement, toute la semaine, le quiz musical va rapporter 2 points.
0: Quoi?
1: Ouais. C'est comme ça, on est comme ça, on est fous. Non mais là en plus, on démarre la semaine avec un quiz musical. Écoute-moi bien Nathalie, il va falloir que tu me trouves. Parce qu'aujourd'hui c'est la Saint-Michel.
0: Bonne fête Michel.
1: Bonne fête à tous les Michels du monde. Il va falloir que tu me trouves 2 Michels célèbres. Donc je vais te faire écouter 2 extraits musicaux séparés évidemment par un petit vouch.
0: Vous le faites bien.
1: Je fais le vouch. Et donc tu me trouves les 2 Michels célèbres. Et là, c'est bien. Alors, attention, écoute bien.

0: Oh, c'est bon ça.
1: Alors, quels sont les deux Michel célèbres qu'on vient d'entendre? Top chrono.
2: Alors, je dirais le premier Michel Fugain et le deuxième Michel Delpech. Non, le 1 Delpech et le 2 Polnareff, pardon.
3: C'est pas clair tout ça, hein.
1: Alors, qu'est-ce que. Qu'est-ce qu'on dit elle nous a. C'était Michel Delpech et Michel Polnareff.
3: Oui.
1: Eh bien, tu as deux points.
4: On dirait que ça te gêne de marcher dans la boue. On dirait que ça te gêne.
1: Ça, c'est Delpech. Ah oui. Et ça, c'est Polnareff. Allez, 2 plus 1, ça fait 3 pour Nathalie.
3: Eh bien sûr, Georges connaît les mathématiques par cœur, car il sait compter, car on sait compter, un chou est un chou, on le rappelle, en Auvergne. Georges, tu aimes la soupe au chou, toi, hein?
2: Ah oui.
3: Eh oui. Voilà, la soupe au chou.
1: Voilà, dans 5 minutes, il va péter comme dans le film.
3: Oh la gênance quand
1: non,
3: même.
1: Non mais là, vous vous rappelez quand même que dans ce film,
3: bah oui, c'est tout le concours de paix, hein,
1: bien sûr.
3: Il regarde les étoiles, la lune et voilà. Ouais, c'est ça, effectivement.
1: Voilà. Allez.
3: Bon, dites-moi, on n'a pas le temps de dire bien grand-chose. Je voulais quand même juste saluer ta femme qui est réunionnaise et je sais qu'elle fait juste pour vous dire des mélanges de plats auvergnats et de poulet coco réunionnais et que ça donne vraiment envie de tester tout ça.
1: Ça doit être délicieux.
3: C'est la Saint-Michel. Bonne fête à mon père qui s'appelle Michel. Allez, voici donc deux Michel célèbres. Pareil, mis côte à côte. Ça vaut deux points. C'est parti, on y va.
5: Aujourd'hui, ça...

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2: Présent, on est là.
3: Mais oui, je vous rappelle qu'on joue avec Nathalie et Georges Lauvergnat et qu'on joue pour gagner 500 euros de bons d'achat dans une grande enseigne.
2: C'est magnifique comme cadeau.
3: Et évidemment, ou 32 dosettes de Monsieur Malongo, 6 verres en verre et une machine espresso. Et croyez-moi, cette semaine, ils vont être nombreux à se battre pour aller en finale. Allez, on reprend le jeu tout de suite. Alors Nathalie qui habite à Beautemps. Nathalie, c'est un peu notre Julia Roberts à nous.
4: Quand même.
3: Oui.
2: La, la, la, la. Il y a encore question de la carte bleue et d'argent.
3: Il n'est pas du tout question d'argent, monsieur. Il est question d'une femme qui a énormément de sacs, de chaussures. Hein ? Parle-nous de cette petite passion des sacs et des chaussures.
5: Bah écoutez, ça prend une place énorme et qui sort, je l'adore. Donc je vais chercher les petits sacs, les grands sacs, les sacs à dos. Et puis au niveau des chaussures, ben je pique même la place dans les casiers de mon mari, de mes fils, en fait partout, parce que j'en ai partout.
3: Oui, il paraît que tes enfants et ton mari disent que tu fais collection en fait, hein, c'est ça.
5: C'est ça, ouais.
3: Mais on m'a souvent dit que les sacs et les chaussures, ça allait ensemble. Moi aussi, j'ai beaucoup de chaussures et beaucoup de sacs. Mais tu as à peu près 60 paires de chaussures, hein, c'est ça ? 60 sacs, pardon.
2: Et c'est beaucoup, ça.
5: Ah, ouais, c'est ça. À peu près 50-60 sacs, ouais, ouais. Tout à fait.
3: Et autant de chaussures, j'imagine.
5: Pas tout à fait, quand même. J'ai plus de sacs, je pense, que de chaussures.
3: Ouais, attends, tu es jeune, tu as 42 ans. Quand tu vas arriver à 50 ans, on donnera plus, va. Alors, Nathalie, elle a aussi des petites manies. Il paraît que tu vérifies tout le temps si ta porte est bien fermée. Et tu reviens même voir si t'as, pour vérifier des fois que t'aurais oublié. C'est...
5: Puis je vais même jusqu'à... On s'en va, mon mari conduit, c'est lui qui a fermé. Et je le fais s'arrêter pour lui demander si c'est bien fermé. Du coup, je lui mets le doute et on refait demi-tour et on va revenir.
2: Ah ouais. Elle est un peu perverse.
3: Ah, c'est-à-dire que donc t'es vraiment une angoissée de la porte fermée.
2: Ah, mais grave.
3: Voilà, ça c'est comme ça. Et ben voilà. En revanche, attention, elle est beaucoup plus casse-cou que toi, parce que c'est une casse-cou, notre Nathalie. Elle fait toutes les attractions. Elle a fait Europa Park, elle adore les tyroliennes, elle a fait la Via Ferrata, elle fait du rafting, du canyoning. Pop, pop, pop, pop. Bon, dis donc, t'es notre aventurière, toi.
5: J'avoue que j'aime ça. Après, on parle de ça quand j'étais un petit peu plus jeune, quand même.
3: Bon, enfin, t'es pas vieille, hein.
5: Non, mais bon, aujourd'hui, voilà, ça me tente toujours. La tyrolienne, j'en fais toujours. Il n'y a pas de souci, des trucs comme ça. Mais canyoning, rafting, il y a un petit moment que je n'en ai pas fait quand même. Mais
2: elle n'est pas encore venue en Auvergne. C'est 100% sensation forte en Auvergne.
3: Ok, le gars vient de... Non, mais il reçoit des textos de l'Office du tourisme de l'Auvergne. Oh là là là là. Mais taisez-vous. Bon, mon chat, c'est la question qui peut te faire gagner 3 points. C'est la question à choix multiples. Je te pose la question, je te fais des propositions de réponses. Et à mon top chrono, tu auras 10 secondes pour me donner ta réponse. Tiens, je te mets une petite musique.
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3: Alors, Denver, le petit dinosaure, nous allons parler de dinosaures, Nathalie. Les dinosaures ont disparu. Il y a... Proposition. 20 millions d'années, 65 millions d'années, 100 millions d'années, ils n'ont absolument pas disparu, il n'y a qu'à aller au Sénat. Top chrono, 10 secondes.
5: 65 millions d'années, je crois qu'il y avait ça.
7: Plus d'un million d'années.
3: 65 millions d'années. On dit que c'est un astéroïde géant qui a été à l'origine de leur déclin, puis un bouleversement climatique. Voilà, donc bravo, 3 points de plus, tu as 6.
2: Georges, toute l'Auvergne te rend hommage.
5: Oui.
2: Allez, allons-y. Bien sûr, Jalini.
3: Le Claude.
2: La denrée, ma vieille denrée.
3: La denrée, le Claude. Bon.
2: On les a vus, les extraterrestres, hein, Georges. On les voit en Auvergne, t'es d'accord ?
5: Oui.
2: Ah, tu me soutiens pas du tout, là, sur ce coup-là. Tu me laisses m'enfoncer totalement. Bon, alors, faut dire que, voilà, il est pas très loin de Vichy, dans l'Allier, et que non loin de là, il y a Magny-Cours. Oui. Et là, il y a de la F1. Toi, t'es un fan de Jean Todt et de la F1, ouais. Si j'ai bien compris. Hein. Raconte-moi un peu cette passion.
8: Bah, je suis allé voir plusieurs fois le Grand Prix de France de Formule 1, parce qu'on n'est pas loin, donc j'ai pu avoir un enthousiasme de Jean Todt.
2: Génial.
8: Donc c'est génial, c'est un moment magnifique.
2: Mais tu sais, t'es un peu comme Nathalie, parce que côté activité à sensation, il aime, attends, ça va, hein, il aime les roller coasters dans les fêtes foraines.
3: Oh mon Dieu.
2: Oui, il aime les parcs d'attractions, oui.
8: Et... on a le pal à côté de chez nous.
2: Exactement, très très beau parc d'attractions, il fait partie des top 5 des parcs d'attractions en France. Et puis il est prêt pour un saut en parachute. Vas-y, saute. T'es chaud
3: un
2: pour sauter.
3: Un saut en parachute.
2: Ouais, il a envie. T'as envie, hein.
8: Ouais. Puis il y avait quelque chose aussi que j'ai envie, que j'avais pas pensé dire à votre standardiste. Et j'aimerais aussi, enfin ça c'est un grand rêve, et peut-être qu'il va se réaliser un jour, mais ça serait de faire Fort Boyard.
2: Fort Boyard.
3: Ah, j'aimerais bien que Fort Boyard soit rouvert comme au début aux ça. Gens.
2: Non mais on va installer Fort Boyard en Auvergne directement. On va le mettre.
3: Bah de toute façon. Fort Boyard, ça va être fermé pendant un petit moment. Ils font des travaux.
2: C'est vrai. Hein, c'est donc, vrai. Bon, un dernier mot quand même, Valérie. Vous allez être d'accord avec ça. Comme tout bon Auvergnat, il est chiant. Avec sa femme, c'est lui qui me dit. Et il râle. Et alors
3: je suis râleur, je suis. Ah là là là là là là, mais j'aimerais que des gens normaux, pas râleurs, qui viennent d'Auvergne nous appellent et nous disent non, ce n'est pas un trait de caractère des Auvergnats.
2: Ouais, 0810 055 056. Georges, nous allons jouer avec un extrait musical qui va t'orienter vers la question. Écoute.
9: Quand vous pensez, quand vous ressentez, le cerveau est là. Traiter les informations qui vous parviennent.
2: D'accord, merci madame. On va parler donc de cerveau. Et je te demande, qui est l'inventeur de la psychanalyse? Voici des propositions. La psychanalyse, est-ce que c'est Jacques Lacan, Sigmund Freud, Carl Gustav Jung, Paul Tron et Sofa, le roi du divan, évidemment, pour une psychanalyse. Top chrono.
8: Et cinq Freud secondes.
2: Tu dis Freud, l'inventeur de la psychanalyse, il est né en 1856, il est l'inventeur de la psychanalyse, c'est Sigmund Freud. Bien vu, belle méthode hein, que l'on connaît.
8: Ah,
2: c'est vrai, bah écoute,
8: ah, ouais, mais...
2: tu devrais lui en parler parce qu'il soigne les obsessions, les phobies, l'angoisse, les gens qui râlent. Freud, il avait bien analysé tout ça.
3: Ouais, bah, il y aura beaucoup de gens à aller voir. Bah, écoute, ça fait 7 pour Georges, 6 pour Nathalie, et là tout de suite vous vous dites, mais mon Dieu, elle nous a déjà tellement régalé, que va-t-elle nous mettre?
2: C'est la question que tout le monde se pose.
3: Mais bien sûr, et ben, on est Under Pressure, on est avec Queen et David Bowie. Vous écoutez ici, vous êtes avec Eric Bastien et Valérie Damido.
2: Bien sûr.
3: Vous écoutez Le Meilleur de la ZIC. À tout de suite.

0: Sacha.
1: Elle est la queen. Je suis son David Bowie. Under pressure. Ça veut dire quoi d'ailleurs, under pressure? Sans pression.
0: Sous pression.
1: Sous pression, under
0: sous pression, ouais. Under pressure. Allez, under Queen pressure. Et David Bowie, à tout de suite.
2: Ici, à midi, on est au taquet.
1: On est sous pression, taquet.
0: Ouais, alors on joue avec Nathalie qui a 6 points, Georges qui a 7 points. Et là, Nathalie, c'est notre petit Pierre Richard de la semaine. Ah oh là là, Nathalie. Ah Nathalie, elle est un peu comme moi, Nathalie. Elle a des problèmes de dents. Elle s'est fait réparer une dent. 3 semaines après, elle a recassé la dent.
1: Aïe, aïe, aïe.
0: Elle a recassé la dent en mangeant une tartelette. Dis donc, t'es comme moi, tu perds tes dents, toi. Hein.
3: Ça même.
0: Je t'entends pas.
1: Mais parce qu'elle a perdu une dent.
0: T'as perdu une dent, je t'entends pas, je peux comprendre ce que t'as dit.
1: Nathalie,
3: c'est toujours la même.
1: Ah oui.
0: Ah, c'est toujours la même, bah, comme moi. C'est la dent de devant.
3: Oui.
1: Ah, le problème, c'est qu'elle fait pas de la télé comme vous. Ça se voit rapidement quand vous la perdez dans la tête.
0: Moi, c'est marrant, ça fait tout de suite pirate. Bon, voilà.
1: Valérie Sparrow.
0: Alors, mais elle a d'autres petites choses de distraction et de pas de chance. Par exemple, une fois, elle est partie à l'île Maurice pour le mariage de sa meilleure amie. Elle a fait une rando sur la plage. Elle a pété son genou. Fallait l'opérer d'urgence, mais elle voulait pas. Elle voulait rester pour le mariage. Elle était témoin. Donc, du coup, qu'est-ce que t'as fait? T'es restée là-bas et t'as souffert quand même.
3: Ouais, j'ai bien souffert. J'ai pourri les vacances un peu de mon mari, de mes enfants, parce que voilà, j'ai pas très peu dormi, hein, voire pas du tout dormi tellement ça fait mal. J'ai été au mariage et le lendemain on est rentré en catastrophe quand même parce que ça n'était pas possible.
0: Ah bah
3: oui.
0: Je
3: suis opérée.
0: Eh ben voilà. Alors elle est marrante parce qu'elle est mignonne. Elle appelle ses copines et ses amis pour leur souhaiter leur anniversaire, mais c'est pas le bon jour, c'est ça?
3: Ouais, c'est ça. Ça m'est arrivé plus d'une fois, hein. Genre un mois avant. C'est souvent avant quand même. Mais un mois et demi avant, et je suis sûre de moi. Hein.
1: C'est mieux d'y penser. C'est mieux.
0: En même temps, c'est mignon, t'y penses. Au moins, t'y penses, quoi. Ouais. Alors, il y a forcément, comme t'as 2 enfants, pareil qu'à la rentrée, il y a toujours un problème. T'as forcément un enfant qui se casse un truc.
3: Ouais, c'est ça. Bah là, on est sur un problème de dos pour le petit. Enfin, voilà, tout le temps, quoi. Tous les ans, il y en a un qui s'est cassé un bras à sa rentrée de CP, l'autre qui s'est cassé la main à sa rentrée de 5e, je crois. Enfin, voilà, un peu tout, quoi, tout le temps.
1: Prends un petit peu d'eau de Vichy et viens faire une cure thermale, ça ira mieux.
0: Arrête avec Vichy, là.
3: On a une carte VIP aux urgences, c'est bon, on est connu.
0: Ah, bah c'est bien, c'est super, surtout en ce moment, pour les pauvres aux urgences. Alors, il paraît quand même que t'as quand même des moments où tu te marres avec tes enfants et ton mari. Par exemple, pour tes 40 ans, ils t'ont réveillé à coups de clairon. Mais à l'heure de ta naissance, t'es née à quelle heure?
3: Je suis née à 3h15 du matin.
1: Oh là là.
0: Eh ben voilà.
1: C'est dégueulasse.
3: Voilà.
0: Eh ben c'est génial.
3: Autant vous dire que je suis sortie de mon corps. Hein, j'ai eu l'impression comme d'être animée, avec un cœur qui tapait en dehors de mon corps, je pense. Et du coup, j'ai eu beaucoup, beaucoup, beaucoup de mal à m'en remettre. Et tout le monde est passé tranquille, mais pas moi.
1: Mais tu dis c'est génial. Mais sérieux? Alors on vient très vite à 3h du matin, tu gueules pas, toi?
0: À moi, pas du tout. Mes enfants et mon mari me font toujours des trucs rigolos.
1: T'es née à quelle heure?
0: Ben moi, je suis plus. 9h du matin.
1: Oh, ça va.
0: Mais on se fait d'autres trucs, t'inquiète. Mmh. Non, je trouve ça génial, je trouve ça hyper mignon, je trouve que c'est une famille, ça prouve que c'est une famille unie. Allez, on va tout de suite jouer à la question cash, qui rapporte 5 points. C'est Lucas, notre petit Pierre Richard de la semaine.
1: Il a dérapé.
0: Alors, écoute bien, s'il y a une question, t'auras 10 secondes pour répondre. Dans quel film de Charlie Chaplin, c'est un film muet, quel est le film de Charlie Chaplin qui critique la société industrielle et les cadences infernales? Quel film muet de Charlie Chaplin critique la société industrielle et les cadences infernales? Top chrono, 10 secondes.
3: Sans moderne, sans grande conviction, mais je dirais ça.
0: Eh ben oui, c'est les temps modernes. Lucas, il aime trop la musique de Pierre Richard, il veut me la remettre tout le temps. Voilà, c'est magnifique. Et c'est Charlie Chaplin, hein, qui incarne un célèbre vagabond aux prises avec les machines et les productions à la chaîne. Bravo, 5 points de plus, tu as 11.
1: Georges, on est pas mal quand même parce qu'on a 7 et on n'a pas encore joué. Ça veut dire que là, si on marque, oui, on peut atteindre 12 et rester en tête, quoi.
0: Hein? Ouais, bien sûr.
1: Georges qui habite à Montoldre, c'est dans l'Allier, qui est marié à Muriel. Alors tiens, on va parler un petit peu de ta rencontre. Vous n'avez pas une ambiance un peu romantique? Oh.
4: Bah, j'étais à l'école avec mon frère.
1: Nous sommes en Auvergne, c'est un samedi, les oiseaux chantent. Oui, et donc ?
4: Donc, après, j'avais sympathisé avec son frère et tout. Donc, après, j'allais la rejoindre chez elle à Clichy. Donc, c'était pas bien de chez moi.
1: Oui.
4: Parce qu'à l'époque, j'habitais Varennes. Et puis, donc, après, le temps a passé. On s'est perdu de vue. Et puis, on s'est recontacté sur les réseaux sociaux.
1: Oui.
4: Donc, on va pas dire lequel, mais bon. Voilà. Et puis, un jour, elle m'a dit qu'elle était revenue en Auvergne, qu'elle était revenue à Bellerive.
1: D'accord.
4: Et puis, on s'est revus. Et puis, depuis, on s'est...
1: Vous êtes revus, vous avez bu quoi ?
4: De l'eau.
1: Il n'y avait pas un petit café ?
4: Non. Il y avait du thé.
1: J'étais convaincu qu'il y avait un petit café Malongo qui vous avait
0: pas. Alors, la direction de Malongo, je vous en supplie, envoyez-lui sa machine gratos, ça c'est auvergnat, parce que là,
1: je suis généreux avec Malongo. Ah, hein,
0: ça suffit, là.
1: Bon, ça fait 8 ans, tous les cas, que vous êtes mariés. C'est les noces de... Tu sais ce que c'est, 8 ans? C'est les noces de quoi?
4: Non, je me rappelle plus.
1: Eh ben, moi, je sais. C'est les coquelicots. Les noces de coquelicots, comme madame. C'est une chanson, ça.
4: Et puis, ben, justement, là, pour en revenir au mariage, oui. Et donc, le soir de la noce, donc on rentre à mon appart et tout, et du coup, ben, je me suis fait arrêter par la gendarmerie.
1: Oh, ben alors. Ça m'étonne, ça gâche un peu le plaisir. La marche nuptiale, quand t'es arrêté par les gendarmes.
0: Bah, c'est des petits
4: mots. J'étais dans le ballon.
0: Oh merde. Ah bah oui.
4: Et le gendarme, il fait ses collègues, j'ai chopé la mariée. Bah, tu m'étonnes.
0: Oh mon Dieu.
1: Sympa.
0: Vive l'Auvergne.
1: Oui, ce sont les histoires aussi qu'on essaye de cacher en Auvergne. Allez, voici ta question avec un extrait musical de Doc Gynéco. Donne-moi un smic au black.
0: Mais est-ce que tu peux me refaire ce petit mouvement, ce déhanché? Oh là là là là là là là.
1: Déhanché auvergnat.
0: C'est magnifique.
1: Bourré. Que signifie l'acronyme SMIC? Qu'est-ce que ça veut dire, SMIC?
4: Alors.
1: Top chrono, 10 secondes, attends.
4: Salaire minimum d'insertion. Oh putain, j'ai plus le dernier.
1: Alors, salaire minimum, tu y étais. Alors, salaire minimum interprofessionnel.
4: Ah, purée.
1: De croissance.
4: Ah, purée.
1: Eh ouais, la pure auvergnate, elle est bonne pourtant. Mais bon, Manon.
0: Ok, ça fait 11 pour Nathalie, 7 pour Georges, mais attention.
1: Oh, je suis déçu, là.
0: Quand on va avoir écouté Terra d'Amor et on fera la question bingo, et là, tout peut basculer. Allez, Il Cello, Joseph Pastinelli, Patrick Fiori, Terra d'Amor, vous écoutez ici, à tout de suite.

0: superbe. Terra d'amore, il cielo avec Joseph Pastinelli et Patrick Fiori.
1: Vous voyez, quand ici, j'écoute ça, bah ouais. Moi j'ai envie de partir en Corse tout de suite.
0: C'est vrai, bah partez.
1: Et ici, nous sommes avec Nathalie et Georges. Nathalie qui a évidemment 11 points, Georges qui en a 7.
0: Alors vous pouvez retirer le mot évidemment, qui est quand même insultant face à l'Auvergne.
1: Écoutez, c'est pas insultant face à l'Auvergne, c'est juste pour montrer la différence de coaching. L'Auvergne s'envole, l'Auvergne tout ça, mais enfin bon, l'Auvergne ouais. Marque pas de points, c'est tout, ouais. Voilà. Et pourtant j'aime beaucoup l'Auvergne, hein. Georges, n'y vois pas,
0: George.
1: N'y vois pas d'attaque personnelle.
2: Oui.
1: Alors, Nathalie, hein, qui, je le rappelle, habite dans une ville qui s'appelle Beautemps. Moi, je dis que quand on habite Beautemps...
0: C'est la Franche-Comté, c'est magnifique aussi. Je suis en train de retourner ma veste, là.
1: La Franche-Comté ?
2: On dit pas trop qu'il fait beau tout le temps, comme ça. Il n'y a pas beaucoup de monde qui vient.
1: Ouais, voilà,
0: t'es bien en Franche-Comté ?
2: Un petit village intact.
0: C'est bien en Franche-Comté où t'habites ?
2: Oui, c'est ça.
0: Bah oui,
2: exactement,
0: c'est
2: le territoire de Belfort.
0: Bah, bien sûr.
1: Le territoire de Belfort. On dit pas Franche-Comté,
0: ouais,
1: on dit
0: bah,
1: territoire.
0: C'est Franche-Comté quand même.
1: Oui, bah,
2: alors, si, le territoire de Belfort fait partie de la Franche-Comté.
0: Bah, bien sûr.
2: Voilà. Dans Franche-Comté.
0: Mais bien sûr, une fois de plus.
1: Écoutez, ça suffit. Arrêtez de faire comme si vous connaissiez la géographie et l'histoire.
0: D'ailleurs, c'est où Belfort ?
1: Et voilà, le lion de Belfort, ça vous dit rien ?
0: C'est pas vrai, c'est très beau, j'y ai travaillé en plus.
1: Voilà. Alors, ma chérie, pour t'encourager à gagner ce bingo, je vais te mettre un extrait d'un chanteur que tu aimes, Claudio Capeo.
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1: Comment ça va, Nathalie ? Est-ce que tu es prête à gagner ?
2: Allez, on est parti.
1: Alors écoute-moi bien, je vais te demander à mon top chrono de me citer un maximum de comédiennes du monde entier, hein, pas que françaises, du monde entier, des comédiennes, un maximum de comédiennes qui sont blondes, des comédiennes blondes du monde entier, top chrono, 10 secondes.
2: Alors, Cameron Diaz, Black Lively, Margot Robbie, Nicole Kidman...
1: Tu en as trois. Il y avait Catherine Deneuve, Marilyn Monroe, Charlize Theron, Jennifer Lawrence, Margot Robbie, tu l'as donné, Léa Seydoux, Cameron Diaz, tu l'as donné, Sharon Stone, Grace Kelly, Cécile de France. Il y en avait 50 000. Tu m'en as donné trois, c'est magnifique.
0: Ah, Georges, ouais. Est-ce que tu es brun ou blond, toi, d'ailleurs? Je t'ai pas demandé.
4: T'es brun, moi.
0: T'es brun. Et ta femme, réunionnaise, elle est comment?
4: Elle est brune aussi.
0: Brune, voilà, il y a que des bruns.
4: Georges.
0: Ouais, tu travailles cet après-midi, t'es dans ton gros camion, là?
4: Ah, ou... non, je suis en week-end, moi, encore. Je reprends que demain matin.
0: Ah, t'es en week-end, ok. Bon, dans tes préférences, t'aimes bien la musique rock, t'aimes bien Calogero, t'aimes bien Bruce Springsteen et Katy Perry. Ça, c'est pour t'encourager, hein. T'aimes bien Katy Perry?
4: Ah, j'aime bien, ouais.
0: Bah oui. Et ton humoriste préféré, c'est qui?
4: J'aime bien Coluche.
0: Ah, Coluche, il y a 40 ans, il a lancé les Restos du Cœur. N'hésitez pas à faire des dons sur Radio Resto. L'application, elle est toujours ouverte. Et les enfoirés, on rappelle que c'est début janvier. Eh ben écoute, on va jouer, Georges. Moi, je crois en toi jusqu'au bout, donc je ne baisse pas la garde. Notre-Dame de la Garde, petit
1: clin d'œil. Oh là là là là là, mon Dieu.
0: Allez, mon Georges, tu peux l'emporter si tu réponds correctement à ton bingo. Tu as 10 secondes pour me citer un maximum de comédiennes, d'actrices du monde entier, pas que françaises. Brune, top chrono, 10 secondes.
4: Alors, Brune, j'ai qui Alors, putain, je vais pas y trouver.
0: Alors, c'est fou parce que t'avais même un peu le temps d'y réfléchir par rapport au bingo de Nathalie, mais là, Monica Bellucci, Marion Cotillard, Penelope Cruz, Nathalie Portman, Johnny, Eva Longoria.
1: Leila Bekti, Géraldine Nakache.
0: Oh non, là, Georges, tu me déçois un petit peu quand même.
1: Eh bien,
0: là.
1: Ça veut dire que Nathalie se qualifie pour la finale de vendredi. Bravo, Beautemps. Et j'ai envie de dire, Georges, tu peux te qualifier chez Willy Rovelli.
0: Tu peux aussi te cacher, si tu veux.
1: On embrasse bien évidemment l'Auvergne. Hein,
0: non, bravo Georges.
1: Voilà, merci.
2: Bravo Georges.
1: Merci à Lucas, à la technique. Merci à Céline, à la réalisation, au professeur Coupez au savoir. Je ne sais pas si c'est Laura, mais à Alexandra au standard. Éric Bastien, je t'embrasse.
0: Oui, moi aussi, je vous embrasse Valérie.
1: Oh, j'aime bien quand tu me vous vois. Allez, à demain et on vous embrasse tous, nos petits auditeurs qu'on aime, un par un, sur les joues. Et ça fait du bruit. Bisous, à demain.
0: Et la bonne journée.
1: Dis donc, il n'est pas un peu l'heure d'aller se coucher?
0: Oui, parce que là, on vient de passer un bon moment avec le best-of d'Otake. Faut quand même qu'on récupère pour tout à l'heure, là. Hein.
1: Et puis surtout, c'est l'heure que Johan Guérin nous informe.
0: Il est là, Johan Guérin?
1: Mais oui.
0: Le grand Johan Guérin?
1: Bien sûr.
0: Il arrive tout de suite avec Ici, dès 5h.

0: 7, Listen to Your Heart, pour vous souhaiter un très bon lundi.
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0: Et le choix du cœur, c'est de choisir justement ici dès 5h pour accompagner votre réveil. Bonjour les leftos, bienvenue, très heureux de démarrer cette nouvelle semaine à vos côtés. On espère que le week-end a été bon, retour du soleil, ça fait du bien, retour aussi des chaleurs, on va en parler évidemment. L'équipe des leftos, Emeline, Saveria, Sarah, Mélodie et Cyril Ardot. Bonjour Cyril.
3: Bonjour Johan, bonjour à tous.
0: On va parler des bleus, on va parler Coupe du Monde avec vous.
3: Exactement, et je vais parler comme à des enfants, dans un dodo, il y a les bleus qui jouent.
0: Oh oui.
3: C'est demain soir face au Sénégal. On en parle dans le journal de 5h.
0: On parle aussi ce matin assurance, voiture, les bonus, malus. Comment ça marche concrètement? On voit ça avec Valère Correa dans 5 minutes parce qu'il y a des bons plans pour faire baisser la facture. 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
0: Lundi 15 juin, merci de démarrer la semaine avec votre radio ici, 5h. La pression est au maximum pour 530 000 élèves de terminale.
3: Début des écrits du bac ce matin pour eux. Ça commence comme d'habitude avec l'épreuve de philosophie. Et on propose un sujet ce matin. Fait-il trop chaud pour travailler? Car une vague de chaleur arrive cette semaine. Et Noémie Bonin, le ministre de l'Éducation, affirme qu'il faudra à l'avenir s'organiser face au changement climatique.
4: L'idée part d'un constat évident, il fait plus chaud l'après-midi que le matin. Édouard Geffray ne souhaite donc plus que des examens puissent se tenir après la mi-journée en raison des épisodes de forte chaleur qui se multiplient, notamment au mois de juin. Le ministre l'assure, quand les salles d'épreuves sont aérées tôt le matin, les températures restent acceptables jusqu'à midi. Fini donc les sessions entre 14h et 18h dans les années à venir. Alors ça ne va pas changer radicalement les choses puisque déjà la grande majorité des examens du secondaire se tenaient le matin. C'est le cas cette année pour toutes les épreuves de voie générale et technologique. Deux étaient organisés à l'après-midi dans le cadre du bac professionnel. Pour le brevet, 3 sur 4 sont prévus en matinée à la fin du mois. Pas d'évolution dès cette année, c'est bien trop tard. Mais le ministre de l'Éducation veut poser des jalons pour l'avenir, ce qui entraînera forcément des modifications dans l'organisation des épreuves qui seront

0: contre les violences sexistes et sexuelles.
1: Emmanuel Macron est arrivé hier soir à Évian, en Haute-Savoie.
0: Il accueille un sommet du G7, club de grands pays industrialisés, réunion qui tombe à pic. Donald Trump a affirmé dans la nuit qu'un accord de paix était finalisé avec l'Iran, avec une signature prévue cette semaine. Paul Barcelone, ces annonces donnent une autre dimension à ce rendez-vous.
2: Et dans une vidéo publiée sur les réseaux sociaux, Emmanuel Macron ne cache pas son optimisme. Ce sommet du G7 tombe à pic.
3: Et là, l'objectif sera de voir les conséquences de cet accord, le soutien au Liban, la réouverture d'Hormuz dans la durée, et évidemment la conclusion d'un accord sur le nucléaire et le balistique en Iran.
2: Rappelons que la France s'est dite prête à participer à une coalition avec d'autres pays volontaires pour sécuriser le détroit d'Hormuz et accompagner sa réouverture. Elle a également, depuis plusieurs semaines, appelé à un cessez-le-feu au Liban. Alors c'est dans ce contexte qu'Emmanuel Macron accueillera Donald Trump à 17h à Évian. Premier entretien en tête-à-tête dans la foulée de l'interview du président français au journal de 13h de TF1 et avant un dîner ce soir à l'hôtel Royal avec vue sur le lac Léman. La France met donc les petits plats dans les grands puisque le président américain est aussi convié au château de Versailles mercredi soir. Manière de le convaincre de rester jusqu'au bout dans ce moment particulier après plus de 100 jours de guerre et cet accord qui se dessine et qui donne donc à ce sommet du G7 une dimension particulière.
0: Paul Barcelone, et ce sommet du G7 et notamment l'accueil de Donald Trump provoque quelques colères. 20 000 personnes ont manifesté hier pas très loin d'Évian dans la ville suisse de Genève avec quelques débordements. Les rassemblements ont été interdits côté français. Ce sont des traitements révolutionnaire pour les personnes atteintes par des formes sévères d'obésité. Le remboursement à 65% du Wegovy et du Mounjaro débute aujourd'hui en France, sous certaines conditions. Combiner ce médicament à une alimentation saine et à plus d'activité physique, la première prescription doit être faite par un médecin dans une structure spécialisée contre l'obésité.
1: Encore 2 jours à attendre avant de voir jouer les Bleus en Coupe du Monde.
0: L'attente devient longue car le Mondial a débuté jeudi, mais ouf, on y est presque. Premier match demain à 21h, heure française, face au Sénégal. L'équipe de France est arrivée à New York hier soir où la rencontre sera disputée. Et ils ont hâte et Xavier Monferrand se savent attendus.
4: De leur hôtel au bord de l'Hudson, les Bleus ont une vue de carte postale sur tout le sud de Manhattan. De quoi faire de beaux rêves, de trophées et d'étoiles avant d'entamer le tournoi le plus important de leur carrière. En tout cas, ce premier rendez-vous face au Sénégal ne perturbe pas le sommeil du milieu de terrain Warren Zaïre-Emery.
5: Moi, personnellement, je dors très bien chaque nuit. J'essaie de me coucher assez tôt et de me réveiller dans les bonnes heures pour que j'ai entre 8 et 10 heures.
4: Le jet lag glisse sur les Bleus, la pression aussi, sûrs de leur force avant de débuter leur compétition. Malgré 2 matchs de préparation un peu poussifs, il n'y a pas de place pour le doute chez le milieu Manu Koné, qui en appelle même à l'Union Nationale.
6: Je pense qu'on est sur la bonne voie, il faut avoir confiance. Il faut que vous ayez confiance en nous aussi, et on a confiance en nous, et pour qu'on aille tous dans la même direction pour le premier match. C'est important.
4: Et la bonne direction, c'est celle de la victoire, pour effacer le mauvais souvenir de 2002 déjà, et surtout pour ne pas se retrouver trimballé dans un mauvais road trip américain.
0: Xavier Monferrand et France-Sénégal, premier match des Bleus, c'est donc demain à 21h. On jette un coup d'œil sur notre ciel pour aujourd'hui, Johan, et c'est une journée largement ensoleillée et chaude.
1: Oui, malgré quelques passages nuageux qui sont plus nombreux sur un tiers nord du pays, des ondées qui se développent de la Bretagne aux côtes de la Manche avec de possibles coups de tonnerre. Plus au sud, les conditions sont déjà très largement ensoleillées dès le début de journée. Quelques nuages bas à présent proches des côtes aquitaines et sur le littoral méditerranéen qui peuvent être tenaces par endroits et persister toute la journée. Et puis cet après-midi, un ciel qui reste aussi assez nuageux, donc sur le nord est largement ensoleillé au sud. Côté Mercure, Lille, 9 degrés relevés en ce moment. À Strasbourg, nous avons 11. À Caen et Dijon, 13. À Paris, Tours et Chambéry, 14. À 16 degrés à Rennes. 18 à Nantes et Toulouse. 19 à Bordeaux. 20 à Marseille et Ajaccio. Pour les maximales, comprises entre 20 et 27 degrés des côtes de la Manche au littoral atlantique. Entre 23 et 29 du nord au Grand Est. Et de 28 à 35 degrés sur la moitié sud et de la Bretagne et Pays de la Loire. Jusqu'au centre, ça devrait grimper encore jusqu'au moins milieu de semaine, voire jusqu'à la fin de semaine avec des températures caniculaires.
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1: 5h07, excellent lundi, le réveil vient de sonner, on va rendre ce début de semaine agréable avec les 3 cafés gourmands. Bon petit déj. Comment

0: 3 cafés gourmands à nos souvenirs. 5h10, bon réveil.
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0: Seul, vous vous souvenez des... Est-ce que vous avez des souvenirs des kermesses de l'école ou pas?
3: Oh, plein. Vous savez, j'ai un souvenir très triste par rapport aux kermesses.
0: C'est vrai, lequel?
3: Oui, bon, non, pas si triste en réalité. Il y avait des enfants qui avaient joué avec des pistolets à eau,
0: ouais,
3: et qui avaient mouillé un ticket pour aller sur un stand. Vous savez, il fallait échanger des tickets contre des activités, ouais, aux kermesses. Ouais. Et du coup, mon ticket avait été déchiré. On me l'avait refusé après quand j'avais voulu jouer à un stand de la kermesse.
0: Ça laisse des traumas, ça,
3: voilà,
0: vous voyez.
3: 20 ans, 25 ans après, je m'en souviens encore.
0: Bah, je vous comprends mieux maintenant, Cyril, en fait. Bon, oubliez les traditionnels paniers garnis ou les bons d'achat, justement, de 20 euros. À Rennes, une école primaire a décidé de faire sauter la banque pour sa kermesse de fin d'année. L'école Saint-Clément propose un gros lot, mais alors totalement fou pour cette tombola. 2 places VIP pour aller voir Céline Dion à Paris en octobre prochain. Non, mais c'est dingue, c'est juste dingue. C'est une idée, en fait, lumineuse qu'on doit à une maman d'élève. Franchement, le geste est beau parce qu'elle a cédé ses billets à l'association des parents d'élèves. Et depuis, bah, c'est la folie, clairement, dans la cour de récré. Une fillette de 9 ans raconte même qu'une de ses copines a commandé pour 110 euros de tickets d'un coup. Résultat, l'école qui vend d'habitude 4000 billets chaque année a dû en imprimer 14 000 cette année. À noter que le tirage aura lieu le 26 juin sous l'œil d'un commissaire de justice. Tout l'argent récolté servira à financer les projets pédagogiques. Vous retrouvez cette histoire sur ici.fr. Et à 5h11, justement, de la cour de récré de l'école primaire, on change d'univers, on s'intéresse, nous, ce matin, au lycée, hein, Cyril.
3: Oui, Céline Dion ou pas Céline Dion. Non, c'est pas ça le sujet du bac de philo ce matin, mais effectivement, bac de philo ce matin, dès 8h, 530 000 élèves. L'angoisse monte, évidemment, on vous donne les meilleurs conseils pour vivre cette journée au mieux.
0: Bon, pour vous détendre, côté musique, pour le réveil. À J-1 du premier match des Bleus, on se met dans l'ambiance avec Shakira et le titre Die Die. On l'écoute dans les prochaines minutes, mais avant, par ici les économies.
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0: Bonjour Valère Correa.
5: Bonjour Johan.
0: Chaque jour avec vous, un bon plan pour notre pouvoir d'achat. Aujourd'hui, vous vouliez nous parler assurance voiture.
5: Oui, pour vous parler du système de bonus et malus qu'on ne connaît pas toujours parfaitement. Alors, le fonctionnement de base en fait est très simple à comprendre. Au moins vous avez de sinistre et au plus votre bonus augmente, et au plus votre bonus augmente, au plus vos cotisations baissent. C'est aussi un indicateur lorsqu'on veut changer d'assurance, hein, pour faire le nouveau calcul des cotisations et vous faire un devis. Alors, pour atteindre le bonus maximal, il faut ne pas avoir été responsable d'un sinistre pendant 13 ans, tout en étant assuré. Lorsque votre bonus a atteint le maximum, votre prime d'assurance est divisée de moitié, donc c'est quand même vachement intéressant. Mmh. Mais attention, une fois que vous avez atteint le bonus maximal, ça ne veut pas dire que vous êtes à l'abri d'une diminution de ce bonus si, par exemple, vous êtes à l'origine d'un sinistre dont vous êtes responsable.
0: Mais jusqu'où peut aller ce bonus et jusqu'à combien? Est-ce qu'on peut aussi espérer faire diminuer notre cotisation d'assurance voiture par ce biais?
5: En fait, le bonus malus fonctionne sous la forme d'un coefficient. Le maximum, c'est 0,5, c'est-à-dire 50%. Une fois que vous l'avez atteint, vous bénéficiez du maximum de réduction sur votre cotisation d'assurance. Donc, c'est très facile à calculer, hein. Si, par exemple, vous devriez payer 400 euros par an de cotisation et que vous avez un bonus de 50%, vous n'allez payer, entre guillemets, que 200 euros.
0: C'est toujours ça, ouais.
5: C'est donc une prime à la prudence, hein, d'une certaine façon. Et puis, soyez aussi rassurés parce que certaines assurances vont vous récompenser pour votre conduite en diminuant à la marge votre bonus si jamais vous êtes responsable d'un sinistre alors que ça ne vous est jamais arrivé. Au passage, n'oubliez pas de comparer au moins une fois par an le tarif que vous payez pour votre assurance voiture avec les autres tarifs du marché. Comparaison n'est pas raison, mais quand même, c'est bien de le faire au moins une fois par an, notamment sur les assurances. Si vous avez des bons plans pour faire baisser les cotises d'assurance, pensez à m'écrire. Mon mail, c'est parisilleséconomies@radiofrance.com.
0: Merci Valère, et demain, focus avec vous sur le ventilateur de plafond. Bah oui, avec le retour de la chaleur cette semaine, ça peut faire du bien dans votre logement sans trop faire grimper la facture d'électricité. On en parle avec vous demain dans Paris les économies.
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0: 5h15, Cyril, la justice, la conscience, l'art ou encore l'État, ce sont certains des sujets qui peuvent tomber ce matin au bac de philo.
3: 17 notions au total que les élèves ont travaillées durant l'année. Instant de vérité, ce matin, dès 8h, seront-ils inspirés? En tout cas, cette épreuve lance traditionnellement la semaine du bac pour les terminales, un moment souvent redouté forcément et dont on se souvient généralement longtemps.
5: Quel sujet c'était?
7: Choisir son quotidien, c'est être libre. Alors quotidien, on pouvait l'entendre de différentes façons. Le quotidien et le quotidien journal. Les deux pouvaient être traités.
8: Ça me remémore des bonnes années parce que moi je faisais les devoirs de philo des autres qui avaient une épreuve de philo, moi, en plus de mes devoirs.
9: C'était compliqué. Ça fait peut-être 7-8 ans peut-être que je l'ai passé. Mais j'ai pas un bon souvenir, franchement. Je sais que j'ai eu une mauvaise note, je crois que j'ai eu 7, un truc comme ça, mais pas plus.
5: Quels sont vos souvenirs, vous, du bac de philosophie?
10: Beaucoup de stress, il faut pas réfléchir, c'est tout ce que j'ai retenu et il faut être soi.
11: C'était un exercice plutôt intéressant.
5: Vous vous souvenez du sujet?
11: La science ou les sciences. Nous avions été entraînés sur ce thème, donc ça n'a pas été trop compliqué de resservir ce que nous avions vu.
12: C'était très compliqué déjà, la philo, c'était pas mon fort.
5: C'est un bon, mauvais souvenir, le bac de philo?
13: Pas très bon, perso, pour moi. Moi, j'ai raté. Mais je me rappelle même pas du sujet, et je sais que c'était pas glorieux. Je crois que j'ai eu 8.
14: Je pense que j'avais eu une bonne note. Vous dire combien, je me souviens pas. Et en tout cas, je suis de tout cœur avec les petits jeunes qui sont bacheliers cette année, parce que c'est pas facile.
3: Parole de Sartois dans les rues du Mans, au micro d'Issimène. Alors, comment éviter que cette épreuve ne se solde par une mauvaise note? Voici les ultimes conseils d'Agnès Juvanon, professeure de philosophie à Pau.
15: Il faut justement oublier un peu ce qu'on a révisé et traiter le sujet précis sans vouloir plaquer un cours un peu appris par cœur qui serait un peu loin du sujet. Ne pas se précipiter pour choisir le sujet. Et une fois qu'on a fait son choix, si c'est la dissertation qui est choisie, essayer de penser large et de mobiliser mentalement tout ce qu'ils ont vu toute l'année en philo. Potentiellement, tous les chapitres du programme peuvent toujours être utilisés pour traiter le sujet qui sera proposé aujourd'hui. On n'attend pas des citations complètes in extenso, entre guillemets. Se rappeler le nom d'un auteur et un peu résumer sa pensée, quitte à la reformuler avec ses propres mots, c'est déjà très bien. Ce qui compte, c'est vraiment la capacité à respecter en fait le sujet qui est proposé.
3: Début du bac de philo, donc ce matin à 8h, les élèves auront jusqu'à midi pour rendre leur copie. Avant les épreuves de spécialité dès demain, les résultats du bac seront dévoilés le 7 juillet.
0: Bon, on pense aux élèves, aux lycéens ce matin.
3: Et à leurs parents aussi.
0: Évidemment, parce qu'il y a
3: souvent, c'est eux les plus stressés.
0: Ouais, c'est vrai. Ne le transmettez pas à vos enfants, s'il vous plaît. Allez, 5h18. Sujet ô combien important lorsque l'été bat son plein encore plus avec les fortes chaleurs. Ce soir sur France 5, Jamie s'intéresse aux feux de forêt extrêmes et pose une question. Sommes-nous prêts? La réponse, elle est dans les coulisses télé de Patrice Gascoigne, mais avant place à Francis Cabrel et Sarbacane. Très bon réveil, bon début de semaine avec toute l'équipe ici des 5h qui est réunie.

Francis Cabrel et Sarbacane, 5h21, l'éphéméride de ce 15 juin. On souhaite un bon anniversaire à l'ancien joueur de tennis, Cédric Pioline, 57 ans, 66 ans pour l'actrice Michèle Larocque. Et puis, tiens, petit clin d'œil aussi, c'est le 15 juin 1943 que naissait une légende.

0: Johnny Hallyday. C'est vrai que ça fait toujours plaisir d'entendre.
1: Toujours très très plaisir, en effet. Ouais.
0: Bon, 1963, le 15 juin 1963, le tout premier hypermarché de France et de l'enseigne Carrefour ouvrait ses portes. C'était à Sainte-Geneviève-des-Bois, en région parisienne, dans le département de l'Essonne.
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0: Retrouvons Patrice Gascoigne avec ses coulisses télé. Aujourd'hui, Patrice, vous avez retenu le magazine de France 5, Le Monde de Jamy, qui s'intéresse ce soir aux feux de forêt en France.
3: Comme toujours, pour présenter ses émissions, pour aller au plus près du sujet qu'il va traiter, Jamy part sur le terrain. Et pour lancer celle de ce soir, il s'est rendu là.
4: C'est l'un des plus grands incendies qu'ait connu la France depuis les années 1950. Il a démarré ici, le 5 août 2025, au cœur du massif des Corbières, dans l'Aude. Les flammes ont détruit plus de 11 000 hectares, plus que la superficie de Paris. 11 000 hectares, c'est énorme. C'est ce qui brûle en moyenne chaque année sur l'ensemble du territoire français. Dans l'Aude, le feu a ravagé cette surface en 5 jours seulement.
3: Numéro spécial du Monde de Jamy ce soir sur France 5, numéro intitulé « Des feux extrêmes en France, sommes-nous prêts ?» Alors après le passage de cet incendie géant baptisé l'Ogre des Corbières, Jamy s'interroge. Avec le réchauffement climatique, des incendies extrêmes comme celui-ci risquent-ils de se multiplier ? Et surtout, sommes-nous bien armés pour faire face à cette nouvelle menace ? Pompiers, pilotes de Canadair ayant combattu les feux, gardes forestiers, éleveurs mais aussi scientifiques, Jamy part à leur rencontre dans ce numéro passionnant du Monde de Jamy et s'intéresse aussi au matériel dont nous disposons en France pour lutter contre les feux de forêt. Nous avons une flotte composée de 12 Canadair. Ils sont beaux, ils brillent dans le ciel et pourtant certains d'entre eux ont plus de 30 ans. La France en a commandé 4 nouveaux, mais étonnamment.
5: Chaque année, c'est un vrai casse-tête pour avoir suffisamment de Canadair disponibles dès le mois de mai. La sécurité civile devrait recevoir 4 nouveaux bombardiers d'eau, ce qui porterait leur nombre à 16. Mais ça va prendre du temps. Car pour les construire, il n'y a qu'une seule usine dans le monde, au Canada. Et cela peut surprendre, mais même avec la multiplication des incendies, la demande mondiale est faible. Car on l'a vu, ces avions durent très longtemps. Faute de commandes, l'usine a même interrompu la fabrication pendant 10 ans. Résultat, il va falloir attendre au mieux 2028 pour recevoir 2 premiers avions. Et encore, ils ne seront pas que pour nous, car ils ont été achetés par la sécurité civile européenne.
3: On apprend plein de choses ce soir dans ce numéro, Le Monde de Jamy, consacré aux feux de forêt extrêmes. Allez, promis, demain, je vous propose un sujet nettement moins inflammable dans vos coulisses télé.
0: Merci Patrice Gascoigne. On le rappelle, hein, avec les fortes chaleurs, le soleil qui va nous accompagner, qui vont nous accompagner cette semaine, soyez prudents, notamment avec les cigarettes, s'il vous plaît. 5h24, parlons mode. Tiens, ce matin, avec une véritable révolution pour les femmes, un corset coupé en deux devient un symbole mondial du confort féminin. Mais de quels vêtements parlons-nous vraiment? Je pense que vous avez une petite idée. Réponse en tout cas de Stéphane Bern. Mais avant, Die Die, c'est l'hymne du mondial de foot de

0: Die Die, l'hymne 2026 du mondial de football et J-1 avant l'équipe de France qui va entrer en compétition. On sera là évidemment pour vivre ce grand match. Tiens, un peu d'histoire avant l'actu soccer 28. Stéphane Bern, ce matin, on voyage au temps où on a, où la mode en tout cas, a serré un peu trop parfois.
1: À la fin des années 1880, un simple geste de couture va changer la silhouette féminine et libérer les corps. Nous sommes en 1889 et le monde a les yeux rivés sur Paris, son exposition universelle et sa clivante tour Eiffel. Mais la dame de fer n'est pas la seule à être au cœur de toutes les attentions. Une femme, une vraie, compte bien révolutionner la mode. Hermine Cadol présente son corselet-gorge. Un sous-vêtement qui s'apparente à un demi-corset, maintient la poitrine par les épaules et promet un confort inouï pour les femmes.
2: Quel beau métier, vendeuse de lingerie fine.
1: Totalement novateur pour l'époque, bien que le nom ne soit pas très glamour. Le corselet-gorge, ça sonne moins lingerie fine que matériel orthopédique. Car jusqu'à présent, la mode est dominée par le corset. Baleine rigide, taille étranglée, posture contrainte. Au point que certaines femmes s'évanouissent en plein bal. Souvent, les valses étaient à trois temps. 1, 2, malaise. Hermine Cadol ne supporte plus cette souffrance imposée aux femmes. Ouvrière dans une usine de fabrication de corsets, elle s'engage très tôt dans les mouvements féministes. Et côtoie les figures politiques majeures de son temps, comme Louise Michel. Après avoir migré à Buenos Aires, en Argentine, elle revient donc en France avec son prototype de corset coupé en deux. Mais les mœurs évoluent très lentement, forcément avec un corset difficile de courir. Et elle doit attendre 1898 pour déposer le brevet et 1910 pour ouvrir son propre atelier de lingerie. De son vivant, Hermine Cadol emploie près de 200 ouvrières et vend même ses créations à des clientes fortunées à l'étranger. Le soutien-gorge est né d'une idée simple, soutenir sans écraser. Un programme que beaucoup de gouvernements pourraient encore méditer.
0: Merci Stéphane Bern. 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Nous sommes le lundi 15 juin. Dans l'info du jour, on s'intéresse à ces rassemblements qui se multiplient un peu partout en France après la mort de Liana, mouvement qui prend de l'ampleur. On y revient dans moins de 2 minutes, mais avant 5h30, toute l'actualité en France et dans le monde, c'est le 90 secondes avec vous Cyril Ardot.
3: Se rend-il inspiré ou alors se lance-t-il dans une angoisse de 4 heures? Début de l'épreuve de bac de philo pour 530 000 élèves de terminale ce matin à 8 heures, avant les épreuves de spécialité à partir de demain. La France accueille pendant 3 jours le sommet du G7, réunion entre 7 pays parmi les plus puissants de la planète. Un sujet va s'inviter dans les discussions, l'annonce d'un accord entre l'Iran et les États-Unis pour mettre fin à près de 4 mois de conflit. Ce sont des traitements qui coûtent près de 300 euros par mois. Les anti-obésité Wegovy et Mounjaro remboursés dès aujourd'hui à hauteur de 65% pour les patients atteints par les formes les plus graves d'obésité et à condition de consulter un médecin dans un centre spécialisé et d'accompagner le traitement d'une activité physique et d'une alimentation saine. Ce sont des magazines que vous lisez peut-être, Femme Actuelle, Voici ou encore Géo. Les salariés du groupe Prisma Média, dont Vincent Bolloré, le principal actionnaire, sont en grève. Aujourd'hui mobilisé contre un vaste plan social qui prévoit la suppression de 40% des effectifs. En rugby, on connaît désormais les deux affiches des demi-finales de Top 14. Toulouse contre le Racing 92 vendredi et Montpellier contre le Stade Français samedi. Et puis la Coupe du Monde de foot avant France-Sénégal demain à 21h. Premier match des Bleus, ce sont les champions d'Europe en titre qui jouent aujourd'hui. L'Espagne affronte le Cap-Vert à 18h, heure française.
0: L'info du jour, plus de 2 semaines après le début de l'affaire Liana, les associations féministes ne décolèrent pas.
3: Elles appellent à manifester ce soir partout en France, devant les palais de justice, pour réclamer une loi intégrale contre les violences faites aux femmes et aux enfants. Rassemblement déjà annoncé par exemple à Paris, Perpignan, Le Mans, ou encore à Auch, dans le Gers, où la mort de la fillette a provoqué une émotion immense. 600 personnes se sont rassemblés lundi dernier. Marc Bertrand, du jamais vu pour les féministes de ce département rural, qui avait l'impression de crier jusque-là dans le vide.
4: Aurine, caissière au supermarché de Florence, n'a jamais manifesté, à part pour les motards en colère. Cette fois, elle est prête à y aller.
5: Dans le Gers, on n'a jamais été touché par une affaire pareille. Jamais. Donc, quelque part, ça nous passait au-dessus. J'espère que ça va bouger. Il faut que ça bouge, que ça change.
4: Au planning familial du Gers, qui a failli disparaître il y a quelques mois, faute de bénévoles, Romain, un militant, sent une prise de conscience dans son village de 100 habitants.
6: Moi, dans mon conseil municipal, des personnes qui vont au rassemblement et qui ne sont pas habituées justement à aller à de telles manifestations, cette indignation, cette colère est telle qu'on a des écoutilles toutes ouvertes aujourd'hui pour pouvoir parler de ces sujets.
4: Camille, une autre militante du planning, redoute justement cette colère. Lundi dernier, devant le tribunal, il y avait 600 personnes et beaucoup, selon elle, voulaient seulement désigner des coupables.
7: En fait, les gens qui étaient là, il y a eu des discours d'appel à la peine de mort et voilà, la procureure de vie quand même sous protection là aujourd'hui. Pour nous, c'est pas du tout là le combat en fait.
8: Il y a une prise de conscience, mais les gens ne viennent pas vers les militantes et associations féministes.
4: Ce soir, les militantes comptent engager le dialogue pour expliquer leurs revendications. Plus de moyens pour la justice et pour la prévention des violences sexuelles.
3: Un reportage de Marc Bertrand et des députés sont reçus cet après-midi à Matignon. Ils plaident pour l'inscription rapide à l'agenda du Parlement d'un texte de loi intégrale contre les violences sexistes et sexuelles. Un coup d'œil sur notre ciel pour aujourd'hui. C'est encore une belle journée, hein, Johan.
0: Oui, avec tout de même des passages nuageux plus nombreux sur un tiers nord du pays. Quelques ondées qui se développent de la Bretagne aux côtes de la Manche avec de possibles coups de tonnerre. Plus au sud, les conditions sont déjà largement ensoleillées dès le début de journée. Quelques nuages bas présents proches des côtes aquitaines et sur le littoral méditerranéen qui peuvent être tenaces par endroits et persister toute la journée. Puis dans l'après-midi, un ciel qui va rester plutôt nuageux sur le nord et largement, très largement même ensoleillé au sud. Les températures ce matin à Lille, nous avons 9 degrés, à Caen et Dijon 13, à Paris, Tours et Chambéry 14, 16 à Rennes, 18 à Nantes et à Toulouse, on a 19 à Bordeaux, 20 à Marseille et à Ajaccio. Et aussi vos messages sur la page Facebook ici. En Alsace, à Lamperta et Maastricht, a relevé 12 degrés, même température dans le département de l'Eure, on salue Gilbert. 18 dans le Pays Basque, à Urugne, on embrasse Marie-Laure. On a 20 degrés, 6 au Lavandou. Bon, merci Eddy. Et puis, tiens, Edgar, 26 degrés attendus dans le Gard ce matin. Pour les maximales, comprises entre 20 et 27 des côtes de la Manche au littoral atlantique, 23 à 29 du nord au Grand Est et entre 28 et 35 degrés sur la moitié sud, ainsi que de la Bretagne et Pays de la Loire jusqu'au centre.
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0: 5h35, on espère que vous allez bien. Très bon réveil, une nouvelle semaine qui s'ouvre à vous. On vous la souhaite excellente. Elle sera sous le signe du soleil et de la chaleur. Vous l'avez bien compris, ça va grimper petit à petit. En tout cas, le réveil, lui, se partage avec Indochine.

0: L'aventurier et Indochine, 5h39. Très bon début de semaine.
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0: Le matin, on est là pour vous alerter face aux arnaques du moment dans votre rendez-vous. C'est pas vrai.
3: Et attention, un nouveau site frauduleux circule actuellement en utilisant le nom et l'image de la marque Alinéa. Décryptage avec Aude Razo dans 5 minutes.
0: Côté musique, on se fait plaisir de bon matin. Gimme Love arrive, le temps de retrouver Roland qui est en Mayenne. Bonjour Roland.
4: Bonjour Johan.
0: Bonjour Roland. Soyez le bienvenu cher Roland, comment ça va ce matin, 5h40?
4: Ben bien.
0: Ouais, quel est le programme aujourd'hui?
4: Ah, aujourd'hui peut-être une petite marche mais de bonne heure le matin et puis aller faire 2-3 courses. Voilà le programme de ce matin.
0: Bah exactement. Et en même temps, profiter des températures un peu plus fraîches parce que ça va grimper notamment près de chez vous à Laval. Je vois 32 degrés annoncés pour cet après-midi. Hein.
4: Ah ouais, ça va cogner. Vous avez raison.
0: On est bien d'accord, ça c'est clair. Bon, quoi de prévu? Tiens, si on passe faire un petit tour en Mayenne, qu'est-ce que vous nous conseillez de voir près de chez vous?
4: Alors moi j'ai vu 2 fois le musée du lait à Mayenne du groupe Lactalis avec des amis et c'est intéressant, ça dure entre 1h30 et 2h, il faut aller voir ça, celui qui passe à Laval.
0: Ok, musée du lait donc à Laval.
4: Exactement, du groupe Lactalis, il faut aller voir ça.
0: Et bah franchement on va prendre, j'en prends bonne note moi.
3: Absolument. Tout à fait.
0: Ah non, je pensais que vous vouliez rajouter
3: quelque chose. Non, pas du tout. On salue un agriculteur qui est justement installé en Mayenne et qui nous écoute tous les matins et qui nomme régulièrement ses vaches d'après des auditeurs de France Bleu.
0: Exactement.
3: Enfin, qui nous demande de nommer nous demande de nommer des vaches.
0: Exactement. Et ben
4: je vois à peu près qui vous voulez dire.
0: Eh ben oui, mais c'est vrai que c'est toujours un bonheur à chaque fois de l'avoir aussi. Il nous envoie des petites photos. Moi, j'ai pu donner justement un prénom à une vache.
3: Comment s'appelle-t-elle, pardon?
0: Vanille. Vanille. Elle est toute blanche, voilà. On le salue d'ailleurs. J'embrasse Vanille ce matin. Roland, vous allez suivre la Coupe du Monde, vous ou pas? Vous la suivez déjà?
4: Oui. J'ai même mon papier devant. Là, je sais qu'il y a 48 équipes et puis qu'il y a le groupe I, il y a la France, le Sénégal, la Norvège et l'Irak. Oui.
0: Ah bah alors, ça. Roland, petit prono pour demain face au Sénégal.
4: Bah, logiquement, 2-1 pour la France.
0: Ouais. Bah franchement, moi je vous suis. Hein. On est d'accord là-dessus sur le petit pronostic.
3: Ça me ferait plaisir.
0: Ce matin. Bah oui, histoire de bien démarrer ce mondial. Nous en tout cas, histoire de bien démarrer la journée et la semaine, on vous offre un exemplaire du guide de voyage Michelin qui fête ses 100 ans et qui arrivera bientôt chez vous en Mayenne. Roland, vous souhaite une bonne journée.
4: Eh ben je vous remercie beaucoup et bonne journée à toute l'équipe.
0: Merci et merci de votre fidélité. À très bientôt.
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0: Le C'est pas vrai, rendez-vous C'est pas vrai qui est là chaque matin pour vous rendre service, pour vous éviter les arnaques en tout genre. Évidemment, on est à vos côtés avec Aude Razo pour cela. Et justement, beaucoup de gens se font piéger par des faux sites internet, Aude, qui se font passer en fait pour Alinéa, l'ex-enseigne de déco et d'ameublement.
7: Oui, c'est Marie-France, une auditrice qui m'a alertée. Marie-France tombe sur le site alinea-official.com. Elle clique, elle voit des réductions partout, à moins 80%, et ça lui paraît plausible, puisqu'elle le sait, les magasins Alinéa ont fermé, l'enseigne est liquidée, donc ces énormes ristournes, à première vue, ça s'entend. Je suis allée voir aussi, très joli site, hein, je vois des assiettes à 80 centimes, des poufs à 1,90€, des canapés d'angle à 179€ seulement, ça vaut le coup, très clairement. Marie-France achète pour 100€, mais elle a beau attendre sa commande, elle ne voit rien venir, suivi de commandes inaccessibles, impossible de joindre le site, elle a compris, c'est une arnaque.
0: Aude, une chose importante à savoir, Alinéa n'a plus de site internet.
7: Non, puisque l'enseigne a disparu, son site effectivement n'est plus en ligne, donc c'est pas compliqué, si vous voyez une boutique web Alinéa, arrêtez tout, c'est un piège. Ce qui est très embêtant, c'est que j'ai fureté, il y en a plusieurs de ces faux sites Alinéa. J'en ai même trouvé beaucoup. Certains, heureusement, ont été supprimés, mais il y en a d'autres et il y en aura d'autres, ça je vous le garantis. Quand vous faites du shopping internet, même si vous connaissez l'enseigne, pensez toujours à faire une petite vérification. Ça prend vraiment quelques secondes. Vous tapez le nom du site dans Google avec derrière le mot arnaque. Et s'il y a un loup, vous allez vite trouver des témoignages de gens qui se sont fait avoir. Pour ceux qui se sont fait avoir, et ils sont nombreux, je vois énormément d'internautes très énervés sur les forums et les réseaux sociaux. Vous faites comme Marie-France, très bon réflexe, elle a fait un signalement à la répression des fraudes. Le site, je vous le donne, il s'appelle Signal Conso.
0: Merci beaucoup Aude Razo, et moi je vous donne le site ici.fr pour retrouver cette chronique C'est pas vrai. 5h45, voici Sia et Guy Milave.

0: Sia, Gimme Love. Tiens, si vous partiez à l'étranger, grâce à Erasmus, on pense à tort que c'est réservé uniquement aux étudiants, mais si vous êtes travailleur, ça peut aussi vous concerner. On en parle avec le magazine Merci pour l'info. Rendez-vous dans moins de 2 minutes. Allez préparer la valise. Très bon début de journée, c'est l'équipe d'Ici Matin qui nous rejoint en studio à 5h48. Tour d'horizon de l'actualité près de chez vous. Bonjour.
1: Bonjour Yoann Guirin. Partons maintenant sur les routes d'Auvergne et sur notre actu locale avec vous, Delphine Marion Boule.
2: Et bonjour Jeannette, bonjour à tous. Aujourd'hui, on va revenir bien sûr sur cette agression mortelle place des Carmes à Clermont-Ferrand ce week-end. 2 personnes ont été interpellées, on va le voir dans vos journaux. On reviendra aussi sur le devoir de mémoire avec 400 petits jeunes Auvergnats qui ont rendu mémoire aux Gergoviotes. Ces étudiants résistants pendant la Seconde Guerre mondiale, ce sera le grand format qu'on vous propose à 6h30. Et puis un sujet bien d'actu avec la chaleur qui revient en Auvergne, les questions des noyades. Comment en prévenir les noyades, notamment en formant de plus en plus tôt et de plus en plus les jeunes. Mais pas seulement, on va en parler à 7h30. Et puis on va aussi parler des bons réflexes à adopter avec notre invité ce matin, Gérard Molette. C'est le responsable des maîtres nageurs au centre à Clermont-Ferrand. Et on va en parler avec lui à 8h moins le quart.
1: Merci Delphine Marion Boule. L'info qu'on retrouve dès 6h en intégralité avec vous sur Ici Pays d'Auvergne. Concernant le temps de la journée, le soleil règne donc en maître absolu ce lundi sur l'ensemble de l'Auvergne. La chaleur s'installe très nettement. On aura donc un peu plus de 30 degrés en pleine pour cet après-midi. Vous pouvez d'ailleurs mettre vos températures actuelles sur notre dernière publication Facebook Ici Pays d'Auvergne. 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Allez, à tout à l'heure.
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0: 5h49, la une de la presse.
4: Ce matin, on parle du programme Erasmus avec le magazine Merci pour l'info.
0: On est avec son rédacteur en chef. Bonjour Mathieu Sicard.
5: Bonjour Yoann et bon réveil à tous.
0: Bon, on prépare en ce moment les admissions pour les études supérieures avec Parcoursup. Est-ce que votre enfant a déjà pensé à partir étudier à l'étranger? Erasmus est l'une des solutions. En quoi ça consiste?
5: Vous entendez Yoann?
0: Ah ben oui, je crois que c'est reconnaître le thème de l'auberge espagnole.
5: Absolument. Apprendre une langue étrangère, rencontrer d'autres cultures, embrasser le monde, faire une grande colotte polyglotte et surtout des fiestas tous les soirs. Je parie que vous regrettez de pas avoir fait votre année à l'étranger.
0: Ouais. Oh, ça oui.
5: Eh ben, c'est pas trop tard parce que Erasmus Plus, oui, ils ont mis un plus. C'est pas seulement pour les étudiants. C'est pour ça qu'on lui a mis en plus, je pense. Erasmus Plus. C'est pas sympa pour les dyslexiques de passer la radio, mais ça concerne tout le monde, les lycéens, les jeunes diplômés, les apprentis, les formateurs, enseignants, demandeurs d'emploi et même les adultes en formation. On a tous droit à Erasmus. En somme, ça donne un petit peu envie de mobiliser son CPF.
0: Oui, mais vous savez Mathieu, je ne saurais quitter ici plus que quelques semaines de vacances estivales, hein, pas plus.
5: Et ça vous honore. Mais pareil, Erasmus Plus, c'est pour se former à l'étranger. Pendant 2 semaines, quelques mois, 1 an, 2, ou bah juste quelques jours. Vous avez 33 pays quand même pour celui-là. Alors, il y a les 27 pays de l'Union européenne, qu'elle s'ajoute l'Islande, la Norvège, la Turquie, la Serbie, la Macédoine du Nord, et même, je sais que vous en rêvez, Yoann, Liechtenstein.
0: Ah, là, ça fait la différence. Non, mais je crois même que le Royaume-Uni revient aussi dans le dispositif l'année prochaine, c'est ça?
5: Eh ben, vous êtes aussi bien informé que je suis allé voir mon orthophoniste hier. On a le droit de regretter le Brexit. Ils reviennent. Surtout quand on sait, quand même, ce qu'on gagne à participer à Erasmus+. Tous les témoignages qu'on a recueillis, et ceux d'ailleurs aussi, vont dans le même sens. Partir en Erasmus, bah, ça fait sortir de sa zone de confort. On améliore évidemment sa langue, hein, bien sûr. On découvre aussi d'autres méthodes de travail. On gagne en autonomie. La confiance en soi aussi. C'est les choses qui reviennent souvent. Puis on développe sa capacité d'adaptation. Et puis, bah, c'est aussi l'occasion d'aller dans des écoles prestigieuses sans payer les droits exorbitants qu'elles demandent habituellement à leurs ressortissants inscrits régulièrement. 86% de ceux qui ont fait un Erasmus estiment que leur employabilité s'est améliorée. C'est donc aussi un argument assez définitif. Et puis une expérience à l'étranger, c'est vrai que ça fait joli sur le CV. Concrètement, bah, c'est aussi du réseau.
0: Oui, mais justement, Mathieu, est-ce que c'est pas quand même réservé aux bons élèves, aux profils même très internationaux?
5: Pas du tout. D'accord. C'est pour tout le monde. Donc vous qui nous écoutez, si vous avez ça en tête, brisez ce plafond de verre. Hein. Moi, fils de paysan, je pensais que je ne pouvais pas, que c'était trop cher. Bah dites-vous que l'année dernière, rien que l'année dernière, hein, 15 000 élèves d'établissements agricoles français ont fait une mobilité Erasmus+. Et l'argent, c'est pas une barrière non plus, parce que dans le programme, il y a une bourse de 300 à 700 euros, 400 euros par mois d'aide à la mobilité internationale, en plus pour les boursiers sur critères sociaux, donc qui ont déjà aussi une autre bourse à la base. Votre ville ou votre région peut aussi ajouter des sous. Il y a un complément inclusion pour les personnes en affection longue durée, ou souffrant de handicap, ou certaines zones rurales, ou quartiers prioritaires de la ville. C'est 250 euros qui s'ajoutent à la cagnotte. Et puis la prise en charge peut être parfois très généreuse aussi pour les transports, parce que ça peut être un peu loin. On peut prendre un avion qui coûte parfois cher. Et puis, bonus, souvent, on vous aide aussi à trouver un logement. Et ça, c'est cool, parce que selon où vous allez, ça peut coûter très cher de se loger.
0: Ça, c'est clair. Merci en tout cas, Mathieu Sicard. Tous les conseils à retrouver sur mercipourlinfo.fr. Et j'invite nos auditeurs à s'inscrire aussi à votre webinaire, à poser toutes les questions en direct à vos experts. Ce sera ce jeudi 18 juin. Merci pour l'info.fr. Justement, avant Erasmus, il serait quand même bien de passer le bac. L'épreuve de philosophie a lieu aujourd'hui, courage aux lycéens. On en parle avec Muriel Jordan, mais avant, un peu de détente en musique et au son de Pascal Obispo, plus que tout au monde.

0: Pascal Obispo, plus que tout au monde, 5h56. Chaque jour avec Muriel Jordan, on explore tendances et phénomènes de société. Et comme ce lundi, c'est l'épreuve de philosophie au bac, soyons solidaires en parlant philo.
1: Oui, la philo, c'est très tendance au mois de juin, surtout quand on est en terminale. En revanche, quand on est adulte, niveau connaissances philosophiques, c'est plutôt phase terminale. Florilège des sujets tombés l'an dernier. Notre avenir dépend-il de la technique? La vérité est-elle toujours convaincante? Tout un programme. En France, il existe plein de maisons de la philo, des lieux pour faire aimer la philo à tous, les petits, les grands, avec des ateliers d'écriture, des conférences gratuites. Une excellente idée parce que figurez-vous que les exercices de l'esprit sont très bénéfiques pour la santé. La philo nous enseigne l'optimisme, la recherche de vérité, et ça booste notre santé mentale. Il existe des maisons de la philo dans le Morbihan, en Seine-Saint-Denis, à Romainville. À Toulouse, l'Université populaire de philosophie organise des conférences, des ateliers d'écriture pour tous. Tous ces lieux nous font oublier quelques mauvais souvenirs de cours de philo. N'est-ce pas, madame?
2: Horrible. J'ai trouvé que c'était un cours qui ne servait strictement à rien, avec une réflexion vraiment trop intense pour mon âge. J'ai eu 4 au bac.
3: Une horreur absolue. Déjà, j'ai eu beaucoup de mal à comprendre l'énoncé. Je suis restée 4 heures devant ma copie. Et en fait, quand j'ai pas eu ma mention au bac, j'ai pas compris. J'ai regardé, c'est parce que j'avais eu un 3 en philo. Aujourd'hui, j'ai 43 ans. Si on me demandait de repasser le bac philo, je n'y arriverai pas.
1: Voyez, il y a quelques traumatisés du bac philo, mais qui s'y remettent volontiers une fois qu'ils sont adultes, avec la pression scolaire en moins.
4: Oui, parce que Muriel, la philo connaît un gros succès en dehors des salles de classe. Conférences, chaîne YouTube, compte Instagram se multiplient pour parler désir, liberté ou épicurisme.
1: Eh ouais, la philosophie, c'est sexy. C'est même le titre d'un podcast qui cartonne, celui de Marie Robert, auteure et professeure de philosophie. Philosophie is sexy, qui désacralise la philo, en fait quelque chose d'accessible, d'inspirant. Diderot écrivait cette phrase dans ses pensées sur l'interprétation de la nature en 1754. Je m'en souviens encore, je l'ai lu hier. Hâtons-nous de rendre la philosophie populaire. Eh bien, mon cher Diderot, tu aurais trouvé ton bonheur en 2026 sur Instagram et YouTube avec tous ces profs de philo, créateurs de contenu.
5: Non, ça s'appelle l'effet de halo. Une seule caractéristique positive éclaire tout le reste. Une seule caractéristique négative assombrit tout.
6: Finalement, le bonheur, qu'est-ce que c'est? C'est la paix du corps et la paix de l'esprit.
7: Henri Bergson, c'est un philosophe français d'origine polonaise de la fin du 19e, début 20e. Il a beaucoup travaillé sur l'intuition, l'intelligence et la conscience. Et si là, vous le voyez avec une veste en cuir, c'est parce que pour que cette vidéo soit bien, elle n'a besoin de Bergson en Harley Davidson.
1: Bref, la philo, c'est tendance et moi, j'ai un super sujet pour vous. Écoutez, il est très d'actualité. Un emprunt immobilier sur 40 ans, peut-il nous rendre heureux? Vous avez 3 heures.
0: Vaste question. Merci beaucoup, Muriel Jordan. Et on pense évidemment à tous les élèves de terminale ce matin. Cyril, vous vous souvenez, vous, du bac philo ou pas? Vous en avez un bon souvenir?
4: J'ai aucun souvenir de mon épreuve de bac philo, je vais pas vous mentir.
0: Vous avez une bonne note ou pas?
4: Je crois, oui. J'ai eu mon bac avec mention, donc...
0: Aucun souvenir, vous avez fait. On va faire
4: blackout,
0: un reset en tout
4: blackout
0: cas.
4: Complètement.
0: Bon, tiens, dites l'équipe d'ici maintenant, est-ce que vous avez gardé un souvenir et quel souvenir?
8: J'ai pas trop passé le bac de philo, mais ça, c'est pas très grave.
9: C'est un très bon souvenir.
8: Merci Yoann Guérin et merci Cyril Ardo-Redon qu'on retrouvera à 6h30 pour l'info en 90 secondes. Bon réveil à tous en Auvergne avec moi Delphine Marion Boule pour les infos. À la technique, nous avons Antoine et pour l'accueil, nous avons Sophie. Puis bonne journée à toutes les Germaines.
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8: Lundi 15 juin, il est 6h, l'Auvergne se réveille doucement, mais sûrement. À présent, c'est l'information présentée par Delphine Marion Boule. Bonjour.
11: Bonjour Jordan, bonjour à tous.
8: Deux personnes interpellées après l'agression Place des Carmes.
11: Ouais, cette agression au couteau mortel à Clermont-Ferrand ce week-end, c'était samedi soir. Un homme est mort, un autre est gravement blessé. L'enquête est en cours. Deux jeunes ont été interpellés, dont un mineur, Joshua Métivier.
12: Oui, il s'agit d'un adolescent de 16 ans. L'autre suspect est un jeune majeur, il a 20 ans. Selon le parquet de Clermont-Ferrand, ils ont tous les deux été interpellés à proximité de la Place des Carmes. C'est là que s'est produit cette rixe vers 22h30 samedi soir. L'enquête doit encore déterminer la cause de ces violences qui ont fait 2 victimes. Un jeune de 23 ans touché au thorax. Il est décédé très vite après sa prise en charge médicale. Un autre jeune homme âgé lui de 19 ans est gravement blessé au ventre. Il a été hospitalisé. Quant aux deux suspects, ils ont été placés en garde à vue immédiatement après leur interpellation.
11: Toutes les informations, les précisions de Joshua Métivier sont à retrouver sur ici.fr. Un homme de 27 ans lui a été gravement blessé dans un accident de la route en Haute-Loire hier. Ça a eu lieu vers 11h du matin sur la commune de Grazac. Le jeune homme circulait seul à moto. Il a perdu le contrôle de son deux-roues. Il a été amené à l'hôpital du Puy-en-Velay. Plusieurs rassemblements partout en France ce soir devant les tribunaux et chez nous donc aussi en Auvergne. Des appels lancés pour se réunir à Clermont-Ferrand mais aussi à Cussé et Moulins. Ça fait suite à la mort de la petite Liana, enterrée la semaine dernière. C'est un ensemble d'associations féministes de protection de l'enfance, de syndicats qui appellent à se réunir et qui défendent l'adoption d'une loi intégrale contre les violences faites aux femmes et aux enfants. Et puis, notre mobilisation, c'est ce soir devant l'école Jules Michelet à Clermont-Ferrand, à l'appel cette fois d'RESF 63, le réseau Éducation sans frontières, qui appelle à se mobiliser de 16h à 18h30 devant cette école clermontoise pour dénoncer la situation de plusieurs enfants et familles contraintes de vivre à la rue.
8: Entre devoirs de mémoire et histoire locale.
11: Vendredi dernier, 400 élèves de primaire, des élèves de CM1 et CM2 étaient présents sur le plateau de Gergovie.

0: d'un travail de mémoire, du souvenir de ce qui s'est passé. Bien sûr, des personnes qui sont tombées et qui sont mortes au combat, mais pas que, il y a les civils. Il y a un travail sur les commémorations, sur le carré militaire à histoire aussi. Donc ça a pu faire un lien avec tout ce qu'on a fait pendant l'année. Et puis aussi que les enfants connaissent leur histoire, mais aussi l'histoire du camp, entre guillemets, adverse. Parce que quand on est allé à Verdun, on a visité aussi des camps allemands, on a vu aussi la souffrance des autres peuples. Il n'y a pas de meilleur moyen que d'aller sur place, alors de façon aménagée, parce que ce sont des élèves de CM2, hein, mais je crois que ça leur a beaucoup plu et que ça va vraiment les marquer.
1: Et justement, on va en reparler dans le grand reportage à 6h30. C'était prévisible, Paul Sexas avait abandonné hier sur le Tour d'Auvergne-Rhône-Alpes. La finale et la victoire reviennent au coureur mexicain Isaac Del Toro. Victoire d'étape sur le plateau de Solaison. Victoire finale aussi pour le jeune lieutenant de Tadej Pogacar qui a tout juste 22 ans. Et puis attention, si vous êtes dans l'Allier aujourd'hui, vous allez le voir, les routes vont devenir blanches, c'est normal, le conseil départemental va répandre du lait de chaux sur la chaussée en prévision des fortes chaleurs qui arrivent. Ça permet de limiter ce qu'on appelle le ressuage, c'est-à-dire quand le bitume commence à fondre. La couleur blanche permet de réduire en effet la température jusqu'à 10 degrés de moins, par exemple, sur la chaussée. Système plus sûr que les traditionnels gravillons qu'on répandait auparavant. Parce que oui, là, il fait bon. Et puis ça va se compliquer, se réchauffer au fur et à mesure de la semaine.
2: Oui, là on va fermer les fenêtres, je pense à partir de 9h, vous pouvez commencer à fermer vos fenêtres parce qu'il va faire très chaud aujourd'hui. Dès ce matin, le ciel se montre parfaitement bleu et cette tendance se confirme pour l'ensemble de votre lundi. L'Auvergne bénéficie d'un ensoleillement total du matin jusqu'au soir, sans l'ombre d'un nuage, très peu de vent dans la journée. On pense à boire de l'eau et à mettre un petit peu de crème solaire, ça fait toujours du bien. Les températures prévues pour cette matinée sont, selon Météo France, à Montluçon, dès 11h ce matin, vous allez avoir 27 degrés. Moulins et Aurillac, 26 degrés. Briodis, soir, Vichy et Clermont-Ferrand, 25 degrés. Et du côté du Lioran, vous allez avoir 20 degrés. La chaleur, donc une chaleur lourde. Hein. On attend 27 à 30 degrés dans le Cantal cet après-midi, 28 à 31 degrés pour la Haute-Loire et jusqu'à 32 degrés dans l'Allier. Et puis sur Facebook, vous pouvez nous mettre vos informations. Hein, combien il fait dès ce matin, depuis que vous êtes réveillé.
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2: Parfois, le matin, quand on se réveille un peu chafouin, on a juste besoin d'amour. Voilà, plus besoin d'être chafouin. Voici France Gall, elle le chante très bien. Besoin d'amour sur votre radio ici, Pays d'Auvergne. 6h05, très belle journée à tous.

0: Besoin d'amour de France Gall sur votre radio, ici Pays d'Auvergne.
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0: Et salut tout le monde, lundi 15 juin, même jour où Georges Pompidou s'est fait élire président. Et oui, c'était en 69, mais ce jour marque aussi, eh bien, l'anniversaire de Johnny. Il aurait eu 83 ans. Ça, c'était du bon son, hein. Ça, il savait faire du son à l'époque, hein. Allez, un petit bisou de là où tu es, Johnny. 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
0: Et chaque semaine, un bon plan lecture avec Patricia Farah. Elle tend son micro aujourd'hui à Laurent.
5: Pour le livre du jour, nous sommes au raconteur d'histoire, avenue des Termes, à Chamalières. Et c'est Laurent qui a un livre en tête pour nous aujourd'hui.
6: Alors, je vais vous parler du nouveau roman de Didier Daninx qui s'appelle Les Maisons Parachutées, publié chez Gallimard. En deux mots, ça se passe en 1952 à Nevers. On retrouve deux cadavres, voilà. Et un inspecteur est nommé pour enquêter. Et comment dire, son enquête va le mener à des secrets de la Seconde Guerre mondiale, qui s'est fini 7 ans auparavant, et notamment avec des déportés qui étaient utilisés dans le camp de Dachau, je crois, pour faire des faux billets américains et anglais. Oui. Donc ces faux billets, ils sont faits par les nazis, en fait, pour inonder l'Angleterre et les États-Unis, pour créer une pagaille économique, en fait. Et donc, en fait, ils n'auront pas le temps, puisque il y a le débarquement, etc. Sauf que il y a des faux billets, donc, qui disparaissent.
5: Qu'est-ce qui fait que vous nous conseillez de le lire? Pourquoi?
6: C'est l'atmosphère. Parce que c'est vraiment Didier Daninx, je pense qu'il il paye son hommage à Simenon. Parce qu'on est vraiment dans cette atmosphère-là du roman noir des années 50. C'est pas un roman policier, hein. Il n'est pas classé en roman policier, c'est vraiment un roman. Mais vraiment, il y a le côté enquête. Il n'y a pas d'ordinateur, il n'y a pas de voilà. Donc c'est beaucoup l'inspecteur qui enquête, qui parle beaucoup avec les gens. Il a une certaine empathie. Il y a les années 50, les voitures. Et puis il y a beaucoup de bouffe. Ils adorent manger. Enfin, l'inspecteur, les autres policiers, donc ils passent leur temps dans des restaurants. Voilà. Enfin voilà, il y a plein de choses comme ça.
5: Il y a plein de choses à l'intérieur. Hein. Ouais. Il y a une énigme et puis plein d'ambiance aussi à l'intérieur.
6: Ça se passe dans une région, dans le Nivernais, puisque c'est autour de Nevers, sur les bords de l'Allier, la Nièvre et tout ça. Ouais, donc c'est plutôt sympa.
5: Didier Daninx, Les Maisons Parachutées, aux éditions
6: Gallimard.
0: Et oui, merci Patricia Farah qu'on retrouve eh bien chaque semaine pour son bon plan lecture. En bon plan musique, vous avez Dépêche Mode, Just Can't Get Enough, c'est sur votre radio ici, Pays d'Auvergne, 6h13.

0: Edges Can Canelas de Dépêche Mode sur votre radio ici, Pays d'Auvergne. 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
1: C'est quand même bien une brune. Les brunes comptent pas pour des...
0: 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Allez, tout de suite maintenant, on passe à Patricia Farah. Elle passe 2 minutes assise par terre pour une histoire de chaussures.
2: Ici, dans le passage Blatin, devant le cordonnier, un jeune homme, son vélo, qui fait un sitting.
3: Tout à fait.
2: Bonjour.
3: Bonjour.
2: Qu'est-ce que vous attendez là, assis par terre ?
3: Eh bien, j'attends que le cordonnier ouvre parce que j'ai mis mes chaussures à réparer mardi dernier parce que j'ai un mariage demain. Donc, je me suis acheté des chaussures de ville qui étaient un peu en mauvais état au niveau de la semelle. Et puis voilà.
2: Vous les avez achetés d'occasion ?
3: Oui, tout à fait. À 25€, franchement, c'est une très bonne affaire. Et écoutez, ce matin, j'avais prévu de me lever un peu plus tôt, mais malheureusement, je suis réveillé sur le canapé d'un copain avec une soirée qui était un peu trop arrosée, mais on s'est bien amusé.
2: Du coup, vous vous êtes levé un poil plus tard, mais il est toujours pas ouvert, donc c'est pas grave.
3: C'est clair, il n'y a pas de souci là-dessus.
2: Alors, au départ, les mocassins, 25€, mm-hmm. plus la réparation ?
3: La réparation, c'est 75.
2: Ah ouais, quand même !
3: Ouais, mais franchement, c'est des chaussures en bon cuir. Il a l'air de dire qu'elles sont en très bon état et que c'était une bonne occasion. Donc je me dis 100€ pour des chaussures de ville, je pourrais les remettre et puis il n'y aura pas de souci là-dessus.
2: Ouais, c'est vrai, finalement.
3: C'est ça.
2: Ce qui est marrant, c'est que la réparation est plus chère que la chaussure.
3: C'est clair. Mais bon, il remet une semelle entière, je me dis que c'est aussi un artisanat qu'on perd de ses jours, donc ça vaut le coup de venir chez les petits artisans comme ça.
2: Il est pas... Alors, vous avez choisi un artisan un petit peu haut de gamme.
3: Oui, c'est sûr. C'est un ami à moi qui est très dans tout ça, dans les costumes, les chaussures et tout ça, qui m'a conseillé de venir ici parce qu'il fait du très bon travail. Et franchement, j'ai pas douté une seule fois. Ça se voit que le mec s'y connaît. Quand il a examiné les chaussures, il n'y avait pas de souci.
2: Je trouve que vous avez une bonne tête pour quelqu'un qui n'a pas beaucoup dormi.
3: J'ai l'habitude, malheureusement. Non, c'est... Bon, on était jeudi et soir, hier soir, et c'était la 4e soirée, mais il n'y a pas de souci.
2: Mais c'est ça, c'est l'entraînement.
3: Exactement. Mais on arrive bientôt sur la fin des études, donc va falloir sûrement s'arrêter au bout d'un moment.
4: Bah, entrez 2 minutes.
5: Pop.
6: Non, merci, monsieur Mayeu. C'est bien gentil, mais on va y aller. Il était un petit peu tôt pour l'apéritif.
5: Allez.
0: 2 minutes avec vous, c'est votre moment privilégié pour apprendre à vous connaître. 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Ici, à suivre votre horoscope du changement à l'horizon, d'ailleurs, à une nouvelle lune aux Gémeaux. Vos réponses avec Catherine Viguier dans quelques minutes, mais avant ça, nous allons accueillir Rosemarie, elle vient de Clermont. Bonjour Rosemarie.
7: Bonjour.
0: Alors, pourquoi vous vous êtes levée aussi tôt,
7: 6h20 ?
0: Comme chaque matin.
7: Il n'y a pas longtemps.
0: Mais, ah oui, avec le petit café, le petit thé ?
7: Non, pas encore.
0: Non, pas encore. D'ailleurs, nous, on va peut-être vous offrir cette tasse ici hein, pour savourer soit votre café, soit votre thé, votre sac collector pour vous balader partout et ce super livre de Benoît Prospero. Mais il faudra répondre à ma question. Je vous fais réécouter l'extrait que j'avais fait passer tout à l'heure.
1: C'est quand même bien une brune. Les brunes comptent pas pour des...
0: Alors, Rosemarie, les brunes comptent pas pour des prunes ou pour des fraises ?
7: Des prunes.
0: Ah bah oui, des prunes quand même. Ça rime même pas des fraises. En tout cas, Rosemarie, bravo.
7: Merci.
0: Et moi, je vous souhaite une très belle journée. Vous avez prévu quoi aujourd'hui ?
7: J'espère que je vais aller me promener cet après-midi.
0: Ouais. Oui, ça fait du bien de se promener. Par contre, attention, hein, il va faire très chaud. Hein, donc, on boit de l'eau, on met un petit peu de crème solaire. Pourquoi pas un parapluie pour se cacher du soleil ? Voilà. Il y en a qui font ça dans certains pays. Donc voilà. Rosemarie, on fait attention à vous. On se balade bien. Et puis, moi, je vous souhaite une très belle journée.
7: Merci, belle journée aussi à vous, à toute
0: l'équipe. On commence maintenant par un voyage direction l'île au trésor avant de retrouver donc l'horoscope de Catherine Viguier. Là tout de suite je vous propose les Enfoirés, c'est une nouveauté ici, Pays d'Auvergne, il est 6h22.

0: L'île au trésor par les enfoirés, nouveauté ici, pays d'Auvergne, il est 6h25. L'horoscope arrive très vite.
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0: 6h27, le moment pour vous d'être attentif car une nouvelle lune aux Gémeaux risque d'avoir de beaux changements ce premier jour de semaine. Catherine et Viggy, il y a donc une nouvelle phase de lune, c'est ça?
6: Oui, c'est la nouvelle lune aux Gémeaux. Bélier, cette nouvelle lune vous réussit pleinement. Elle vous libère d'un poids administratif ou autre. Taureau, vous devriez profiter d'un avantage sur le plan financier ou réaliser une bonne opération. Gémeaux, une jolie journée qui en annonce d'autres et qui favorise votre épanouissement personnel. Cancer, il sera préférable de rester au calme ou de cultiver votre richesse intérieure. Lion, agréable journée, vous vous sentirez pousser des ailes. L'amitié vous tiendra chaud. Vierge, un lundi de juin qui vous sera utile à votre vie sociale et professionnelle. Balance, de belles opportunités de voyage, de découverte d'autres cultures et d'autres gens. Scorpion, vous êtes tenu de veiller sur votre argent et il y a du neuf dans ce domaine. Sagittaire, une histoire d'amour vous travaille ou c'est un contrat de travail. Dans les deux cas, ça bougera ces jours-ci. Capricorne, début de semaine qui ne vous laisse pas une minute, vous assurez dans toutes vos tâches. Verseau, bonne nouvelle que cette nouvelle lune en signe ami, vous serez heureux et fier de vous. Poisson, tout se passe en famille, un renouveau est possible, ne laissez pas passer cette chance. Et pour nous tous, on s'envole pour ailleurs avec qui veut nous suivre.
0: Merci beaucoup Catherine Viguet. Si vous avez loupé, parce que ça arrive, votre signe, eh bien vous pouvez le réécouter, l'horoscope de Catherine Viguet, sur votre application ici, mais également sur votre site ici, pays d'Auvergne. 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Le match donc se déroule à partir de 15h. 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Un match d'ailleurs à vivre, hein, en direct sur notre antenne et en intégralité sur votre radio ici, Pays d'Auvergne, votre radio locale. Ça sera avec Evan Lebastard, Julien Houry également et notre consultante Jessie Trémoulière. On fera la météo dans quelques minutes, hein, puisqu'aujourd'hui s'annonce une journée très très chaude, un soleil plutôt, qui règne en maître absolu. On regardera aussi ce que vous avez mis sur Facebook, hein, puisque vous nous avez déjà mis pas mal de petits messages. On va répondre aussi à Noël qui se pose une question de pourquoi il n'y a pas Mathieu.
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4: Vendredi, quelques 400 jeunes, puis deux mois des élèves de primaire, ont rendu hommage aux Gergoviotes, ces étudiants et résistants du plateau de Gergovie. Reportage dans deux minutes.
0: 6h30, info en 90 secondes en France et dans le monde. C'est présenté par Cyril Ardo-Redon. Il revient juste après.
7: La vérité est-elle toujours convaincante? L'État nous doit-il quelque chose? Ce sont les sujets du bac de philosophie des années précédentes. Début de l'épreuve ce matin à 8h pour 530 000 élèves de terminale avant les épreuves de spécialité dès demain. Un collectif d'associations féministes appelle à manifester ce soir partout en France devant les palais de justice dans le sillage de l'affaire Liana. Dans ce contexte, des députés sont reçus cet après-midi à Matignon. Ils plaident pour l'inscription rapide à l'agenda du Parlement d'un texte de loi intégrale contre les violences sexistes et sexuelles. L'objectif, c'est le soutien au Liban, la réouverture d'Hormuz et la conclusion d'un accord, dit Emmanuel Macron. La France accueille un sommet du G7 dès aujourd'hui à Évian, en Haute-Savoie. Réunion dans un contexte particulier alors qu'un accord de paix est en bonne voie entre les États-Unis et l'Iran. 6 départements sont aujourd'hui en vigilance orange aux feux de forêt. Il s'agit de l'Aude, de l'Hérault, du Gard, du Vaucluse, de la Vendée et des Deux-Sèvres. Les conditions météo aggravent le risque de départ de feu et de propagation selon Météo France. La Coupe du monde de foot, les champions d'Europe en titre, les Espagnols affrontent le Cap-Vert à 18h avant France-Sénégal demain à 21h. Et puis lui a conservé son titre de champion de France en battant son grand frère en tennis de table. Félix Lebrun a battu Alexis en 6 manches 4-2 hier à Laval. Ça fait 4 ans qu'ils sont face à face en finale des championnats de France.
4: Quelques 400 jeunes, puis 2 mois, des élèves de CM1 et CM2 étaient vendredi sur le plateau de Gergovie pour une sortie scolaire peu commune. Ils ont participé à un hommage aux Gergoviotes, ce groupe d'étudiants et d'universitaires originaires de Strasbourg qui s'est réfugié chez nous et qui, sous couvert de fouilles archéologiques, s'est engagé dans la résistance. Au-delà de la seule cérémonie, les élèves ont aussi participé à des ateliers façon de transmettre l'histoire locale et réaliser le devoir de mémoire. Céleste Navarro.
8: Est-ce que vous avez entendu parler des Gergoviotes?
9: Oui. Ils étaient sur le plateau de Gergovie. Ils résistaient pendant la Deuxième Guerre mondiale.
8: Ils résistent à l'Allemagne nazie sous couvert de fouilles archéologiques. Le jeune Liam, en CM2 à l'école d'Olna, il a bien écouté les leçons de son professeur, Laurent Guénan.
10: Le président de l'association des anciens combattants, il nous a sollicité. À l'intérieur de ce travail, il y avait justement une petite information sur les Gergoviotes que j'avoue, j'ai un peu découvert.
8: Oui, c'est une histoire au final peu connue.
10: Mais oui, pour nous, le plateau de Gergovie, ça représente autre chose. Donc quand il nous a parlé de ça, voilà, moi je l'ai découvert, ma collègue aussi. Et puis on a communiqué ça aux élèves.
8: La Seconde Guerre mondiale, c'est au programme?
10: Oui, la Seconde Guerre mondiale, c'est au programme du CM2. On y dédie les 2 derniers mois, en gros, 1 mois et demi, 2 derniers mois de l'année scolaire.
8: Et pour apprendre en s'amusant, les élèves se mettent dans la peau des résistants.
11: Vous allez recevoir un message qui sera l'ordre de passer à l'action.
12: Il faudra décoder le message et après capter l'ordre.
11: Le cheval bleu se promène sur... Et ben voilà.
12: Et vous l'avez écouté?
9: Oui.
12: Hein, faut passer à l'action. Maintenant, vous pouvez faire sauter l'hélicoptère ou le pont.
13: Rustan Jean-Luc, de l'association Souvenir de l'Espinasse. Je suis le neveu à Jean Rustan, dit Tarzan, le grand résistant. Moi, je l'ai toujours écouté dans mon enfance et je transmis avec les enfants. C'est ma mère me l'a dit, mon oncle me l'a dit, et il fallait que je le fasse.
8: Et vous pensez qu'il ferait des beaux résistants, là?
13: Ben oui. Vous savez que les jeunes résistants, comme Jean Rustan, il avait 19 ans et demi. Et quand il est revenu chez lui, en 46, il en avait 6 de plus. Sa jeunesse a été passée là.
8: Alors là, ils sont un peu plus jeunes, mais l'histoire de la résistance auvergnate se transmet bien.
14: Nous allons désormais mener une cérémonie,
8: les enfants. Les élèves ont également travaillé sur l'engagement, le devoir de mémoire.
14: En hommage aux Gergoviotes.
8: Et donc sur les cérémonies de commémoration.
14: Casquettes, les hommes.
8: Avec tout leur protocole.
4: Le reportage de Célestin Navarro. Si vous êtes intéressé par l'histoire des Gergoviotes, justement, sachez qu'il y a un livre qui est sorti il y a un peu moins de 2 ans aux presses universitaires Blaise Pascal, Les Gergoviotes des étudiants en résistance. Le reste de l'actu ce matin chez nous. D'abord, on va parler des fortes chaleurs qui reviennent et sans doute que vous aurez à raison envie de vous baigner. Attention au risque de noyade. 1400 cas l'année dernière en France, dont 409 noyades mortelles. Alors comment les éviter? Hier, il y avait une journée de prévention justement organisée à Clermont-Ferrand. On va y revenir dans le journal de 7h à 7h également. On reviendra sur les restaurateurs de Vichy qui font le plein de touristes étrangers. C'est plutôt bon signe après un printemps plutôt morose du côté du pouvoir d'achat et de la météo. La météo, justement, 29-30 degrés aujourd'hui, jusqu'à 34 en fin de semaine.
0: C'est ça, ouais. Ce week-end, ça va être très très très chaud. Hein. Et aujourd'hui aussi, d'ailleurs, un soleil éclatant et généreux s'impose dès ce matin sur toute l'Auvergne. La chaleur donc s'installe nettement avec des températures allant de 27 à 32 degrés. Ça dépend de où vous êtes en Auvergne, bien sûr. Attendu au plus chaud dans l'après-midi, selon Météo France. Sur Facebook, vous êtes nombreux à nous avoir déjà mis vos températures dès ce matin à votre réveil. Hein. Par exemple, chez Franck, il fait 12 degrés à Saint-Ours-les-Roches. Chez Joël, nous avons 9 degrés du côté de Gel. À Dechaize, 10 degrés chez Gérard. Et puis, nous avons cette question, bien sûr, vous vous êtes tous posé cette question de pourquoi on n'entend pas Mathieu. Noël nous pose la question, je vais vous répondre, bien sûr. Il vous a pas laissé tomber, vous l'avez marqué. Mathieu a pris des petites vacances, il a le droit, il a bien travaillé cette année. Donc voilà, je le remplace pendant 2 semaines. Vous inquiétez pas, Noël, vous allez le retrouver, votre Mathieu. Il est gentil, il est là, il n'est pas perdu.
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0: Celui-là, il en a sorti des titres. Et des très beaux d'ailleurs. Hein. Dieu que c'est beau, Daniel Balavoine sur votre radio ici, Pays d'Auvergne. 6h36, passez une très belle matinée à tous. Bon réveil à vous en voiture, peut-être au travail, ou peut-être tranquillement à la maison en train de boire son café sur la terrasse avec ses petits 10 degrés.

0: Dieu, que c'est beau! C'était Daniel Balavoine sur votre radio ici, Pays d'Auvergne.
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0: Au programme avant 7h, notre veto préféré arrive avec ses précieux conseils. Et oui, c'est bientôt les vacances, mais comment voyager avec son chat en voiture? Ces petites bêtes nous font vivre l'enfer parfois en trajet. Vous avez un chat, Delphine?
3: J'ai Marion. Un chat, enfin, bah, oui. En garde alternée.
0: Vous avez fait un voyage avec lui?
3: Oui. Non, il est habitué depuis qu'il est petit.
0: Ah, donc ça veut dire qu'il doit être tranquille.
3: Le train, c'est OK, la voiture, c'est beaucoup.
0: Il choisit ses transports.
3: Oh, et disons qu'il miaule beaucoup. Voilà, c'est une...
0: Le genre de chat qui miaule vraiment très fort, alors.
3: Voilà. Bon, on aura c'est une alarme, il faut dire les choses.
0: Bon, tant mieux, c'est bien. Au moins, vous pouvez vous réveiller tranquillement. Bon, on aura des réponses avec Pierre Fabin, parce que lui, il va nous donner tous les conseils à faire et à avoir avec son chat pour voyager, faire des longs trajets. Il arrive avant 7h, dans quelques minutes. Allez, le Tour d'Auvergne-Rhône-Alpes s'est achevé sur une victoire mexicaine.
3: Et on en parle ce matin dans Sport d'ici. C'est Isaac Del Toro qui l'a emporté hier. C'est adjugé au passage le maillot jaune, victoire d'étape et victoire du Tour, donc sur le plateau de Solaison. C'est à mi-chemin entre Annecy et Morzine. Dernière étape marquée aussi par une grosse déception du camp français après l'abandon prévisible de Paul Sexas. Reportage signé Marie Ameline.
4: Isaac Del Toro qui s'avoue.
5: Dire que le vainqueur de ce Tour Auvergne-Rhône-Alpes ne sera que lieutenant dans 3 semaines au départ de la Grande Boucle. Un lieutenant de 22 ans, taille patron pour Tadej Pogacar. Ça promet, tous leurs adversaires et prétendants la victoire à Paris sont prévenus, notamment Paul Sexas, qui a suivi le triomphe de son rival dans son bus sur un écran de télévision. Malgré son envie et sa détermination à aller au bout de la course, ses douleurs aux mains et aux coudes ont rendu le pilotage de son vélo trop difficile, indiquait hier soir le médecin de l'équipe Décathlon dans un communiqué. Paul Sexas a donc abandonné 30 km après le départ. Mais hier soir, à Solaison, son coéquipier Aurélien Paré-Peintre ne voulait retenir que le positif de cette semaine.
6: Pour moi, tout ce qui s'est passé cette semaine, il n'y a que du positif. C'est toujours mieux que ça nous arrive ici que dans 3 semaines, que ça soit voilà le chrono par équipe où forcément on était un peu en dessous de nos espérances, que ça soit à l'échappée de 60 ou que ça soit hier. C'est des scénarios qu'on apprend et qui vont nous servir pour le mois de juillet. Et c'est sûr qu'on venait pour faire voilà le podium ou la victoire en général, mais il y a quand même beaucoup d'apprentissage pour cette semaine-là et ça fait une cohésion d'équipe sur le vélo. Donc c'est quand même dans notre malheur, c'est quand même une journée qui restera importante pour nous.
5: Dans l'air d'arrivée de Solaison, quand la nouvelle s'est répandue comme une traînée de poudre de l'abandon de Paul Sexas, la raison l'a toutefois emporté sur la déception.
7: Dommage, ouais, en espérant qu'il apprenne de ses erreurs dues à sa chute, puis qu'il se prépare comme il faut pour ce Tour de France qui arrive dans pas longtemps.
8: Ouais, je pense qu'il n'a peut-être pas dû partir. Hein. Vu l'état qu'il était hier, on a vu qu'il n'arrivait pas à se redresser. Ça aurait été peut-être mieux, mais l'envie de faire plaisir à son public, je pense que...
9: Déçu pour lui? Pour moi, il n'aurait pas dû prendre le départ. Ça aurait été plus raisonnable qu'il ne prenne pas le départ, qu'il rentre chez lui, qu'il se repose et qui reviennent en forme pour le Tour de France.
5: Du côté de l'équipe Décathlon ce matin, le mot d'ordre affiché, c'est « pas d'inquiétude ». Après une batterie d'examens pour vérifier qu'il n'a rien de cassé, Paul va se reposer 4 jours, explique le directeur général de l'équipe savoyarde, Dominique Serriès. Si tout va bien, il sera en stage de préparation aux Arcs à partir de vendredi.
0: Le Sport d'ici à retrouver sur notre site et notre application ici.
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0: Les départs en vacances approchent et amener son chat en voiture tourne souvent au drame familial entre miaulement et stress. On ne sait plus comment gérer, mais bien sûr, nous avons avec nous le docteur Pierre Fabin. Docteur, on fait comment pour éviter que les trajets virent au cauchemar ?
11: Alors pour moi, le secret, c'est l'anticipation et le choix de la caisse. Oubliez les sacs souples qui s'écrasent, il faut une boîte en plastique rigide. Mais attention, l'erreur classique, c'est de la sortir de la cave 5 minutes avant le départ. Votre chat comprend immédiatement que c'est un piège et va paniquer. Sortez-la plutôt dans le salon une bonne semaine avant. Laissez la porte ouverte, glissez un vieux t-shirt avec votre odeur et donnez-lui ses friandises à l'intérieur. Ajoutez-y ses jouets pour qu'il s'approprie l'espace. Elle doit devenir un refuge. Le jour J, vaporisez quelques phéromones apaisantes au fond de la caisse 30 minutes avant de partir. Ça fera drastiquement chuter son stress.
0: Et une fois que notre chat est confortablement installé, où doit-on placer exactement cette caisse dans la voiture pour assurer sa sécurité?
11: Il est impératif que la cage de votre chat soit sécurisée. Donc soit il faudra l'attacher avec la ceinture de sécurité, ou bien il faudra la placer en la calant au sol derrière les sièges avant. Comme ça, elle ne bougera pas d'un millimètre et restera à l'abri du soleil direct. Ensuite, pour limiter le stress visuel, recouvrez-la d'un drap fin. Les chats détestent voir le paysage défiler à 130 km/h. Ça les terrifie. Dans la pénombre, avec le bruit du moteur, ils finissent en général par s'endormir. Et par pitié, on ne le laisse jamais voyager libre. Sous l'effet de la peur, il ira se coincer sous vos pédales et provoquera un accident.
0: Et pendant les heures de route, comment gère-t-on les pauses sur les aires d'autoroute? Est-ce qu'on le sort un petit peu ou est-ce qu'on le nourrit? Voilà, dites-nous tout.
11: Pour la nourriture, c'est jeune, strict. Le chat est très sujet au mal des transports. Retirez toujours sa gamelle au moins 4 à 6 heures avant le départ, sinon il risque de vomir. Lors des pauses sur l'autoroute, n'ouvrez non plus jamais sa caisse. S'il y a une issue ouverte, même tenue avec un harnais, le bruit d'un klaxon risque de le terroriser. Il s'arrachera de vos bras et essayera de fuir. Et si vous voulez lui proposer de l'eau, faites-le toujours porte et fenêtre fermées. Et si le trajet est vraiment très long, plus de 6 heures, pensez à lui prévoir une petite litière que vous pourrez installer sur vos sièges ou dans sa cage.
0: Merci beaucoup Pierre Fabin, grâce à vous on sait tout faire avec notre chat. Vous pouvez retrouver d'ailleurs toutes les infos, tous les conseils du Veto Pierre Fabin sur notre site et notre application. Ici c'est très simple, pour l'instant je vous propose de la bonne musique. C'est Keane sur votre radio ici Pays d'Auvergne, parce qu'il y a toujours de la bonne musique sur votre radio locale. Everybody's changing sur votre radio. Allez, profitez, bon réveil.

0: avec Everybody is Changing sur votre radio ici, Pays d'Auvergne, 6h50. On fait un petit rappel de la météo, bien sûr. Il fait chaud aujourd'hui, jusqu'à 32 degrés en plaine. On boit, on se protège du soleil. Émeric, lui, d'ailleurs, nous dit à Rion sur Facebook qu'il fait déjà 14 degrés à son réveil. C'était il y a moins d'une heure. Et pour Pascal, c'était 13 degrés à Saint-Gervais d'Auvergne. Bonjour à vous deux. Et c'est rendez-vous des 3 plus, 3 infos pratiques et sympas, les bons plans près de chez vous.
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0: Direction le Cantal, au Lioran, du 26 au 28 pour le Pranafest, le festival de la respiration, au programme en pleine montagne, du yoga, de la cohérence cardiaque, des bains froids et des conférences scientifiques. Une expérience ressourçante à vivre en solo ou en famille pour apprendre à mieux souffler. Et aujourd'hui et demain, le Festival Piano à Rion célèbre sa 40e édition. Ce rendez-vous majeur de la scène régionale propose des moments musicaux d'exception, de grands solistes internationaux et des ensembles prestigieux se succèdent sur scène pour fêter 40 ans de passion et de diversité artistique. Et puis on termine ce 3 plus avec des briques de Lego, puisque jusqu'au 21 juin, la Maison du Patrimoine des Martres de Verre accueille une exposition consacrée au Lego. Vous allez découvrir des maquettes variées, des scènes fantastiques créées par des passionnés, un espace de troc et d'échange est aussi prévu si vous voulez échanger vos Lego, on sait jamais, comme des Pokémon. Pour l'instant, je vous emmène maintenant à Manureva. Ça, c'est Alain Chamfort qui nous chante. 6h51, très belle journée. Dans 9 minutes exactement, c'est le retour des infos et bien sûr de la météo.

0: Manu Riva, Alain Chamfort sur votre radio ici, Pays d'Auvergne. Dans un instant, c'est l'humour en tube. Fred Ballard est là pour nous faire rire.
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0: C'est l'heure de l'humour en tube par Fred Ballard. Elle a pour mission chaque jour eh bien, de nous faire rire sur plein de sujets différents, surtout sur des sujets d'actualité, comme aujourd'hui la philosophie, puisque eh bien, les lycéens vont passer leur bac de philo. La philosophie, c'est quoi? C'est se poser des questions sur le fonctionnement humain, par exemple. Alors Fred Ballard a demandé à ses humoristes de s'interroger sur certaines évolutions sociétales dans l'humour en tube. Écoutez.
4: Agatha Christie, les dix petits nègres, vous êtes au courant? Ils ont dit il faut changer de titre. Maintenant ça s'appelle Ils étaient 10. Moi j'apprends ça le lendemain, je vais chez mon libraire. Je dis bonjour, je voudrais Ils étaient 10. Il me dit bah avec vous ça fait 11.
5: Voilà, réflexion d'un maître à penser philo-comique, Fabrice Eboué, un docteur en autodérision qui nous interroge sur notre rapport à la tolérance, aux préjugés et à la connerie humaine aussi, accessoirement.
4: Ils veulent faire interdire Dumbo parce qu'ils disent, à un moment, il y a trois corbeaux noirs qui chantent le blues sur une branche, c'est une représentation raciste des noirs américains de l'époque. C'est vrai, mais moi j'ai vu Dumbo au CP, j'étais le seul élève de couleur, personne à la fin du dessin animé n'est venu me voir en me disant « Oh, le corbeau, le corbeau !» Alors que le petit Benoît, qui avait les oreilles décollées...
5: Bah oui, on l'a appelé Dumbo jusqu'à son mariage, et ça c'est du harcèlement scolaire et moral, ce qui prouve que l'humain n'est vraiment pas un animal très fréquentable. Mais bon, faut pas commencer un devoir de philo comme ça, hein. La forme c'est aussi important que le fond, et un devoir de philo doit comporter...
6: Quatre parties. La première, l'introduction. Et attention, à l'inverse de la relation homme-femme, en philo, l'introduction, c'est pas le meilleur moment du concept. En philo, c'est plus important de réfléchir que d'avoir la réponse. Et c'est pour ça que la philo, c'est quand même une discipline très française.
5: Voilà, bah heureusement que les Belges sont là pour nous élever spirituellement. Merci Maître Vizorek pour ce cours magistral qui nous prouve que l'humour sauve de tout, même des sujets de philo les plus tordus. Être ou ne pas être drôle, faut surtout pas se poser la question.
0: C'est très gentil en tout cas, Fred Ballard qu'on retrouve d'ailleurs hein, tous les jours à la même heure, et également sur notre site et notre application. 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On pourra le vivre d'ailleurs en direct ce match, hein, puisqu'il sera en intégralité sur votre radio ici, Pays d'Auvergne, présenté par Evan Le Bastard et Julien Houry, et notre consultante Jessie Trémoulière. Dans à peine 10 minutes, on va revivre un matin.
7: Encore
0: Et oui, encore un matin, Jean-Jacques Goldman, ce super titre que nous allons entendre, ça arrive dans 10 minutes sur votre radio, ici, Pays d'Auvergne.
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0: Ici, Pays d'Auvergne, il est tout juste 7h, passez une très belle journée. Tout de suite, c'est l'info présentée par Delphine Marion Boule. Bonjour.
8: Bonjour Jordan, bonjour à tous.
0: Jusqu'à 34 degrés attendus en fin de semaine en Auvergne.
8: Une nouvelle vague de chaleur en vue chez nous, et avec elle, nouvelles envies de baignade, que ce soit chez vous, dans votre piscine, ou bien la piscine municipale, ou encore dans un lac ou une rivière. Mais qui dit baignade, dit malheureusement noyade. Plus de 1400 l'année dernière en France, dont 409 mortels. Les chiffres augmentent d'année en année. Et plus ça va, moins on sait nager. À la fin de la sixième, par exemple, un collégien sur cinq ne sait pas se débrouiller dans l'eau. Ilan Grenier est maître nageur au centre nautique de Clermont-Ferrand.
7: Il y a de moins en moins d'apprentissage de la natation chez les plus jeunes. Les jeunes vont passer à la piscine, c'est principalement les parents qui les amènent pas assez. Par exemple, à Clermont-Ferrand, on a une école de natation à un prix assez bas pour les parents, mais il faudrait que cet atelier touche un petit peu plus de monde, parce que c'est très important. C'est quelque chose qui est vital de savoir nager. Ça peut nous sauver la vie, ça peut sauver la vie d'autres personnes, et c'est quelque chose qu'on retrouve pas assez maintenant chez les jeunes enfants. Du coup, nous, en tant que maître nageur, on enseigne la natation jusqu'aux enfants du CM2, mais on a des enfants qui partent du CM2 qui savent toujours pas nager, et ça, c'est problématique. Ils rentrent au collège, ils arrivent en 6e, et ils ont tout juste les bases. Et c'est un gros problème, parce que ça les met eux en danger, et ça peut mettre d'autres personnes en danger.
8: Et justement, hier, pour avoir les bases, une vingtaine de personnes a participé à des ateliers au stade nautique Pierre de Coubertin. On va en reparler dans le grand reportage, votre info d'ici à 7h30. Et puis les bons gestes, les bons comportements, on va en parler avec le responsable des maîtres nageurs du centre nautique de Clermont-Ferrand. Il sera notre invité à 8h moins le quart tout à l'heure. L'autre conséquence de la chaleur, c'est les départs de feu chez nous. Hier, déjà 3 hectares ont brûlé à cause d'un engin agricole qui s'est embrasé à Quincennes dans l'Allier. 3 hectares de récolte sur pied donc qui ont brûlé malgré l'intervention de 23 sapeurs-pompiers. Quant au Puy-de-Dôme, ce sont 70 pompiers qui ont été mobilisés du côté d'Ambert, un feu de végétation près de l'aérodrome. Au total, 3,7 hectares de végétation ont été ravagés.
0: Tu casses, tu répares, tu salis, tu nettoies, tu défies l'autorité, on t'apprend à la respecter.
8: Vous vous souvenez sans doute de ces mots de Gabriel Attal lorsqu'il était Premier ministre. Et c'est toute la philosophie d'un projet de loi que prépare le gouvernement. Un texte qui vise à répondre aux pics de violence, comme on en a connu après la victoire du Paris Saint-Germain, des débordements à Paris, mais aussi chez nous, on s'en rappelle, place de Jaude, il y a quelques semaines après. Hélène Terzian, le Premier ministre s'apprête à envoyer ce projet de loi au Conseil d'État dans les tout prochains jours.
9: Oui, pour qu'il soit présenté en Conseil des ministres en juillet. Un projet de loi concis qui repose sur deux piliers. D'abord, une responsabilité civile élargie et solidaire. Lorsqu'on participe à une violence collective, précise sur X Sébastien.

0: En garde à vue après l'agression mortelle place des Carmes, c'était samedi soir à Clermont-Ferrand. Un homme de 23 ans a été mortellement poignardé. Un autre de 19 ans se trouve dans un état grave. L'enquête se poursuit. Elle est confiée à la division de la criminalité territoriale, indique le parquet clermontois. Et puis, plusieurs rassemblements ce soir devant les tribunaux en France et en Auvergne. C'est lancé par des associations féministes, de protection de l'enfance aussi, plusieurs syndicats. Des appels pour se réunir à Clermont Ferrand, QC et Moulins. Ça fait suite à la mort de la petite Liana, la jeune fille de 11 ans retrouvée morte dans le Gers. Il s'agit de réclamer l'adoption d'une loi intégrale contre les violences faites aux femmes et aux enfants. Et puis notre manifestation, cette fois pour défendre des enfants et des familles qui vivent à la rue à Clermont-Ferrand. Après les écoles Aristide Briand, Jean Moulin, d'autres établissements clermontois, cette fois c'est l'école Jules Michelet qui se mobilise à l'appel du réseau Éducation sans frontières. RESF 63. Un rassemblement est prévu de 16h à 18h30 devant l'école ce soir.
1: Les touristes étrangers répondent présents à Vichy.
0: Et c'est plutôt une bonne nouvelle parce que le printemps a été mitigé. D'abord parce que la météo n'était pas forcément au rendez-vous. Ensuite parce que les Français, nous donc, souffrons en ce moment, il faut le dire, dans nos porte-monnaies, dans notre pouvoir d'achat. Alors pour attirer toujours plus de touristes étrangers, en plus d'être connus pour le sport, Vichy devrait encore plus miser sur la culture. C'est ce qu'estime Alexis Coin, gérant du bar-restaurant L'Alexandrie à Vichy.
2: C'est une vraie destination qui est en train d'être reconnue. Je pense que toute la communication qui a été faite par la mairie ces dernières années et tous les travaux qui ont été faits fait que la ville gagne de plus en plus en termes de notoriété. Je pense qu'il faudrait que la ville se développe encore plus dans le monde événementiel. Il faut des vrais rendez-vous, quoi. Des rendez-vous autour de la déco, autour du design, autour de l'architecture, autour de l'art. Et je pense qu'il faut vraiment développer tout ce côté artistique sur la ville. C'est en train de se faire petit à petit. Il y a déjà beaucoup de travail qui a été fait au niveau du sport. Ça se voit. Et voilà, je pense que c'est la prochaine étape pour que Vichy devienne une destination incontournable. Actuellement, on y va pour le sport quand on vient à Vichy. Et je pense que si on venait pour la culture, l'art, l'architecture et tout ça, on aurait vraiment encore plus de touristes et des événements qui feraient rayonner la ville partout en France et en Europe. Il y a tous les atouts pour, en tout cas.
0: Et des touristes étrangers qui remplissent les terrasses à Vichy. On va y aller dans l'écho d'ici dans une dizaine de minutes.
3: Une sortie scolaire peu commune sur le plateau de Gergovie.
0: C'était vendredi, 15 classes de CM1, CM2 du Puy-de-Dôme réunies sur le plateau. 400 élèves de primaire qui ont participé à des ateliers, mais aussi et surtout à une cérémonie pour rendre hommage aux Gergoviotes, ces résistants dont l'histoire est encore peu connu. Un groupe d'étudiants, d'universitaires réfugiés de Strasbourg qui a mené des fouilles archéologiques sur le plateau, mais surtout s'est engagé localement dans la résistance. La cérémonie s'inscrit dans un travail plus global sur l'histoire, travail avec les élèves organisé par l'Office national des combattants et des victimes de guerre. Son président, Julien Fargetas.
4: On profite d'avoir sur le plateau une stèle qui rend hommage aux Gergoviotes, ces étudiants résistants de la Seconde Guerre mondiale, de l'Université de Strasbourg, qui était repliée à Clermont-Ferrand durant le conflit, et qui ont investi le plateau à des fins de recherche archéologique. Mais sous couvert aussi de ces recherches, ils se sont constitués en groupe de résistants. Et on a des célébrités parmi eux. Je veux citer Jean Cavaillès, qui sera fusillé par les Allemands en 1944, compagnon de la Libération. Donc voilà, vraiment des personnalités intéressantes et à présenter aux enfants. Ce qui nous permet de faire d'une pierre deux coups à la fois nos ateliers avec les enfants et puis d'intégrer une cérémonie qui a aussi une vertu pédagogique. On va leur apprendre beaucoup de choses à travers cette cérémonie.
0: Un propos recueilli par Célestin Navarro. Un mot de sport, le Tour d'Auvergne-Rhône-Alpes s'est achevé hier avec une victoire mexicaine. C'est Isaac Del Toro qui a remporté non seulement la dernière étape, mais qui s'est adjugé aussi le général, le maillot jaune, et donc la grande victoire avec 4 grands cols et près de 4000 mètres de dénivelé compensé en 120 km sur les routes de Savoie et Haute-Savoie pour cette dernière journée. Un Tour d'Auvergne-Rhône-Alpes ex-Dauphiné libéré qui a été marqué aussi par la chute et l'abandon du Français Paul Sexas. La météo, celui qui n'abandonne pas, c'est le soleil. Et attention, on va monter en termes de température.
3: C'est beau ce que vous dites là. Mais oui, par contre, on va monter en termes de température. Donc on pense bien à s'hydrater, c'est important. Même quand on n'a pas soif, il faut boire. Sinon, on peut vite être desséché. Ce réveil ce matin se fait sous une ambiance particulièrement douce et un ciel totalement dégagé. Météo France confirme une journée donc splendide où le soleil brille sans discontinuer. Côté de Montluçon, hein, ce matin à partir de 11h, Météo France France nous annonce qu'il fera 27 degrés. Moulins et Aurélien.

0: Aurillac, 26 degrés de prévu. Brioude, Issoire, Vichy et Clermont-Ferrand, 25 degrés. Le Lioran, 20 degrés. Le thermomètre va grimper encore pour cette mi-journée, dans l'après-midi. Les maximales atteignent 29 à 31 degrés à Clermont-Ferrand, Issoire et Thiers, tandis que le relief à l'ouest du Puy-de-Dôme, eh bien, une petite fraîcheur de 24 à 27 degrés, mais il fait toujours chaud.
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0: L'énergie, la guitare de Jean-Jacques Goldman. Encore un matin, je vous l'avais promis, c'est sur votre radio ici, Pays d'Auvergne, 7h09.

0: Encore un matin de Jean-Jacques Goldman sur votre radio, ici Pays d'Auvergne.
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0: Bonjour à tous, belle journée à vous. Je le dis depuis tout à l'heure, mais buvez de l'eau en ce jour où il va faire très chaud. Sophie à l'accueil pour vous recevoir au 04 73 34 2000. Antoine pour la technique, il réalise l'émission, et Delphine Marion Boule pour toutes les infos de la journée. Ce matin, avant 7h30 dans l'écho d'ici, nous allons faire un tour du côté de Vichy pour connaître les conditions des restaurateurs. Est-ce que les touristes sont là? Réponse dans 10 minutes. Et puis aussi, j'ai à vous faire gagner deux places pour la SM Rugby féminin Blagnac, dimanche 21 juin à partir de 15h pour la demi-finale d'élite 1 féminine au stade Marcel Michelin. Votre jeu arrive donc très vite.
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0: C'est l'heure de mon œil avec David Ossiou. Plus de 530 000 lycéens planchent ce lundi matin sur l'épreuve de philosophie. Le bac se déroule encore cette année sous la chaleur.
4: Donc la vraie question ce matin n'est pas philosophique, mais très urgente. Comment adapter le calendrier scolaire au changement climatique? Le ministre de l'Éducation nationale a donné une partie de la réponse hier. Il dit ne plus vouloir qu'un examen national se déroule l'après-midi, lorsque les températures atteignent leur maximum. D'accord, lors de la première vague de chaleur du mois dernier, il faisait 30 degrés dans les classes, voire plus. C'est trop chaud pour réfléchir. Des chercheurs de l'Université de Californie ont étudié les résultats d'examen de lycéens new-yorkais en fonction de la température. Leur conclusion est frappante. Entre une épreuve passée à 22 degrés et une autre à 32 degrés, la probabilité de réussite diminue de près de 11%. Passer le bac sous la canicule, ça n'est pas juste. Dans une copie, moi, j'écrirai que c'est pas une fatalité. En novembre dernier, 133 citoyens tirés au sort ont remis au gouvernement un rapport avec 20 propositions pour adapter l'organisation du temps scolaire aux nouvelles réalités climatiques. Les participants avaient notamment jugé difficilement compatible avec les épisodes de chaleur à répétition l'idée du président Macron, vous vous souvenez, raccourcir les vacances d'été. Et ils ont remarqué aussi que plusieurs voisins européens avaient adopté des rythmes différents. En Allemagne, les cours se terminent souvent dès le début de l'après-midi. En Italie, les vacances estivales peuvent durer jusqu'à 14 semaines. Aucune réforme n'est annoncée en France avant 2027. Au mieux, en attendant, les candidats au bac devront composer avec ce qui ne dépend pas d'eux. Comme l'écrivait le philosophe grec Épictète, il y a des choses qui dépendent de nous, d'autres non. La chaleur ne dépend pas de nous. Le calendrier scolaire, lui, dépend du ministre, voire du président.
0: Et oui, un rendez-vous à retrouver directement sur notre site et notre application ici. David Ossiou pour Mon Œil. Je vous propose maintenant un retour, un vrai retour, dans les années 2000 avec Femme Like You. C'était un tube incontournable. C'était surtout Camaro. Et je vais vous entendre chanter d'ici.
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0: Come Like You de Camaro sur votre radio ici, Pays d'Auvergne. Ça date ça, hein?
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0: 7h20, avec le beau temps, les terrasses auvergnaques font le plein. Après un printemps maussade, les espoirs sont grands du côté des restaurateurs. Malgré la crise du pouvoir d'achat, il y a des raisons d'être optimiste. Exemple, à Vichy, dans l'Allier, les touristes étrangers sont déjà présents en nombre.
3: Entre deux tasses de café, Alexis Coin joue le guide touristique en anglais.
4: Tout le monde parle anglais et français au resto. Et puis on s'adapte. Les touristes aussi sont toujours hyper sympas. Quand ils voient qu'on ne comprenne pas, ils nous mettent un Google Traduction. Et maintenant, avec tous les outils qu'on a, il y a... pas de soucis pour se faire comprendre. On se débrouille et ça fonctionne très bien.
3: Depuis quelques semaines, les occasions ne manquent pas pour pratiquer avec des clients de toute l'Europe.
4: Beaucoup d'Espagnols, beaucoup d'Anglais. On a beaucoup d'Anglais, nous, au restaurant, et d'Allemands. Et quand ils découvrent, eh ben, ils repassent à chaque fois. Donc nous, on a des clients réguliers qui viennent tous les ans. On a des Écossais tous les ans, à la même période. Ils viennent à Vichy. En fait, ils viennent en ville-étape. Ils ne restent pas une semaine, deux semaines, mais c'est une ville-étape. Et ils reviennent à chaque fois, quoi. C'est un peu leur étape pour aller en vacances, quoi.
3: C'est le cas pour Nieve. Venue d'Espagne avec son mari, elle fait une courte escale à Vichy.
5: Nous ne sommes ici que pour 3 heures. C'est une ville très célèbre pour Napoléon III, les eaux thermales. On s'est garé près de l'hôtel de ville et il est très beau, typiquement français.
3: Et typiquement vichysois, comme le rappelle Alexis Coin.
4: On a l'impression qu'il manque juste la mer à Vichy, c'est ce qu'on se dit souvent. On est vraiment dans une architecture bord de mer, type Biarritz, avec des grands palaces de l'époque, comme on disait. Et enfin, c'est assez exceptionnel à voir. Et du coup, ça mérite d'être encore plus connu, quoi. Une ville de 30 000 habitants avec un paysage architectural et une qualité de vie comme celle-ci, je pense que c'est extrêmement rare partout en Europe. Donc c'est vrai qu'on est fiers de le montrer, on est né ici, donc forcément on est très attaché à notre ville, c'est notre bébé quoi. Donc on fait toujours la promotion autour de nous.
3: Pour ça, plusieurs rendez-vous sont prévus cet été, notamment une grande fête sur les villes thermales inscrite au patrimoine mondial de l'UNESCO. Elle sera dédiée cette année à Bath en Angleterre.
0: Vous pouvez déjà noter la date, hein, c'est le 26 juillet, la fête d'anniversaire de l'inscription des grandes villes d'eau d'Europe sur la liste du patrimoine mondial de l'UNESCO. Reportage de Joshua Métivier. Allez, c'est l'heure de jouer ensemble. Je vous avais promis, je vous l'ai dit depuis tout à l'heure, hein, 2 places pour l'ASM féminin contre Blagnac. Le match de ce dimanche à 15h, c'est la demi-finale d'élite au Stade Michelin. Match d'ailleurs à vivre en direct, en intégralité sur ici Pays d'Auvergne. Mais là, c'est le moment pour vous de gagner vos places, vos 2 places. Je vais vous faire écouter un générique d'une émission. Vous l'avez sûrement vu, cette émission. Je vais vous donner un petit indice, hein. Thierry Beccaro, à vous de deviner. Écoutez. 04 73 34 2000. C'est quoi cette émission? Allez, vous l'avez, je le sais, vous allez remporter vos 2 places pour la SM féminin contre Blagnac si vous devinez l'émission. Cette émission qui était sur France 2. Voilà. Vous allez pouvoir vivre ce match de dimanche à 15h si vous avez la bonne réponse. Supertramp, The Jolly Call, Logical Song. C'est sur votre radio ici, Pays d'Auvergne, 7h23.

0: Super Tramp sur votre radio ici, Pays d'Auvergne. Dans notre grand jeu pour remporter deux places pour l'ASM Rugby contre Blagnac, nous avons Jean-Luc qui va arriver dans quelques instants avec nous. Bonjour Jean-Luc, vous restez avec nous.
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0: Jean-Luc est avec nous et c'est peut-être lui notre futur gagnant pour remporter les deux places pour l'ASM féminin contre Blagnac de ce dimanche à 15h. C'est la demi-finale des Lituanes au stade Michelin. Jean-Luc, bonjour.
5: Oui, bonjour.
0: Alors tout à l'heure, j'avais fait passer un extrait d'une émission tant connue sur la télé, hein, qui a duré des années, une belle décennie, plus d'une belle décennie d'ailleurs. On va refaire écouter cet extrait. Écoutez bien Jean-Luc. Alors Jean-Luc, vous l'avez, hein ?
5: Oui, c'est Motus.
0: Bah oui, bien sûr, c'est Motus. Et à la fin, ça faisait...
5: Je ne sais plus.
0: Motus aussi, Jean-Luc, vous êtes juste timide. Vous le savez, oui. Mais vous êtes timide. Vous avez des pronostics peut-être pour ce futur match, hein, qui se déroule ce dimanche ?
5: Bah, une victoire de l'ASM.
0: Bah oui, forcément, bah, j'espère. Hein. Heureusement que vous me dites ça. Bon, l'ASM contre Blagnac, c'est ce dimanche et c'est aussi à vivre en direct sur notre antenne avec Evan Le Bastard, avec Julien Houry et notre consultante Jessie Trémoulière. Moi, j'ai une dernière question à vous poser, Jean-Luc. Quelle est votre radio locale préférée en Auvergne ?
5: Ici France Bleu.
0: Ici France Bleu. Ici France Bleu, c'est joli ça. Ici, ouais. Ici Pays d'Auvergne, oui effectivement.
5: Ici, Pays d'Auvergne.
0: Je crois qu'on va vous garder Jean-Luc. Bon Jean-Luc, je vous souhaite une très belle journée, merci à vous.
5: Merci beaucoup.
0: Merci
5: bonne
0: à
5: journée.
0: Merci
5: bon,
0: à voir, à bientôt.
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0: Dans l'info d'ici, une journée pour apprendre les bons réflexes face aux noyades.
2: Ouais, c'était hier à la piscine Pierre de Coubertin à Clermont-Ferrand. Une bonne piqûre de rappel alors que les fortes chaleurs reviennent et nos envies de baignade avec. Reportage dans deux minutes.
0: Oui, on vous le répète, c'est important de prendre soin de ses voisins, de boire. Mais pour l'instant, voici l'info en France et dans le monde en 90 secondes avec Cyril Ardo-Redon. A tout de suite.
6: Un cessez-le-feu robuste et durable est indispensable, insiste Emmanuel Macron à propos du Liban. Le chef de l'État est arrivé hier soir à Évian, en Haute-Savoie, pour présider un sommet du G7. Un accord de paix est en bonne voie entre l'Iran et les États-Unis après près de 4 mois de guerre. Une réunion aujourd'hui à Matignon dans le sillage de l'affaire Liana. Des députés plaident pour l'inscription rapide à l'agenda parlementaire d'un texte contre les violences sexistes et sexuelles. Dans ce contexte, les associations féministes appellent à se mobiliser partout en France ce soir devant les palais de justice. 530 000 candidats, dont un de moins de 10 ans et l'un de plus de 80 ans. Début des épreuves du bac aujourd'hui pour les lycéens en terminale. Coup d'envoi avec la philosophie dans tout juste une demi-heure. Des médicaments coupe-faim qui permettent une grande perte de poids. Le Wegovy, le Mounjaro remboursé est dès aujourd'hui à hauteur de 65% pour les patients souffrant d'obésité sévère, à condition de consulter un médecin dans un centre spécialisé. Ce sont des traitements qui coûtent très cher, près de 300 euros par mois. Les footballeurs de l'équipe de France sont arrivés hier soir à New York où ils affronteront demain soir dès 21h le Sénégal pour leur tout premier match du mondial. Aujourd'hui, les champions d'Europe en titre, les Espagnols, affrontent le Cap-Vert dès 18h. Et puis en rugby, on connaît désormais les deux affiches des demi-finales de Top 14. Toulouse contre le Racing 92 vendredi et Montpellier contre le Stade Français samedi.
2: Et c'est peu dire que nos rugbymen vont avoir chaud. 29-30 degrés aujourd'hui et dans les prochains jours. Plus de 34 degrés en Auvergne à partir de la fin de la semaine. Nouvelle vague de chaleur en vue en Auvergne et sur toute la France. Vous êtes déjà en train peut-être de réfléchir à un plan fraîcheur, un plan baignade, mais prudence. L'année dernière en France, il y a eu plus de 1400 cas de noyade, dont 409 ont été mortels. D'où l'importance de connaître les bons gestes, les bons réflexes. Hier, par exemple, une vingtaine de personnes a participé à des ateliers au stade nautique Pierre de Coubertin à Clermont-Ferrand. Formation express mais indispensable, Joshua Métivier.
7: Un plongeon, Et quelques instants plus tard, Amy, 11 ans, refait surface avec dans ses bras un mannequin jaune.
8: Il est léger, mais quand il est rempli d'eau, eh ben, il est super lourd. Du coup, quand on le remonte à la surface, c'est très compliqué.
7: Mais c'est faisable, même pour un poids-plume.
9: L'eau porte vachement la victime.
7: Ilan Grenier, maître nageur.
9: Même une personne plus légère qu'une autre peut relativement facilement porter un gros gabarit. Moi, je suis pas très lourd, je fais 60 kilos, mais j'ai pas de difficulté à ramener quelqu'un qui en ferait 90 ou même plus, grâce à l'importance de l'eau.
7: D'où l'importance d'apprendre les bases du sauvetage dès le plus jeune âge.
9: On a tous les niveaux, tous les âges, des enfants, des adultes, des personnes qui nagent moins bien que d'autres. Donc, on adapte tout simplement les exercices, on travaille en profondeur un petit peu plus légère. C'est pour ça que ces personnes sont là aujourd'hui. Si jamais un jour, que ce soit en lac, en rivière ou même à la piscine, personne d'autre peut intervenir, ben, elles connaîtront au moins les gestes de base pour faire du mieux qu'elles peuvent.
7: Justement, ces ateliers sont une piqûre de rappel pour Philippe avant de partir en vacances.
10: Ça permet de s'entraîner, de voir un petit peu où on en est, se remettre en question aussi des fois. On peut vite être débordé dans l'eau, en plus là on est dans des conditions maîtrisées, mais dans un lac ou dans la mer avec du vent, des vagues, ça peut être beaucoup plus difficile je pense.
7: Et quand on s'amuse, les consignes de sécurité sont vite oubliées, comme le déplore Eric.
11: On voit toujours des gens qui font n'importe quoi, qui prennent des risques et que ça finit mal d'ailleurs. C'est ça le problème, c'est surtout l'inconscience des gens, quoi. Ce genre de stage-là, de formation, c'est très bien, ça permet de voir les dangers qu'on peut avoir et à éviter, quoi.
7: Même dans les bassins, Ilan Grenier voit beaucoup d'accidents.
9: Moi qui ai travaillé 2 ans dans cette piscine au stade nautique Pierre de Coubertin, durant l'été, on voit beaucoup de jeunes enfants, même d'adultes, hein, qui se mettent dans des situations dangereuses. Partir trop loin du bord alors qu'on ne sait pas nager, sauter en grande profondeur alors qu'on n'est pas capable de remonter ou de se rapprocher du bord, c'est des situations toutes simples, mais elles sont bien réelles et on en voit souvent malheureusement.
12: Et les conséquences peuvent être
9: la noyade. Et la noyade, ça pardonne pas. Hein. Au bout de quelques minutes, ça peut amener un décès si la réanimation n'est pas bien faite.
7: Les gestes de réanimation, tout comme les conseils de prévention, sont affichés sur des panneaux à l'accueil du stade nautique.
2: Le reportage de Joshua Métivier. On continue de parler prévention. Les bons gestes, les bons réflexes à adopter, ce sera avec notre invité Jérôme Molette. Il est responsable des maîtres nageurs du centre nautique de Clermont-Ferrand. Il sera avec nous dans une dizaine de minutes. Le reste de l'actu en Auvergne, c'est bien sûr cette agression mortelle ce week-end place des Carmes à Clermont. Un homme est mort, un autre est gravement blessé et 2 jeunes ont été interpellés. On fera le point dans le journal de 8h. À 8h également, on reviendra sur cette sortie scolaire entre devoir de mémoire et histoire locale. On va parler des gergoviotes dans le prochain journal. La météo, l'été est là, on peut le dire.
0: Oui, bien pourtant, installé. Nous ne sommes pas encore le 21 juin. Et
2: c'est dans quelques jours. Dans une semaine.
0: C'est vrai qu'on est le 15, bon, on n'est plus en mai maintenant. Mais c'est vrai qu'il fait quand même pas mal chaud au-dessus des normales de saison. C'est Météo France qui nous le dit et prévoit d'ailleurs un thermomètre étouffant cet après-midi. Ça flirte avec les 32 degrés en pleine. Un ciel bleu et une chaleur de plomb s'installent en Auvergne. On boit, on se rafraîchit, on fait attention quand même. On fait attention aussi à notre voisin, on appelle ses proches. Sur Facebook, vous êtes déjà nombreux à nous avoir mis la température chez vous ce matin à votre réveil. Nous avons Catherine, par exemple, qui nous a mis des belles photos de coccinelles. Et 16 degrés à Serra, elle nous fait des petits bisous. Donc bisous Catherine. Nous avons également Nadette, 13 degrés du côté de Vichy. Et voilà, encore pas mal de messages. Hein, donc n'hésitez pas si vous voulez mettre votre petit mot, la température de chez vous, une petite photo également de votre jardin. Pourquoi pas? Allez-y. Allez, bonne journée.
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0: Laissez-vous maintenant porter par le rythme chaloupé et le charme ravageur de Marc Lavoine pour une begin avec toi. Très belle journée.

0: Win Begin avec toi, c'était Marc Lavoine.
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0: Bonjour à tous, belle journée à tous. Zaz et Terence Trent d'Arby, c'est votre musique qui vous attend avant 8h. Mais avant ça, Patricia Farah nous fait prendre l'air dans le quartier Saint-Jacques avec Michel, le jardinier.
3: Je vous invite à partager un moment sympathique dans un des jardins partagés de la ville de Clermont-Ferrand, direction la maison Marie-Marvin, qui est l'ancienne maison de quartier Saint-Jacques. Là, il y a un très joli jardin partagé où les résidents viennent passer vraiment un bon moment, alors à la fois agréable et puis aussi bien sûr du travail, parce que le potager, eh bien, c'est du boulot. Bonjour Sophie.
4: Bonjour.
3: Vous êtes coordinatrice, Sophie, de tous ces ateliers, toutes ces animations prévues ici à la maison Marie-Marvin. Entre autres animations, qu'est-ce qu'on peut faire ici ?
4: On peut faire du coup de la couture, de la cuisine, pas mal de sport aussi, donc c'est assez varié. On a aussi de la lecture.
3: De la danse.
4: C'est ça, pour tout ce qui est atelier adulte. Après, on en a encore d'autres, plus pour les familles.
3: Voilà Michel le jardinier. Bonjour Michel.
5: Bonjour.
3: Vous me faites voir votre jardin ?
5: Ah oui, avec plaisir. J'adore mon jardin parce que je passe ma vie là-dedans.
3: Vous me présentez ce qu'on voit là ?
5: Alors ici, c'est les 4 haies d'haricots beurre et il y a des pleins de potirons ou de courgettes qui sont sortis tout seuls.
3: Ça pousse bien ?
5: Ah oui, pour dire que ça pousse bien. Il y a des radis qui vont être ramassés ce matin.
3: Qui est-ce qui vient, Michel, là ce matin ?
5: Alors il y a Marie-Jeanne, France, Catherine.
3: C'est tous des gens du quartier ?
5: Ah, c'est tous des gens du quartier.
3: Bonjour Marcel.
6: Bonjour.
3: C'est bien ce jardin.
6: Très bien, très bien. Ça, c'est une bonne initiative. Pour Saint-Jacques, c'est bien.
3: Il est venu vous voir, monsieur le maire ?
5: Oui, monsieur le maire est venu. Il avait peur que les pigeons lui chient sur la tête. La seule chose qu'il avait peur que les pigeons lui chient dessus. J'ai dit, mais ça risque rien. Ils vont pas vous chier dessus, les pigeons.
6: Ils sont domptés.
3: Bonjour Marie-Jeanne.
7: Bonjour.
3: Mais vous n'êtes pas arrivée les mains vides dans votre petit jardin avec votre petit panier.
7: Vous voyez, j'amène un grand thermos de café. Et le petit gobelet, voilà.
3: Le jardin, c'est un peu le rendez-vous des copines aussi,
7: oui,
3: un peu, j'imagine.
7: C'est très convivial. Voilà, on fait beaucoup marcher la langue.
3: Annie, elle a amené des gâteaux.
8: Oh,
3: vous avez dit
8: financière.
3: Oh, magnifique. Voilà. Oh là là.
7: Comment voulez-vous qu'on ait le summer body ? On a bien bossé, on a essayé d'enrichir un peu le sol. Voilà, on a petit à petit, parce qu'au départ, on a commencé, nous étions 15. Mais au fil des années...
3: Eh ben, c'est-à-dire qu'on se rend peut-être pas compte au début que c'est du boulot.
7: C'est ça, puis après, j'ai mal au dos, j'ai mal aux genoux,
3: j'ai piscine.
7: Voilà, c'est ça, tout à fait.
3: Est-ce que parfois vous vous réunissez en disant, bah tiens, moi j'aimerais bien qu'il y ait des tomates, cerises ou des choses comme ça.
9: C'est tout collégial.
3: Alors dites-moi, comment ils sont ces radis ?
9: Ils sont à point, ils sont excellents. Une noisette de beurre, alors moi j'ai mis du beurre à l'ail des ours.
10: Ah, c'est que je regarde un petit peu le calibre.
9: Oui.
10: Parce qu'ils sont trop petits comme là, c'est pas la peine. Hein.
0: Pour retrouver toutes les activités prévues dans le quartier du ou ailleurs, hein, d'ailleurs, tapez Maison Marie-Marvin, Clermont-Ferrand sur un moteur de recherche et vous aurez tout le programme.
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0: Allez, tout de suite, c'est Zaz qui nous partage son sourire sur son single. À tout de suite, il est 7h43.

0: Mon sourire par Zaz sur votre radio, ici Pays d'Auvergne.
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0: Avec le beau temps et la chaleur de retour, on a des envies de baignade. Mais gare au risque de noyade, on en parle avec l'invité de la rédaction sur ICI.
3: Plus de 1400 cas de noyade l'an dernier en France, plus de 400 mortels, des chiffres en constante augmentation. Hier, il y avait des ateliers au stade nautique Pierre de Coubertin à Clermont-Ferrand. On en parle avec le chef des maîtres nageurs du stade nautique, Jérôme Ollette. Bonjour.
4: Bonjour.
3: C'est vous qui étiez à la manœuvre pour apprendre les bons réflexes avec ces ateliers en cas de noyade. On dit que l'on sait de moins en moins bien nager en France. Est-ce que c'est vrai ?
4: Effectivement, on sait de moins en moins bien nager en France. C'est tout à fait vrai. On manque cruellement de techniques puisque les programmes scolaires d'éducation nationale n'incitent plus à la technique mais plutôt à de l'aisance aquatique. Donc les enfants savent un petit peu se débrouiller, on va dire, sur l'eau, mais ne savent pas nager véritablement. Donc forcément, quand on est en lac, en mer ou en piscine, eh bien on peut vite se noyer. Plus les parents qui font pas forcément leur rôle de surveillance.
3: J'allais y venir. Est-ce qu'il y a des comportements à risque que vous observez, peut-être nouveaux aussi? C'est vrai que les parents, aujourd'hui, on est peut-être sur le portal, on regarde ailleurs, il y a plus de sources de distraction que les parents d'il y a 30 ou 40 ans qui étaient très focus sur les enfants.
4: Je crois que vous avez tout à fait résumé la chose. C'est un problème sociétal. C'est pour ça que nous, maintenant, on est là pour re-rappeler leur rôle, qui était à la base, tout le monde le savait, mais maintenant c'est perdu. Et du coup, on est là vraiment pour leur donner les bons comportements, leur insister leur rôle de parent dans l'accompagnement des enfants, même quand il y a très peu d'eau et qu'une surveillance ne se fait pas à distance, mais en étant dans l'eau et puis en s'amusant avec eux dans l'eau. Et puis être vigilant en tout instant parce qu'une noyade, ça va très très très vite.
3: Et il y a quelque chose aussi qu'on ignore souvent. Souvent on se dit, quelqu'un qui se noie va crier. C'est pas forcément le cas chez les jeunes enfants. Ils vont même avoir tendance à se laisser couler. Et oui, en silence. Ça peut vraiment, en une fraction de seconde, basculer et on peut vraiment ne passer complètement à côté.
4: Oui, tout à fait. Ça peut vite dégénérer. Et il y a, suivant les personnes, effectivement, il n'y a pas forcément de cris, mais il peut y avoir des cris, la panique. Ça dépend des individus. Mais c'est pour ça que nous, en tant que maîtres nageurs et puis surveillants sauveteurs, bien que ça soit de la piscine, en mer, il faut être vigilant à tous les instants et de faire la prévention, justement, le but de faire de la prévention pour éviter les accidents. Plus la prévention est bonne, moins il y a d'accidents. Et du coup, le risque de noyade est fortement réduit.
3: On parlait des bons réflexes. Vous disiez, les parents doivent rester avec les enfants, à côté d'eux, jouer avec eux. Est-ce qu'il y a d'autres bons réflexes? Même si je suis, par exemple, un adulte qui va tout seul aller chercher un plan d'eau, par exemple, le week-end prochain où il va faire très chaud. Est-ce que j'ai des bons réflexes, moi, à adopter?
4: Oui, tout à fait. Après, lorsqu'on va dans un point d'eau, il faut toujours se renseigner si la baignade est aménagée ou pas, s'il y a des maîtres nageurs ou pas. Déjà, pour prendre les informations sur le milieu qu'on connaît pas. Et des fois, on croit le connaître, mais en fait, on le connaît pas. L'eau, c'est un milieu hostile. On ne sait pas ce qu'il y a au fond de l'eau, sauf en piscine, on voit le fond. Mais voilà, et puis éviter les heures les plus chaudes, éviter les repas copieux, éviter l'alcool, tenir compte de sa forme aussi, c'est hyper important. Tenir compte aussi de son âge. Hein. Quand on a 77 ans, c'est pas comme si on avait 20 ans, donc c'est comme en sport, hein, pareil. Et puis, être vraiment vigilant par rapport aux règles de sécurité. Donc, plus on prend les infos sur l'endroit, et puis, comme on dit, s'il n'y a rien, eh bien, faut s'abstenir, on n'y va pas.
3: Ouais, même si c'est pas très fun, ce que je veux dire, mieux vaut aller là où il y a plein de monde que chercher un endroit où on sera tout seul pour se baigner.
4: Eh bien, c'est pas forcément vrai, parce qu'il peut y avoir plein de monde, et si tout le monde est dans l'erreur, eh bien, du coup, on participe à l'erreur. Donc, il faut vraiment réfléchir. Alors, être sur la plage, pas les pieds dans l'eau, ok, mais pas les pieds dans l'eau, puisqu'en plus, des fois, c'est interdit pour des raisons écologiques. Hein. Des fois, il y a des espèces de faune, flore qui sont à protéger. C'est pas forcément dangereux, mais il y a une espèce de la faune et de la flore qu'il faut protéger, et du coup, c'est interdit aussi. Et puis, quand la baignade n'est pas surveillée, c'est au risque et péril des usagers. Donc, ça veut dire qu'on se met en danger. Donc, en fait, il faut mieux s'abstenir.
3: Il y a une autre question. Si moi, je constate que quelqu'un est en difficulté dans l'eau ou que quelqu'un se noie, qu'est-ce que je dois faire? C'est quoi les bons réflexes à adopter? Que ça soit dans la piscine familiale ou dans, justement, un point d'eau, un lac ou autre, une rivière, par exemple, chez nous?
4: Eh bien, c'est appeler tout de suite les secours le plus rapidement possible et surtout pas se mettre en danger, parce que si vous vous mettez dans l'eau pour aller chercher quelqu'un et qu'après vous mettez en danger aussi, ben vous avez il y a deux victimes à la sortie au lieu d'une.
3: Il faut prévenir, faut alerter.
4: Faut essayer de faire ce qu'on peut, mais c'est pour ça que c'est.
3: Mais ne pas présumer de ses forces.
4: Mais oui, parce que le problème c'est que ben on peut vite se retrouver aussi débordé. Et du coup, on peut avoir deux victimes à suraccident, ce qu'on appelle dans le jargon de secourisme. Donc après, il faut voir les conditions dans lesquelles ça s'effectue, parce qu'il peut y avoir des courants, tout simplement.
3: Merci beaucoup, Jérôme Ollette. Vous êtes à la tête des maîtres nageurs du cercle nautique du stade nautique Pierre de Coubertin à Clermont-Ferrand. Merci d'avoir été avec nous ce matin.
4: Merci à vous.
3: Bonne journée.
0: Merci. On peut retrouver ce rendez-vous sur notre site ICI ou l'application ICI.
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0: C'est direction maintenant Sing Your Name de Terrence Street, Derby sur votre radio ICI Pays d'Auvergne. Très belle journée à tous.

0: La soul envoûtante et la voix de velours de Terence Trent D'Arby, sortie en 1987. Rappelez-vous, c'était la même année de sortie que le film L'Arme Fatale au cinéma.
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0: Chaque jour avec Ici Pays d'Auvergne, un peu d'histoire avant l'actu avec Stéphane Bern. Ce matin, on voyage au temps où la mode sert parfois un peu trop.
3: À la fin des années 1880, un simple geste de couture va changer la silhouette féminine et libérer les corps. Nous sommes en 1889 et le monde a les yeux rivés sur Paris, son exposition universelle et sa clivante tour Eiffel. Mais la dame de fer n'est pas la seule à être au cœur de toutes les attentions. Une femme, une vraie, compte bien révolutionner la mode. Hermine Cadol présente son corselet-gorge. Un sous-vêtement qui s'apparente à un demi-corset, maintient la poitrine par les épaules et promet un confort inouï pour les femmes.
4: Quel beau métier, vendeuse de lingerie fine.
3: Totalement novateur pour l'époque, bien que le nom ne soit pas très glamour. Le corselet-gorge, ça sonne moins lingerie fine que matériel orthopédique. Car jusqu'à présent, la mode est dominée par le corset. Baleine rigide, taille étranglée, posture contrainte. Au point que certaines femmes s'évanouissent en plein bal. Souvent, les valses étaient à trois temps. 1, 2, malaise. Hermine Cadol ne supporte plus cette souffrance imposée aux femmes. Ouvrière dans une usine de fabrication de corsets, elle s'engage très tôt dans les mouvements féministes. Et côtoie les figures politiques majeures de son temps, comme Louise Michel. Après avoir migré à Buenos Aires, en Argentine, elle revient donc en France avec son prototype de corset coupé en deux. Mais les mœurs évoluent très lentement, forcément avec un corset difficile de courir. Et elle doit attendre 1898 pour déposer le brevet et 1910 pour ouvrir son propre atelier de lingerie. De son vivant, Hermine Cadol emploie près de 200 ouvrières et vend même ses créations à des clientes fortunées à l'étranger. Le soutien-gorge est né d'une idée simple, soutenir sans écraser. Un programme que beaucoup de gouvernements pourraient encore méditer.
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0: 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Il est tout juste 8h. Bonne journée. L'info est présentée par Delphine Marion Boule. Bonjour Delphine Marion.
5: Bonjour Jordan, bonjour à tous.
0: Deux personnes interpellées après l'agression mortelle, place des Carmes.
5: Une agression au couteau samedi soir devant Michelin. Un homme est mort, un autre est gravement blessé. L'enquête est en cours. Et Joshua Métivier, deux jeunes, dont un mineur, ont été interpellés.
6: Oui, il s'agit d'un adolescent de 16 ans. L'autre suspect est un jeune majeur, il a 20 ans. Selon le parquet de Clermont-Ferrand, ils ont tous les deux été interpellés à proximité de la place des Carmes. C'est là que s'est produit cette rixe vers 22h30 samedi soir. L'enquête doit encore déterminer la cause de ces violences qui ont fait deux victimes. Un jeune de 23 ans, touché au thorax. Il est décédé très vite après sa prise en charge médicale. Un autre jeune homme, âgé lui de 19 ans, est gravement blessé au ventre. Il a été hospitalisé. Quant aux deux suspects, ils ont été placés en garde à vue immédiatement après leur interpellation.
5: Les précisions de Joshua Métivier à retrouver sur ici.fr. Il réclame l'adoption de la loi intégrale contre les violences sexistes et sexuelles. Des associations féministes, des syndicats rappellent à se rassembler partout en France ce soir devant les tribunaux. Après la mort de la petite Liana dans le Gers, des rassemblements sont prévus à Clermont-Ferrand, mais aussi Cussé et Moulins chez nous en Auvergne. Et puis notre manifestation, cette fois à l'appel de Réseau Éducation Sans Frontières dans le Puy-de-Dôme, RESF, qui appelle à soutenir les enfants et les familles qui vivent à la rue. Encore une fois, à Clermont-Ferrand, ce n'est pas la première manifestation cette année. Après les écoles Aristide Briand, Jean Moulin, cette fois c'est l'école Jules Michelet qui se mobilise avec un rassemblement de 16h à 18h30 ce soir devant l'école.
0: Ça fait partie des alternatives aux maisons de retraite et autres EHPAD.
5: Les maisons partagées gagnent du terrain. grains en France et notamment en région Auvergne-Rhône-Alpes. Ça se compte sur les doigts d'une main, mais le dispositif se développe avec une promesse, éviter l'isolement, garder son autonomie, être entouré aussi 24 heures sur 24 par des professionnels. Ça a de quoi être carrément rassurant, c'est vrai. À Ambert, dans le Puy-de-Dôme, une maison partagée propose 9 chambres où les personnes âgées vivent en colocation. La structure vient de fêter ses 2 ans. Marie est la directrice de la maison d'Ambert.
7: Priorité numéro 1. On mange bien, on a des auxiliaires de vie qui sont hyper cool, qui proposent des activités. On a des intervenants extérieurs de qualité qui font qu'on a des activités variées qui plaisent à tout le monde. On a des séances de gym douce, des séances de yoga. On a fait de la sophrologie, on a fait tricotin, tricot, crochet. Et on a le relais petite enfance qui vient une fois par mois avec des tout petits. Et ça, les colocs adorent, c'est presque, je crois, ce qu'ils préfèrent. On fait des jeux hyper ludiques de lecture, de contes. Et les assistantes maternelles sont ravies de venir aussi passer un petit moment à la maison. Ça les repose un petit peu. Et nous, les colocs, ça les éclate, quoi. J'ai une colocataire il n'y a pas longtemps qui m'a dit, moi, ce que je me souviendrai, c'est qu'ici, j'ai rencontré ma sœur de vie.
5: Et justement, aujourd'hui, c'est la journée mondiale de sensibilisation contre la maltraitance des seniors en établissement de soins. Attention, il va faire chaud. On en parlait à l'instant avec notre invité sur la question de la prévention des noyades, pardon. Mais aussi, attention au départ de feu chez nous. Déjà, plusieurs départs de feu constatés rien que ce week-end. Hier, dans le Puy-de-Dôme, 70 pompiers ont été mobilisés près d'Ambert. Un feu de végétation qui a ravagé 3 hectares. Quasiment 4 hectares du côté de l'aérodrome d'Ambert et puis également un feu d'engin agricole qui s'est propagé à de la récolte sur pied. Ça, c'est à Quincennes dans l'Allier. Là, ce sont 3 hectares qui ont brûlé malgré l'intervention de 23 sapeurs-pompiers.
0: Entre devoirs de mémoire et histoire locale.
5: Vendredi dernier, 400 élèves de primaire, des CM1, des CM2 se sont donné rendez-vous sur le plateau de Gergovie, issu

0: La guerre, on parle que de la paix.
1: Il le disait quand on était au drapeau, c'est un travail de mémoire, du souvenir de ce qui s'est passé. Bien sûr, des personnes qui sont tombées et qui sont mortes au combat, mais pas que, il y a les civils. Il y a un travail sur les commémorations, sur le carré militaire à histoire aussi. Donc ça a pu faire un lien avec tout ce qu'on a fait pendant l'année. Et puis aussi que les enfants connaissent leur histoire, mais aussi l'histoire du camp entre guillemets adverse. Parce que quand on est allé à Verdun, on a visité aussi les camps allemands, on a vu aussi la souffrance des autres peuples. Il n'y a pas de meilleur moyen que d'aller sur place, alors de façon aménagée, parce que ce sont des élèves de CM2, mais je crois que ça leur a beaucoup plu et que ça va vraiment les marquer.
2: Justement, ce devoir de mémoire, ce travail sur le sujet des Gergoviotes avec ces jeunes Puy-de-Moi, on va en parler dans le grand reportage à 8h30.
3: La déception française, la gloire mexicaine sur le Tour d'Auvergne-Rhône-Alpes.
2: C'était prévisible après sa chute. Paul Sexas a été contraint d'abandonner et c'est finalement le Mexicain Isaac Del Toro qui s'est adjugé la victoire d'étape et la victoire au général. À 22 ans seulement, le lieutenant de Tadej Pogacar chez UAE affiche sa grande forme. Il a ravi le maillot jaune au Français Alex Baudin qui l'avait gardé pourtant 5 jours durant sur ses épaules.
4: J'ai tout donné pour le défendre. J'avais simplement pas les meilleures jambes pendant la semaine. C'est vraiment incroyable. Ça sera des souvenirs gravés à vie et j'ai vraiment profité. Ouais. La ferveur au bord de la route, au départ, à l'arrivée et juste de porter le maillot jaune, c'est vraiment spécial. C'est toujours plus facile dans le peloton. Après, c'est exigeant avec toute l'attention médiatique, le podium, le contrôle antidopage tous les jours. Ça empiète sur la récupération et ça crée de la fatigue, c'est sûr, mais ça vaut le coup.
2: Axel, Alex Baudin qui a terminé 12e au général, mais qui dont la victoire restera gravée dans sa mémoire donc, et c'est Isaac Del Toro qui a remporté cette édition 2026 du Tour d'Auvergne-Rhône-Alpes, ex-Tour du Dauphiné libéré. Attention sur les routes de l'Allier, il va y avoir des routes blanches à partir d'aujourd'hui et c'est tout à fait normal, c'est le conseil départemental qui répand du lait de chaud sur la chaussée, ça fait suite aux prévisions de fortes chaleurs pour la fin de la semaine, ça permet de limiter le phénomène de ressuage, c'est quand le bitume commence à fondre. Parce qu'effectivement, l'été est bel et bien là avec un petit peu d'avance. Là, c'est gentil en ce début de semaine. Ça va devenir beaucoup plus compliqué plutôt sur la fin de semaine.
5: Oui, on risque de faire des marques sur le bitume avec les talons. Je ne sais pas si vous êtes déjà arrivé.
2: Non.
5: Moi, avec
2: non.
5: mes claquettes, ça m'est arrivé. J'ai marché sur le bitume et ça fait la marque de la claquette par terre. Et j'ai eu du bitume du coup sur mes claquettes. Ça, c'est pas cool. Bref, c'est une matinée radieuse qui se poursuit sur l'ensemble de l'Auvergne. Le soleil est généreux partout et s'impose en maître absolu du matin au soir. Que vous soyez dans le bassin d'Aurillac, en montagne bourbonnaise ou en Haute-Loire, aucune précipitation n'est à craindre aujourd'hui. Côté température, Météo France annonce ce matin avant midi, du côté de Montluçon, 27 degrés, Moulins et Aurillac, 26 degrés, Brioude, Issoire et Vichy, Clermont-Ferrand, 25 degrés, le Lioran, 20 degrés. Les tendances pour cet après-midi, nous allons avoir de 27 à 30 degrés dans le Cantal et grimpant jusqu'à 32 degrés dans les plaines de l'Allier.
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3: Installons maintenant une petite vibe de pop, une petite vibe avec une ligne de basse risquant de faire bouger votre tête. Je l'espère. Clara Luciani, La Grenade.

0: Et oui, prends garde, la grenade, Clara Luciani.
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0: Bonjour à tous, belle journée aussi à toutes les Germaines, c'est votre journée, c'est la fête des Germaines, il y a aussi des Germains hein, forcément. Merci pour votre fidélité. Avant 8h30, notre rendez-vous anti-arnaque, car il y a beaucoup de sites sur internet qui ont pris le nom d'Alinéa, l'ex-enseigne de déco et d'ameublement. Explication par Audrazo dans moins de 10 minutes. Et l'Auvergne dans mon histoire nous embarque aussi dans la trépidante vie de Nathalie, un parcours entre Marseille, Londres, et c'est ici chez nous qu'elle se sent le mieux. En même temps, moi j'ai envie de dire c'est normal, hein. Mais tout de suite, c'est l'info
3: expresso.
0: Et oui, c'est l'info expresso. Vous êtes fort ou pas en photographie, Delphine Marion?
3: Je pense pouvoir dire que je me défends. Mais en général, il faut 150 photos pour en avoir une bonne.
0: Et peut-être
3: faut
0: que...
3: Faut un peu de patience.
0: Quoi. Parce que là, il y a eu un... Il y a eu un concours de la pire photographie du monde.
3: Ah ça vous voyez, ça c'est dans mes clous.
0: Mais il faut vraiment faire des photos très moches. Hein.
3: Ah mais un autoportrait à 2h du matin, je vous assure.
0: Ah de vous,
3: c'est
0: ah, oui, bah, oui, autoportrait forcément. Eh bien c'est une Française qui a gagné un, figurez-vous.
3: C'est pas dit, c'est moi.
0: Mais c'est pas vous, non. C'est une Parisienne, elle s'appelle Blanche Mortemart. Et ce concours est fait par la compagnie Icelandair. Donc c'est une compagnie d'avions. Et il y avait 127 000 candidats quand même, hein, dans le monde entier.
3: C'est quoi le prix? Moi, ce qui m'intéresse, c'est le... Vous savez, c'est ce qu'on gagne à la fin.
0: C'est les sous?
3: Ou le voyage?
0: Ah, ou le voyage. Non, il y a des sous à gagner. 50 000 dollars.
3: Ah ouais, bah de quoi se faire un petit voyage, c'est sympa, ma
0: voilà.
3: foi.
0: C'est une jeune femme de 28 ans qui a décroché le premier prix. Et il y a un but, comme même derrière, il y a un but. Hein. C'est pas juste on vous fait gagner parce que vous faites des photos moches.
3: C'est rassurant.
0: Non, c'est de prouver que les paysages d'Islande, oui, parce que je l'ai pas notifié, mais Icelandair, c'est une compagnie aérienne
3: islandaise. C'est le Air France Islande.
0: Et ils voulaient mettre en avant leur pays, l'Islande, et ils voulaient montrer que les paysages d'Islande sont si spectaculaires que même le pire des talents ne peut pas le gâcher. Ils ont quand même une cheville énorme. Bon, en même temps, c'est joli. Et à la clé, elle a gagné donc un chèque de 50 000 dollars, un voyage d'une dizaine de jours en Islande muni de son simple téléphone portable. Sa mission, réaliser la prochaine campagne publicitaire mondiale de la compagnie.
3: C'est pas mal, moi, je trouve.
0: Franchement, ouais.
3: La prochaine fois, vous me prévenez que je participe à ce genre de choses.
0: Mais en vrai, je suis allé voir...
3: Surtout si c'est les Maldives, voilà.
0: Non, franchement, mais je savais pas, mais j'aurais bien aimé. Mais j'ai vu, du coup, ces photos à elle qu'elle a postées. Vraiment, ces photos sont moches.
3: Genre, elle... Il n'y a rien qui va.
0: Elle a essayé de prendre en photo, par exemple, la statue de la Liberté. Sauf qu'en prenant la photo, la statue est floue. Il y a un pigeon qui passe devant. Enfin, le pigeon américain. Et il y a des humains aussi qui passent devant. Bref, elle est vraiment hyper moche, la photo. Donc, franchement, c'est peut-être...
3: Non, mais moi, je vous dis, c'est jouable.
0: Parce que 50 000 dollars, ça fait une belle année.
3: C'est bien rentabilisé.
0: Voilà, donc un défi de taille ou réussir une belle photo par accident serait presque considéré comme un échec. Voilà, on termine sur ça et belle journée.
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0: Merci beaucoup. C'est pas vrai, le rendez-vous anti-arnaque Audrazo. Attention, beaucoup de gens se font piéger, et oui, par des faux sites internet qui se font passer pour Alinéa, l'ex-enseigne de déco et d'ameublement.
4: Oui, c'est Marie-France, une auditrice qui m'a alertée. Marie-France tombe sur le site alinea-official.com. Elle clique, elle voit des réductions partout, à moins 80%, et ça lui paraît plausible, puisqu'elle le sait, les magasins Alinéa ont fermé, l'enseigne est liquidée, donc ces énormes ristournes, à première vue, ça s'entend. Je suis allée voir aussi, très joli site, hein, je vois des assiettes à 80 centimes, des poufs à 1,90€, des canapés d'angle à 179€ seulement, ça vaut le coup, très clairement. Marie-France achète pour une centaine d'euros, mais elle a beau attendre sa commande, elle ne voit rien venir. Suivi de commandes inaccessibles, impossible de joindre le site. Elle a compris, c'est une arnaque.
0: Et oui, Aude, et puis il y a une chose importante que vous n'avez pas dite, Alinéa n'a plus de site internet.
4: Non, puisque l'enseigne a disparu, son site effectivement n'est plus en ligne. Donc c'est pas compliqué, si vous voyez une boutique web Alinéa, arrêtez tout, c'est un piège. Ce qui est très embêtant, c'est que j'ai fureté, il y en a plusieurs de ces faux sites Alinéa. J'en ai même trouvé beaucoup, certains heureusement ont été supprimés, mais il y en a d'autres et il y en aura d'autres, ça je vous le garantis. Quand vous faites du shopping internet, même si vous connaissez l'enseigne, pensez toujours à faire une petite vérification, ça prend vraiment quelques secondes. Vous tapez le nom du site dans Google avec derrière le mot « arnaque ». Et s'il y a un loup, vous allez vite trouver des témoignages de gens qui se sont fait avoir. Pour ceux qui se sont fait avoir, et ils sont nombreux, je vois énormément d'internautes très énervés sur les forums et les réseaux sociaux. Vous faites comme Marie-France, très bon réflexe, elle a fait un signalement à la répression des fraudes. Le site, je vous le donne, il s'appelle Signal Conso.
0: Voilà, en espérant que ça marche, c'est pas vrai. Votre rendez-vous anti-arnaque proposé par Aude Raso à retrouver sur notre site et notre application ici. Elle revient demain pour nous expliquer une autre arnaque. Allez, tout de suite, c'est Stand the Ghetto par Bernard Lavillier. Un petit coup de reggae sur votre radio.

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0: Ghetto de Bernard Lavillier sur votre radio ici, pays d'Auvergne. Vous êtes nombreux à nous avoir mis des petits mots sur notre page Facebook ici, pays d'Auvergne, puisque je vous ai mis un beau paysage de l'Auvergne et vous nous avez mis vos petits mots. Nous avons Auxiliaire de vie à domicile qui nous dit qu'il fait 16 degrés, mais elle a pas mis sa ville. Mais c'est très gentil, 16 degrés quand elle s'est levée. Voilà, on en a d'autres. Hein. Nous avons par exemple Alain, lui vient de La Palisse, 9 degrés de son côté. Bonjour Alain. Et puis nous avons également Pascal, qui lui aussi vient d'à côté de Clermont, hein, c'est un Gervais d'Auvergne, 13 degrés, bonjour Pascal. C'est l'heure de l'Auvergne dans mon histoire. Un rendez-vous des femmes et des hommes venus d'ailleurs nous livrent leur Auvergne. Nathalie est marseillaise de naissance, mais c'est à Londres qu'elle a construit sa carrière avant de retourner dans la cité phocéenne. Marseille, ce n'est pas vraiment sa ville de prédilection. Elle l'a quittée sans regret pour s'installer auprès de sa nièce et de sa sœur chez nous, à Clermont-Ferrand. On découvre son parcours toute cette semaine.
1: Nathalie ?
2: Oui, c'est moi.
1: C'est Guillaume et Johan, on est un peu en avance.
2: S'il n'y a pas de soucis, je vous ouvre.
1: Merci. On est à Clermont-Ferrand, boulevard Berthelot, chez Nathalie, Nathalie Arnaud. Bonjour Nathalie.
3: Bonjour Guillaume.
1: Vous êtes à Clermont depuis janvier 2025 en provenance de Marseille. Marseillaise de naissance, hein, c'est ça ?
3: Tout à fait.
1: Et c'était quoi la jeunesse marseillaise alors ?
3: Ouh, c'est tellement loin. Rien de particulier, j'ai eu une jeunesse très calme, très studieuse. L'école la semaine et puis le week-end, on avait une maison de campagne donc dans le Luberon avec les parents, la sœur. Voilà.
1: Et c'était quoi Marseille, enfant ?
3: J'habitais plein centre-ville. Jusqu'à mes 11 ans, j'habitais près de la place Castellane. Et puis après, on est parti habiter à côté du stade Vélodrome. J'ai été bercée par le doux bruit des matchs de l'OM. Nous faisons partie des gens qui ont fortement apprécié l'arrivée de Bernard Tapie à la tête de l'OM. Parce que grâce à lui, il a su canaliser les foules et calmer les fins de match. C'est ça, donc j'ai grandi à côté du stade Vélodrome. Donc, et quand je suis revenue habiter à Marseille à mon retour de Londres, et je suis à nouveau venue habiter pas très loin du stade Vélodrome. Et quand j'étais à Londres, j'étais pas très loin de Stamford Bridge, donc j'étais bercée par les matchs de Chelsea.
1: Ça, c'est pour la prime jeunesse, et puis bon, il y a eu les études. Un bac D et un BTS compta.
3: Oui. Bon, le bac D, c'est parce que mes parents voulaient que je fasse le bac qui ouvre toutes les portes. Et le BTS compta, c'est parce que quand j'étais ado, mon rêve, c'était être décoratrice d'intérieur. Mais j'étais suffisamment lucide pour savoir qu'il y avait peu d'élus. Et donc, c'était assez difficile de vivre de ça. Le plan, c'était d'avoir un magasin d'articles de cadeaux et de décoration, faire de la déco. Et pour avoir ce magasin, je me suis dit, bon, faire de la compta, comme ça au moins je ferai ma propre comptabilité, et en attendant d'acquérir l'expérience suffisante, je travaillerai chez un comptable.
1: Finalement, on n'est pas parti dans la déco d'intérieur.
3: Du tout.
1: Vous avez continué là-dedans, maîtrise derrière.
3: En fait, j'ai eu la chance d'avoir une prof de droit en BTS qui était fabuleuse. Et qui a rendu le droit intéressant et vivant. À la fin de mon BTS, je suis repartie en fac de droit pour un cursus supplémentaire. Ça s'est terminé donc par une maîtrise en droit des affaires, et vous avez deux options, c'est la banque, les avocats, et puis il y avait l'assurance. Donc l'assurance me paraissait beaucoup plus intéressante que les deux autres, et en tout cas correspondait plus à mes attentes. Et donc je suis partie, j'ai fait un diplôme, donc un certificat en droit des assurances. Et puis bon, là quand même, je me suis dit, il va falloir peut-être envisager de se mettre à travailler un jour. De là, je suis partie en Angleterre.
1: Eh ben, on va voyager avec vous, on va traverser la Manche.
0: Après l'obtention de son diplôme, c'est à Londres que Nathalie a débuté sa carrière. Partie pour un an, elle y est restée 10 ans. Demain, elle nous explique pourquoi. Allez, c'est l'heure de jouer ensemble. 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Même principe que tout à l'heure, à vous de deviner l'extrait de ce générique. Écoutez, c'est très connu. 04 73 34 2000. Je sais que vous connaissez, vous avez forcément regardé cette émission sur France 2. Il s'appelait Tex, l'animateur. Allez, 4 entrées rien que pour vous. 04 73 34 2000. Je vous attends. Pour l'instant, c'est Chicago avec If You Leave Me Now sur votre radio ici, Pays d'Auvergne, 8h26.

0: Et Chicago, If You Leave Me Now, sur votre radio ici, Pays d'Auvergne. Nous avons avec nous Cyril. Cyril, bonjour.
1: Oui, bonjour.
0: Alors, tout à l'heure, j'ai fait passer un extrait d'un jeu. On va réécouter très rapidement.
1: Ouais.
0: Alors, c'était quoi ça, cet extrait?
1: C'était Les Amours.
0: Mais oui, Les Amours. J'espère que vous aimez bien regarder.
1: Oui.
0: C'était avec Tex, donc vous avez remporté vos 4 entrées pour l'hippodrome de Vichy. Merci beaucoup en tout cas Cyril, moi je vous souhaite une très belle journée.
1: Merci et bonne journée à tous les autres.
0: Merci, très belle journée à vous.
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0: L'info en France, dans le monde aussi, en 90 secondes, c'est présenté par Cyril Ardo-Redon. Et juste après, on retrouvera l'info locale présentée par Delphine Marion-Boule. À tout de suite.
3: Les dirigeants de 7 des pays les plus puissants au monde réunis à Évian, en Haute-Savoie. Un sommet du G7 dans un contexte particulier, car un accord de paix est en bonne voie entre l'Iran et les États-Unis après près de 4 mois de guerre. Un cessez-le-feu robuste et durable est indispensable, insiste Emmanuel Macron à propos du Liban. Des rassemblements ce soir devant les palais de justice de Perpignan, Auch, Nîmes, Le Mans ou encore Paris, à l'appel des associations féministes dans le sillage de l'affaire Liana. Les députés sont par ailleurs reçus cet après-midi à Matignon. Ils demandent l'examen rapide d'un texte contre les violences sexistes et sexuelles. Eux planchent depuis déjà une demi-heure sur leur épreuve de philosophie. 530 000 élèves de terminale devant leur copie avant les épreuves de spécialité demain. Les résultats, eux, sont attendus le 7 juillet. 6 départements sont aujourd'hui en vigilance orange aux feux de forêt. Il s'agit de l'Aude, de l'Hérault, du Gard, du Vaucluse, de la Vendée et des Deux-Sèvres, selon Météo France. La Coupe du Monde de foot, les champions d'Europe en titre, les Espagnols affrontent le Cap-Vert à 18h. Nos Bleus, eux, sont arrivés à New York hier soir où ils joueront contre le Sénégal demain à 21h. Et puis, il a conservé son titre de champion de France en battant son grand frère. En tennis de table, Félix Lebrun a battu Alexis en 6 manches hier à Laval. Cela fait 4 ans qu'ils sont face à face en finale des championnats de France.
4: Dans l'info d'ici, aujourd'hui, on parle du devoir de mémoire avec quelques 400 jeunes puydômois, des élèves de CM1 et CM2, qui étaient vendredi dernier sur le plateau de Gergovie. Ils ont participé à un hommage aux Gergoviotes, ce groupe d'étudiants et d'universitaires de Strasbourg qui, sous couvert de fouilles archéologiques, se sont engagés dans la résistance. Au-delà de la seule cérémonie, les élèves ont également participé à des ateliers façon de transmettre l'histoire locale et faire le devoir de mémoire. Célestin Navarro.
5: Est-ce que vous avez entendu parler des Gergoviotes?
6: Oui. Ils étaient sur le plateau de Gergovie. Ils résistaient pendant la Deuxième Guerre mondiale.
5: Ils résistent à l'Allemagne nazie sous couvert de fouilles archéologiques. Le jeune Liam, en CM2 à l'école d'Olna, il a bien écouté les leçons de son professeur, Laurent Guénan.
7: Le président de l'association des anciens combattants, il nous a sollicité. À l'intérieur de ce travail, il y avait justement une petite information sur les Gergoviotes que j'avoue, j'ai un peu découvert.
5: Oui, c'est une histoire au final peu connue.
7: Mais oui, pour nous, le plateau de Gergovie, ça représente autre chose. Donc quand il nous a parlé de ça, voilà, moi je l'ai découvert, ma collègue aussi. Et puis on a communiqué ça aux élèves.
5: La Seconde Guerre mondiale, c'est au programme?
7: Oui, la Seconde Guerre mondiale, c'est au programme du CM2. On y dédie les 2 derniers mois, en gros, 1 mois et demi, 2 derniers mois de l'année scolaire.
5: Et pour apprendre en s'amusant, les élèves se mettent dans la peau des résistants.
8: Vous allez recevoir un message qui sera l'ordre de passer à l'action.
9: Il faudra décoder le message et après capter l'ordre.
8: Le cheval bleu se promène sur... Et ben voilà.
9: Et vous l'avez écouté?
6: Oui.
9: Il faut passer à l'action. Maintenant, vous pouvez faire sauter l'hélicoptère ou le pont.
10: Rustan Jean-Luc, de l'association Souvenirs de l'Espinasse. Je suis le neveu à Jean Rustan, dit Tarzan, le grand résistant. Moi, je l'ai toujours écouté dans mon enfance et je transmis avec les enfants. C'est ma mère me l'a dit, mon oncle me l'a dit, et il fallait que je le fasse.
5: Et vous pensez qu'il ferait des beaux résistants, là?
10: Ben oui. Vous savez que les jeunes résistants, comme Jean Rustan, il avait 19 ans et demi. Et quand il est revenu chez lui, en 46, il en avait 6 de plus. Sa jeunesse a été passée là.
5: Alors là, ils sont un peu plus jeunes, mais l'histoire de la résistance auvergnate se transmet bien.
11: Nous allons désormais mener une cérémonie, les enfants.
5: Les élèves ont également travaillé sur l'engagement, le devoir de mémoire.
11: En hommage aux Gergoviotes.
5: Et donc sur les cérémonies de commémoration avec tout leur protocole.
4: reportage de Célestin Navarro. On entendra aussi Julien Fargetas, qui est de l'Office national des combattants et des victimes de guerre. C'est le président de l'Office, il sera avec nous. On l'entendra dans le journal de 9h au sujet des gergoyates à 9h, bien sûr. On reviendra aussi sur la vague de chaleur qui se prépare. On attend 30, 31 degrés. Aujourd'hui, c'est assez sympathique. On va monter jusqu'à 34 et plus le week-end prochain. Avec cela, des envies de baignade et un risque, la noyade. On en parle dans le journal de 9h. Plutôt pas mal ce début de semaine.
0: Oui, il fait chaud. Bon, après, moi, je transpire, donc je pue, donc super. J'adore.
4: Je n'ai rien dit.
0: Bah oui, vous le dites. Vous le dites pas, mais vous le sentez. Les tendances restent au grand bleu pour les prochaines heures. Les prévisions confirment donc une hausse de thermomètre tout au long de la journée. Météo France annonce une après-midi de forte chaleur, comme vous l'avez dit, avec des pointes allant jusqu'à 32 degrés aujourd'hui. Et sur Facebook, vous êtes nombreux à nous avoir mis donc vos températures ce matin au lever du jour, comme chez Julien. Lui, Julien, il habite à Thiel-sur-Acolin, il fait 12 degrés. Nous avons aussi Marie à Montaigu en Cambrai, 20 degrés. Et chez Titi, 16 degrés à Brassac. Odette, elle est du côté d'Issoire, 12 degrés. N'hésitez pas, si vous voulez mettre votre petit mot, on va le lire à l'antenne.
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0: Mieux qu'un café, voici un petit shoot de bonne humeur pour attaquer la journée. Un classique des années 80 qui donne instantanément le sourire. Thierry Pastor, le coup de folie sur votre radio ici Pays d'Auvergne. 8h36, profitez de votre journée.

0: Le coup de folie de Thierry Pastor sur votre radio ici Pays d'Auvergne. Allez, c'est l'heure de notre
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0: Voilà, je me suis fait couper par un cheval. Votre minute hippique, c'est avec Louis Olivier, le directeur hippodrome de Vichy. Bonjour Olivier.
2: Bonjour, ici Pays d'Auvergne.
0: Alors donc, quelles sont les courses à venir à Vichy?
2: Eh bien, après un magnifique samedi lors de ces fêtes Napoléon et ces courses historiques auxquelles beaucoup de personnes ont pu assister à un magnifique feu d'artifice pour clôturer cette soirée, on remet le couvert ce lundi 15 juin avec des courses au trot. Il y a 8 courses au trot, le départ est à 16h20 pour la première.
0: Des chevaux à repérer?
2: Alors des chevaux à repérer, effectivement. Alors il y a pas mal de courses aujourd'hui, mais la course, on va en citer une, c'est à, alors je vais reprendre l'horaire exactement, c'est la quatrième, à 18h05, et on va parier, allez, parions sur le Kill Bill Margot, qui est un cheval qui pourra peut-être faire son arrivée ce soir, effectivement.
0: Et si vous aviez une course à suivre en particulier, laquelle ce serait?
2: Donc après le prix de Uriel, eh bien le prix de Désertine, voilà, qui est une très belle course à 18h47. Et les courses vont s'enchaîner jusqu'à 20h23. Donc pour ceux qui veulent profiter un peu de fraîcheur sur les berges de l'Allier avec des courses de chevaux en famille ou entre amis, eh bien, on sera ravis de vous accueillir ce soir.
0: C'est vrai qu'avec la chaleur, là de votre côté, il fait frais.
2: Il fait frais. Hier soir, samedi soir justement, sur les berges de l'Allier au moment du feu d'artifice, les clients nous disaient que il est très très bon sur les berges de l'Allier grâce à la fraîcheur que la rivière nous apporte.
0: C'est ça.
2: C'était très très agréable. Et aujourd'hui justement, on a mis les courses en semi-nocturne pour que ça se passe dans de bonnes conditions pour tout le monde.
0: Eh bien, merci beaucoup Olivier Louit pour toutes ces infos sur le cheval à repérer, redites, nous.
2: Alors, dans la quatrième, effectivement, c'est Kill Bill Margot.
0: Voilà, Kill Bill Margot. Merci beaucoup en tout cas Olivier, à bientôt.
2: À bientôt et à jeudi prochain pour les prochaines courses.
0: Et à jeudi.
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0: 8h41, le Tour d'Auvergne-Rhône-Alpes s'est achevé sur une victoire mexicaine, c'est le sport d'ici.
4: Et on en parle tout de suite, ce Tour d'Auvergne qui s'est donc achevé hier avec cette victoire mexicaine adjugée à l'arrivée, alors même qu'un Français faisait la course en tête durant 5 jours. C'est finalement Isaac Del Toro qui l'a emporté et s'est adjugé au passage le maillot jaune et la victoire du Tour sur le plateau de Solaison à mi-chemin entre Annecy et Morzine. Dernière étape marquée par une grosse déception dans le camp français, l'abandon prévisible de Paul Sexas. Reportage à l'arrivée signé Marie-Ameline.
5: Dire que le vainqueur de ce Tour Auvergne-Rhône-Alpes ne sera que lieutenant dans 3 semaines au départ de la Grande Boucle. Un lieutenant de 22 ans, taille patron pour Tadej Pogacar. Ça promet, tous leurs adversaires et prétendants la victoire à Paris sont prévenus, notamment Paul Sexas, qui a suivi le triomphe de son rival dans son bus sur un écran de télévision. Malgré son envie et sa détermination à aller au bout de la course, ses douleurs aux mains et aux coudes ont rendu le pilotage de son vélo trop difficile, indiquait hier soir le médecin de l'équipe Décathlon dans un communiqué. Paul Sexas a donc abandonné 30 km après le départ. Mais hier soir, à Solaison, son coéquipier Aurélien Paré-Peintre ne voulait retenir que le positif de cette semaine.
6: Pour moi, tout ce qui s'est passé cette semaine, il n'y a que du positif. C'est toujours mieux que ça nous arrive ici que dans 3 semaines, que ça soit le chrono par équipe où forcément on était un peu en dessous de nos espérances, que ça soit à l'échappée de 60 ou que ça soit hier. C'est des scénarios qu'on apprend et qui vont nous servir pour le mois de juillet. Et c'est sûr qu'on venait pour faire le podium ou la victoire en général, mais il y a quand même beaucoup d'apprentissage pour cette semaine-là et ça fait une cohésion d'équipe sur le vélo. Donc c'est quand même dans notre malheur, c'est quand même une journée qui restera importante pour nous.
5: Dans l'air d'arrivée de Solaison, quand la nouvelle s'est répandue comme une traînée de poudre de l'abandon de Paul Sexas, la raison l'a toutefois emporté sur la déception.
7: Dommage, en espérant qu'il apprenne de ses erreurs dues à sa chute, puis qu'il se prépare comme il faut pour ce Tour de France qui arrive dans pas longtemps.
8: Ouais, je pense qu'il n'a peut-être pas dû partir. Hein. Vu l'état qu'il était hier, on a vu qu'il n'arrivait pas à se redresser. Ça aurait été peut-être mieux, mais l'envie de faire plaisir à son public, je pense que...
9: Déçu pour lui? Pour moi, il n'aurait pas dû prendre le départ. Ça aurait été plus raisonnable qu'il ne prenne pas le départ, qu'il rentre chez lui, qu'il se repose et qui reviennent en forme pour le Tour de France.
5: Du côté de l'équipe Décathlon ce matin, le mot d'ordre affiché, c'est « pas d'inquiétude ». Après une batterie d'examens pour vérifier qu'il n'a rien de cassé, Paul va se reposer 4 jours, explique le directeur général de l'équipe savoyarde, Dominique Sériès. Si tout va bien, il sera en stage de préparation aux Arcs à partir de vendredi.
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0: Marie nous parle des escrocs dans sa nouveauté Ici Pays d'Auvergne. C'est sa dernière sortie, il est 8h45.

0: Escroc par Marine sur votre radio ici, Pays d'Auvergne.
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0: Désert de road trip gourmand aujourd'hui pour mettre en valeur les visages de nos terroirs. Depuis 2 ans et demi, mon invité sillonne les routes de France à bord de son véhicule pour aller à la rencontre des artisans et aussi des producteurs de notre région et de nos régions. Son but, valoriser leur histoire et leur savoir-faire à travers des vidéos, des cartes routières gourmandes et des ateliers thématiques pour découvrir cette aventure humaine et gustative. J'accueille donc la créatrice de Vanity Vadrouille. Bonjour Mathilde Dubois.
3: Bonjour.
0: Alors aujourd'hui on va parler de votre prochaine expérience épicurienne qui se déroule donc ce samedi 20 juillet. Qu'est-ce que vous nous proposez ?
3: Alors là, c'est rendez-vous à la ferme du Tillou dans l'Allier. L'idée, en fait, c'est que tous ces producteurs, ces chefs que je rencontre, etc., eh bien, je ne le garde pas que pour moi, mais que finalement je fasse
0: partager.
3: Voilà, exactement, que je fasse partager ces rencontres autour de moi. Et l'idée, c'est de proposer l'après-midi des ateliers pour mettre en avant un brasseur, un viticulteur du coin, la ferme du Tillou, évidemment, qui est une ferme qui a un élevage de lama, d'alpaga, qui fait également de la production de farine et de pâtes à partir de leurs céréales. Oh. Et surtout, le soir, c'est soirée à la ferme avec Laurent de Fourchette et Découverte, un très bon chef qui va nous régaler autour d'un repas 100% bourbonnais. L'idée encore est de mettre en lumière tous ces producteurs du territoire et le tout animé par Guillaume qui est saxophoniste. Voilà.
0: Ah, on va manger avec un petit saxophoniste derrière.
3: Exactement, ça, pour cool. Une petite soirée authentique, conviviale, gourmande, tout ce qu'on aime, mais sous le soleil bourbonnais.
0: Vous les trouvez comment, toutes ces personnes-là merveilleuses ?
3: Ah, je fouille beaucoup.
0: Vraiment, c'est en vadrouillant avec votre voiture, et là vous arrivez devant une ferme, bonjour, je
3: Non, alors ça ne se passe pas comme ça. Là, en l'occurrence, la ferme et le restaurateur en question, je les ai rencontrés quand j'ai sillonné vraiment à fond l'Allier il y a 2 ans avec mon van. Enfin, à ce moment-là, je n'avais pas le van, mais à l'origine, c'est un voyage que je fais en van. Et voilà, je les déniche au début en cherchant beaucoup sur les réseaux sociaux, dans l'actualité, dans les journaux, etc. Et une fois que je suis sur place, en demandant aux producteurs que je rencontre de me recommander leurs petites pépites autour d'eux.
0: Parfait. Donc là, c'est rendez-vous à la ferme du Tillou, c'est ça ?
3: Exactement, à la ferme du Tillou à Deux-Chaises, samedi, donc soit l'après-midi, soit le soir, ou soit les deux pour ceux qui voudraient faire atelier l'après-midi et soirée avec nous le soir.
0: Donc là, si on est intéressé, on fait comment ? C'est quoi les...
3: Alors, soit en me contactant directement sur le numéro, donc c'est 06 86 62 95 88, ou bien sur le site vanityvadrouille.com, vanity c'est avec un i, je précise, ou bien même sur les réseaux sociaux, pareil, Vanity Vadrouille.
0: Oui, voilà, si on marque aussi expérience épicurienne sur Internet, on tombe très rapidement sur votre site internet.
3: Oui.
0: Donc voilà, si vous êtes intéressé pour vous rendre samedi à cette super soirée à Deux-Chaises, eh bien n'hésitez pas. Merci beaucoup en tout cas,
3: Mathilde
0: Dubois. Merci, à bientôt.

0: Robbie Williams avec Angel sur votre radio ici Pays d'Auvergne. Ici, votre radio n'est pas un désert médical puisque le docteur Kierzek est là. On vous retrouve ce matin pour une question très actuelle en ce lundi, la fatigue du lundi matin.
1: Bonjour à toutes et à tous, petit phénomène étrange mais qui touche quand même des millions de Français chaque lundi matin. Vous avez passé un week-end tranquille, grasse mat, balade, canapé, rien de stressant. Et pourtant, quand le réveil sonne, on est plus épuisé que le vendredi soir. On se traîne hors du lit et vraiment se traîner, on a la tête dans le brouillard et on rêve surtout du prochain week-end. Alors rassurez-vous, vous n'êtes pas seul. Si vous voyez ce que je veux dire, la fatigue du lundi matin, même un petit nom savant s'appelle le décalage social, le jet lag social, un peu comme si vous aviez pris l'avion. C'est un décalage en fait entre votre rythme biologique naturel et les contraintes sociales de la semaine. Et c'est pas qu'une impression, c'est un vrai phénomène physiologique. Ce qui se passe dans votre corps, le week-end en fait, vous vous levez plus tard, vous mangez à des heures différentes, vous bougez moins ou autrement, et l'horloge interne, cette petite chef d'orchestre dans le cerveau, elle perd complètement ses repères. Et quand arrive le lundi matin, l'organisme il est complètement déphasé. C'est comme si vous aviez pris l'avion pour un décalage horaire de plusieurs heures sans avoir bougé de votre canapé. Résultat, le réveil est brutal, la mélatonine, l'hormone du sommeil est encore élevée, et le cortisol qui est l'hormone du réveil, elle est complètement à la ramasse. Voilà, c'est ça le décalage horaire social. Mais c'est pas tout, si vous avez passé le week-end à faire la grasse mat jusqu'à 11h, votre corps a appris que dormir tard, c'est la nouvelle norme. Et à 6h30 le matin, c'est un vrai choc. Donc si ça vous arrive tous les lundis, que ça dure depuis des mois, c'est pas anodin, faut peut-être quand même en parler à votre médecin.
0: Bon allez docteur Kierzek, quels sont les conseils simples et concrets pour éviter ce coup de massue chaque lundi matin sans sacrifier son week-end bien sûr?
1: Vous voulez des astuces pratiques pour réconcilier week-end avec le réveil du lundi? Allez, déjà, ne dépassez pas une heure de décalage. Le week-end, vous pouvez faire la grasse mat, mais pas trop, juste une heure de plus. L'idéal, c'est de se lever au maximum une heure plus tard que le jour de semaine. Conseil numéro 2, exposez-vous à la lumière dès le réveil, dès lundi matin. Dès que vous ouvrez les yeux, ouvrez les rideaux, allumez la lumière, allez marcher, c'est plutôt pas mal. Conseil numéro 3, le dimanche soir, préparez votre lundi. Couchez-vous à une heure raisonnable, pas trop tard. Évitez les écrans lumineux pour avoir une bonne nuit. Et puis allez, la cerise sur le gâteau, c'est de bouger, mais pas trop fort. Petite activité physique, une petite marche rapide du lundi matin, ça c'est plutôt pas mal. Des étirements, tout ça, ça active la circulation, ça réveille le corps. Et on va éviter les sports intenses. Si vous êtes déjà fatigué, ça risquerait de vous épuiser davantage. Allez, je vous souhaite un bon lundi. D'ici là, portez-vous bien.
0: Merci beaucoup, docteur Kierzek. On vous retrouve directement sur notre site et notre application ici pour tous les bons conseils.
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0: Les infos de Delphine Marion Boule arrivent très vite. Et puis, il y a aussi votre rendez-vous, comme chaque jour, avec les décodeurs. Bonjour Guillaume Claveau.
7: Bonjour Jordan, bonjour à tous.
0: Le sujet du jour, direction le PIC.
7: Oui, le pôle d'innovation collaboratif. C'est ça que ça veut dire quand même.
0: Oui, important.
7: C'est, oui, c'est à Montferrand, c'est à, pas très loin du stade Michelin. Et ça, c'est un endroit collaboratif comme son nom l'indique, où on peut faire du coworking, déjeuner, se loger quand on est en déplacement professionnel. On va en parler avec son gérant, on va en parler avec une des responsables du food court, et puis avec un entrepreneur qui y est installé. À demain.
0: Parfait, à demain, merci.
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7: Vous avez choisi la plus belle radio d'Auvergne, nous vous en remercions. Il est 9h et les informations sont présentées par Delphine Marion Boule. Bonjour Delphine Marion.
3: Bonjour à tous.
7: Jusqu'à 34 degrés attendus en fin de semaine en Auvergne.
3: Une nouvelle vague de chaleur en vue, avec elle, nouvelles envies de baignade, que ce soit chez vous, dans votre piscine ou bien à la piscine municipale, dans un lac, dans une rivière. Attention, qui dit baignade dit malheureusement noyade. Plus de 1400 cas l'année dernière, dont 409 mortels. Des chiffres qui augmentent d'année en année. Et plus ça va, moins l'on sait nager. C'est un constat. À la fin de la sixième, un collégien sur cinq ne sait pas se débrouiller correctement dans l'eau. Ilan Grenier est maître nageur au centre nautique de Clermont-Ferrand.
8: Il y a de moins en moins d'apprentissage de la natation chez les plus jeunes. Les jeunes vont pas assez à la piscine, c'est principalement les parents qui les amènent pas assez. Par exemple, à Clermont-Ferrand, on a une école de natation, à un prix assez bas pour les parents, mais il faudrait que cet atelier touche un petit peu plus de monde, parce que c'est très important. C'est quelque chose qui est vital de savoir nager. Ça peut nous sauver la vie, ça peut sauver la vie d'autres personnes, et c'est quelque chose qu'on retrouve pas assez maintenant chez les jeunes enfants. Bah, du coup, nous, en tant que maître nageur, on enseigne la natation jusqu'aux enfants du CM2, mais on a des enfants qui partent du CM2 qui savent toujours pas nager, et ça, c'est problématique. Ils rentrent au collège, ils arrivent en 6e. Et ils ont tout juste les bases. Et c'est un gros problème, parce que ça les met eux en danger et ça peut mettre d'autres personnes en danger.
3: Le reportage complet est à écouter sur ici.fr, puisqu'hier il y avait une journée complète de prévention organisée à Clermont-Ferrand. On a aussi parlé des bons gestes, des bons comportements à adopter avec le responsable des maîtres nageurs du centre nautique de Clermont-Ferrand. Il était notre invité ce matin, c'est à réécouter sur ici.fr. La chaleur qui favorise aussi les départs de feu, déjà plusieurs incendies chez nous. Hier par exemple, un engin agricole a pris feu à Quincennes. Le feu a brûlé 3 hectares de récolte dans l'Allier, malgré l'intervention de 23 sapeurs-pompiers dans le Puy-de-Dôme. Cette fois, 70 pompiers ont été mobilisés du côté de l'aérodrome d'Ambert. Un feu de végétation qui s'est déclaré vers 16h et qui a ravagé près de 4 hectares.
7: Un ado de 16 ans et un jeune adulte de 20 ans interpellés et placés en garde à vue à Clermont-Ferrand.
3: Après l'agression mortelle au couteau place des Carmes samedi à Clermont, on le rappelle, un jeune homme de 23 ans a perdu la vie, un autre âgé de 19 ans est gravement blessé. Tous les deux ont reçu des coups de couteau. L'enquête se poursuit, confiée à la division de la criminalité territoriale, indique le parquet de Clermont-Ferrand. Des rassemblements à Clermont, QC Moulins ce soir devant les tribunaux, comme partout en France. Mobilisation qui fait suite à la mort de la petite Liana et pour défendre la loi intégrale contre les violences sexistes et sexuelles. L'appel est lancé par un ensemble de syndicats, de partis, d'associations féministes, comme par exemple Oser le féminisme dans le Puy-de-Dôme. Et puis un autre rassemblement, cette fois, à l'appel d'RESF 63, le réseau Éducation sans frontières, encore et toujours mobilisé pour dénoncer les enfants, les familles qui dorment à la rue à Clermont-Ferrand. Le collectif appelle à se réunir ce soir à l'école Jules Michelet de Clermont-Ferrand de 16h à 18h30.
7: Une sortie scolaire peu commune sur le plateau de Gergovie.
3: 400 élèves de primaire se sont rendus sur place vendredi, 15 classes de CM1 et CM2, réunis pour des ateliers pour un hommage aux Gergoviotes. C'est un groupe d'étudiants et d'universitaires venus de Strasbourg qui s'étaient réfugiés chez nous et qui s'étaient engagés dans la résistance. Une cérémonie, un travail avec les élèves organisé par l'Office national des combattants et des victimes de guerre. Son président Julien Fargetas.
9: On profite d'avoir sur le plateau une stèle qui rend hommage aux Gergoviotes, ces étudiants résistants de la Seconde Guerre mondiale, de l'Université de Strasbourg, qui était repliée à Clermont-Ferrand durant le conflit, et qui ont investi le plateau à des fins de recherche archéologique. Mais sous couvert aussi de ces recherches, ils se sont constitués en groupe de résistants. Et on a des célébrités parmi eux. Je vais citer Jean Cavaillès, qui sera fusillé par les Allemands en 1944, compagnon de la Libération. Donc voilà, vraiment des personnalités intéressantes et à présenter.

0: C'est ça.
1: Soleil, soleil et soleil au menu aujourd'hui. Alors si on veut être un peu chagrin, Delphine Marion, disons
2: qu'on peut être chagrin avec cette météo.
1: Disons qu'il y a une légère brise de nord-est.
2: Mais ça fait du bien la petite brise.
1: Voilà, 15 km/h, ça va aller. Hein.
2: Ça va aérer.
1: Bon, mais sinon, eh ben, effectivement, il va faire chaud. Au meilleur de la matinée, on attend 25 à Moulins, Montluçon, Clermont et Aurillac. 24 à Vichy et Brioude, 22 à Ambert, 21 à Saint-Flour. Vous vous en doutez, ça va grimper cet après-midi. Les maximales, 32 dans l'Allier et à Brioude, 30 à Clermont, Ambert et Aurillac, 27 à Saint-Flour. En cette période de sortie de fin d'année, pour les enfants, un petit conseil. Pensez aux casquettes et à la crème solaire parce que l'indice UV aujourd'hui, il est entre 8 et 9.
2: Ouh, ça pique.
1: Oui, sur une échelle qui va jusqu'à 11. C'est donc très fort. Prudence, donc.
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1: Ici Pays d'Auvergne, il est 9h06, on reste dans l'ambiance caliente avec Bandolero et leur célèbre Paris Latino.

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1: Oh, Bandolero.
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1: Direction Montferrand, pas très loin du stade Michelin, pas très loin de l'aventure Michelin, au PIC, le pôle d'innovation collaboratif qui a été inauguré le 5 mai dernier. Donc on fera un premier bilan avec Tristan Colombet qui est son gérant. Bonjour Tristan.
4: Et bonjour.
1: Avec également Céline Cabadou qui est l'une des dirigeantes dans le food court d'un corner. Bonjour.
5: Bonjour.
1: Votre corner, c'est Island Poké.
5: Island Poké, c'est ça.
1: Et puis, Raphaël Silvera Costa, entrepreneur installé là-bas, enfin, une partie de ses équipes, on discutera de ça avec vous. Votre entreprise, c'est Datalio, c'est ça?
6: C'est ça, Datalio.
1: Datalio. Bonjour. Pardon, Raphaël, je vais essayer de ne pas l'écorcher au fil du temps. Tristan, donc, gérant du PIC, un des fondateurs hein, également. Comment est né ce projet de PIC?
4: Eh bien, ce projet, il est né il y a maintenant un peu plus de 5 ans, avec le constat que nous avions d'un côté un véritable potentiel à Clermont-Ferrand de développement des entreprises. J'avais la chance d'avoir un premier espace de coworking, Turing 22, qui avait été lancé en 2019 et qui marchait très bien, qui était plein. Donc j'identifiais ce besoin. Et puis de l'autre, on avait Michelin, qui était en plein dans la réflexion de la reconversion de son territoire de Cataroux, friche industrielle, et qui avait la vocation et la volonté d'en faire un véritable moteur économique. Ça a été ça la base de départ, de dire, et si on lançait eh bien l'un des plus grands espaces de travail de France pour pousser l'innovation du territoire.
1: Et c'était quoi cette friche industrielle? Il y avait quoi là? Effectivement, c'était Michelin, hein?
4: Et voilà, exactement. Ben, en fait, on a pu réutiliser, réemployer un bâtiment, alors de son joli petit nom, le B146,
1: hein, c'est très poétique. Magnifique.
4: Voilà. Qui était un bâtiment de bureau et qui a servi de socle pour la construction du PIC.
1: Et c'est immense, hein, le terrain, c'est très aéré. Combien de temps ont pris les travaux, puis ça a commencé quand surtout?
4: Alors les travaux, hein, ça a été très rapide parce que finalement ça a été 2 ans.
1: Ah
4: deux,
1: oui.
4: 2 ans de travaux pour arriver à tout mener, surtout les préparatifs en amont qui prennent du temps. Mais ensuite le chantier a été mené tambour battant et on était très contents de pouvoir le livrer à l'heure.
1: Et c'est un dossier dont la gestation a duré combien de temps?
4: Eh bien, du coup, 3 ans de préparatifs, de réflexion. Il a fallu plusieurs fois retravailler les budgets, les plans, voire même l'emplacement pour arriver vraiment à un résultat qui marchait.
1: Avec alors on va faire du avant après, il y avait la friche avec c'était des bâtiments industriels.
4: C'était un mélange entre un espace industriel et un bâtiment tertiaire, donc un bâtiment administratif qui a servi de socle.
1: Vous l'avez rasé, parce que pour être honnête, je n'étant pas clermontois, je ne sais pas ce qu'il y avait avant. En revanche, je sais ce qu'il y a maintenant. Donc, vous l'avez rasé et puis vous avez reconstruit dessus, c'est ça?
4: Non, il a été vraiment en fait rénové et agrandi.
1: D'accord.
4: L'idée, c'était vraiment de garder et conserver l'existant pour vraiment en fait être dans le réemploi au maximum, être vertueux.
1: Avec une architecture et un paysage qui a été pensé, détaillé et voulu de façon écologique, hein, on dirait.
4: Ah oui, tout à fait. Là, l'idée, c'était de pouvoir montrer un bâtiment durable, donc avec de la structure bois, du béton bas carbone, du photovoltaïque, mais qui en même temps, dans son dessin, frappe, puisque dès qu'on arrive, on retrouve l'esprit industriel avec ses toits en pente, les sheds, qui amènent énormément de lumière à l'intérieur et qui font vraiment le cachet du lieu.
1: Dites-moi, c'est quoi le béton bas carbone?
4: Ah, alors c'est vraiment une technique spécifique de béton, alors je suis pas expert du sujet.
1: Moi non plus,
4: qui a permis de contribuer à ce que le bâtiment puisse être certifié BRIM niveau Very Good, qui était vraiment un label qu'on souhaitait pouvoir porter pour montrer le côté durable du projet.
1: BRIM, quoi ?
4: BRIM niveau Very Good, c'est un label encore plus exigeant que le HQE.
1: D'accord, d'accord. On va essayer d'éviter les acronymes, on va les traduire, hein, sinon. Par exemple, le PIC, c'est le pôle d'innovation collaboratif.
4: Yeah, exactement.
1: Donc collaboratif parce que vous accueillez des entreprises du coworking, comme on dit en bon français, c'est-à-dire du travail ensemble.
4: Exactement. On a vraiment des entreprises de toutes les tailles. On a aussi bien des solopreneurs, des start-up, que des équipes de grands groupes. On a plusieurs entreprises du CAC 40 qui sont représentées.
1: Oh, pardon.
4: Et c'est le foisonnement, en fait, de toute cette diversité qui fait la richesse du lieu.
1: Bon, eh ben, on va en continuer à en parler durant toute cette heure. Ici, Pays d'Auvergne, il est 9h15. Pensez à vous en badigeonner si vous êtes dehors aujourd'hui. Écran total, c'est Benjamin Biolay sur votre radio préférée.

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0: On est au PIC aujourd'hui, le pôle d'innovation collaboratif à Montferrand, pas très loin du stade, et de l'aventure Michelin, un espace collaboratif qui accueille donc des entreprises et un food court, c'est-à-dire un endroit où on peut se restaurer. Il y a bien d'autres choses, on va commencer à faire le tour du propriétaire avec son gérant, Tristan Colombet. Alors, par où on entre et où on va ? Tristan.
2: Alors on entre par le square, ça c'est vraiment le premier point. On a la chance de pouvoir avoir un grand espace végétalisé qui était historiquement, qui faisait partie de l'enceinte industrielle et qui maintenant est ouvert au grand public et qui sert d'entrée pour le PIC.
0: Va falloir que les arbres poussent, hein, parce que pour l'instant il n'y a pas trop d'ombre, mais c'est normal, ça fait pas très longtemps
2: oui, effectivement.
0: Qui sont là. Avec des belles pelouses, on a le droit de marcher sur les pelouses.
2: Absolument, tout bon, à fait.
0: Ça c'est sympa, un cheminement très aéré. Sans automobile, faut le signaler.
2: C'est vrai, c'est entièrement piéton à l'intérieur.
0: Bon, alors on arrive ensuite, en principe, on entre par le food court.
2: Exactement, cet espace de restauration, c'est vraiment lui l'entrée du PIC. Il est ouvert au grand public, 6 jours sur 7. Mm-hmm. Il accueille 8 offres de restauration, 2 bars et aussi une salle de spectacle.
0: Alors, offre de restauration, je me tourne vers Céline d'Island Poké. Vous êtes donc 8. Hein, alors de mémoire, il y a du Mexique, de l'Italie, indien.
3: De l'Indien, on a des très bons burgers également.
0: Des burgers, un café et un bar. Comment ça s'arrange tout ça entre vous, Céline ?
3: On est tous des professionnels de la restauration aguerris. On a tous intégré le PIC quasiment tous en même temps. Et le fait d'avoir chacun nos spécialités permet d'avoir une complémentarité, que ce soit pour les clients qui viennent dans le food court. Et également entre nous, ça nous permet d'avoir un côté assez éclectique au niveau de la proposition.
0: Vous vous marchez pas sur les assiettes, quoi.
3: C'est exactement ce que je voulais dire.
0: Et Tristan, vous me détrompez si je dis une bêtise. Ce sont des indépendants, les food courts. Il n'y a pas de franchise ou de chaîne.
2: Alors voilà, on voulait vraiment travailler avec des restaurateurs clermontois, qui pour certains ont plusieurs enseignes, mais qui sont effectivement tous des gens du territoire.
0: Oui, parce que le PIC est porté localement. Il y a beaucoup d'espaces qui ressemblent au PIC à travers la France, qui appartiennent à des grands groupes. Vous, c'est local.
2: Voilà, absolument. C'était une volonté de rassemblement d'acteurs du territoire, soutenu par les pouvoirs publics, de créer ici un lieu pour le territoire, promoteur du territoire, et c'est réussi.
0: Derrière le food court, alors on l'a dit, il y a une salle de spectacle, mais on en parlera à la fin de l'émission, parce qu'on parlera de la programmation de cette salle. Et derrière, il y a les espaces de coworking, c'est bien ça ?
2: Exactement. Juste après avoir traversé le food court, on arrive dans le cœur battant du lieu. 2000 postes de travail, 50 salles de réunion.
0: Ah oui ?
2: Ah ouais, c'est vraiment effectivement, c'est tout simplement le plus grand espace de travail partagé de France. 18 000 mètres carrés en tout. Et d'ores et déjà aujourd'hui, plus de 100 entreprises installées, plus de 1000 personnes qui travaillent. C'est vraiment ça en fait, le cœur du lieu.
0: Ah pour être honnête, moi j'ai fréquenté le lieu, mais le food court, je ne m'étais pas rendu compte qu'il y avait autant d'entreprises et de salariés derrière. Raphaël, le patron de Datalio, comment vous avez trouvé cet endroit et comment vous vous y sentez ? Enfin, vos équipes, vous y êtes pas tout le temps.
4: On s'y sent très bien. Ouais. On avait un réel besoin d'avoir un lieu de rencontre et d'échange avec nos équipes. Nous, on fait du conseil en entreprise, donc nos consultants, nos collaborateurs interviennent en entreprise, mais on avait besoin d'un espace de rencontre. Et cet espace répond en tout à ce besoin, avec tous les services qu'il y a autour, avec toutes les salles de réunion, comme le disait Tristan. Ça nous permet d'avoir une dynamique importante par rapport à un projet immobilier classique, avec des bureaux classiques.
0: Ouais, on va continuer à parler de ça, on détaillera évidemment votre activité, parce que c'est un peu singulier, votre siège, il est pas là en fait. Hein.
4: Non, il est à Lyon.
0: Il est à Lyon, vous nous expliquerez pourquoi. Ici, Pays d'Auvergne, il est 9h23, dans moins de 2 minutes, les Pointer Sisters, pour finir de se réveiller, hein, si c'est pas déjà le cas, avec leur classique I'm So Excited, suivi de quelques idées de sortie.
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0: Si vous étiez pas réveillé, maintenant c'est le cas. The Pointer Sisters, I'm so excited.
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0: Vous avez un vélo qui dort au garage. Eh bien, vous pouvez lui redonner vie grâce à l'atelier de réparation à la médiathèque de Saint-Germain-Lembron. On vous apprend à le réparer et à l'entretenir, même sans connaissance en mécanique. Bon, vous me direz, un vélo, c'est pas non plus... Il faut pas être ingénieur. Mais on vous aide. Le tout dans une ambiance sympa et solidaire. C'est tous les troisièmes mercredis du mois, au tiers-lieu La Licorne, à Saint-Germain-Lembron. La fête de la musique à Issoire, elle se déroule place de la Montagne. Oui, mais alors attention, c'est le 19 et le 20 juin, et pas le 21 comme de coutume. Rendez-vous donc vendredi et samedi prochain pour assister au concert gratuit. Vendredi, le tribute de Queen à 19h, puis le grand orchestre de Bernard Becker. Samedi, les nouveaux talents à 19h, puis le tribute de Daniel Balavoine.
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0: On décode et on visite le PIC, le pôle d'innovation collaboratif à Montferrand aujourd'hui en compagnie de son gérant Tristan Colombet, de Céline Cabadou, dirigeante d'un des corners du foot court, et Raphaël Silvera Costa qui est installé avec son entreprise Datalio. Alors le foot court, parlons-en Céline, vous c'est Island Poké. Quelle est la clientèle dans ce food court?
3: Alors, dans ce food court, on a la chance de pouvoir accueillir tout type de clientèle, que ce soit effectivement les coworkers qui sont principalement là en semaine, mais avec les animations qu'on a le soir du mercredi au samedi, tous les soirs, très éclectiques, que ce soit du défilé de mode, des concerts, etc. Ça attire toute une population qui ne viendrait pas forcément sur ce côté-là de Clermont-Ferrand. Et nous avons en moyenne des personnes qui peuvent être très jeunes, comme des lycéens ou des étudiants qui sont au Hall 32 juste à côté, jusqu'à 99 ans.
0: D'accord pour l'offre. Alors, vous êtes ouvert vous êtes fermé le dimanche?
3: Oui.
0: Pour l'instant.
3: Pour l'instant, le food court n'accueille pas de clients le dimanche. C'est une idée qui est en évolution et plus les clients se feront nombreux et plus on aura la possibilité de pouvoir les accueillir le dimanche.
0: Et qu'est-ce qui vous a poussé, vous, à vous installer là-bas ?
3: L'ambition. L'ambition du lieu qui était belle, qui est réussie, le site est splendide, la luminosité est très agréable.
0: C'est pas faux.
3: Et on a une équipe qui nous a accueillis où la moindre problématique est résolue en deux temps, trois mouvements, donc c'est très agréable de pouvoir travailler dans ces conditions.
0: Ça, c'est pour les équipes de Tristan qui veillent au grain.
3: Absolument.
0: Et ce sont des repas partagés, c'est une grande salle commune en fait. Hein.
3: Oui, en fait, les clients ont la possibilité de pouvoir commander dans différents restaurants. Si on vient par exemple en famille et que notre enfant veut un burger et que la maman préfère manger un poké, on peut faire un seul paiement et on peut avoir accès à différentes cuisines.
0: On peut faire un seul paiement pour...
3: Exactement. D'accord. Exactement, on a des QR codes qui sont situés sur toutes les tables, qui permettent d'avoir accès à tous les restaurants et de n'effectuer qu'un seul paiement.
0: Oui, et puis on n'est pas obligé, pardonnez l'expression, de poireauter devant le corner parce que vous avez des petits bip-bip qui vous disent quand c'est prêt.
3: Exactement, exactement. Il y a trois canaux de commande possibles. On peut effectivement, le traditionnel, passer commande au niveau du corner en direct. Il y a les bornes à l'entrée du food court, qui sont très ludiques et très faciles d'utilisation, et également les QR codes qui sont sur les tables, où ça vous permet de vous installer directement à table et de passer commande à table.
0: Donc si on ne veut pas parler à quelqu'un, on commande aux bornes. Enfin bon, c'est, en général, vous êtes sympa quand vous êtes au comptoir.
3: Absolument, en général, ça se passe comme ça.
0: Et effectivement, c'est bien, différencié, puisque chaque corner a sa spécificité. Et pour ce qui est des boissons, vous avez un bar central, un îlot central. Et puis pour ce qui est du café, il y a un coffee shop, comme on dit.
3: Exactement.
0: Bon, on va continuer à développer tout ça. Vous êtes satisfait, vous, Tristan, du food court et des choix qui ont été faits ?
4: Ah oui, très. L'équipe de restauration, là, tous les restaurateurs sont vraiment fantastiques. On a que des bons retours. Et de voir chaque jour les gens de plus en plus nombreux qui viennent le midi, le soir, les week-ends, c'est, oui, c'est une vraie satisfaction pour nous de voir cette qualité, de voir des gens heureux.
0: Bon, si je veux pas vous faire de la pub, hein, mais allez-y pour découvrir, parce que effectivement c'est très aéré. On voit les cuisines maintenant, c'est à la mode, hein, et on n'a pas une impression d'être confiné dans ce food court. Ici Pays d'Auvergne, il est 9h34. Une chanson écrite et composée en 1975 par Serge Gainsbourg pour Dany et chantée par la Perpignanaise en duo maintenant avec le Rennais Étienne Dao, excusez du peu, voici Boomerang.
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0: Ça n'intéresse sans doute pas grand monde, mais j'adore cette chanson. Étienne Dao et Dany comme un boomerang.
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0: En compagnie du gérant et un des fondateurs du PIC, Tristan Colombet, de Céline Cabadou, qui est dirigeante d'un des corners du foot court au PIC, le pôle d'innovation collaboratif, et de Raphaël Silvera Costa, entrepreneur, patron de Datalio, dont une partie des équipes est installée au PIC. Alors d'abord, qu'est-ce que c'est Datalio, Raphaël ?
3: Donc Datalio, nous on est un cabinet de conseil, un spécialiste dans la data et l'intelligence artificielle, donc les sujets du moment.
0: Oui.
3: On fait du conseil pour les entreprises qui ont des problématiques autour de la valorisation de leurs données, de cas d'usage autour de l'intelligence artificielle. Mmh. On vient leur apporter notre expertise pour implémenter ces projets et ces beaux sujets.
0: Et donc, votre siège étant à Lyon, pourquoi vous avez installé des collaborateurs dans le PIC?
3: Donc effectivement, notre siège est à Lyon. On a maintenant 12 ans d'existence. On est une cinquantaine de consultants. Mm-hmm. Mais on a des équipes présentes à Clermont-Ferrand depuis une dizaine d'années qui interviennent principalement chez le client. Mais ces dernières années, on avait l'ambition de croître, de se développer, notamment autour de ces sujets qui sont de plus en plus demandés par nos clients. On avait le souhait d'ouvrir des bureaux physiques à Clermont-Ferrand. Et en termes de temporalité, ça collait bien avec l'ouverture du PIC et avec l'ambition qu'il y avait autour. Donc voilà, on y est installé depuis janvier déjà.
0: Combien de personnes de Datalio sont au PIC ?
3: Aujourd'hui, on a un bureau privé de 3 personnes qui correspond en fait à notre quotidien. Sur Clermont-Ferrand, on a une petite dizaine de collaborateurs qui interviennent soit chez le client, soit en télétravail, soit directement dans le bureau. Donc on a un bureau de 3 personnes qui permet de tourner de manière roulante au quotidien, mais qui nous permet aussi, avec toute la flexibilité du PIC, d'accueillir tous nos consultants lorsqu'on a des événements, des réunions d'équipe. Le PIC aussi nous permet d'accompagner notre dynamique, qui est notre souhait d'évoluer, parce que du coup on peut facilement passer sur un bureau plus grand si on le souhaite.
0: Vous êtes en location de mois en mois, hein, c'est ça, avec un engagement d'un an, comment ça
3: c'est
0: marche?
3: C'est ça. Nous, on a fait le choix d'avoir une location stable sur le long terme. Donc on est sur une location au mois avec un engagement de 12 mois qu'on peut renouveler ou arrêter. Donc il y a une flexibilité par rapport à un projet immobilier classique ou un bail commercial, c'est minimum 3 ans.
0: Oui, bien sûr.
3: Ça nous permet d'avoir une flexibilité beaucoup plus forte à hauteur de nos ambitions.
0: Oui, et puis si le bureau finit par être trop petit, vous pouvez passer à plus grand.
3: C'est ça.
0: Il n'y a que cette modalité, Tristan, de location, c'est au mois et pas autrement?
4: Ah non, c'est ultra souple, hein. On peut vraiment venir, même pour la journée. Bon, vous pouvez venir pour une journée, profiter d'une salle de réunion, repartir, venir avec des équipes pour une semaine ou pour plus longtemps.
0: Les salles de réunion, c'est quoi les capacités? Vous en avez beaucoup, hein, je crois.
4: Ouais, on a 50 salles de réunion.
0: Ah,
4: ça
0: oui.
4: Va de, pour la plus petite, 2 personnes, voilà, jusqu'à, vous pouvez mettre jusqu'à 200 personnes dans la scène.
0: Ah oui, quand même 200 personnes. Et Raphaël, vous aviez un besoin impérieux d'avoir un lieu physique pour Datalio. Ça permet aux équipes de se retrouver quand même, parce que évidemment on parle énormément du télétravail, hein, mais.
3: Alors moi personnellement, en tant que directeur du cours régional, j'avais besoin d'avoir un lieu pour accueillir des clients, pour accueillir des candidats aussi en termes de recrutement, mais aussi au niveau de nos consultants, on a des projets qui peuvent s'effectuer à distance pour des clients, pas forcément dans les sièges des clients. Mmh. Donc on avait besoin aussi d'un lieu où nos consultants peuvent venir travailler en toute tranquillité, aussi de pouvoir profiter de ces salles de réunion, parce que notre bureau de 3 places peut sembler un peu petit, mais en fait tous les services qu'il y a autour et tout l'écosystème qu'il y a autour nous permet d'imaginer des événements et des moments professionnels ou moins professionnels qui sont à la hauteur de ce qu'on souhaite.
0: Et comment ça se passe avec les voisins qui sont pas forcément dans votre secteur d'activité?
3: Alors ça se passe très bien et c'est ça aussi, je pense, tout l'intérêt d'un lieu comme le Pic, c'est de tout l'écosystème qu'il y a autour et qu'on peut créer, échanger avec des entreprises de différentes tailles, de différents secteurs, de différents domaines. C'est ça aussi tout l'intérêt en termes de réseau et d'écosystème. C'est un lieu très riche autour de tout ça.
0: Pour finir de parler confort, Tristan, il y a aussi des logements disponibles, des studios, hein, je crois, des espaces de co-living, comme on dit en bon français, et tout ça se mélange avec aussi des instruments de loisirs, une salle de sport peut-être.
4: Absolument. Donc ouais, on a effectivement un hôtel de 97 chambres qui peut aussi effectivement être utilisé au mois. On a une salle de sport, un sauna, un jacuzzi, un espace coiffeur, barbier, esthéticienne.
0: Ok. Des salles Bougez de pas, sieste. J'arrive.
4: beaucoup de choses.
3: Une salle de cinéma.
4: Ouais, c'est vrai.
0: Ah oui, aussi. Et une salle de spectacle dont on va parler dans quelques instants. Ne bougez pas, dans une minute à peine, le trio KODK pour Katché de son prénom Manu, O pour Oriema de son prénom Geoffrey et D pour David de son prénom Tonton. Chacun sa route, arrive très vite.
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0: attendez, chacun sa route. Peut-être vous mènera-t-elle votre route du côté du pic à Montferrand.
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0: Puisqu'au pic, le pôle d'innovation collaborative où il y a beaucoup d'entreprises, où on travaille, mais aussi on se détend et c'est ouvert à tout le monde. Alors le food court hein, où on peut déjeuner et dîner mexicain, des burgers italiens aussi, Island Poke, ça c'est chez vous Céline, et on peut y aller pour en apéritif avant d'aller se détendre dans la salle de spectacle parce que Tristan, ben, elle est ouverte à tout le monde aussi.
2: Et voilà, la scène effectivement c'est l'un des espaces ouverts au grand public du Pic.
0: Et c'est l'accès est payant ? Comment ça marche ?
2: Non, l'accès est gratuit, sauf événements spécifiques. L'idée, c'est vraiment de pouvoir tout simplement créer un lieu de destination. Vous pouvez venir passer une soirée, non seulement boire un verre, mais aussi partager.
0: Avec modération, bon bien sûr.
2: Évidemment.
0: Ouais. Enfin, si c'est de l'alcool, après, vous faites bien ce que vous voulez. Effectivement, vous avez des animations. Ben, on va regarder ce qui se passe cette semaine. Qu'est-ce qu'on a ? On a, c'est des DJ, ça, tiens. I Know et Step 2. Qu'est-ce que c'est, cette histoire ? Qui c'est qui s'en occupe de la programmation ?
2: Eh bien, on a effectivement donc toute une programmation. On a une équipe dédiée au sein du PIC qui se charge du calendrier. L'idée, c'est de pouvoir proposer chaque semaine, du mardi ou du mercredi jusqu'au samedi, au moins un événement par soir. Donc, des concerts, des DJ sets, mais aussi des karaokés, des quiz, des rediffusions sportives. L'idée, c'est vraiment, voilà, il se passe toujours quelque chose.
0: Un quiz, si ça vous intéresse, il y en a un mercredi à 20h, donc ouvert à tout le monde, ça joue. Est-ce que les entreprises qui sont hébergées, en tout cas ceux qui restent sur place, viennent se détendre ? Tiens, je me tourne vers Céline, parce que vous êtes là, vous, le soir, peut-être.
3: Oui, on est là tous les soirs, donc du lundi au samedi. Et effectivement, les personnes viennent se détendre et apprécier un super concert ou tout type d'animation.
0: Mais comme vous êtes bien, vous me faites la transition toute trouvée. Concert, c'est jeudi 18 juin à 19h. Ce sera Lil Yem. Et Lil Yem, c'est ça ?

Eh ben c'est bien sympa Liliem, hein. Bon, si on veut quelque chose d'un peu plus rythmé, ce sera le lendemain à 20h30, vendredi, et ce sera Topless.

0: l'aurez compris, Topless, c'est un groupe de reprise. Donc, ambiance pop le jeudi, ambiance plutôt rock le vendredi. Merci beaucoup à tous les trois. Tristan Colombet, le gérant du PIC. Céline Cabadou, la dirigeante d'Island Poker, un des corners du foot court. Et Raphaël Silvera Costa de Datalio, dont une partie des collaborateurs sont installés au PIC, le pôle d'innovation collaboratif de Montferrand. Eh ben, longue vie au PIC, hein. Merci à tous les trois.
1: Merci.
2: Merci.
0: Dans un instant, Next Summer, c'est Damiano David sur ICI Pays d'Auvergne.

0: Damiano, David, Next Summer, direction le sud dans un instant avec Nino Ferrer, juste avant le retour de l'info d'ici, puisqu'il est bientôt 10h.
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0: Nino Ferrer, le Sud, comme on dit dans le Sud. Bonjour Yohann Rock.
1: Bonjour Guillaume, pour vous c'est où le Sud?
0: C'est Perpignan.
1: Ça pourrait faire l'objet d'une émission.
0: Oui, on ne va pas en débattre aujourd'hui. De quoi qu'on cause
1: ce matin
0: vous
1: dans Côté Cuisine, on va être avec un jeune chef étoilé qui cuisine les poissons, les produits de la mer, qui l'importe au cœur du Cantal. Et puis, on va partir pour Chamalières, où un libraire va vous partager son coup de cœur, un roman noir qui va vous faire frissonner pendant de longues nuits blanches. C'est à partir de 10h, juste après les infos.
0: Oui, mais enfin, il faut dormir quand même. Bonne émission.
1: C'est vrai. À demain, Guillaume.
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1: C'est lundi le 15 juin. Bon début de semaine. Il est 10h. Les flashs présentés par Delphine Marion Boulle. Et puis deux questions. Peut-on être heureux quand les autres ne le sont pas? Ou alors débattre, est-ce chercher la vérité? La technique peut-elle être mauvaise?
3: Quelques-uns des sujets sur lesquels plongent depuis ce matin plus d'un demi-million de jeunes Français. Parce que oui, depuis 8h, c'est la traditionnelle épreuve de philosophie du baccalauréat. Ça concerne 530 000 élèves de terminale générale et technologique cette année.
1: Deux personnes en garde à vue à Clermont Ferrand après l'agression mortelle samedi soir.
3: L'enquête se poursuit pour comprendre les circonstances de cette agression. Ça s'est placé place des Carmes, peu après 22h. Agression au couteau, une victime, un jeune de 23 ans qui est mort des suites de ses blessures. Un jeune de 19 ans est également grièvement blessé. Dans cette affaire, deux personnes sont en garde à vue. Un ado de 16 ans et un jeune adulte de 20 ans interpellé non loin de là.
1: Des rassemblements à Clermont-Ferrand, QC et Moulins ce soir.
3: Plusieurs rassemblements aussi partout en France, à l'appel de plus de 100 syndicats, associations, collectifs. Ça fait suite à la mort de la petite Liana, mais aussi il s'agit de défendre la loi intégrale contre les violences sexistes et sexuelles. L'appel est donc lancé par ce collectif pour se rassembler devant les tribunaux, notamment chez nous. C'est un appel lancé par Oser le féminisme dans le Puy-de-Dôme. Un autre rassemblement cette fois, à l'appel de RESF 63, le réseau Éducation sans frontières, encore et toujours mobilisé dans le Puy-de-Dôme pour dénoncer ses enfants et ses familles qui dorment à la rue. Le collectif appelle à se réunir ce soir à l'école Jules Michelet à Clermont-Ferrand entre 16h et 18h30.
1: Et puis les grandes puissances réunies à Évian-les-Bains.
3: La France accueille de nouveau le G7 cette année. Les grandes puissances, c'est la France, l'Allemagne, le Canada, les États-Unis, l'Italie, le Japon et le Royaume-Uni. Ça démarre cet après-midi sur les bords du lac Léman. Emmanuel Macron qui va d'abord s'entretenir avec son homologue américain Donald Trump avant d'échanger avec les autres dirigeants. Le G7 qui dure jusqu'à mercredi, soit de sécurité, 16 000 forces de l'ordre mobilisées. On parle de policiers, de gendarmes, de militaires, mais aussi de pompiers. Il y a d'ailleurs des pompiers du Puy-de-Dôme qui sont partis sur place en renfort. Et puis un mot sur le Tour d'Auvergne-Rhône-Alpes qui s'est achevé hier avec une victoire peut-être pas surprise, mais en tout cas éclatante, celle du Mexicain Isaac Del Toro. Il a remporté la dernière étape, le maillot jaune par la même. Et en revanche, une grosse déception, c'est Paul Sexas, victime d'une chute samedi, contraint d'abandonner hier une trentaine de kilomètres après le début de la dernière épreuve. Du beau et du très chaud.
1: Et du très chaud, la dernière semaine du printemps sera caliente. Ce matin, d'ores et déjà, dans la région, le soleil est généreux sur toute l'Auvergne. On relève des températures déjà très douces pour une matinée. 10 à Saint-Flour, 11 à Ambert, 12 à Brioude, 14 à Clermont-Ferrand. Alors que dans le courant de l'après-midi, le thermomètre va s'envoler et passer la barre fatidique des 30 degrés. Je vous rappelle, hein, au-delà de 30 degrés, on parle de forte chaleur. 29 à Clermont cet après-midi. Dans le nord de la région, il fera le plus chaud, 30 à Vichy. 31 à Montluçon. Alors ça va toujours mieux en le disant, on se protège du soleil, on s'expose pas trop longtemps.
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1: En ce milieu de matinée, voici une petite douceur, retour dans les années 80 avec le groupe Talk Talk, It's My Life, sur votre radio locale. Ici, pays d'Auvergne, évidemment. Bonne matinée.

0: toujours un plaisir de vous savoir des nôtres. Vous qui nous écoutez aux quatre coins de l'Auvergne, merci de nous être fidèles.
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0: Ce lundi matin, comme chaque jour de la semaine, on prend la vie du bon côté. Tiens, on va aller bouquiner tout à l'heure grâce au conseil avisé d'un libraire à Chamalières. Il a dévoré un polar aux petits oignons dont il va vous parler. Ce sera dans le kiosque d'ici, Pays d'Auvergne. Patricia Farah, elle, est allée se balader. Elle est tombée nez à nez avec un garçon bien dans ses pompes qui a décidé ce matin d'aller chez le cordonnier. Puis en attendant, chaque lundi ici, on aiguise vos papilles à l'honneur, celles et ceux qui font vivre le terroir auvergnat. Donc côté cuisine, ce matin, notre invité est un jeune chef étoilé. Il est arrivé il y a 5 ans avec sa femme dans le Cantal. Tous les deux sont actuellement aux manettes d'un restaurant baptisé Le Puy Tilleul à Tournemire. Bonjour Olivier Cloteau.
3: Bonjour Johan.
0: Olivier, qu'est-ce que vous saviez du Cantal avant de poser vos valises dans ce département ?
3: Pas grand-chose. On a découvert cette région et ce département fait la belle rencontre avec Monsieur Mamboyer, les fondateurs du projet. Voilà.
0: Vos parents ne sont pas dans la restauration. Qu'est-ce qui vous a donné l'envie de faire de la cuisine votre métier, Olivier?
3: Voilà, on est des fins gourmets dans la famille, comme on dit toujours dans nos métiers, et les chefs en général sont passionnés de ce qu'on vit dans l'enfance. Et voilà, ma mère cuisinait excellemment bien, et mes oncles et tantes aussi. Et
0: qu'est-ce qu'elle faisait votre mère?
3: Elle était dans l'administratif.
0: Non mais j'entends. Voilà. Non mais à la cuisine, qu'est-ce qu'elle vous préparait?
3: À la cuisine. des plats réconfortants. Voilà.
0: C'est
3: voilà,
0: quoi un plat réconfortant? Un plat en sauce?
3: Un plat réconfortant, voilà, oui, c'est le dessert du dimanche, c'est la blanquette de veau, c'est le bourguignon. C'est le risotto d'été avec les légumes d'été en période d'été, avec les odeurs, les effluves. Et c'est vrai que voilà, ça nous emmène vers ce qu'on vit tous quand on est enfant, le réconfort.
0: Est-ce
3: voilà.
0: que vous, Olivier, chef étoilé, vous avez emprunté des recettes de votre maman que vous avez adaptées à votre sauce plus tard, adulte?
3: Ah oui. On vit dans les souvenirs et on retransmet cette envie de faire plaisir et l'amour. Parce que c'est ça, la cuisine. Voilà.
0: Alors, au restaurant à Tournemire, au quotidien, vous travaillez avec votre compagne. Comment vous répartissez les rôles, votre femme et vous?
3: Alors, on est chacun de notre côté. Hein. On a deux métiers différents qui nous joignent, puisqu'elle est responsable de salle et moi, je suis dans la partie cuisine. Donc voilà, on a chacun nos équipes. Après, on collabore ensemble pour tout ce qui est organisation commune et l'attention des clients, des briefings, et puis la satisfaction des clients. Voilà.
0: C'est un atout de travailler en couple, ou parfois c'est peut-être plus compliqué qu'un rapport de salarié ou d'associé normal, j'allais dire.
3: C'est une classique. Vie H24, voilà. Ouais.

0: dans ce métier où on doit, on vit ensemble, hein, au travail et à la maison tout le temps. Et oui, il y a des étincelles, mais on est toujours, on s'est rencontrés au travail et on vit de chacun de notre passion et communément. Voilà.
1: Cette étoile au Michelin que vous venez d'avoir, c'était un travail de longue haleine ou finalement ça a été beaucoup moins difficile que vous pouviez l'imaginer?
0: C'est un travail de longue haleine. C'est 30 ans de métier, c'est 30 ans de passion, des belles rencontres dans sa vie et on idéalise toujours quand on est passionné autant que je le suis. On idéalise toujours notre vie personnelle sans prétention, mais c'est-à-dire que l'étoile, oui, j'en rêvais. J'ai pas forcément travaillé pour avec mes expériences précédentes, mais là, on a la chance d'avoir rencontré Monsieur Imboyer qui nous offre un outil de travail exceptionnel et qui nous amène sur ce travail toujours encore sans prétention, sur ce travail de qualité et travail bien fait qui nous amène à des récompenses qu'on souhaitait, qu'on rêvait et qu'on a réussi à acquérir.
1: Voilà. Un mot sur la carte de votre restaurant avant de passer à la cuisine dans quelques minutes.
0: Bien sûr.
1: En antenne, vous me disiez chaque semaine, je viens comme si j'étais au bord de l'océan, puisque vous venez de La Rochelle. Comment on importe les produits de la mer au cœur du Cantal?
0: Eh bien, on importe. Alors comment? Écoutez, tout simplement, on se fait connaître. Voilà, on a cherché des intermédiaires, on a cherché à continuer à travailler avec des marailleurs de chez nous, hein. Le seul point, c'est l'aspect, le tableau de bord financier. On achète en fonction des saisonnalités, on achète en fonction de la qualité proposée, et du coup, se faire connaître ici à Tournemire, c'est non seulement faire savoir que on maîtrise et on connaît et on sait de quoi on parle, voilà. Et puis ne pas tout accepter à n'importe quel prix, puisque nous, notre priorité c'est d'avoir un poisson magnifique dans l'assiette et de faire plaisir aux Cantaliens qui sont heureux de trouver dans l'assiette de l'océan.
1: Et voilà. Dans un instant, Olivier, vous allez nous partager une de ces recettes avec les auditeurs auditrices d'ici Pays d'Auvergne. Le temps d'écouter cette nouveauté aussi, soirée mondaine, Oria sur votre radio locale.

0: écoutez ici Pays d'Auvergne. On passe la matinée ensemble et lundi, on cuisine.
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0: Cuisine en compagnie de notre invité Olivier Clotot du restaurant Le Puy-Tilleul à Tournemire dans le Cantal, spécialisé dans les produits de la mer. C'est ambitieux, hein, comme disait Antoine qui réalise cette émission, parce que le Cantal, c'est la terre de la viande, c'est le poisson finalement. Est-ce que ça a été dur finalement d'arriver à installer cette cuisine auprès de vos clients?
3: Oui, on n'était pas. On était un peu l'outsider du Cantal. Hein. Monsieur et Madame Boyer sont venus nous accueillent en sachant qu'on vient de l'océan et ils ont cette fibre donc de cette cuisine du poisson et du coup les gens étaient très fébriles au départ. On a réussi à faire déguster quand même des huîtres. À la petite grange à Tournemire, en plein cœur d'un des plus beaux villages de France, au fin fond du Cantal. Donc,
0: c'est un tour de France que vous avez réussi.
3: Oui, ça c'est clair, hein, parce que ils ont bien compris que c'était pas n'importe quel.
0: Oui, que vous n'auriez pas les mains dans les poches, que vous saviez ce que vous alliez faire. Bon, alors ce matin,
3: exactement,
0: vous allez nous partager une recette que les auditeurs, auditrices d'ici Pays d'Auvergne vont pouvoir réaliser chez eux. Qu'est-ce qu'on fait ce matin?
3: Alors, ce matin, moi, je vous propose un lieu jaune de ligne. On est en plein dans la saison. Je l'achète... alors, vraiment, je privilégie les poissons de ligne hein, pour aussi... voilà, il y a le transport. Ici, il faut que je conserve. Je traite mon poisson comme avec de l'amour.
0: Avec de l'amour.
3: Il vient de Loire-Moutier. Oui,
0: d'accord.
3: Beaucoup d'amour.
0: Bon. Ouais, il y a une rencontre entre le lieu sur l'étal et celui qui va le cuisiner. Il faut que ça matche. C'est ça?
3: Voilà, exactement.
0: Faut se regarder dans les yeux. Alors, le lieu, il faut qu'il ait un œil comment pour dire, tiens, celui-là, je l'achète, il va finir en cuisine parce qu'il est bien, il est bon.
3: Un œil brillant, vif, joyeux.
0: Fois que le lieu est acheté, comment vous le préparez?
3: Alors, je le mets en filet, bien sûr, des arrêtés, et je vais ce lieu jaune le remettre à température déjà une bonne vingtaine de minutes avant de le cuisiner. Et je le cuisine au beurre des Charentes. Je suis charentais et un peu chauvin. Voilà, c'est un beurre mousseux, tiède, hein, pas très très chaud. Et voilà, je vais l'enrober de ce beurre mousseux pendant quelques minutes, le temps de monter tout doucement la température à cœur. Voilà, il faut vraiment que quand il est cuit, on voit il est transparent et on peut rentrer une aiguille dedans de manière généreuse et sans que ça vienne croquer. Voilà. Donc c'est une histoire de.
0: Et là
3: de chaleur,
0: c'est terminé.
3: Voilà.
0: C'est terminé.
3: Et donc non. Alors ce lieu jaune, voilà, je le confie dans ce beurre mousseux. Ensuite, je vais travailler avec. Là, j'ai eu des jeunes. Donc, on est rentré dans le printemps-été avec des jeunes artichauts, des petits pois là de la Gaïque-Dose qui se trouve pas très loin d'ici. Et je vais travailler ces jeunes légumes avec un jus de volaille, du vin blanc que je vais cuire en cocotte. Et donc, on était sur la saison. Ça se termine, mais j'ai ramassé du sureau là dans les montagnes dont j'ai fait un vinaigre. Et ce joli vinaigre, j'ai utilisé pour fabriquer un sabayon. Donc, c'est une émulsion de jaune d'œuf avec un peu de vinaigre de sureau que j'ai réalisé avec du balsamique blanc un peu sucré. Voilà. Et que je viens finir avec encore du beurre pour la gourmandise. Mais ça reste très léger. Et j'assemble l'ensemble dans une assiette avec... J'alterne avec les artichauts, les petits pois, un petit condiment physalis aussi, qui ressemble à de la tomate orange, quand on l'a fait, qui nous amène sur cette rondeur, cette gourmandise. Et je sers ça avec un pain aux algues, pour ne pas oublier l'océan encore.
0: Voilà. Le lieu par Olivier Clotot, je retiendrai cette phrase, du beurre, mais c'est léger. Voilà, c'était la recette de ce matin dans
3: Exactement.
0: Côté Cuisine. Merci beaucoup d'avoir été des nôtres. Je rappelle que votre restaurant, à votre compagne et à vous-même, c'est Le Puy-Tilleul à Tournemire. Olivier Clotot, chef étoilé, qui était ce matin sur les ondes d'ici Pays d'Auvergne. Passez une belle semaine.
3: Belle semaine à vous, Johan. Merci de votre accueil.
0: Ça se passe comme ça tous les lundis matins, la cuisine à l'honneur et la musique, évidemment, avec le titre qui a lancé la carrière de Francis Cabrel, Les Murs de Poussière, ici.

0: ici Pays d'Auvergne, tous les matins jusqu'à 11h, aux quatre coins de la région. Vous êtes bienvenus chez vous à venir, quelques bonnes idées sorties à faire tout près de chez vous. Et puis pour ce qui est de la musique, Johnny Clegg et Jean-Jacques Goldman attendent vos oreilles de pied ferme.
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5: Cyclamed vous accompagne pour trier les médicaments non utilisés, périmés ou non. Comment faire? Que rapporter en pharmacie? Réponse dans un instant.
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0: La bande son de matinée, c'est ici que vous l'écoutez. Johnny Clegg à l'instant, il est 10h30. C'est le moment de s'intéresser à ce qui se passe de beau, de bon, de grand dans la région, pas très loin de chez vous.
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0: Venez vous balader utile samedi prochain en faisant un beau geste à l'occasion de la journée nationale du don d'organes. Dans le Puy-de-Dôme, la commune de Picherande organise une grande randonnée caritative. Le parcours fera 5 km, il est ouvert à tous, la participation est libre et tout l'argent récolté sera entièrement reversé à la Fondation Médicale pour la Recherche sur les dons d'organes. La randonnée débutera à 10h, elle sera suivie dans l'après-midi d'une conférence baptisée « Le don de la vie » avec des témoignages de donneurs, de familles de donneurs et de personnes qui ont été greffées. Une journée qui s'achèvera en musique avec des concerts et une chorale sur place, buvette, food truck. Une journée spéciale donc dédiée au don d'organes à Picherande, parce que le don d'organes, c'est un sujet qui nous concerne tous. D'autres bonnes idées sorties à faire dans la région, c'est dans une heure dans Ici Express sur votre radio locale.
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0: Souvenez-vous, c'était les années 90, il y avait Jean-Jacques, il y avait Carole et Michael, Frédéric Goldman-Jones, et l'un de leurs morceaux, ça commençait comme ça.

0: ici, Pays d'Auvergne, à vos côtés en ce début de semaine. J'espère que le week-end s'est bien passé. Vous en avez profité au maximum en famille, avec vos amis. Aujourd'hui, c'est le dernier lundi du printemps. Dans 5 jours, ce sera l'été. Même si on croit les températures, il fait déjà chaud comme une période estivale. Donc, bienvenue chez vous. Avant 11h, vous allez faire la connaissance d'un jeune homme qui a acheté une paire de pompes et qui a décidé ce matin d'aller chez le cordonnier. Patricia Farah l'a rencontré dans 2 minutes avec vous ce lundi. Pour l'heure, c'est le moment de passer au kiosque d'ici Pays d'Auvergne. Et aujourd'hui, on va bouquiner.
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0: Voici le kiosque qui s'ouvre sous vos oreilles.
3: Pour le livre du jour, nous sommes au Raconteur d'Histoire, avenue des Termes, à Chamalières. Et c'est Laurent qui a un livre en tête pour nous aujourd'hui.
4: Alors, je vais vous parler de, du nouveau roman de Didier Daninx qui s'appelle Les Maisons Parachutées, publié chez Gallimard. En deux mots, ça se passe en 1952 à Nevers. On retrouve deux cadavres, voilà. Et un inspecteur est nommé pour enquêter. Et comment dire, son enquête va le mener à des secrets de la Seconde Guerre mondiale, qui s'est fini 7 ans auparavant, et notamment avec des déportés qui étaient utilisés dans le camp de Dachau, je crois, pour faire des faux billets américains et anglais. Oui. Donc ces faux billets, ils sont faits par les nazis, en fait, pour inonder l'Angleterre et les États-Unis, pour créer une pagaille économique, en fait. Et donc, en fait, ils n'auront pas le temps, puisque il y a le débarquement, etc. Sauf que il y a des billets, des faux billets, donc, qui disparaissent.
3: Qu'est-ce qui fait que vous nous conseillez de le lire? Pourquoi?
4: C'est l'atmosphère. Parce que c'est vraiment Didier Daninx, je pense qu'il sait, il paye son hommage à Simenon. Parce qu'on est vraiment dans cette atmosphère-là du roman noir des années 50. C'est pas un roman policier, hein. Il n'est pas classé en roman policier, c'est vraiment un roman. Mais vraiment, il y a le côté enquête. Il n'y a pas d'ordinateur, il n'y a pas de voilà. Donc c'est beaucoup l'inspecteur qui enquête. Il parle beaucoup avec les gens. Il a une certaine empathie. Il y a les années 50, les voitures. Et puis il y a beaucoup de bouffe. Ils adorent manger. Enfin, l'inspecteur, les autres policiers, donc ils passent leur temps dans des restaurants. Voilà. Enfin voilà, il y a plein de choses comme ça.
3: Il y a plein de choses à l'intérieur. Hein. Ouais. Il y a une énigme et puis plein d'ambiance aussi à l'intérieur.
4: Ça se passe dans une région, dans le Nivernais, puisque c'est autour de Nevers, sur les bords de l'Allier, la Nièvre et tout ça. Ouais, donc c'est plutôt sympa.
3: Didier Daninx, Les Maisons Parachutées, aux éditions
4: Gallimard.
0: C'est bien noté, le kiosque d'ici Pays d'Auvergne, signé ce lundi matin, Patricia Farah, à retrouver en podcast et en replay sur l'appli d'ici. Vous savez que ce lundi, ces jeunes gens de terminale planchent en ce moment même à 10h37 sur les épreuves de philo. Eh ben, c'est tendance, la philo, figurez-vous. D'ici quelques minutes, on en parlera avec Muriel Jordan. Cette chanson, elle aussi, a été tendance dans les années 80. 40 ans plus tard, on l'écoute toujours et on l'apprécie tellement qu'on vous la joue sur votre radio locale. Nick Kershaw, bonne matinée.

0: Bon début de semaine à l'écoute de votre radio locale. Ici, Pays d'Auvergne, où que vous soyez dans la région, grâce à la radio, on est ensemble ce matin.
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0: Et à cette heure-ci de la matinée, c'est le moment de retrouver deux minutes avec vous Patricia Farah, qui ce lundi, vous êtes assise par terre pour une histoire de chaussures.
3: Ici dans le passage Blatin, devant le cordonnier, un jeune homme, son vélo, qui fait un sitting.
4: Tout à fait.
3: Bonjour.
4: Bonjour.
3: Qu'est-ce que vous attendez là, assis par terre ?
4: Eh bien, j'attends que le cordonnier ouvre parce que j'ai mis mes chaussures à réparer mardi dernier parce que j'ai un mariage demain. Donc, je me suis acheté des chaussures de ville qui étaient un peu en mauvais état au niveau de la semelle. Et puis, voilà.
3: Ah, vous les avez achetées à d'occasion ?
4: Oui, tout à fait. À 25 €, franchement, c'est une très bonne affaire. Et bah écoutez, ce matin, j'avais prévu de me lever un peu plus tôt, mais malheureusement, je suis réveillé sur le canapé d'un copain avec une soirée qui était un peu trop arrosée, mais on s'est bien amusé.
3: Du coup, vous vous êtes levé un poil plus tard, mais il est toujours pas ouvert, donc c'est pas grave.
4: C'est clair, il y a pas de souci là-dessus.
3: Alors, au départ, les mocassins, 25 €, mm-hmm. plus la réparation.
4: La réparation, c'est 75.
3: Ah ouais, quand même.
4: Ouais, mais franchement, c'est des chaussures en, bah, en bon cuir. Il a l'air de dire qu'elles sont en très bon état et que c'était une bonne occasion. Donc je me dis 100 € pour des chaussures de ville, je pourrais les remettre et puis il n'y aura pas de souci là-dessus.
3: Ouais, c'est vrai, finalement.
4: C'est ça.
3: Ce qui est marrant, c'est que la réparation est plus chère que la chaussure.
4: C'est clair. Mais bon, il remet une semelle entière, je me dis que c'est aussi un artisanat qu'on perd de ses jours, donc ça vaut le coup de venir chez les petits artisans comme ça.
3: Il est pas. Alors, vous avez choisi un artisan un petit peu haut de gamme.
4: Oui, c'est sûr. C'est un ami à moi qui est très dans tout ça, dans les costumes, les chaussures et tout ça, qui m'a conseillé de venir ici parce qu'il fait du très bon travail. Et franchement, j'ai pas douté une seule fois. Ça se voit que le mec s'y connaît. Quand il a examiné les chaussures, il y avait pas de souci.
3: Je trouve que vous avez une bonne tête pour quelqu'un qui a pas beaucoup dormi.
4: J'ai l'habitude, malheureusement. Non, c'est... Bon, on était jeudi soir, hier soir, et c'était la quatrième soirée, mais il n'y a pas de souci.
3: Mais c'est ça, c'est l'entraînement.
4: Exactement. Mais on arrive bientôt sur la fin des études, donc va falloir sûrement s'arrêter au bout d'un moment.
5: Bah, entrez deux minutes.
6: Pop. Non, merci, monsieur Mailleux. C'est bien gentil, mais on va y aller. Il était un petit peu tôt pour l'apéritif.
5: Allez.
0: Et dès demain, même heure, même antenne, on retrouvera Patricia qui se balade dans la région. Deux minutes avec vous ici, Pays d'Auvergne, toute la journée sur votre radio locale. On aime chanter avec une nouveauté, Lola Young, qui arrive dans un instant.
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0: Ici Pays d'Auvergne vous accompagne au son des nouveautés qui font la tendance musicale du moment. Bah tiens, justement, on va parler de la tendance ce lundi matin.
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0: La tendance avec vous, Muriel Jordan, qui chaque jour explorez les modes et les phénomènes de société. Ce lundi 15 juin, c'est l'épreuve de philo du bac. Soyons solidaires avec ces jeunes gens. On va parler philo aujourd'hui.
3: Oui, la philo, c'est très tendance au mois de juin, surtout quand on est en terminale. En revanche, quand on est adulte, niveau connaissances philosophiques, c'est plutôt phase terminale. Florilège des sujets tombés l'an dernier. Notre avenir dépend-il de la technique? La vérité est-elle toujours convaincante? Tout un programme. En France, il existe plein de maisons de la philo, des lieux pour faire aimer la philo à tous, les petits, les grands, avec des ateliers d'écriture, des conférences gratuites. Une excellente idée parce que figurez-vous que les exercices de l'esprit sont très bénéfiques pour la santé. La philo nous enseigne l'optimisme, la recherche de vérité, et ça booste notre santé mentale. Il existe des maisons de la philo dans le Morbihan, en Seine-Saint-Denis, à Romainville. À Toulouse, l'Université populaire de philosophie organise des conférences, des ateliers d'écriture pour tous. Tous ces lieux nous font oublier quelques mauvais souvenirs de cours de philo. N'est-ce pas, madame ?
4: Horrible. J'ai trouvé que c'était un cours qui ne servait strictement à rien, avec une réflexion vraiment trop intense pour mon âge. J'ai eu 4 au bac.
5: Une horreur absolue. Déjà, oui, j'ai eu beaucoup de mal à comprendre l'énoncé. Je suis restée 4 heures devant ma copie. Et en fait, quand j'ai pas eu ma mention au bac, j'ai pas compris, j'ai regardé. C'est parce que j'avais eu un 3 en philo. Aujourd'hui, j'ai 43 ans. Si on me demandait de repasser le bac philo, bah, je n'y arriverai pas.
3: Voyez, il y a quelques traumatisés du bac philo, mais qui s'y remettent volontiers une fois qu'ils sont adultes, avec la pression scolaire en moins.
0: Oui, parce que la philosophie connaît un gros succès en dehors des salles de classe, conférences, chaînes YouTube, comptes Instagram, qui se multiplient pour parler du désir, de la liberté, ou même du désir épicurien.
3: Eh ouais, la philosophie, c'est sexy. C'est même le titre d'un podcast qui cartonne, celui de Marie Robert, auteur et professeur de philosophie. Philosophie is sexy, qui désacralise la philo, en fait quelque chose d'accessible, d'inspirant. Diderot écrivait cette phrase dans ses pensées sur l'interprétation de la nature en 1754. Je m'en souviens encore, je l'ai lu hier. Hâtons-nous de rendre la philosophie populaire. Eh bien, mon cher Diderot, tu aurais trouvé ton bonheur en 2026 sur Instagram et YouTube avec tous ces profs de philo, créateurs de contenu.
6: Non, ça s'appelle l'effet de halo. Une seule caractéristique positive éclaire tout le reste. Une seule caractéristique négative assombrit tout.
7: Finalement, le bonheur, qu'est-ce que c'est ? C'est la paix du corps et la paix de l'esprit.
8: Henri Bergson, c'est un philosophe français d'origine polonaise de la fin du 19e, début 20e. Il a beaucoup travaillé sur l'intuition, l'intelligence et la conscience. Et si là, vous le voyez avec une veste en cuir, c'est parce que pour que cette vidéo soit bien, elle n'a besoin de Bergson en Harley Davidson.
3: Bref, la philo, c'est tendance, et moi, j'ai un super sujet pour vous. Écoutez, il est très d'actualité. Un emprunt immobilier sur 40 ans, peut-il nous rendre heureux? Vous avez 3 heures.
0: Et on vous retrouve demain, évidemment, Muriel Jordan, c'est tendance à retrouver en podcast et en replay sur l'appli d'ici. Bientôt, il sera à 11h le retour de l'info locale. Juste avant, on va écouter Nathalie Inbroglia.
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0: Merci Pays d'Auvergne. Dans un instant, on va jouer cette semaine. Votre radio locale vous offre un séjour pour deux personnes dans un beau manoir en Haute-Corrèze. Vous connaissez le principe, trois chansons à deviner, titre, interprète, les deux. Vous doublez la mise, 04 73 34 20 00. On n'attend plus que vous, juste après les infos de 11h.
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0: Car oui, il est 11h, bonne fin de matinée à l'écoute de votre radio locale. Les infos présentées par Noémie Guillotin et on commence par du retard sur la ligne SNCF entre Paris et Clermont.
2: En raison d'une rupture de caténaire ce matin dans le Loiret au sud de Montargis, le premier Paris-Clermont qui part à 7h est bloqué, retard annoncé de 5h. Celui de 9h est détourné par Vierzon, il a 1h30 de retard et ça risque d'être compliqué une bonne partie de la journée pour les voyageurs. Dans l'autre sens, Clermont vers Paris, ça circule pour le moment mais avec 1h30 de retard. Deux jeunes, dont un mineur, interpellés après la rixe mortelle au couteau de samedi soir à Clermont-Ferrand. Rixe qui a coûté la vie à un jeune homme de 23 ans, place des Carmes, et qui a grièvement blessé un autre jeune âgé lui de 19 ans. Les deux suspects ont été interpellés rapidement à proximité de cette place où se trouve le siège de Michelin. L'un a 20 ans, l'autre 16 ans.
0: Des rassemblements devant les tribunaux de Clermont-Ferrand, Moulins ou encore QC ce soir.
2: Partout en France, les associations appellent à la mobilisation tous les lundis à 19h jusqu'à ce qu'il y ait une loi intégrale contre les violences sexuelles et sexistes après l'affaire Liana. Une délégation de députés favorable à cette loi intégrale est reçue à Matignon cet après-midi. Autre rassemblement à Clermont-Ferrand à partir de 16h devant l'école Jules Michelet pour dénoncer les situations d'enfants et de familles qui sont contraintes de vivre à la rue. Mobilisation soutenue notamment par le réseau Éducation sans frontières 63. En Haute-Loire, la sensibilisation à la nouvelle mesure sur l'utilisation du téléphone au volant débute aujourd'hui. Avoir votre téléphone en main pour appeler ou envoyer un message pourra vous coûter une suspension de votre permis de 15 jours à partir du 1er août. Une mesure prise par la préfecture du département alors que le bilan des accidents en Haute-Loire est particulièrement noir cette année. Avons-nous la maîtrise de nos paroles? Peut-on être heureux quand les autres ne le sont pas? Voilà quelques-uns des sujets sur lesquels plongent plus de 530 000 lycéens de terminale depuis ce matin. C'est l'épreuve de philo qui marque le coup d'envoi des épreuves écrites du bac. Le temps, Johan, c'est encore du soleil.
0: Fera-t-il chaud un 15 juin? C'est une question qui n'est pas philosophique, mais très météo.
2: La réponse est oui.
0: La réponse est oui.
2: Il n'y a pas antithèse, synthèse, là.
0: Et
2: c'est
0: ça,
2: oui.
0: Non. On peut aller directement au fait chaud.
2: À la conclusion.
0: Une chaleur qui va dépasser les 30 degrés dans certaines communes de la région. Par exemple, à Vichy et Montluçon cet après-midi, alors que cet après-midi, il fera 29 à Clermont-Ferrand. Un mercure qui va monter crescendo au fur et à mesure des jours passés de cette semaine. Alors ça va toujours mieux en le disant, on se protège du soleil.
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0: Avant de jouer à 11h03, et si on écoutait Nicolas Sirkis et ses comparses, trois nuits par semaine, Indochine sur votre radio locale.
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0: Une nouvelle semaine et un très très beau cadeau à la clé cette semaine. Imaginez une nuit pour deux personnes au manoir du Rigounet. Ça se trouve en Haute-Corrèze, dans la commune de Saint-Argel, nichée dans un écrin de verdure à 5 km de l'A89. Elle est à vous cette nuit au manoir, si toutefois vous trouvez trois extraits de chansons. Vous connaissez la règle de toujours plus, 04 73 34 20 00 pour jouer avec nous dans un instant. Le temps d'accueillir notre partenaire cadeau de la semaine. Bonjour Violaine Hansberg.
3: Bonjour.
0: Parlez-nous de ce manoir. Quelle est son histoire en deux phrases?
3: Oui, bien sûr, avec plaisir. Donc le manoir du Rigounet, il est situé en Haute-Corrèze. On est vraiment aux portes de l'Auvergne. C'est un territoire où vous pouvez explorer la région très facilement. Il y a plein de choses à voir. Et donc le manoir du Rigounet, c'est une demeure de caractère dont les origines remontent au 18e. Donc on a même chez nous du parquet qui date du 18e, donc à la date de construction. Et la seconde partie de la maison a été ensuite édifiée en 1929.
0: Dites-moi, Violaine, vous qui connaissez le manoir sur le bout des doigts, qu'est-ce qu'on voit à la fenêtre de l'une de ces chambres lorsque l'on s'y trouve, comme c'est votre cas?
3: Alors, c'est vraiment un grand parc de 6 hectares. On a la chance d'avoir des arbres centenaires. Donc, à perte de vue, vous avez la nature. C'est une propriété qui appartenait à une famille de marchands de vin qui était bien connue dans la région. Je ne sais pas si vous connaissez l'histoire des marchands de vin de Meymac près Bordeaux.
0: Dites-moi.
3: Mais c'était en fait des négociants qui parcouraient le nord de la France et la Belgique et ils commercialisaient le vin de Bordeaux.
0: D'accord.
3: Donc c'était après des familles qui avaient beaucoup d'argent et on a la chance d'avoir un patrimoine aujourd'hui architectural riche en fait avec des maisons en pierre, des maisons de caractère.
0: Un manoir de caractère donc qui a une belle et grande histoire et qui a été entièrement rénové pour en faire un établissement où le confort est roi. C'est à gagner cette semaine dans toujours plus. Merci d'avoir été des nôtres, Violaine. Et ben on va se retrouver vendredi avant le grand tirage au sort pour savoir qui des auditeurs auditrices d'ici Pays d'Auvergne va remporter ce beau séjour. Je vous souhaite une belle semaine en attendant.
3: Merci, bonne semaine à vous.
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0: À vous de jouer, 04 73 34 20 00. Dans un instant, on commence la première manche de cette nouvelle semaine, juste après John Travolta sur votre radio locale.

0: Comme au cinéma, mais à la radio, c'est ici Pays d'Auvergne que vous écoutez. Et aujourd'hui, et cette semaine, on joue pour vous offrir un beau manoir, un séjour pour deux personnes en Haute-Corrèze.
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0: Et pour jouer avec nous, 04 73 34 20 00. Ce numéro de téléphone, il l'a composé. Bonjour Julien.
3: Bonjour Yann.
0: Vous habitez Limon. Qu'est-ce que vous faites dans la vie?
3: Je ne travaille plus, je suis handicapé.
0: Comment s'est passé ce week-end de beau temps dans la région?
3: La bringue et barbecue.
0: D'accord. Le barbecue, c'est vous qui vous en occupez?
3: Non.
0: Bon, très bien. Vous...
3: Encore mieux.
0: Bah oui, évidemment. Donc vous dégustez. Il y avait des copains, il y avait des membres de la famille autour de ce barbecue ce week-end?
3: Oui, les membres de la famille.
0: Bon, un moment convivial au jardin.
3: Impeccable.
0: On va jouer dans un instant, donc, trois extraits de chansons. Je vous rappelle les règles en quelques mots. Vous allez devoir reconnaître titre ou interprète. Si vous reconnaissez les deux, vous doublez la mise et plus vous êtes rapide, plus vous empochez de points. Si vous reconnaissez le titre, au bout d'une seconde, vous empochez 19 points. Si vous n'y arrivez qu'à la 19e, vous n'emportez qu'un point. À la fin de l'heure, celui ou celle d'entre vous qui aura marqué le plus de points sera d'office sélectionné pour la grande finale de vendredi. Est-ce que vous êtes prêt, Julien?
3: Je suis prêt.
0: Alors on met un jeton dans la machine. Et ça tourne et on s'arrête sur la chanson suivante.
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3: I am
0: le mien. Oh, non. 3 secondes, ce qui nous fait 20 moins 3... Ça nous fait 17. 17 points fois 2, ce qui nous fait 34. Et je remercie Antoine, derrière la vitre, qui s'appelle Loïc, et qui nous fait donc 34 points. Pour l'instant, on peut pas se tromper sur tout, mais là, pour l'instant, c'est le cas. 34 points, c'est très très bon. Julien, vous prenez évidemment la tête, puisque vous êtes le premier auditeur de cette semaine. On continue ou on s'arrête là? Qu'est-ce que vous me dites?
3: Je vais tenter de continuer, quand même.
0: Vous aimez la gagne? Eh, je ne peux pas vous en vouloir. Attention, on met une deuxième pièce dans le jukebox. Et voici la deuxième chanson.
3: J'assume les raisons qui nous poussent. Yo Tondour et Némé Chéri.
0: Mais c'est déjà pas mal. Ça fait 5, 20 moins 5. Nous sommes donc à 15 points, 34 plus 15. 34 plus 15, ça nous fait... Ça nous fait 30 plus 15, ça nous fait 45.
3: 49.
0: 49. Bon, on fera un jeu qui s'appellera les chiffres et les lettres, effectivement, avec le compte est bon. Vous continuez ou vous restez sur ce score-là?
3: Là, je vais arrêter.
0: Bon. Écoutez, ça fait déjà un score plutôt conséquent. Vous restez proche du téléphone. Il se pourrait qu'il sonne d'ici quelques minutes, juste avant midi. En attendant, je vais vous souhaiter une belle fin de matinée, Julien.
3: Merci, vous aussi.
0: On continue de jouer 04 73 34 20 00.
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0: Voici une nouveauté. On aime beaucoup. Alors forcément, on vous partage dès qu'elle sort cette chanson. Et c'est le cas. Voici Vita. Ça fait mal. Mais ça fait du bien sur votre radio locale ici, Pays d'Auvergne.

0: avez choisi de commencer la semaine en écoutant ici Pays d'Auvergne. Vous avez bien fait, venez avec nous jouer pour gagner une nuit au manoir du Rigounet. C'est en Haute-Corrèze, dans la commune de Saint-Angèle. Vous prenez le téléphone, vous composez le numéro du standard de votre radio locale, 04 73 34 20 00. Pour l'instant, Julien a marqué 49 points. C'est un score qui est très honorable pour démarrer la semaine. Il va falloir faire mieux.
1: Savoir sûr.
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0: 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Le premier rap hexagonal, le groupe s'appelait Chagrin d'amour. C'est bien ici, Pays d'Auvergne, que vous écoutez ce matin jusqu'à midi. On joue pour un séjour et une nuit au manoir du Rigounet en Haute-Corrèze, dans la commune de Saint-Angèle. Pour jouer avec nous, 04 73 34 20 00.
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0: Et toujours plus, accueil sur son antenne Yves. Bonjour Yves.
3: Oui, bonjour, c'est Johan. Hein.
0: C'est Johan. Vous
3: appelez, Johan, bonjour
0: vous,
3: Johan.
0: Vous nous appelez Clermont-Ferrand. Quel est le programme de ce début de semaine pour vous?
3: Peut-être aller au cinéma, voir le nouveau Spielberg, parce que ça m'attire pas mal. Quoi.
0: Écoutez, j'aime bien. Je l'ai vu ce week-end et je vous recommande. Allez voir.
3: Oui.
0: Vous voulez pas que je vous raconte tout ce qui va se passer?
3: Ah ben je connais un peu le...
0: Bon, alors allez-y.
3: Oui,
0: et vous nous rappellerez d'ici la fin de semaine pour nous débriefer un petit peu, parce qu'on fait ça aussi dans Toujours Plus, on fait le débrief des films à l'affiche. En attendant, ça n'est pas de la science-fiction, contrairement au film de Spielberg, ce manoir du Rigounet. Vous imaginez déjà sur le lit comme ça en train de profiter de la nature, des arbres et de la splendeur de l'histoire de ce manoir?
3: Ah ben oui, moi je suis naturaliste, donc la nature, c'est tout, enfin, tout le jour, j'essaie d'aller en forêt, de marcher, près de l'eau, etc. Enfin, c'est important. Quoi,
0: C'est tout le mal que je vous souhaite, vous connaissez les règles. Trois extraits de chansons à reconnaître. Plus vous êtes rapide, plus vous empochez deux points. Va falloir être bon, parce que le premier auditeur, Julien, a amassé 49 points. On est prêt?
3: Oui, on est prêt, oui.
0: Permettez-moi d'être un peu directif, on est prêt. Est-ce que vous êtes prêt?
3: Voilà. Oui, bien
0: sûr. Voilà. Faut mettre les formes, parce que maintenant, ça va tirer sec. Allez, on met une bille dans la machine. Et on commence avec cette chanson.
3: Non, j'ai rien dit.
0: Ah bah si, vous avez dit, vous connaissez la règle. Dès que l'on parle, ça interrompt le disque. Je vous écoute.
3: Ah d'accord. Je me rappelle pas si c'est la musique d'une publicité.
0: La musique d'une publicité, mais pour l'instant, ça ne nous fait marquer aucun point.
3: Non, non,
0: c'était le groupe Kaoma qui a chanté il y a quelques années de cela un tube de l'été nommé La Lambada, qui est également une danse. Zéro point pour l'instant. Forcément, on va continuer avec une deuxième pièce dans le jukebox qui va nous sélectionner la chanson suivante.
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3: Annie Corbeil, La Bonne Curée.
0: Bah voilà, ça nous fait deux bonnes réponses. Titre plus interprète, 3 secondes, ça nous fait 20 moins 3. Donc vous l'aurez naturellement deviné, 17 points fois 2, nous sommes à 34 points. Je le fais en même temps, la soustraction, je la fais sur mon téléphone. J'ai toujours été mauvais en maths et en comptabilité. 34 points. Est-ce que vous continuez ou est-ce que vous arrêtez là?
3: Écoutez, j'ai esprit joueur, on est lundi, et puis bon, je continue. Oui.
0: Et d'autant plus qu'il faut aller jusqu'à au moins 39 points pour égaliser avec Julien. Voici la chanson suivante à deviner.
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3: C'est Trio.
0: C'était pas du tout Trio.
3: Non.
0: C'était nos voisins de Saint-Étienne, Mickey 3D avec Respire et Patatras. On repart à zéro.
3: Tapis pour moi. Écoutez.
0: Vous connaissez le principe. Dès que vous en avez l'envie, vous recomposez le numéro du standard d'ici, Pays d'Auvergne, pour
3: bonne
0: jouer.
3: Bonne chance, toujours plus. En tout cas, je vous embrasse, à bientôt.
0: Je vous souhaite une belle séance de ciné. Vous nous raconterez.
3: Merci. Oui, d'accord. À bientôt.
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0: 04 73 34 20 00. Dans un instant, on continue de jouer. Voici Richard Marx, le lover des années 90. Dans le clip, à l'époque, il écrivait le nom de celle qu'il aimait, entouré d'un cœur. Bon, pour la neige, on va faire sans aujourd'hui. On va écouter cette chanson qui n'a pas pris une ride. Rate et Waiting sur votre radio locale, ici, Pays d'Auvergne.

0: Jusqu'à midi, ici sur les ondes d'ici, pays d'Auvergne, on joue pour vous offrir cette semaine un séjour, une nuit pour deux personnes au manoir du Rigounet en Haute-Corrèze. Pour être des nôtres, être le prochain, la prochaine auditrice à venir sur l'antenne, jouez 04 73 34 20 00. Le temps de vous raconter un petit peu ce qui se passe de bien tout près de chez vous dans la région.
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0: Car ce lundi, on prépare déjà le week-end prochain. Dimanche 21 juin, premier jour de l'été, sera organisé les 30 ans des balades remarquables. À date exceptionnelle, parcours inédit entre Montferrand et Cataroux, avec des accès et des découvertes exceptionnelles dès 8h du matin. Par exemple, si vous partez du côté du site industriel de Cataroux, vous allez traverser le site Michelin Industrie avant de découvrir les quartiers des pistes témoins de l'histoire industrielle clermontoise et de l'innovation locale. Alors que si vous choisissez d'aller flâner côté Montferrand, là, la balade vous offrira une visite immersive du quartier et de son patrimoine pour redécouvrir la ville comme jamais vous ne l'aviez vu auparavant. Les balades remarquables, spécial 30e anniversaire, c'est ce dimanche 21 juin à partir de 8h, donc départ sur le parvis du stade Marcel Michelin, 35 rue du Clos Four à Montferrand.
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0: Voici Emmanuel Moir sur votre radio locale. Tu me dis que...

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1: Tous les jours de la semaine, jusqu'à midi, sur votre radio locale ici, Pays d'Auvergne, 11 jours, toujours plus, pour vous offrir cette semaine un séjour au manoir du Rigounet, en Haute-Corrèze. Une nuit de rêve pour deux personnes, avec le petit déjeuner, l'accès au sauna, et tout, 04 73 34 20 00, pour être des nôtres sur l'antenne.
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1: Et sur l'antenne, nous accueillons Jérôme. Bonjour Jérôme.
4: Bonjour Johan.
1: Vous nous appelez d'où ?
4: De bien.
1: Bon, comment s'est passé ce week-end ?
4: Très très bon.
1: Qu'est-ce que vous avez fait ? Je veux tout savoir.
4: Oh, on est resté à l'intérieur, mais on a profité de la famille, voilà.
1: On, c'est avec votre compagne ?
4: Non. Avec ma mère et mon frère.
1: Bon, très bien. Donc un week-end passé en famille. Puis ce lundi matin, vous avez dit, tiens, je vais appeler la radio et je vais tenter ma chance pour le manoir. Est-ce que quand vous êtes à la maison, est-ce que quand vous écoutez toujours plus à la radio, vous devinez mieux que les auditeurs les titres qui sont joués sur l'antenne ?
4: Parfois, oui.
1: Bon. Vous avez une préférence pour la décennie des chansons, plutôt internationales, plutôt français ?
4: Plutôt français et années 80 jusqu'à 2000.
1: Bon, on va voir deux titres de chansons françaises, une de variété internationale, trois extraits de chansons au total à reconnaître le plus rapidement possible pour espérer passer devant Julien qui a marqué quand même la bagatelle de 49 points. Est-ce que vous êtes prêts ?
4: C'est parti.
1: Allez, on y va, tête baissée, on met une pièce, le jukebox est là et il nous offre ce premier morceau qui commence comme ça.
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2: Vous me dites ?
1: Ferrat.
2: Jean Ferrat, effectivement, la montagne. Une réponse que vous m'avez donnée au bout de 13 secondes, ce qui nous fait donc 20 moins 13, 7 points.
1: Ah oui.
2: On commence petit, mais à un moment donné, il faut commencer par quelque part. 7 points, je sais pas, j'arriverai pas à calculer, mais si vous faites dédoubler, si vous répondez juste jusqu'à la fin, vous pouvez dépasser Julien.
1: Oui.
2: Vous pouvez. Maintenant, je vous demande, on commence, on continue ou on s'arrête là ?
1: On continue.
2: Allez, on y va. On y retourne. On y croit. Objectif, plus de 49 points avec cette chanson.
1: Destiny Child.
2: Ah, c'était peut-être pas très loin, effectivement, Destiny Child. Non, c'était Jennifer Lopez. En tous les cas, on était de l'autre côté de l'Atlantique. Et on repart à zéro. Et on s'arrête là pour aujourd'hui, Jérôme.
1: C'est pas grave, je rejouerai.
2: Évidemment, avec plaisir. Au 04 73 34 20 00 sur l'antenne d'ici, Pays d'Auvergne. Vous serez toujours le bienvenu. En attendant, je vous souhaite une belle journée de lundi.
1: Merci aussi, à vous aussi,
2: Yoann. Ça se passe comme ça, jusqu'à midi, tous les jours, du lundi au vendredi. Toujours plus pour gagner cette semaine. Un séjour au manoir du Rigounet, 04 73 34 20 00. Dans un instant, on continue de jouer.
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0: Michael Jackson est toujours vivant, la preuve. Ces cinq dernières minutes, il était ici sur votre radio locale, ici Pays d'Auvergne.
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0: Un séjour au manoir du Rigounet en Haute-Corrèze, c'est le cadeau de cette semaine au 04 73 34 20 00. Vous nous appelez comme l'a fait Michel. Bonjour Michel.
3: Bonjour Johan.
0: Vous habitez Clermont-Ferrand, qu'est-ce que vous faites dans la vie ?
3: De la musique.
0: De la musique, quel genre de musique ?
3: Je fais des animations musicales pour les casinos et dancing, et puis un spectacle pour les maisons de retraite.
0: D'accord, vous produisez tout seul ou vous avez un petit groupe avec vous pour vos accompagneurs ?
3: Un petit groupe.
0: Bon, et le nom du groupe ?
3: Alors, il porte mon nom, Michel Fougeron.
0: Eh bien voilà, sobrement. Où est-ce qu'on peut vous voir dans la région prochainement ?
3: Eh bien, cet après-midi, on est à la maison de retraite de Brioude.
0: Bon, très bien. J'imagine que bon, on peut pas aller à la maison de retraite non, comme ça, voilà. Rentrer, mais en tous les cas, vous y serez. Ça, et votre tour de chant, il commence comment ? C'est quoi la première chanson, le premier titre ?
3: Alors, le premier tube, il s'appelle le nom des deux instruments de musique qu'on a cet après-midi avec nous, une cabrette et un accordéon. Il s'appelle tout simplement Accord Cabrette. C'est une composition personnelle.
0: Bon, on va pas jouer avec vos morceaux, autrement ce serait trop facile.
3: Ce matin,
0: trois extraits de chansons. Plus vite vous reconnaissez les titres ou l'interprète ou les deux, plus vous marquez 2 points. Et il faut faire ce matin plus de 49 points. Score de notre premier auditeur, Julien. Est-ce que vous êtes prêt ?
3: Eh bien, je suis prêt.
0: On est concentré, on y va, on y croit. On joue avec ce premier titre, dont toujours plus ce lundi matin.
4: Hop, tu verras.
3: Claude Nougaro.
0: Claude Nougaro, un titre plus un interprète, c'est un doublé, 3 secondes. Vous avez donc 17 points.
3: 17 fois 2, 34.
0: Ben voilà, très bien. Je l'avais aussi, moi aussi je sais compter. Enfin, voyons.
3: Oui, hein. Ouais.
0: 34 points. Ça sent bon là. Là, ça commence à sentir bon.
3: Ça sent bon, mais les chansons anglaises, je ne suis pas très bon.
0: Il va y avoir une chanson anglaise, il va y avoir une chanson française, à savoir si c'est la prochaine ou pas. On continue, j'imagine.
3: Toujours plus.
0: Ah bah oui, toujours plus, évidemment. On continue, chanson française, chanson internationale. Réponse maintenant avec ce deuxième titre du Blind Test. Oh
3: Daniel Balavoine.
0: Daniel Balavoine, au bout de combien de... Au bout de 8 secondes, ça nous fait 12 points plus 34. Nous sommes à 46 points.
3: Il me manque 3 points.
0: Il manque 3 points et 4 pour aller au-delà. Qu'est-ce qu'on peut faire ? On va continuer, j'imagine.
3: Tant pis, toujours plus.
0: Alors maintenant, ça va être forcément un titre international. Vous le sentez comment ?
3: Pas très bien.
0: Allez, on y va, on essaye.

0: Vous auriez pu tendre l'oreille, hein, parce qu'il le disait.
1: Ouais, mais je suis très mauvais en anglais.
0: Sugar, la petite sucrerie de Maroon 5. Ces garçons de Los Angeles qui vous font chuter tout près.
1: C'était quoi le titre de Balavoine tout à l'heure ?
0: Et qu'est-ce qui pourrait sauver l'amour ? Mais qu'est-ce qui pourrait vous sauver, vous Michel, peut-être rejouer la prochaine fois, dès que vous le souhaitez.
1: Hein ? Bientôt,
0: oui. Bon, je vous souhaite un bon récital, un bon concert à la maison de retraite à Brioude.
1: De Brioude, tout
0: et
1: à voilà. fait.
0: Et puis on se retrouve.
1: Et bonne journée à tous les auditeurs et merci beaucoup.
0: Ben voilà, ça se passe comme ça tous les matins jusqu'à midi. Merci Michel pour vous sélectionner. 04 73 34 20 00. On va appeler le gagnant qui est avec nous. Rebonjour Julien.
2: Rebonjour Yann.
0: Julien, je le rappelle, vous habitez Limon. C'est avec vous que nous avons commencé cette première manche de la semaine. 49 points. Bravo.
2: Oui. J'ai eu chaud pour le dernier candidat.
0: Mais à un moment donné, il faut se faire confiance. Et vous aviez la main, vous la gardez. Vous gagnez un goodies ici, pays d'Auvergne, aux couleurs de votre station locale. Et puis surtout, vous êtes sélectionné pour la grande finale de vendredi entre 11h et midi. En attendant, je vais vous souhaiter une belle semaine.
2: Merci Johan.
0: Ça se passe comme ça, dès demain, 11h05, on recommence toujours plus à jouer pour vous offrir ce séjour au manoir du Ricounet.
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0: Déjà l'été, voici une chanson qui prend les devants avec Serge Gainsbourg, Si, Sex and Sun, sur votre radio locale, ici, Pays d'Auvergne.

0: vous, Céline.
1: Ce lundi, il sera bientôt midi, le temps de retrouver vos infos locales et le journal de la rédaction d'ici Pays d'Auvergne. Ça nous laisse le temps d'écouter encore une chanson d'été, la saveur estivale d'Aileen Prandy, qui arrive juste après ça.
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1: Merci de nous être fidèles. Vous êtes ici. C'est le 15 juin, il est midi. Le journal présenté par Noémie Guillotin et la journée s'annonce compliquée pour les voyageurs de la ligne de train entre Paris et Clermont.
2: Il y a eu une rupture de caténaire ce matin dans le Loiret au sud de Montargis avec des conséquences importantes. 5 heures de retard annoncées sur le premier Paris-Clermont, celui qui part à 7 heures. Il est bloqué et n'a plus de clim. Les passagers sont descendus. Le train de 9 heures est détourné par Vierzon avec 1 heure et demie de retard et dans l'autre sens de Clermont vers Paris. Même si ça circule, il y a aussi du retard, 1 heure et demie annoncée.
1: C'est une semaine chaude qui nous attend en Auvergne.
2: Avec des températures qui vont dépasser les 30 degrés, ça donne envie de faire trempette, mais attention au risque de noyade. Les noyades mortelles ont augmenté de 16% en France l'an dernier. Pour les éviter, Jérôme Molette, responsable des maîtres nageurs au centre nautique de Clermont-Ferrand, donne quelques conseils.
3: Lorsqu'on va dans un point d'eau, il faut toujours se renseigner si la baignade est aménagée ou pas, s'il y a des maîtres nageurs ou pas. Déjà, pour prendre les informations sur le milieu qu'on ne connaît pas, et des fois on croit le connaître, mais en fait on ne le connaît pas. L'eau, c'est un milieu hostile. On ne sait pas ce qu'il y a au fond de l'eau, sauf en piscine, on voit le fond. Mais voilà, et puis éviter les heures les plus chaudes, éviter les repas copieux, éviter l'alcool, éviter tenir compte de sa forme aussi, c'est hyper important. Tenir compte aussi de son âge, hein. Quand on a 77 ans, c'est pas comme si on avait 20 ans, donc c'est comme en sport, hein, pareil. Et puis être vraiment vigilant par rapport aux règles de sécurité. Donc plus on prend les infos sur l'endroit, et puis comme on dit, s'il y a rien, eh bien, faut s'abstenir, on n'y va pas.
2: Jérôme Molette, responsable des maîtres nageurs au centre nautique de Clermont-Ferrand, invité d'ici Pays d'Auvergne ce matin avec Delphine Marion Boulle. Vous pouvez réécouter son interview en intégralité sur ici.fr. Une jeune femme de 21 ans grièvement blessée dans un accident de quad hier soir en Haute-Loire. C'était à Monistrol-sur-Loire, au nord-est du département. Un jeune homme de 22 ans a lui été plus légèrement blessé. À Clermont-Ferrand, Moulins, Cussé, nouveau rassemblement devant les tribunaux ce soir. En Auvergne, comme ailleurs en France, à la suite de l'affaire Liana, les associations appellent à la mobilisation tous les lundis à 19h jusqu'à ce qu'une loi intégrale contre les violences sexuelles et sexistes soit adoptée. Le Premier ministre Sébastien Lecornu doit recevoir cet après-midi une délégation de députés favorables à cette loi intégrale. Eux se mobilisent contre les familles qui dorment à la rue. Un rassemblement se déroule cet après-midi à partir de 16h devant l'école Jules Michelet à Clermont-Ferrand. Mobilisation soutenue notamment par le réseau Éducation sans frontières 63.
1: Va-t-on vers la fin du conflit au Moyen-Orient et donc une baisse des prix à la pompe de nos stations-service auvergnates?
2: Donald Trump a annoncé hier soir avoir obtenu un accord avec l'Iran, accord qui prévoit la fin des hostilités sur tous les fronts et la réouverture du détroit d'Ormuz dès vendredi, jour prévu pour la signature de cet accord. Mais les contours du texte restent flous et des points de tension restent aussi en suspens. Philippe Chalmin est économiste et spécialiste des marchés des matières premières et de l'énergie. Il nous explique quel impact cette nouvelle peut donc avoir sur le porte-monnaie des automobilistes.
4: Il y a une règle à peu près simple, 1 dollar le baril égale grossièrement 1 centime à la pompe, avec un décalage qui peut être de 15 jours, 3 semaines, qui dans ce cas-là sera peut-être un peu plus long, mais grossièrement, on peut imaginer que les Français passeront leur été probablement en dessous quand même de 2 euros le litre. Si tout se passe bien, si l'accord est effectivement signé vendredi, si Hormuz est réouvert, nous sommes encore quand même dans un certain flou artistique. Gardons-nous de toute euphorie.
2: Il est midi passé, ça y est, les copies de philo des lycéens de terminale auvergnat doivent être rendues. La philo qui marque le coup d'envoi des épreuves écrites du bac. Parmi les sujets sur lesquels les candidats ont planché pendant 4 heures ce matin, avons-nous la maîtrise de nos paroles ? Ou encore, peut-on être heureux quand les autres ne le sont pas ? Midi 4, la météo ne philosophe pas, c'est du beau.
1: On ne peut pas maîtriser le mercure qui grimpe et qui va continuer de monter crescendo tout au long de cette semaine en Auvergne. Rendez-vous compte, cet après-midi il fera 29 à Clermont-Ferrand, 26 à Saint-Flour, 27 à Mauriac, 28 à Aurillac et puis Vichy, Montluçon, eux seront au-dessus des 30 degrés, 30 et 31 degrés. Ça va continuer comme ça et puis même demain on va gagner 2 degrés. Il est midi 5, comme chaque jour du lundi. lundi au vendredi à la mi-journée. C'est le moment de jouer. Valérie Damido, Éric Bastien, on joue au taquet sur votre radio locale, ici, Pays d'Auvergne.
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5: Bonjour la France, j'espère que tu vas bien, que tu as passé un bon week-end la France. Comment ça va Éric Bastien?
6: Ça va, je réalise qu'on est le 15 juin, et que dans 15 jours c'est le 1er juillet, que c'est les vacances, on est à deux doigts des vacances là, des grandes vacances d'été.
5: C'est bien.
6: Bah, moi ça me met en joie, excusez-moi d'avoir des sentiments, des émotions. Hein.
5: Bientôt Noël, allez.
6: Voilà.
5: Je vous rappelle que donc on a une nouvelle semaine, ce qui veut dire un nouveau cadeau. Et cette semaine, mes chéris, on va vous régaler parce que, enfin, j'ai envie de te dire comme toutes les semaines, on vous offre 2 jours en famille ou entre amis, faites bien ce que vous voulez, au festival Grande Marée à Julouville, au cœur de la baie du Mont Saint-Michel.
6: Oh, c'est beau.
5: Alors attention, c'est pas n'importe quoi, parce qu'il va y avoir Kenji.
7: Oh mon Dieu, laissez-les-moi.
5: Il y aura aussi Julien Clerc, Benabar, Zaz.
8: Je veux d'amour.
6: C'est du lourd.
5: Qu'est-ce qu'on a d'autre? Hein, Céline, on a plein de trucs. On a Christophe. On a Christophe Maé, mais on a aussi de la pop anglaise avec les Cooks. Voilà.
6: Tout ça dans un festival.
5: Vous aurez 2 jours sur place, un séjour pour 4 avec une nuit avec petit déjeuner à l'hôtel du musée de Granville. 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

0: Pas-de-Calais, c'est ça ?
1: C'est ça, oui.
0: Parfait. Tu as 28 ans, tu es mariée à Thibaut.
1: Oui.
0: Tu as deux petits chats, ils s'appellent comment tes petits chats ?
1: Alors, ils s'appellent Thirou et Bichette. Mais c'est plus les chats de mon mari Kenya.
0: Ça veut dire quoi, ça ?
1: Ça veut dire que moi, je suis pas très chat.
0: Ah, comme moi, je préfère les chiens. Bah oui, et bah,
1: ouais, moi aussi, voilà.
0: Bah oui, bah faut t'acheter un chien. Faut aller dans, il y en a plein.
1: Voilà.
0: Ah, oui. Alors, il s'appelle Thirou parce qu'il est roux, j'imagine.
1: Voilà, c'est ça. Même si ce serait plutôt gros roux en le regardant, mais c'est roux.
2: Il va apprécier.
0: Bah, moi, j'adore les chats roux parce que tu sais, ils sont fous, ils sont plus fous que les autres.
2: Ah bon ?
0: Oui, oui, les
2: roux.
0: Ils sont...
2: C'est prouvé ça ?
0: Ah, c'est prouvé. Tous ceux qui font le plus de conneries, c'est les roux. Voilà, c'est comme ça.
1: Oui.
0: Eh oui ! Alors, tu travailles dans un commerce, tu vends des glaces, des chichis, des gaufres, des crêpes, et tu es à oui. Berck de quand à quand ?
1: Pendant la saison, on va dire de février-mars jusqu'à septembre-octobre.
0: Bah, dis donc, c'est pas mal ça.
1: Des grosses saisons, ouais.
0: Que des trucs que moi je pourrais manger toute la journée, hein, des crêpes et des gaufres, comment te dire. Et alors, dis donc, par contre, quand tu étais petit, tu voulais.
3: J'aurais voulu être un chanteur.
2: Ah oui.
0: Eh oui, tu voulais chanter quand tu étais petite.
1: Oui, oui, oui.
0: Et alors ?
1: Et alors, bah, je chante dans ma salle de bain.
2: Voilà. C'est déjà ça.
0: Oui, bah, c'est déjà ça. Mais, et...
1: Ah oui, voilà.
0: Mais t'es encore très jeune, tu peux participer à The Voice.
1: Ah oui, mais non, je suis trop timide pour.
0: Ah oui, bon, bah ça, c'est du coup, bah non. Bah oui, bah je comprends.
1: Bah non.
0: Et je comprends totalement. Alors, on va parler avec toi, on parlera d'astrologie. Voilà, là, t'es comme moi, t'adores l'astrologie, on en parlera toutes les deux. T'es quoi comme signe ?
1: Moi, je suis Verseau.
0: Hop, hop, hop, t'es juste après moi, moi je suis Capricorne. On en parle après.
1: Ah non, ouais.
0: Mais là, tout de suite, on va marquer le premier point. Une petite ambiance. Incroyable talent, le générique.
2: Oui.
0: Alors, figure-toi que Gad Elmaleh vient de tenter sa chance dans la version américaine de Incroyable Talent. Est-ce que c'est vrai que Gad a tenté sa chance dans Incroyable Talent américain ? Top chrono, 5 secondes. Et c'est... Mais oui, c'est une bonne réponse, c'est pas Gad, c'est Kev Adams. Et oui, et figure-toi qu'il a fait un numéro de stand-up en anglais.
2: Il
0: a
2: été très bon.
0: Hein. Il a été très bon, oui. Et les jurés de Got Talent, ils ont trouvé ça vachement bien. Leïla, premier point pour toi.
2: Il était hyper à l'aise, surtout en anglais, moi il m'a bluffé. J'en suis très loin là.
0: Il parle mieux que toi, Kev.
2: Ah, j'ai même pas parlé mieux que moi. Oh, je ne parle pas du tout, je vous rappelle. Non, franchement, il m'a bluffé. Bon, Laurent avec ici Loire-Océan, qui habite à Nantes. Comment ça va, Laurent ?
4: Ouais. Bonjour Eric, bonjour Valérie, bonjour Naïla. Et comme dirait Valérie, bonjour la France.
2: Oui, bien sûr, bienvenue dans le Dami d'Hollande que tu rejoins aujourd'hui, Laurent. Bah, dis donc,
4: merci.
2: Laurent, t'es pas très loin du Mont-Saint-Michel, c'est à quoi ? Une heure et demie, deux heures, je dirais.
4: On est à deux heures.
2: Ouais, donc voilà. Et tu connais ou pas ce festival des Grandes Marées à Jullouville, là, au cœur de la mer ? Ah, tu connais pas ? Bah, je te souhaite de gagner ce séjour avec deux jours sur place. Bon, Laurent. Déjà, ta recette pour avoir un beau sourire comme ça. Parce que je te sens heureux et tout. Comment tu fais ?
4: Bah, il fait beau, ça va être les grandes vacances. Les enfants sont cool, c'est presque la fin de l'école. Tout est bien.
2: Oui, c'est ce que je disais, on est le 15 juin, là. On est déjà dans la perspective de l'été, bien sûr. T'as parlé des enfants, toi-même.
4: Si on n'est pas heureux maintenant, on ne sera pas heureux cet hiver. Hein.
0: Ah, bah ça, je te confirme.
2: Évidemment, Laurent. Alors, il y a Louise et Constance. Quel âge elles ont, les deux petites, là ? Ou deux grands, je
4: sais pas. J'ai Louise qui a 10 ans et Constance qui a 7 ans.
2: Alors, Louise, elle passe en 6e, si je ne me trompe pas. Ouais.
4: CM2. CM2.
2: Ah d'accord, CM2. Et Constance, qui a 7 ans, elle est en CP, c'est bien ?
4: CE1.
2: CE1, d'accord. Et comment s'appelle madame ?
4: Mathilde.
2: Alors il y a des chats. Là, on aime les chats. Ici, Laurent, il aime les chats.
4: Oui.
2: Ah oui, il y en a combien les chats ?
4: J'en ai deux.
2: Deux ?
4: J'ai un vieux pépère qui s'appelle Chouchou, dit Guada.
2: Ok.
4: Parce qu'on l'a trouvé avec le parrain de mes enfants qui est guadeloupéen, et du coup, c'est resté... Guada.
2: Ok.
0: Voilà.
2: Eh ben, sois le bienvenu, Laurent. Tu es conducteur de poids lourd. On découvrira un petit peu plus de choses sur toi. Et notamment. Oui, ça va, Laurent. Garde-toi. On y est. On découvrira dans un instant que tu étais pâtissier. Voilà. Donc, tu sais faire plein de choses. Laurent.
4: Tout à fait.
2: Allez, on va tenter de marquer un premier point. C'est parti.
0: J'aime bien parce que discrètement, il parle de bouffe. Parce que.
2: Oui.
0: Généralement, quand on arrive à la radio, il a déjà.
2: Englouti.
0: Voilà.
2: Englouti.
0: Il a englouti déjà, mais il a déjà faim. Bon, allez.
2: C'est normal.
4: Bon, il est midi, hein.
0: Bah oui, voilà.
2: Bah, bien sûr, les midi 12, là, te rends compte. Voici ta première question, ambiance.
0: Comment, Flipper ? Qu'est-ce qui t'arrive ?
2: Ce qui me donne envie, bien sûr, Valérie, de te redemander de m'imiter le dauphin.

0: Mais qu'est-ce qu'il y a, Flipper? Il y a des méchants dans la baie. Oui, Flipper, appelons la police.
1: Oh mon Dieu, c'est pas possible. Ah oh, Laurent, tu as vu un peu comme elle sait bien. Tu sais faire Flipper, toi, ou pas, Laurent?
2: Pas du tout.
1: C'est pas mal.
0: J'ai compris ce que t'as dit.
1: C'est pas mal. Il y a du level, il y a du concours.
2: Je suis pas comédien. Hein.
1: Ah mais y a pas besoin. Les embryons des dauphins ont des pattes arrière. Voici la question. Les embryons des dauphins ont des pattes arrière. C'est une affirmation, mais est-ce que c'est vrai ou faux? Top chrono, 5 secondes, Laurent.
2: Ouais, je dirais faux. Hein.
1: Tu dis faux?
2: Ouais.
1: Non, c'est vrai. Figure-toi, les dauphins descendent des mammifères terrestres ayant vécu il y a 50 millions d'années. Durant leur développement embryonnaire, ben, y a des petites ébauches de pattes arrière qui ont fini bon, par disparaître avec l'évolution du temps. Laurent, bah pas de points, mais t'inquiète.
0: Il y a plein de questions. Allez, vous écoutez ici, et qu'est-ce qu'on va faire? Eh ben, on va vous emmener avec Laurent Voulzy, Bubble Star. Oh là là, il fait beau, vous êtes dans votre voiture, vous êtes chez vous, bougez vos bodys, on vous aime, à tout de suite.

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1: cette chanson, c'est un chewing-gum dans la bouche, une animatrice de télé d'M6, et ça fait Bubble Star.
0: Oh my god.
1: Alors, vous l'avez là, c'est toi.
0: Je t'aime, allez,
1: bah oui, Bubble Star.
0: Eh oui.
2: Au taquet, votre jeu de midi.
1: Bah, attendez,
2: c'est ici.
1: Je parle d'M6. M6 à la rentrée, c'est ça?
0: Oui, bah écoutez, on va faire des maisons, on va
1: c'est
0: faire des marrons.
1: À la rentrée,
0: mais oui, mais oui. Alors, je rappelle que nous sommes avec Leïla, qui a un point, qui joue avec ICI Nord, contre Laurent. Qui jouait avec ICI, Loire-Océan. Voilà. Alors, on parlait avant Bubble Star, on parlait astrologie. Et ça, c'est un peu mon domaine. Alors, toi, il paraît que t'es comme moi, hein. Tu t'adores demander les signes des gens quand tu les rencontres.
3: Pas tous les gens que je rencontre. Je leur demande leur date d'anniversaire pour pas trop demander directement le signe. Et après, voilà. J'aime bien savoir.
0: Alors, est-ce que t'es comme moi? Tu fais des... Parce que moi, je tire les cartes. Toi, par contre, je crois que tu fais des thèmes astrologiques.
3: Je tire les cartes et je fais aussi les thèmes astro, ouais.
0: Et voilà, je vois que t'adores les scorpions et les capricornes, voilà.
3: Ah oui, j'adore.
0: On était fait pour s'entendre. Et Thibaut,
3: voilà,
0: il est quoi comme
3: signe?
0: Et voilà, et Thibaut, il est quoi comme signe?
3: Thibaut, il est scorpion.
0: Bah, c'est génial ça, on adore.
3: Bah voilà, parfait.
0: Pop. Donc du coup, si un jour tu as des enfants, il va falloir que tu calcules.
3: Oui, voilà, pour bien, il faudrait que ce soit un petit bélier ou petit lion.
0: Ah, un petit lion.
1: Ah, moi, je suis lion. Hein.
0: Ah, je sais pas si c'est... Sagittaire, c'est mieux. T'as vu, elle a fait...
3: Ah bon.
1: Comme tu me demandes pas ma date d'anniversaire, je te dis, je suis lion.
0: Ouais, ah, non, mais c'est Sagittaire, c'est bien. Moi, j'ai une fille Sagittaire, un fils Balance, c'est magnifique.
1: Ah bah d'accord, ça s'explique.
0: Oui. Mais oui, évidemment. Ça, mais tu cernes bien les gens, hein, avec l'astrologie, on est d'accord.
3: Ah oui, carrément, ouais. Ouais. Les traits de personnalité, c'est vrai qu'on les voit bien chez les signes, ouais.
0: Eh ben oui, on les voit bien chez les signes, évidemment. Alors, par contre, côté bricolage, tu bricoles pas?
3: Ah non, je bricole pas. C'est Thibaut et moi, je mène le chantier. Ça dure pas comme ça.
0: T'es chef de chantier, quoi.
3: Voilà, c'est ça. Chef des travaux finis.
0: D'accord. Tu jardines pas non plus, c'est Thibaut?
3: Non. C'est Thibaut.
1: Ouais, elle tire les cartes.
0: Ah oui, bah, elle peut pas tout faire. Et alors, tu lui dis juste ce que t'as envie comme jardin, quoi. Tu lui dis, tiens, là, j'aimerais bien des fleurs comme ça et tout.
3: Ouais, voilà, c'est ça. Je lui dis, ce serait pas mal, ça. Puis il le fait. Voilà.
1: Parce qu'elle le voit dans les cartes. Il dit, tiens, faudrait des tulipes.
0: Tiens, des hortensias, ça serait pas mal. Et c'est lui aussi qui cuisine à la maison.
3: Ah oui.
0: Et voilà. Toi, tu fais les gâteaux.
3: Voilà, moi je fais plutôt les pâtisseries, ouais.
0: Eh ben c'est pas mal ça. Eh ben c'est très bien. Tu fais quoi? Les fondants, les tartes, les trucs comme ça?
3: Oui, les trucs un peu basiques quand même. Je suis pas une pro non plus comme Mercotte.
0: Ah bah oui. Eh ben écoute. Ma petite Leïla, on va tout de suite essayer de marquer un deuxième point. Tiens, je te mets une petite ambiance.
4: Elle voulait que je l'appelle Venise. Vous me voyez, maille oreiller, la voix soumise.
0: Alors, on va parler des prénoms. Et figure-toi qu'aujourd'hui, il y a des coachs en prénoms pour aider les parents à choisir les prénoms de leurs futurs enfants. Est-ce que c'est vrai qu'il existe des coachs en prénoms pour aider les parents à choisir? Top chrono, 5 secondes.
3: Vrai.
0: Eh ben, t'as bien raison, c'est totalement vrai, c'est un nouveau métier. Il y a plusieurs pays, il n'y a pas que la France, il y a des gens qui t'aident à choisir ton prénom avec ton nom de famille, etc. Bravo, 2 points.
1: Laurent, tu as choisi Louise et Constance comme prénom pour tes filles. Donc,
3: tout à fait.
1: C'est très joli ça. C'est que nous aussi, avec Laurent, on se tire les cartes. Voilà, on va se mettre dans l'ambiance X-Files, hein, parce que nous aussi, avec Laurent, on aime l'horoscope. Voilà, on s'intéresse à tout ça. On se tire les cartes, mon Lolo, hein.
5: Ben oui, hein, tout à fait, un petit peu quand même.
1: Bien sûr qu'on s'est tiré les cartes ce matin et on s'est dit qu'on était une team de dingue, évidemment.
5: Winner, les winners.
1: Voilà, les winners. Mmh. Et ça, on l'a vu dans l'astrologie, on l'a très très bien vu.
0: Riri et Lolo.
1: Oui, on a sorti le...
0: Lolo.
1: On a sorti le... C'est quoi? Donne-moi une carte, c'est quoi?
0: Hein?
1: Tu sais, les personnages sur les cartes.
0: Ah bah t'as le battleur.
1: Le battleur, voilà, on a sorti le battleur. Exactement. Il a dit, tu vas voir comment on va les battleurs. On va les... Tu vois, on va y aller. Laurent. Je crois qu'il est temps que j'arrête de faire de l'humour.
0: Bah, il y a plusieurs auditeurs qui nous l'ont dit déjà, ouais, sur les réseaux, hein, mais bon.
1: Je sais. Alors, on a écouté les génériques de la pâtisserie, oui, parce que effectivement, Laurent était pâtissier. Sauf que Valérie, ouais. Quand on choisit d'être pâtissier, faut pas. Complète ma phrase, Laurent.
5: Faut pas tout manger.
1: Oui, mais faut pas être allergique à la farine surtout.
5: Ah, c'est ça. Faut pas être allergique.
0: Ah merde.
1: Ah oui, c'est pas de chance, ça.
5: Ah oui. J'ai fait des œdèmes quand j'étais un peu plus. Bah, après mes apprentissages.
1: Ah oui.
5: Donc, je suis parti bah, trois fois à l'hôpital en faisant des œdèmes de coinc.
1: Ah oui.
5: Donc, bah, j'ai stoppé.
0: Ah voilà. Zut.
1: Bon. Mais rassurez-vous, les conducteurs poids lourds, on l'a dit, il fait de la messagerie, c'est de l'express. Et puis, il a plein de passions, voilà. Notamment le football en équipe senior. Il paraît que tu as monté une association, dis-moi. C'est quoi?
5: Ouais, j'ai mon association de foot sur Nantes, là, qui s'appelle NLFC, Nantes Loisirs Football Club.
1: Ok.
5: Et on a une équipe de seniors en foot entreprise le lundi soir.
1: Et d'ailleurs, tu voulais lancer un appel, profites-en.
5: Eh bah, bien, s'il y a des partenaires, des sponsors qui cherchent à faire un peu de publicité, bah, n'hésitez pas. Je reste mon numéro et puis ils nous appellent.
1: Ah bah voilà. Si vous êtes une entreprise, vous voulez soutenir le club, le NLFC, le Nantes Loisirs, et ben voilà, 0810 055 056, on vous mettra en relation avec
5: eux. On est là pour avec parler, discuter. Exactement.
1: En plus, toi, tu participes au championnat de Loire-Atlantique tous les ans et ton équipe a gagné cette année. C'est chouette, ça.
5: Ouais, la finale challenge, challenge entreprise, elle a gagné la finale, du coup, contre Saint-Sébastien-sur-Loire.
1: Toutes mes félicitations. N'oublie pas que l'équipe de France rencontre le Sénégal demain. Pour ceux qui aiment le foot, premier match des Bleus à suivre sur ici et ici.fr. Voici la question. Elle vaut un point. Extrait. C'est d'ailleurs pour ça qu'il n'y a pas Koh-Lanta demain. Hein. Ça me fait toujours penser à Koh-Lanta. Parce qu'il y a foot. Les pirates portaient un bandeau parce qu'ils avaient souvent perdu un œil. Est-ce que c'est vrai ou faux? Top chrono, les pirates portaient un bandeau parce qu'ils avaient souvent perdu un œil.
5: Ouais.
1: Décidément. Non, ouais. C'est faux, parce que c'est une légende en fait. Le bandeau, il sert pas du tout à cacher un œil perdu. C'est selon une théorie, permettait de garder un œil habitué à l'obscurité pour mieux les aider à dormir. En fait, ils allaient dans les cales et ils mettaient le petit bandeau et voilà, c'était un peu plus simple. Et puis, ils avaient une espèce de vision nocturne comme ça. Enfin, bon, voilà.
0: Oui, c'était pour les habituer à la nocturnité.
1: Et c'est ça, voilà.
0: Comme ça, quand ils allaient piller l'intérieur des bateaux,
1: voilà.
0: Ils avaient l'habitude du noir.
1: À zéro, bon. Là.
0: 2 pour Leïla, pas de points pour Laurent. Et là, tout de suite, bien, it's wonderful, it's wonderful. Et pourquoi c'est wonderful? Parce qu'on écoute Paolo Conte et parce que vous écoutez ici. On vous aime, à tout de suite.

0: tout.
1: C'est beau.
2: Viens comme mes Paolo Conte.
3: Sur ici,
2: pourquoi je dis ici Paris de France, moi?
1: Je sais pas, parce que...
2: Peut-être parce que j'y travaille.
1: Peut-être, ouais, c'est ça. Allez, jingle.
2: Sur ici, toute la France.
4: Ici, à midi, on est au taquet.
2: Non, je l'ai pas fait souvent, ça.
1: Nous sommes au taquet avec Leïla qui a deux et qui joue avec ici Nord, et Laurent qui n'a pas de points, qui joue avec ici Loire-Océan. On va faire le quiz musical. Juste une petite anecdote avant, qui a un rapport avec la musique. Il paraît que tu plaçais les gens sur le son et lumière, Les Misérables.
5: Oui. J'ai fait ça il y a 2 ans.
1: Ouais.
5: À Montreuil-sur-Mer, ouais, justement.
1: Et alors, tu l'as vu, j'imagine, un nombre incalculable de fois.
5: Oui.
1: Et alors?
5: Juste 3 fois.
1: Oh, bah, c'est pas mal,
5: non,
1: déjà.
5: Non, je l'ai pas regardé toutes les fois quand même, mais super, c'est super beau à voir.
1: Eh ben oui, c'est beau à voir. Mais est-ce que tu as vu la comédie Oui, chante, c'est la faute à Voltaire? Le nez dans
5: Oui,
1: voilà. Bon, alors.
3: C'est la faute à Namido, le nez dans le.
1: Non, il y a pas un truc. Oh, non, Damido, elle a rien fait, non. Damido, tu sais, elle distribue des cartes d'identité pour le Damido Land. Alors, on va jouer au quiz musical. Je t'explique. Il va y avoir 2 artistes qui se suivent et qui sont enchaînés. Il n'y a pas de stop entre les 2 artistes. Ce qui veut dire que bah, tu écoutes bien, bien attentivement pour reconnaître les chanteurs qui chantent. Il y a un groupe français, un groupe étranger. Écoute bien, c'est parti.
5: Ok.

0: Allez, qui c'est qui chante, mon petit canard?
1: Alors, Les Innocents et les Bee Gees.
2: Trop.
3: Pop, pop, pop, pop, pop, pop, pololo.
2: Olé.
3: Est-ce que c'est la bonne réponse?
0: Oui!
3: Mon parfait.
0: Si on l'a.
2: Si on l'a.
3: Alors, ça, c'est ma génération. Je peux vous dire, j'en ai roulé de la pelle là-dessus. Allez, voilà. Hop là.
2: Est-ce que tu peux témoigner? Est-ce qu'on peut en parler? Est-ce qu'on peut ouvrir des dossiers?
3: Eh ben, écoute, oui, ben, j'ai roulé beaucoup de pelles sur Deep Is Your Love. C'était le moment du slow. À l'époque, il y avait des slows dans les booms. Hein.
2: Voilà. Eh bien, ils sont tous là.
3: Ah non, ça ne va pas être possible, monsieur. Allez.
2: Bon, Laurent, tu as aussi emballé sur les Bee Gees?
4: Ouais. Non, pas du tout.
3: Oh ben non, il a 44 ans.
2: Bah, alors, il aurait pu t'emballer sur un titre.
4: Je connaissais les musiques, mais les noms des. Non.
2: Ouais, bah ça c'est pas encourageant pour moi. Ça me rassure pas des masses, Laurent.
4: Non, c'est pas faux, mais bon, on va essayer. Hein.
2: Non, mais vous savez, Laurent, il plouffe, Laurent.
3: C'est-à-dire?
2: Ah ben, il taquine le brochet.
3: Il taquine le goujon, comme dirait l'autre.
2: Et oui, parce que tu pratiques la pêche et tu t'es même acheté un petit bateau.
4: Ouais, un petit bateau, c'est un flotte tube.
2: Tu perds? Sur les bords de Loire.
4: Un petit bateau individuel. Voilà, c'est comme un petit zodiac, sauf que c'est individuel.
2: Bon, alors brochet, perche, cendre, t'as un petit coin comme ça? Non, tu vas pas nous donner ton petit coin.
3: Non, on donne pas.
4: La Sèvre.
2: Ah, ouais. La Sèvre, ouais.
4: La Sèvre nantaise, ouais.
2: Et oui, il essaye d'attraper les poissons carnassiers. T'as une belle collection de leurres, notamment, avec des tailles différentes, des trucs. Enfin, bon,
4: c'est ça, tout à fait. Des leurres dures, des leurres souples, des insectes.
2: Bien sûr, il adore.
4: Et aujourd'hui, c'est l'ouverture du Black Bass.
2: Eh oui, voilà, c'est aujourd'hui.
3: Oui, c'est aujourd'hui.
2: Voilà, là. Laurent, nous allons tenter de jouer. Enfin, on va surtout tenter de marquer.
3: Non, on va surtout tenter de marquer. Voilà,
2: c'est
3: ça.
2: Surtout. Oui, parce que non seulement.
4: Un point, ce serait bien quand même.
2: Bah oui, parce que là, depuis midi, allô Laurent, il est où Laurent, quoi? On y va?
4: Il est là.
3: Il est là.
2: Voici ton mix.

0: très très estivale, hein, ma petite sélection. Allez, top chrono, qui chante, qui as-tu reconnu?
1: Alors, je dirais Scorpion, peut-être, le deuxième, là.
0: Ouais, et le premier?
1: Je sais pas, je connais la musique, mais je sais pas.
0: Est-ce que Leïla, là, à tout hasard? Leïla?
2: Ah non, je l'ai pas.
0: Alors, c'était les Négresses Vertes.
3: Les Négresses Vertes qu'on embrasse, Mitch, ouais, à la trompette, allez hop là.
0: Et bien sûr, Still Loving You, le groupe mythique Scorpion, ce qui te fait enfin un point, Laurent.
3: Eh ben, c'est magnifique, ça, voilà. Eh ben, ça fait 4, Leïla, 1, Laurent, et là maintenant, c'est la réclame, mais pas que, c'est aussi l'actualité dans toutes vos régions, grâce aux 44 locales de votre radio ici. À tout de suite. 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
6: Avec l'arrivée des beaux jours, voici une idée sortie à faire en famille. Le parc Paléopolis, parc à dinosaures unique en France, situé dans l'Allier. C'est un véritable voyage à chaque fois dans le temps, à la rencontre de ces drôles de bestioles qui peuplaient notre planète il y a des millions d'années. 5 hectares, 3 expos et plus de 300 fossiles d'espèces diverses, dont le fameux T-Rex à découvrir. Le T-Rex, probablement le dinosaure le plus célèbre auprès des enfants. Et puis vous allez pouvoir parcourir la vallée des dinosaures en croisant des spécimens reconstitués à la taille réelle, Diplodocus, Vélociraptor, le Spinosaurus, prédateur semi-aquatique à grande voile dorsale, et puis le Stegosaurus, bien connu des fans de Jurassic Park. 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
3: Et oui, nous jouons avec Leïla qui a 4, Laurent qui a 1. Je vous rappelle que tous les candidats cette semaine tentent de se qualifier pour la finale de vendredi. Le premier prix, c'est 2 jours en famille ou entre amis au festival Grande Marée à Julouville, au cœur de la baie du Mont-Saint-Michel. Vous aurez 2 jours sur place, un séjour pour 4, une nuit avec petit déjeuner à l'hôtel du musée de Granville. Vous pourrez écouter Kenji, Julien Clerc, Benabar, Zaz, Christophe Maé, The Cooks, et vous aurez 100 euros de carburant pour y aller. Mais si vous ne gagnez pas ça, vous gagnez quand même un très beau cadeau. Vous aurez la machine expresso Malongo et eau avec 32 dosettes et 6 verres en verre.
0: On vous régale, hein.
3: Allez, jingle, on reprend la compète. Alors, je rappelle que nous jouons avec Leïla qui joue avec Ici Nord et Laurent Ici Loire-Océan. Leïla qui est mariée à Thibaut, qui a 2 petits chats, qui vend des très bonnes crêpes et des chichis. Et Leïla qui tire les cartes, qui aime l'astrologie. Bref, une femme exceptionnelle.
0: Ça va vous?
3: Bah quoi? Qu'est-ce qu'il y a? Vous avez... Écoutez, vous voulez qu'on reparle du fait que vous n'avez encore pas gagné la semaine dernière? Hein? Vous voulez ou pas?
0: J'ai un message subliminal.
3: Qu'est-ce qu'il y a?
0: Pour vous.
3: Pour moi ?
0: Oui.
7: Je l'aurai un jour. Je l'aurai.
3: Ah, d'accord.
0: Voilà, par rapport à ça.
3: Oui, bah écoutez, on verra bien. Allez, on va parler de ta rencontre avec Thibaut. Parce que tu l'as rencontré, vous étiez très jeune. Quel âge vous aviez ?
8: Oui. On avait 14
3: ou
8: 16 ans.
3: Oh là là, oui. Et alors, comment ça s'est passé ? Parce qu'il paraît qu'il est venu faire son apprentissage dans ton village où tu habitais.
8: Voilà, on s'est rencontrés, on a discuté tout ça, et quand il est parti, ben on s'est rendu compte qu'on se manquait, et puis moi bon, après je suis allée dans sa ville, j'ai trouvé aussi un apprentissage, et puis depuis on s'est jamais quitté. Voilà.
3: On s'est fait des petits bisous dans la forêt quand même, hein, voilà.
8: Peut-être,
3: c'est cela, oui. Tu as quand même tout fait pour le rejoindre, hein, parce que tu as pris ton indépendance, tu t'es tout débrouillé pour aller le rejoindre.
8: Ah bah oui, j'ai tout fait pour.
3: Ah bah dis donc.
8: Et je l'ai eu.
3: Et tu l'as eu, tu le voulais celui-ci. Hein. 14 ans que vous êtes ensemble et vous êtes mariés le 10 avril, le 10 avril dernier à la mairie.
8: C'est ça, oui, à la mairie seulement. Et on se marie à l'église l'année prochaine pour nos 15 ans en même temps.
3: Oh là là là là, mais comme c'est beau ça, on adore. On adore. Alors, tu as 4 points, tu es largement en tête. C'est bien.
0: Oui, quoi?
3: Je grogne. Oui, je sais que tu grognes, t'es un râleur. Alors, je vais te poser la question à choix multiple. C'est-à-dire que je pose la question, je te propose des réponses et t'auras 10 secondes pour me répondre. Tiens, je te mets un extrait de Jojo. qu'est-ce qu'elle a ma gueule. Eh oui, Johnny, mon idole. Alors, écoute bien, aujourd'hui le 15 juin, si Johnny était encore avec nous, bah, il aurait fêté son anniversaire. Et alors, quel âge aurait-il ? 81 ans, 83 ans, 85 ans, toujours 20 ans dans le cœur de ses femmes.
0: Oui.
3: Voilà, alors quel âge il aurait, mon Jojo ? Il aurait 81, 83, 85 ou 20 ans ? Top chrono, 10 secondes.
8: Je dirais 83.
3: Didadadam, didadadam, didadadidadadam. Et c'est une bonne réponse. 83 ans aujourd'hui, 110 millions de disques vendus. Voilà, moi je pense à Johnny. Voilà, je l'écoute tout le temps. Johnny, c'était mon idole. Bravo, t'as 7.
0: Ce qui fait encore plus mal, c'est de se dire que l'année prochaine, ça fera 10 ans.
3: Eh oui,
0: 2017, on est compte. J'ai l'impression que c'était hier. Bon, Laurent, on a parlé un tout
1: oui,
0: petit peu.
1: Moi.
0: Oui, je sais. Bah oui. Mec qui a marqué qu'un seul point depuis le midi, je sais que c'est toi. Hein. Voilà, Laurent. On a encore 24 minutes, Laurent, pour tout donner. On va essayer.
1: Allez, on va essayer.
0: Allez, t'habites dans la Loire, tu nous as parlé de ton super côté pêcheur, t'as un bateau, t'es un mec bien. On va parler de ta rencontre aussi avec Mathilde. Vous savez que c'est un show, mon Laurent. Ah ouais. Ouais, parce qu'avec Mathilde, bon là, qu'il a deux enfants aujourd'hui, tout va bien. Ils se sont rencontrés, en tous les cas, une espèce de rencontre fortuite à la patinoire du petit port à Nantes.
3: C'est ça.
0: Sauf que Mathilde n'était pas bien contente, parce que t'étais sortie avec toutes ses copines.
3: Ah ouais.
0: T'es chaud.
3: Ah ouais.
0: Vrai ou faux?
1: Ouais, c'est vrai, mais bon, on était jeunes. Hein.
0: Oui, non, mais quand même.
3: Oui, bah quand même.
0: Donc, cette pauvre Mathilde, elle se dit, mais alors bon, alors voilà, c'est Pierre, Paul, Jacques, il va avec tout le monde, c'est un coureur. Sauf que qu'est-ce que t'as fait à la patinoire ?
1: Eh ben, je me suis mis à genoux.
0: Hein. Ah oui ?
1: En plein milieu de la patinoire.
0: Pour t'excuser ?
1: Ouais, puis je lui ai demandé si elle voulait bien sortir avec moi.
0: Ouais. Alors ça l'a séduit.
1: Moi j'avais 20 ans, elle en avait quand même 15. Hein.
0: Ah oui, ah d'accord. Et alors et votre histoire a démarré à ce moment-là. Elle avait 15 ans, t'en avais 20 ans, t'avais 20 ans. Quoi.
1: Voilà, c'est ça.
0: 22 ans que vous êtes ensemble, vous êtes mariés depuis 19 ans, donc très belle histoire.
1: C'est ça.
0: Ouais, noces de crotonne pour 19 ans. C'est beau ça, hein, c'est beau.
1: Ah bah c'est pas mal. Hein.
0: Bien sûr.
3: Tu sais ce que c'est la crotonne, bien sûr.
0: Alors sinon.
3: Voilà.
0: C'est quoi?
3: C'est quoi la crotonne ?
1: C'est quoi ?
0: Je vais regarder M6 à la rentrée pour le savoir peut-être.
3: Bon, je sais pas, tu vérifieras parce que comme tu es là en train de balancer des. C'est les noces de crotonne. Ouais,
0: c'est un tissu épais en lin et en coton.
3: Ouais, voilà.
0: Donc, voilà.
3: Bien sûr. Heureusement que Maître Coupest a fait ta fiche.
0: Merci beaucoup.
3: Allez.
0: Bon, vous savez que c'est un râleur.
2: Voilà. Et alors je suis un râleur, mais d'une France.
0: Oui.
3: Comme toi, quoi.
0: Et Mathilde, elle supporte ça.
1: Comme tous les garçons, au final. Ah,
3: Valérie. Oh, ça, je te confirme.
0: Ouais, enfin. Faut que tous les matins, tu dis à tes filles, rangez vos chambres, faites votre lit, etc. etc., etc. quoi.
1: Voilà, c'est ça, parce qu'autrement, c'est papa qui le fait.
3: Voilà. Jean-Michel Relou, bonjour.
0: Oh, mais c'est plus que ça, parce que, ok, bon, il est comme ça, mais il est râleur. Il est maniaque également. Voilà.
3: Ah oui.
1: Très maniaque.
0: Ah oui, non, il est maniaque.
3: Oh là là. Bon.
1: Bah vous voyez qu'il y a, faut que ce soit rangé de la même manière, une chambre Ikea.
3: Ah ouais, d'accord, ok. Ah ok.
0: Et alors pour finir avec l'astrologie, ce qui va pas vous surprendre, hein, voilà, s'il était un animal, il serait un lion.
2: Je voudrais dire
1: voilà.
0: Ah oui, comme Simba.
3: Ouais. Alors que là, t'es quoi comme signe astrologique ?
1: Moi je suis vierge.
3: Ah, vierge folle ou vierge sage ? Attends, ça faut savoir. Bon, allez.
0: Allez, voici tes questions. Après tous ces beaux défauts. Voici une qualité, peut-être le point qui arrive, on espère.
1: Pas qualité, hein. Pourquoi un défaut ? C'est une qualité.
0: Bien sûr, maniaque, tout ça, pas de problème. Nous sommes le lundi 15 juin. Nous sommes en direct, il est 12h39. Le lundi 15 juin, c'est aussi le grand jour pour les candidats au bac avec l'épreuve de philo. Alors, petit QCM philo. À quel philosophe doit-on cette célèbre formule ? Ce qui ne vous tue pas vous rend plus fort. Est-ce que c'est Sartre ? Schopenhauer, Nietzsche ou Damido Spinoza-Land ? Top chrono, 10 secondes. Sartre, Schopenhauer, Nietzsche, Damido Spinoza-Land. Vite.
1: Sartre,
0: Jean-Paul Sartre. Ce qui vous tue pas vous rend plus fort est tiré du Crépuscule des idoles publié en 1888 par Friedrich Nietzsche. C'est Nietzsche, les épreuves. C'est Nietzsche.
3: Allez. Ce qui ne vous tue pas ne vous fait pas marquer de points.
0: Non plus.
3: 7 pour Leïla, 1 pour Laurent. Et là, tout de suite, les gars. Alors là, ça sent l'été, ça. Macumba, Macumba, je demande ce que
0: voilà.
3: Allez, c'est Jean-Pierre Madère, Macumba. 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Bisous.

0: Pierre Madère avec Macumba pour ceux qui aiment les années 80. Rendez-vous ce soir à 19h, comme tous les soirs. Ça vous intéresse pas ce que je dis?
1: Bah si, ça m'intéresse, mais je suis prise par le rythme.
0: Mais je vois ça. Avec Laurent Petit-Guillaume de 19h à 20h.
1: Avec Lolo qui va nous faire danser pendant une heure.
0: Chaque soir à 19h. Hein.
1: Mais oui.
0: C'est à 19h.
1: À 19h, on allume ça dans son salon, on bouge ton body. Voilà, c'est tout. Jingle.
0: À 20h, c'est tous les soirs.
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0: toute la semaine.
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0: Et même le week-end.
1: Et comme ça, on peut danser tout le temps. Voilà.
0: Avec bonheur.
1: Voilà. Alors, nous sommes avec Leïla, qui joue avec Ici Nord, qui a 7 points contre Laurent, ici Loire-Océan, qui a 1 point.
3: Gna gna gna gna gna.
1: Oh, oh là là là là, qu'est-ce que c'est que ce mauvais esprit?
0: Vous faites en chantant, là.
1: Je ne fais pas en chantant, c'est ma petite voix.
0: Écoutez, j'en ai marre, vous y êtes 4 candidats toutes les semaines. Mettez-vous à ma place, madame Damido.
1: Nous en avons déjà parlé. C'est un mauvais coaching. Vous ne donnez pas envie aux gens de se battre pour vous.
0: Voilà. Laurent, tu confirmes?
4: Ça va, moi, je trouve bon. Moi, j'aime bien Eric. Hein.
1: Ah, bah,
4: on
1: c'est bien.
4: On va tout faire pour qu'Eric mette quelqu'un vendredi, allez.
0: Le problème, c'est que tout le monde dit ça, mais je gagne jamais quand même.
1: Alors, Leïla, il lui est arrivé une histoire un peu drôle. Elle décide de faire une balade en vélo avec son chéri, avec Thibaut, et pop, pop, pop, allez, tout le monde à bicyclette. Et puis, tu passes en ville, et là, un énorme bruit. Et qu'est-ce qui se passe? Tu penses que quoi? Toi, tu dis quoi à Thibaut?
5: Bah, en fait, j'entends un énorme bruit. Faut savoir que moi, je suis de la campagne à la base. Donc, j'ai pas l'habitude de me promener là où il y a du bruit, tout ça, en bicyclette. Et là, j'entends un gros bruit et je sens quelque chose dans mon dos. Et je sais pas pourquoi, mon premier réflexe, c'est de lui crier « On m'a tiré dessus! On m'a tiré dessus !» Sauf qu'on m'a pas tiré dessus. Et qu'en fait, c'était juste mon pneu qui avait éclaté et que j'ai reçu un petit éclat, en fait, dans le dos.
1: Ah oui, en fait.
5: Et en bonne comédienne, voilà.
1: Ah oui. Bah oui. Tu pensais que t'étais agent secret et t'étais poursuivi par le FBI.
5: Voilà, c'est ça, tout à fait.
1: Eh bien sûr, heureusement, Jason Statham, Thibaut était là pour te dire non, mais on n'est pas.
5: Ouais, bon, il n'est pas très loin en plus au niveau des cheveux, donc ouais, voilà.
1: Mais il est tellement beau, Jason Statham, c'est pas grave. C'est voilà. Ouais, oui, mais bien sûr. Alors, toi, si tu devais déjeuner avec une célébrité, t'adorerais déjeuner avec Florence Foresti parce que tu la trouves très drôle.
5: Ah oui, carrément, ouais, elle me fait trop rigoler. Même rien que de la voir, même si elle parle pas, rien que c'est mimique, elle me fait rire. J'aime bien cette femme-là.
1: Tu l'as déjà vue en spectacle?
5: Non, mais je regarde tous ces spectacles, mais j'y suis jamais allée. Non.
1: Ah oui, mais même si tu les as déjà vues sur les plateformes, c'est pas grave, c'est hyper drôle. Ouais, elle est très drôle.
5: Ah, carrément.
1: Et toi, si t'étais un animal, t'aimerais bien être un petit éléphant?
5: Oui. Déjà, c'est mon animal préféré et je sais pas, j'aime bien la sagesse qu'ils ont dans les yeux, ils sont indépendants. J'adore les éléphants.
1: J'en ai un tatoué sur le bras. Alors, oui, tu vois, encore un point commun. Bah oui, c'est ma fille qui l'a dessiné. J'ai un cirque là avec une tireuse de cartes.
0: Oh, avec la tireuse de cartes.
1: Alors, on va parler tout de suite de festival, de tout ça. Mais c'est la question à 5 points. Tu peux me faire un sans faute carrément. Alors, tiens, un petit jingle.
0: Ah, ça c'est mon entrée vendredi.
1: Ah bah, j'espère pour toi, ça changera. Alors, nous allons parler du festival du film américain et je vais te poser la question suivante. Quelle ville française accueille chaque année le festival du film américain? Top chrono, 10 secondes. Quelle ville française accueille chaque année le festival du film américain?
5: Deauville? Non.
1: Mais oui, c'est Deauville, bravo, c'est pas une bêtise. C'est depuis 1975, c'est le festival du cinéma américain et c'est à Deauville. C'est au début du mois de septembre et bravo, ça te fait 12, tu as un sans faute.
0: Ouais, c'est pas mal. Alors Laurent, on est quand même un petit peu loin derrière. On est un peu la ramasse. Mais t'inquiète, Laurent, il y a un bingo qui arrive. Mais ça va aller, ça va aller. Laurent qui habite à Nantes, en Loire-Atlantique, est pêcheur, qui fait du foot, qui recherche une entreprise pour venir soutenir son club, je rappelle. Qui est notre râleur, qui est notre maniaque de service, mais qui a quand même ce qualité d'aimer Renault. Alors, pour le coup, tu l'as vu en concert il y a plusieurs reprises.
4: Ouais, j'ai dû le voir 3 fois à peu près.
0: Pas mal. À chaque fois, à chaque fois, toujours un plaisir, toujours un bonheur d'aller voir Renault. Ben oui. C'est quoi, c'est les textes, c'est la personnalité, c'est l'ambiance?
4: Bon, c'est les deux. Hein. J'ai baigné dans Renault depuis tout petit, donc.
0: Ok.
4: Bah, au fur et à mesure des années, j'ai aimé, et j'ai pris goût, et puis voilà.
0: Bon. Dis-moi, Laurent, j'ai découvert qu'à 18 ans, t'étais pourtant majeur. Tes parents sont partis sans toi en vacances. Qu'est-ce qui t'est passé par la tête au point, Valérie, de vouloir changer la couleur de la voiture de ses parents?
4: Ouais, c'est vrai.
0: Mais qu'est-ce qui t'a pris ?
4: Aucune idée. Bon, ça m'a pris comme ça.
0: Non, mais c'est surtout que t'as fait l'intérieur et l'extérieur.
4: Ouais, et puis j'ai fait ça un peu à l'arrache avec une bombe de peinture bleue, là. Sans rien protéger, j'ai tout usé, voilà.
0: Et alors, attends, il a mis des stickers sur les vitres aussi.
1: Bravo !
0: Qui ressemble à rien du tout, avec la bombe toute pourrie.
4: Alors, ouais, c'est ça.
0: Alors, au départ, c'est une Ford Fiesta blanche, hein, quand même, qu'ils avaient tes parents.
4: Et ah bah maintenant, c'est une Ford Fiesta bleue.
0: Oui, voilà, parce qu'ils l'ont toujours. Et en plus de ça, t'as profité de leur absence, tu t'es fait tatouer ce week-end-là également, pendant ces vacances.
4: Je me suis fait tatouer un lion sur mon bras.
0: Un lion sur ton bras.
1: Eh ben voilà.
0: Non, je pense que le retour, il a été sympa. Ils ont dû rugir de plaisir, tes parents.
4: Ouais, bon après, c'était fait, donc... J'ai pris une petite soufflante, mais bon...
1: Oh, Macumba.
0: Bon, allez, voici ta question cash. Tu vas peut-être pouvoir marquer 5 points. Alors, ce ne sera pas encore hauteur de Leïla, hein, qui a 11.
1: 12.
0: Qui a 12. Fait un sans faute.
4: 12.
1: Ouais. Ouais, elle a fait un sans faute.
0: Combien il a, Laurent ? Rappelez-moi.
1: Un point.
0: C'est triste.
4: Oh, ça va. Hein.
0: C'est moche. Ah, ça, bonjour la France. Hein. Bon.
1: Eh ben, bonjour la France, hein.
4: Allez, les bleus.
1: Allez, ouais. Les bleus.
0: Ouais. Quelle chanteuse ? Attends, on se concentre, Laurent. Lolo.
1: Lolo.
0: Ah, s'il vous plaît. Qui n'est pas mon chanteur. Bon, candidat, pardon. Quelle chanteuse française vient de remplir 3 fois, là, le Stade de France de façon consécutive ? 3 fois le Stade de France. Quelle chanteuse française ? Top chrono, 10 secondes. Laurent.
4: Aucune idée, j'aurais dit. Bah non, Céline Dion, elle n'est pas encore passée.
0: Et elle passera pas au Stade de France, non. Puisque ce sera à la Défense Arena. Non, écoute, on va te donner la réponse en musique.
1: Bla bla bla bla Pookie. 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
0: dans sas. Aya Nakamura est devenue la première artiste féminine francophone à remplir le Stade de France 3 soirs d'affilée. Ça fait quand même 225 000 spectateurs. Et ce week-end, c'était David Guetta.
1: Alors, eh ben, ça fait toujours 12 pour Leïla, toujours 1 pour Laurent.
0: Oui, c'est une cata.
1: C'est la caca, c'est la tata. Alors, tout de suite, on va écouter une petite nouveauté, puisqu'on aime bien vous faire écouter des petites nouveautés. Allez, Fever Dream, Alex Warren. On continue, on bouge son petit body, on écoute ici, on vous aime. À tout de suite.

0: Fever Dream, Alex Warren sur ici.
1: Excuse-moi, tu peux redire le titre?
0: Fever Dream. Fever? Allez. Bah, la Fiat Fever, Saturday Night Fever.
1: C'est la réclame.
0: Dream. Fever Dream, pas quoi?
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0: Fever Dream, c'est bon?
1: Oui, oui, c'est bien. Alors, nous sommes au taquet avec Leïla, hein, je vous le rappelle, qui joue avec ici Nord, qui a 12 points. Laurent, ici, Loire-Océan, qui a un point. Alors, Leïla, il lui est arrivé un petit truc un peu rigolo. Elle va au cinéma avec son petit frère pour voir le film Michael, sur Michael Jackson. On adore cette chanson. Et puis, il y a une petite scène triste, un moment dans le film. Et qu'est-ce qui s'est passé avec ta voisine?
4: Je ne sais pas ce qu'elle décide de faire à ce moment-là. Elle se déchausse, elle enlève ses chaussettes, elle commence à s'installer sur 3 sièges. Et on ne sait pas pourquoi, elle commence à se frotter les pieds de plus en plus rapidement. Et avec mon frère, on voit ça, on se regarde. Et là, c'est le fou rire pendant presque 10 minutes à pleurer de rire. Et...
1: Elle enlève ses godasses et elle se frotte les pieds. C'est magnifique, on adore.
4: Voilà, c'est ça, voilà, en plein cinéma. Voilà.
1: Mais j'espère qu'elle sentait pas trop mauvais les pieds quand même.
4: Bon, ça va, on sentait pas. Bon, ça nous a pas donné envie de manger de pop-corn pour le coup quand même. Mais...
1: bah oui, mais c'est. Bon, bah, écoute, c'est marrant. Moi, je ne comprends pas les gens qui se mettent les pieds nus dans les trucs. Bon, enfin, bref. Alors, tu adores Bad Bunny, tu adores Michael Jackson, tu adores plein de variétés. Et puis en plus, t'es très doué en musique. Mais alors, en cinéma, toi, ce que tu adores, c'est ça. Les aventures de Rabbi Jacob.
4: Ah oui, j'adore. Je regardais ça tout le temps quand j'étais petite. J'adore les finesses en général. J'adore.
1: Bah oui, on adore. On adore les aventures de Rabbi Jacob.
0: Bien sûr qu'on adore les aventures de Rabbi Jacob.
1: Mais oui, tu la connais la danse
0: De la faire? Non.
1: Ouais, bah,
0: je crois qu'il a passé un ou deux mois pour la répéter.
1: Évidemment.
0: Gros boulot.
1: Alors ma chérie, tu es en tête, mais tu sais bien que ce jeu est une énorme injustice. Il faut que tu marques en plus le bingo. Alors... enfin, en même temps, même s'il marque le bingo, il n'aura que 11. Hein, donc, il faudra qu'on se départage.
0: Non, il ne peut pas gagner, en fait.
1: Voilà. Alors, mon petit chat, à mon top chrono, tu vas...
0: C'est la loose avant que je joue.
1: Tu vas devoir, à mon top chrono, me donner un maximum de célébrités qui portent le prénom de Pierre. Un maximum de célébrités, que ce soit des écrivains, des chanteurs, des acteurs, on s'en fiche. Maximum de célébrités qui portent le prénom de Pierre. Top chrono.
4: Pierre Ninet, Pierre Richard, Pierre Desproges, Pierre...
1: Bon, tu m'en as donné 3, il y avait Pierre Perret, Pierre Bachelet, Pierre Cardin, Pierre Mondi, Pierre Tchernia, Pierre de Coubertin. Tu m'en as donné 3, c'est très bien.
0: Bon alors Laurent, je t'explique. Le bingo... C'est 10 points. C'est-à-dire que la personne qui marque le plus de bonnes réponses, elle prend 10 points. Donc il peut y avoir un renversement de situation.
1: Mais là,
0: sauf qu'en deux ans, c'est la première fois que j'ai un candidat qui n'a pas assez marqué, vu que tu en as marqué un. Il aurait suffi de deux et tout était relancé. Ce qui fait que même si tu gagnes.
1: Tu ne gagnes pas.
0: Tu prends les 10 points, t'as 11. Bravo. Mais elle a fait un sans faute, madame.
1: Eh oui.
0: Donc, c'est aussi pour ça qu'elle est récompensée. Laurent.
5: Tout à fait, ouais, bah écoute, c'est pas grave. Hein.
0: Écoute, Laurent, on a passé un bon moment, on a bien rigolé.
1: On va jouer pour la gloire.
0: Ben oui, c'était sympa. Tu reviens quand tu veux. Tu sais que tu peux rejouer d'ici quelques temps. Donc voilà, c'est pas grave. On est là pour s'amuser. Ben oui, mon Laurent, on va pas gêner pour raconter que t'as fini complètement carpette avec ta femme, hein? En Andalousie pour le voyage de noces.
1: Ah bah écoute.
5: Ah oui, bye.
0: Oh bah oui, premier soir, vous décidez d'aller boire un petit verre tranquille en terrasse, deux petites sangrias, avec modération.
1: Bien sûr.
0: Sauf que...
5: C'était des milites.
0: Eh oui, le problème, c'est qu'on t'a versé la bouteille entière, quoi. Et
5: voilà. Ouais, c'est ça. Voilà. Avec une bonne dose d'alcool, donc... Un peu capoute, hein.
0: Bah oui. Et bien sûr, tu t'es cru en Alaska, hein. T'as oublié que t'étais en Andalousie ce jour-là. Ben oui, ben c'est normal, c'est le voyage de noces. Allez, pour te faire plaisir, avec modération, tout ça. Par contre, Renault, sans modération.
6: Mais tu n'es sous le signe de l'Hexagone. 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
0: C'est la chanson préférée de notre ami Laurent Hexagone. Bon allez, on va tenter de jouer quand même. On va voir ce que t'aurais pu faire. Max de Claude. Les prénoms Claude, je prends mon temps parce qu'on est peinard, hein.
1: Claude, homme ou femme, hein.
0: Voilà, célèbre. Allez, top chrono, on y va.
5: Alors, Claude de Fontaine. Claude. Ouais, Claude.
0: J'ai envie de dire sans regret.
1: Allez, sans regret. Ouais, allez.
0: Merci, bonne journée, ça nous a fait plaisir. Non, mais Claude Monet, Claude Nougaro, Claude Chirac.
1: Claude François.
0: Voilà, Claude Sarraute, Claude Barzotti.
1: Claude Brasseur.
0: Claude Berry, Claude Sérillon. Ben oui.
1: Bien, allez, Leïla, tu l'as compris, c'est toi qui seras en finale avec nous vendredi. Bravo, ma chérie. Laurent, bravo, tu as très bien joué.
0: Écoutez, bravo, je ne sais pas si c'est utile. Bon, mais écoute, c'était bien, pas mal.
1: C'était bien drôle. Tu tenteras de gagner les deux jours en famille ou entre amis au festival Grande Marée à Julouville, au cœur de la baie du Mont-Saint-Michel. Tu dormiras sur place avec, à l'hôtel du musée de Granville et tu as 100 euros de carburant où tu tenteras de gagner, évidemment, la magnifique machine à café Malongo avec ses.
0: C'est ton de dosette et ses six verres en verre.
1: Voilà, bravo Leïla, vendredi.
0: Bravo.
1: Merci à Céline à la réalisation, à Iki à la technique, Alex au standard. Professeur Coupez au savoir, Éric Bastien.
0: J'en prie.
1: Je sais même plus à quoi. Et puis merci à vous de
0: bravo
1: nous écouter.
0: Laurent.
1: On se retrouve demain midi au taquet. Je vous embrasse, je vous aime.
0: Bonjour Wendy Bouchard.
7: Bonjour chers amis, tandem de choc au taquet, au quotidien. Je vais vous parler d'un homme formidable que vous aimez beaucoup. Il s'appelle Nikos.
0: Nikos
7: Aliagas.
0: Bonjour, c'est Nikos.
1: Oh mon titi,
7: il nous propose une danse millénaire. Une de ses photographies, magnifique en noir et blanc, orne un nouveau timbre qui sort aujourd'hui dans la série artistique de La Poste. C'est quelque chose. Et puis, il va venir nous parler justement de son rapport à la photo en noir et blanc. Lui qui sait très bien capter le vivant, qu'il soit végétal ou humain. Ça, c'est beau. Et puis, quand on se voit Nikos, c'est toujours un moment de poésie.
1: Ah oui, on l'embrasse très fort.
7: Merci
1: on...
7: les amis.
0: Mais c'est vous qu'on veut dans notre équipe, Wendy.
7: Allez, ça sera après ma France.
1: Que des numéros 10.
7: Merci.
1: Bonne émission, je t'embrasse.
7: Ciao, moi aussi.
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0: Vous écoutez ici, Trésor. J'essaie d'imiter Nikos.
1: Alors, je demande pardon.
0: Ça fait mal.
1: Je demande pardon à la France et à Nikos que j'aime.
0: Pardon, Nikos.
1: Vous écoutez ici, les Trésors, je vous aime, à demain.
0: Belle journée, ici.fr pour écouter au taquet. Voici ma France.
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7: Bonjour à tous, merci d'être à l'écoute de Ma France. Une demi-heure pour vous raconter toute l'actualité avec le journal du Mondial, l'Iran et l'Espagne qui entrent en scène aujourd'hui. Les Bleus demain pour leur premier match de la compétition face au Sénégal. Bruno Salomon, l'une de nos voix du sport, nous raconte tout cela. À la une, l'annonce d'un projet d'accord de paix au Moyen-Orient. Les États-Unis, l'Iran et le Pakistan sont arrivés à des contours pour mettre fin à la guerre, y compris au Liban. Oui, mais à quel prix, nous en parlerons. Signature prévue vendredi et dans la foulée, réouverture du détroit d'Ormuz. C'est ça sur le papier, notre dossier du jour qui va fortement teinter le menu du G7 accueilli par la France dans la ville d'Évian dès ce lundi. La mobilisation en France devant les tribunaux ne faiblit pas en mémoire de Liana pour revendiquer une loi intégrale face aux violences et aux agressions sexuelles sur les enfants et sur les femmes. Nous sommes à Auch dans cette édition. Un demi-million de lycéens ont planché sur le bonheur, sur la parole ou la vérité pour l'épreuve de bac philo ce matin. Réaction à la sortie de l'examen, nous sommes en Isère. Et puis la chaleur revient sur le pays, des températures qui grimpent avec des pics autour de 38 degrés à l'ombre attendu jeudi. 13h15, j'accueille donc Nikos Aliagas. Un timbre postal sort aujourd'hui, frappé de l'une de ses photos en noir et blanc. Deux oliviers millénaires, un mouvement qui fascine et un arbre qui ressemble à notre invité, plein de philosophie et de regard bienveillant sur l'autre. On commence cette édition de Ma France avec cet accord entre les États-Unis et l'Iran. Nouvelle étape cruciale, voilà ce que disent en tout cas les différentes parties au conflit. Un accord que vous allez décrypter pour nous. Bonjour Marine Le Génie.
8: Bonjour Wendy, bonjour à tous.
7: Accord cadre pour mettre fin à la guerre au Moyen-Orient. Oui, mais les contours de ce texte sont très flous. Que sait-on de ce projet à cette heure?
8: Alors déjà, on sait qu'il n'y a aucune version officielle publique. Mais d'après le médiateur pakistanais, c'est la fin des hostilités sur tous les fronts, vous l'avez dit, y compris le Liban. Concernant le détroit d'Ormuz, ô combien important, on le sait, pour les prix des carburants chez nous, Donald Trump écrit sur son propre réseau social « J'autorise pleinement la réouverture du détroit d'Ormuz, sans droit de passage et parallèlement la levée immédiate du blocus naval américain des vendredis et que le pétrole coule à flot dans un style très trumpien. » Laissez en définir les détails techniques. Ce matin, le ministre des Affaires étrangères français Jean-Noël Barrot se montre prudent et dit « espérer cette réouverture ».
9: La réouverture du détroit d'Ormuz qui va, nous l'espérons, permettre de rétablir la liberté de navigation et ainsi réduire la pression qui s'exerce depuis beaucoup trop longtemps maintenant sur les prix des hydrocarbures, sur les approvisionnements en engrais et plus généralement sur le commerce international et donc sur l'économie mondiale, donc sur le pouvoir d'achat et sur des Français et l'économie française.
8: Prudence donc dans les mots des officiels, mais dès cette annonce, les prix ont tout de même chuté de 4,5%, la réouverture du Détroit, qui n'interviendra qu'une fois l'accord conclu et signé.
7: Une capitulation de Donald Trump, c'est ce que disent certains observateurs sur cet accord très fragile, qui douche les espoirs de liberté du peuple iranien et qui laisse, Marine, un goût très amer à Israël.
8: Tel Aviv n'a obtenu satisfaction ni sur le nucléaire iranien, ni sur sa liberté d'action militaire au Liban. Les sujets qui fâchent sont loin d'être réglés. Une phase diplomatique de 60 jours s'ouvre. En 60 jours, beaucoup de choses peuvent encore se passer en Iran comme en Israël. En résumé, on peut dire que ce texte fixe les grandes lignes pour la paix, mais laisse en suspens des questions plus épineuses, l'avenir du programme nucléaire iranien, donc le sort des stocks d'uranium hautement enrichi, la levée progressive des sanctions américaines, entre autres.
7: Merci Marine Le Génie. Le Pakistan, vous le disiez, pays médiateur dans ce dossier, parle donc d'une signature de cet accord de paix le 19 juin prochain à Genève, en Suisse. Et Paul Barcelone, ce qui est certain, c'est que cette annonce vient donner une autre dimension au sommet du G7 qui est présidé à partir d'aujourd'hui à Évian par Emmanuel Macron, notamment sur ce sujet de la réouverture du Détroit. Paul, on vous écoute.
10: Et dans une vidéo publiée sur les réseaux sociaux, Emmanuel Macron ne cache pas son optimisme. Ce sommet du G7 tombe à pic.
11: Et là, l'objectif sera de voir les conséquences de cet accord, le soutien au Liban, la réouverture d'Hormuz dans la durée, et évidemment, la conclusion d'un accord sur le nucléaire et le balistique en Iran.
10: Rappelons que la France s'est dite prête à participer à une coalition avec d'autres pays volontaires pour sécuriser le détroit d'Hormuz et accompagner sa réouverture. Elle a également, depuis plusieurs semaines, appelé à un cessez-le-feu au Liban. Alors c'est dans ce contexte qu'Emmanuel Macron accueillera Donald Trump à 17h à Évian. Premier entretien en tête-à-tête dans la foulée de l'interview du président français au journal de 13h de TF1 et avant un dîner ce soir à l'hôtel Royal avec vue sur le lac Léman. La France met donc les petits plats dans les grands puisque le président américain est aussi convié au château de Versailles mercredi soir. Manière de le convaincre de rester jusqu'au bout dans ce moment particulier après plus de 100 jours de guerre et cet accord qui se dessine et qui donne donc à ce sommet du G7 une dimension particulière.
7: Ouais, Emmanuel Macron qui s'apprête donc à accueillir un Donald Trump revigoré par ce projet au menu du G7, le commerce, la tech, la personnalité surtout du président américain qui ne nous met pas de nouveau à l'abri de sorties de route car il annonçait il y a quelques heures encore assommer le vin français de droits de douane si Paris ne levait pas une taxe qui frappe les revenus des grands groupes de la tech, notamment Apple, Google ou Meta. La mobilisation ne faiblit pas en mémoire de Liana et de toutes les victimes de violences et d'agressions sexuelles, avec de nouveaux appels à manifester ce soir, 19h, devant les palais de justice de France, de Tarbes à Lyon, de Cambrai à Nîmes. Les associations mobilisées veulent maintenir la pression, en effet, sur le gouvernement, jusqu'à l'adoption d'une loi intégrale pour empêcher des tragédies comme la mort de cette petite collégienne. Dans le Gers, après un rassemblement inédit lundi dernier de 600 personnes à Auch, les organisations féministes, comme les syndicats, s'apprêtent de nouveau à manifester. Marc Bertrand.
12: Aurine, caissière au supermarché de Florence, n'a jamais manifesté, à part pour les motards en colère. Cette fois, elle est prête à y aller.
13: Dans le Gers, on n'a jamais été touché par une affaire pareille. Jamais. Donc, quelque part, ça nous passait au-dessus. J'espère que ça va bouger. Il faut que ça bouge, que ça change.
12: Au planning familial du Gers, qui a failli disparaître il y a quelques mois, faute de bénévoles, Romain, un militant, sent une prise de conscience dans son village de 100 habitants.
14: Moi, dans mon conseil municipal, des personnes qui vont au rassemblement et qui ne sont pas habituées justement à aller à de telles manifestations, cette indignation, cette colère est telle qu'on a des écoutilles toutes ouvertes aujourd'hui pour pouvoir parler de ces sujets.
12: Camille, une autre militante du planning redoute justement cette colère. Lundi dernier, devant le tribunal, il y avait 600 personnes et beaucoup, selon elle, voulaient seulement désigner des coupables.
15: En fait, les gens qui étaient là, il y a eu des discours d'appel à la peine de mort et voilà, la procureure vit quand même sous protection là aujourd'hui. Pour nous, c'est pas du tout là le combat en fait.
16: Il y a une prise de conscience, mais les gens ne viennent pas vers les militantes et associations féministes.
12: Ce soir, les militantes comptent engager le dialogue pour expliquer leurs revendications. Plus

0: 730 000 élèves, 4 heures à plancher, c'était ce matin, sur une dissertation ou un commentaire de texte sur 17 notions de philosophie. L'art, la conscience, la justice ou l'État. Je vous donne quelques-uns des sujets. Avons-nous la maîtrise de nos paroles? Peut-on être heureux quand les autres ne le sont pas? Voici deux d'entre eux proposés pour le bac général. La vérité, c'était une question au cœur des séries techno ce matin. Antoine Ballandra, vous y étiez pour Ici Isère, au lycée Philibert Delorme de l'île d'Abo.
1: Ils sont une trentaine assis derrière des bureaux individuels. Copie blanche sur la table, il est 7h54, l'heure de vérité approche, mais aucun souci pour Garance.
2: Non, je suis pas stressée là pour l'instant. J'ai pas beaucoup révisé, mais j'ai quand même révisé la plupart des choses à réviser. Ça va bien se passer.
1: Amine, lui, est un peu plus tendu, mais cet élève de terminale espère eh bien, que ça passera.
3: On est prêt à tout donner. Et donner son maximum, ça peut passer, on va dire. Je prends des commentaires de texte. Pourquoi ? Parce que je trouve que c'est plus simple la méthode que la dissertation.
4: Ouais, la trousse, téléphone dans le sac, téléphone éteint.
1: 7h58, tout le monde est fin prêt. Le stress monte un peu pour Juliette.
5: Stressé, mais ça va à peu près. On ne sait jamais, un coup de panique, ça peut tout faire dégager.
1: Alors le recteur de l'Académie de Grenoble prend le temps de discuter un peu avec des élèves.
6: Vous savez qu'un jour, lorsque vous vous remémorerez ce moment, ce sera du plaisir.
5: Oui.
6: Non, sincèrement. Hein.
1: Et puis à 7h59, c'est l'ouverture officielle des sujets. Débattre, est-ce chercher la vérité ou la technique peut-elle être mauvaise? 4 heures pour réfléchir, prendre du recul en n'oubliant pas la syntaxe, la grammaire et l'orthographe qui devraient être plus sévèrement notées cette année.
6: Vous n'avez pas fait d'impasse?
0: Et le ministre de l'Éducation nationale, Édouard Geoffrey, veut réorganiser les examens en fonction des épisodes de chaleur. Alors c'est trop tard pour cette édition 2026, ça vous l'avez bien compris, mais il souhaite pour l'avenir en finir avec les sessions d'examen de l'après-midi et étaler le calendrier des épreuves le matin. Car l'été n'est pas encore arrivé au calendrier et pourtant une nouvelle vague de chaleur déferle sur la France. Hier, dans le sud-ouest, les températures ont grimpé jusqu'à 35 degrés et le mercure va s'affoler doucement avec une hausse générale des températures mercredi et jeudi. 38 degrés attendus à Nevers, 37 à Paris ou Brive, 36 à Lyon ou Toulouse. Contrairement à la canicule de la fin du mois de mai, cette vague de chaleur devrait gagner plus largement les régions du centre et de l'est, avec 4 Français sur 5 concernés par ce flux de chaleur qui remonte des pays du Maghreb. Alors tout le monde n'a pas la même méthode pour résister aux fortes chaleurs et vous l'avez constaté sur la plage de la concurrence. Nous sommes avec vous, Paul-Adrien Sicard, à La Rochelle.
7: Les plus entreprenants, comme Nicolas, ont choisi la plage pour se rafraîchir.
8: On vient se baigner parce qu'il fait beaucoup trop chaud et c'est agréable, ça rafraîchit le corps.
7: Et toujours en prenant ce qu'il faut.
8: Prendre précaution pour une glacière avec de l'eau, parasol, serviette, crème solaire.
7: Pour Sandrine, c'est le meilleur moyen de combattre la chaleur.
9: C'est parfait pour se baigner et justement résister à la canicule. C'est plus chaud que d'habitude, mais par rapport à être à l'intérieur de la ville, en fait, il y a de l'air. Et donc du coup, je trouve que c'est l'endroit où on est le mieux en ce moment.
7: Des habitudes qui contrastent vraiment avec celles d'Annick.
10: C'est du bon sens. Pour prendre soin de sa santé, il ne faut quand même pas s'exposer aux grosses chaleurs, pas spécialement le soleil. Je pense qu'avec l'âge, on devient plus sage. Parce que moi, je supporte bien la chaleur pourtant. Mais là, j'ai décidé de prendre soin de mon corps, de ma santé et de profiter vraiment des bonnes soirées, étant donné que je suis au frais l'après-midi. Le soir, je suis vraiment très bien.
7: Stéphane, lui, préfère acheter des rafraîchissements pour ne pas prendre de risques sur sa santé et celle de ses enfants.
11: Mais là, je viens de m'arrêter d'acheter de l'eau parce qu'aujourd'hui, il fait super chaud et on essaie de bien s'hydrater. On met tout le monde à l'ombre, surtout les petits.
7: Ces boissons, il les a achetées à Alexandre, un marchand de glace.
12: Et c'est quand même agréable. Le beau temps à La Rochelle, on est une ville balnéaire. Donc c'est super et c'est vrai que l'amplitude de travail est un peu plus longue, mais faut être là, faut être présent et les choses se passent bien. Dans l'ensemble, les gens ont le sourire.
7: Depuis le début de l'été, Alexandre transporte son camion de glace tous les jours à la plage de la concurrence.
0: Et pour la protection des personnes âgées avant ce nouvel épisode de chaleur, le système d'alerte automatisé a été testé par exemple par la mairie de Toulon. Pour les enfants à l'école, les menus s'adaptent comme à Rezé et Saint-Herblain. Pour 6500 repas, ce sera prioritairement cette semaine du froid. Et puis grande prudence évidemment au cœur de nos bois et de nos forêts. La chaleur et la sécheresse favorisent les départs de feu, dont 90% sont d'origine humaine. 6 départements sont en risque élevé aujourd'hui, 4 dans le sud-est, l'Aude, l'Hérault, le Gard et le Vaucluse. Et deux dans l'ouest, la Vendée et les Deux-Sèvres. 80 bougies de soufflé, Plougastel d'Aoulas a fêté son 80e anniversaire de la fête des fraises, c'était ce week-end. 10 000 personnes venues déguster le fruit produit dans la presqu'île de Crozon pour profiter aussi d'un défilé de chars, de plusieurs fanfares et animations. Avec une idée en tête, Louis Emeriot célébrait ce fruit comme il se doit.
13: C'est la dernière étape du pèlerinage de Noah.
14: J'étais allée au musée de la fraise et du coup là je reviens pour fêter la fraise.
13: Pas de bâton de marche ni de sac à dos.

0: pour la jeune femme, mais les bras chargés de deux grosses barquettes du fruit rouge.
1: Les fraises au printemps, c'est vraiment matin, midi et soir, et surtout avec la chantilly. C'est trop bien, il y a de la musique, le cidre est bon, les fraises sont bonnes, que demander de plus ?
0: Elle entend une à son compagnon, Camille.
2: Elles sont excellentes. Ah ouais, elles sont bien juteuses, bien sucrées. Non, franchement, tout ce qu'on réclame chez une fraise, globalement.
0: Une grosse fraise rouge de la variété Dream, comme rêve en anglais.
2: Ah, ça m'a transporté, complètement. Je me suis senti un petit peu évadé, c'est génial.
0: En même temps, au milieu de la fête des fraises, il est impossible de résister aux arguments de vente de Monique.
3: Ah bah la fraise de Plougastel, c'est la meilleure de France, et y a pas photo.
0: Allez, comment vous pouvez me la décrire un peu ?
3: Alors la Dream, elle tient en bouche, voilà. Les gens la connaissent pas et elle est très sucrée.
0: C'est aussi presque un travail de mémoire.
3: Elle a été plantée à Keraliou, un petit village de Plougastel, et après des chercheurs de Brest ont travaillé sur la fraise et elle est devenue rouge. Et voilà le départ de la fraise sur Plougastel.
0: Comme en 1946, une partie de l'argent récolté ira pour les écoles de Plougastel.
4: Le mondial de foot, on en reparle dans le journal de la Coupe du Monde, dans 10 minutes avec l'une des voix du foot ici, c'est Bruno Salomon à la veille du premier match des Bleus, 21h demain bien entendu face au Sénégal dans le New Jersey. Aujourd'hui c'est l'Irlande, l'Iran et l'Espagne qui entrent sur la pelouse.
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4: Et dans Ma France, je reçois l'un de mes talentueux confrères qui est bien plus qu'un journaliste, il est passeur, un photographe du vivant et des émotions, un homme de valeurs et de mouvements. Les valeurs, on en a tellement besoin dans le monde dans lequel nous vivons. Vous êtes ancré dans la vie comme un olivier. Bonjour cher Nikos.
6: Bonjour ma chère Wendy, merci pour vos mots. Un olivier.
4: Un olivier, bah, c'est un arbre qui vous ressemble, c'est l'arbre de votre enfance, c'est un arbre qui nous réunit aujourd'hui. Ces racines, vous les avez communes, oui, avec cet olivier, Nikos.
6: Oui, l'olivier représente dans l'idéal et dans le collectif, dans l'inconscient collectif, un symbole de paix, un symbole de transmission, de résilience aussi. Il était aussi l'arbre de la sagesse dans l'Antiquité, quand oui. Minerve, Athéna, plantait un olivier sur le rocher de l'Acropole et le Parthénon naissait, donc il symbolise, il cristallise beaucoup de choses. Et en même temps, ce qui est intéressant, c'est si on pensait à ce que voit l'olivier. Mmh. C'est-à-dire, nous, on est tous de passage, on a tous nos certitudes, nos époques sont importantes, le buzz, les machins, les guerres, les histoires, mais l'olivier est toujours là. Ceux-là, je les ai photographiés il y a 2-3 ans, je photographie les oliviers depuis une vingtaine d'années, ils ont plus de 300 ans. Ils en ont vu des mortels pétris de certitudes. Donc les voir comme ça aujourd'hui, sur ce timbre qui sort aujourd'hui, en ce 15 juin, c'est hyper émouvant pour moi, parce que c'était les oliviers devant lesquels mon père m'emmenait quand j'étais gamin.
4: Ça c'est magnifique, c'est l'histoire qui se reproduit, et l'histoire qui va aussi auréoler tant de correspondances. Il y a près de 500 000 timbres dans cette série artistique qui sont diffusés dès aujourd'hui par La Poste, et on voit en effet en noir et blanc ces oliviers sur ce timbre. Vous avez choisi un titre magnifique, d'ailleurs traduit en grec sur ce timbre, ouais. Danse millénaire, justement.
6: Oui, parce qu'il traverse le temps, et l'olivier, dans son mouvement, quand on voit ces deux oliviers, ces deux troncs qui ont une racine commune, au final, qui nous ressemble pas mal, en fait, on les imagine en train de danser parce que leur position à travers le temps, leurs troncs sinueux, leurs feuillages, leurs branches qui ont souffert, qui ont été élaguées, les figent pour nous qui sommes incapables de voir l'infinitésimal mouvement, et pourtant ils bougent. Tout bouge autour de nous. La nature nous regarde. On a des comptes à lui rendre. On est de passage. Nous sommes mortels. Combien de gens puissants sont passés devant ces oliviers? Combien de gens tristes, heureux? D'autres se sont endormis, mais ils n'existent plus. Mais l'olivier existe toujours. Il dit quelque chose du passage. Et c'est ce qui m'émeut profondément.
4: C'est magnifique et très émouvant, j'imagine, pour vous de voir cette photo. Vous parliez de vos ancêtres et de votre papa en particulier. Vous qui étiez ce week-end au Salon Mondial du Thym, Au milieu des philatélistes, des collectionneurs qui sont absolument à la recherche justement de ces pépites. Qu'avez-vous ressenti en dédicaçant ce timbre-là ?
6: D'abord de l'émotion, parce que la moyenne d'âge, on est vraiment dans le senior. Ouais. Et en même temps, c'était le besoin du lien, un besoin d'être avec l'autre, de discuter, à la fois de la photographie du timbre. Certaines personnes venaient me montrer leur collection. Regardez, j'ai rencontré Soula, j'ai rencontré un tel, César. Ça m'a ému aussi, parce que je me suis souvenu des premiers timbres que je collectionnais quand j'étais gamin. C'est-à-dire, c'est quoi le timbre? Alors qu'aujourd'hui, on peut communiquer en quelques secondes avec le bout du monde. Tout à l'heure, vous allez avoir des correspondants, on va parler football, etc. Tout ça se joue, il n'y a plus de distance.
4: Exactement.
6: Et en même temps, ce n'est pas parce qu'il n'y a plus de distance qu'il y a plus de liens et plus de communication. Et Ce qui m'a ému le plus, c'est de voir des files de gens venir juste parler. Qu'on se regarde dans les yeux pour un petit bout de papier comme ça qui va traverser, qui va aller à l'autre bout du monde. Je crois que notre société, ma chère Wendy Bouchard, a besoin de temps long. Tout va trop vite, chaque image remplace l'autre. Alors c'est bien quand c'est utile, quand c'est fait pour servir quelque chose, mais on a besoin de nous avons besoin de nous poser, de nous regarder, d'échanger. Et c'est peut-être ça notre existence.
4: C'est ce que fait le photographe et l'œil du photographe que vous êtes. Hein. Vous le racontiez très bien, Nico, saisir l'instant et y revenir, le regarder, le voir renaître sous nos yeux grâce à la beauté, à la vertu de cette photographie. Vous êtes un écrivain, vous, un auteur épistolaire. Vous aimez passer par cette correspondance un peu à l'ancienne, Nico Salieri.
6: Oui, parce que ça reste.
4: Oui.
6: C'est ce que disait mon père, attention, hein, parce que l'écrit reste. Et en même temps, super, parce que l'écrit peut encore, un peu comme une Madeleine de Proust, comme un palimpseste, comme ça, nous faire voyager, une écriture. J'imagine quand je vois cette enveloppe timbrée à l'effigie de Victor Hugo, ou un vieux timbre, je crois, de l'époque de Victor Hugo, c'était une lettre adressée à Victor Hugo qui a été vendue plusieurs centaines de milliers d'euros. J'imagine la personne qui l'écrivait à l'époque. Sa façon de l'écrire, son petit bureau, sa plume. Voilà, ce qui est très intéressant avec le timbre et le voyage du timbre, à la fois géographique et à travers le temps aussi, c'est qu'il nous rappelle qu'il y en avait d'autres qui avaient le même présent et la même arrogance du présent que nous, et qui finalement passent parfois aux oubliettes ou deviennent des archives. Donc c'est le voyage qui m'intéresse.
4: Et vous nous faites voyager avec ce timbre qui sort aujourd'hui pour La Poste, cette danse millénaire, ces oliviers qui se retrouvent, lumière originelle, mémoire vivante. Comment dit-on danse millénaire en grec ?
6: Enovios choros.
4: Ça, c'est magnifique.
6: Ça a donné chorégraphie choros.
4: Ouais. Et justement, chers amis, vous qui aimez tant la voix, la poésie de Nikos Aliagas, la vertu moderne, si j'ose dire, de ce timbre-là, c'est que vous avez un petit QR code dans l'angle à gauche que vous pouvez scanner. Et on va où avec ce QR code ?
6: Une réalité augmentée, comme on l'appelle aujourd'hui, nous montre cet olivier réinterprété dans sa danse.
4: Oui.
6: On voit un olivier qui danse. On voit aussi tout ce que ne dit pas le mouvement figé. Et puis on entend un texte que j'ai écrit sur une musique d'un auteur grec, puisqu'on est dans le thème. Et je raconte une petite histoire pendant 2-3 minutes. Voilà. Donc c'est une autre façon d'inviter dans une autre dimension la personne à cultiver l'imaginaire.
4: Premier timbre en réalité augmenté. C'est bon d'être pionnier aussi. Hein,
6: je me suis retrouvé là par hasard.
4: Oui.
6: Et en même temps, voilà, je suis un peu fier de l'histoire. Et en même temps, je suis surtout très ému. Et si ça peut aider les jeunes qui nous regardent, qui nous écoutent, qui s'intéressent parfois à nous, à acheter des timbres. Mmh. Parce que c'est un métier extraordinaire. Je suis allé à Boulazac, dans le Périgueux.
4: Oui.
6: C'était extraordinaire de voir les artisans et les artistes à l'impression du timbre. Tout le boulot qui est fait depuis des siècles. On a un savoir-faire français, une spécificité. Le timbre français fait l'écart à travers le monde. Parce qu'il est encore une petite œuvre d'art. Donc, franchement, soutenons nos traditions sans être passéistes, parce qu'on peut être moderne, avoir des QR codes et ne pas oublier qu'on a hérité de quelque chose qui est précieux.
4: Et vous avez ce timbre de Nikos Aliagas qui sort aujourd'hui, chers amis, dans cette série artistique à La Poste. Et c'est très beau de vous retrouver aussi à cette occasion, Nikos, parce que il y a cette matière naturelle que vous figez, et puis il y a la matière plus vivante, l'air hein, bien sûr, mais de l'humain que vous explorez. Les traces laissées sur les corps, vous aimez beaucoup les mains, vous aimez beaucoup les rides, les visages marqués, comme finalement les écorces de l'arbre.
6: C'est ce que j'essaie de reconnaître. En fait, on ne fige pas l'image. En réalité, c'est elle qui nous regarde. Et il y a une question hein, pour les photographes. Qui regarde qui? Et est-ce que c'est déjà l'avenir qui nous regarde? Est-ce que c'est le passé qui nous dit « Mais t'inquiète pas, toi aussi, t'es de passage ». Lorsque j'ai présenté cette exposition, pas loin d'ici, au Musée
4: de l'Homme, à Paris,
6: oui. les grands âges, c'était précisément pour rendre hommage, non pas à la vieillesse. Ça veut rien dire, la vieillesse. Vieillir, c'est super parce qu'on est encore en vie, même quand c'est dur. C'était reconnaître le temps qui passe. On est traversé par le temps. On n'est pas spectateur du temps. Nous sommes partie intégrante de cet ADN et de cette expression qui pour nous est temporelle, pour d'autres, et peut-être dans l'avenir, ce sera quelque chose d'autre. Donc, reconnaître le temps qui passe, c'est respecter la vie. Et reconnaître la résilience d'un arbre ou le courage d'une personne de 103 ans qui sourit encore alors que le monde part en cacahuète autour de nous, c'est que tout n'est pas perdu.
4: Et vous savez, on a très envie d'avoir des rides pour pouvoir être photographié par Nico Saliaga. Ça, c'est quand même un panthéon aussi du moment. C'est très beau. Les grands âges au Musée de l'Homme jusqu'au 1er janvier 2027. Et c'est magnifique, justement, la manière dont vous mettez aussi en scène ces aïeux qui sont nos piliers, cher Nico. Ce que faut-il comme ingrédient, justement, et pour être dans l'œil de Nico, c'est de son appareil photo, pour avoir la plus belle intention.
6: Peut-être laisser sortir ce que tu as en toi, en fait. C'est ce que je dis aux gens. Ne posez pas, n'ayez pas peur de ce que vous êtes. Juste regardez-moi, tout simplement. Et pensez à quelque chose qui est en vous et exprimez-le juste avec votre pensée et vos yeux feront le reste. Il ne s'agit pas d'être dans une mise en scène. Pourtant, je photographie aussi des artistes, des acteurs, beaucoup de choses, mais pour d'autres raisons. Ce qui m'intéresse, c'est si on devait plus revoir, si on aujourd'hui, madame, monsieur, c'était le seul instant de notre rencontre, qu'aimeriez-vous me laisser dans cette image, dans cet instantané, dans ce regard ? C'est tout.
4: Merci pour ce moment de poésie, mon cher Nikos Aliagas.
6: Merci, ma
4: timbre, voilà, c'est aussi un lien que vous avez avec le souvenir philatélique et avec nos auditeurs et les Français qui vous aiment tant, entre autres. Merci beaucoup, cher Nikos.
6: Merci, portez-vous bien.
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4: Et c'est parti, Bruno Salomon, bonjour pour ce journal du Mondial.
7: Bonjour Wendy.
4: Sous l'œil bienveillant de Nikos Aliagas, vous aimez la Grèce, Bruno?
7: J'ai beau chercher dans les 48 équipes qui participent à ce Mondial, j'arrive pas à trouver la Grèce, je suis désolé Nikos.
6: On n'y est pas cette année, mais c'est pas grave. Il y a la France.
4: Ça sera mieux donné pour les autres. Jusqu'au 19 juillet, vous serez avec nous, en tout cas tous les jours dans ma France. Vous serez notre guide avec cette Coupe du Monde qui fait se coucher tard, qui fait se lever tôt. Les passionnés du foot avec pas mal de décalage horaire aux États-Unis, au Canada, au Mexique. Donc pour les retardataires qui auraient, et c'est normal, du mal à suivre, dites-nous les résultats de la nuit passée.
7: Il y a eu des cartons hier soir, Wendy, et surtout des buts sur tous les terrains, à commencer par l'Allemagne dans le groupe E qui a étrié Curaçao 7-1. Dans le même groupe, bonne opération de la Côte d'Ivoire, victoire 1-0 face à l'Équateur. Il y a le groupe D aussi, la surprise avec l'Australie qui a défait la Turquie 2-0. Et enfin, poule F, le Japon a accroché les Pays-Bas 2-0 et la Suède n'a fait qu'une bouchée de la Tunisie, 5-1.
8: Oh, say, can you see?
4: On se met dans l'ambiance américaine.
7: Ah bah oui.
4: Et surtout, on va partir là-bas, aux États-Unis, Bruno.
7: Oui, car Wendy, notre radio ici a un envoyé spécial pour suivre cette Coupe du Monde. C'est Nicolas Perronnet. Il sera la voix de nos soirées de match de l'équipe de France, puisque toutes les rencontres des Bleus seront à suivre sur ici, dans votre station, sur nos antennes, avec Pierre Clément, avec notre consultante Charlotte Lorgeret, et donc avec Nicolas, qui est arrivé il y a quelques jours en Amérique. Tous les jours, dans journal, il va nous faire un call d'Amérique, nous laisser un petit message pour nous raconter son mondial à lui. Nicolas est depuis hier sur la côte Est à New York, puisque les Bleus vont jouer demain soir contre le Sénégal, Nicolas.
9: Salut Bruno, salut Wendy, salut. Un petit coucou depuis la 5e avenue à Manhattan. Alors je suis désolé de commencer comme ça, hein. C'est pas pour vous rendre jaloux, vraiment, en plus il fait super beau, mais simplement pour vous dire qu'ici en plein New York, on en a absolument, mais alors absolument rien à faire du match des Bleus demain. Il y a deux événements en fait ici, et vraiment rien d'autre en ce moment pour les New Yorkais. Le premier, c'est la parade portoricaine qui a rassemblé des centaines de milliers de personnes hier sur cette avenue qui traverse Manhattan. Et puis l'autre, eh ben c'est encore une parade, c'est celle des Knicks, l'équipe qui est devenue championne NBA, qui va défiler elle jeudi dans Manhattan. Il y a une énorme fierté ici avec ce titre obtenu plus de 50 ans après. Il y a des hommages, il y a des t-shirts, des casquettes de partout. New York est encore sur son petit nuage avec ses Knicks. Mais alors France-Sénégal, c'est pas du tout l'actu ici. On verra demain. À demain les amis.
7: Nicolas, voilà, ça va être comme ça tout le temps.
4: Bon, bah, les messages sont clairs en tout cas. Pour le prochain call, l'appel d'Amérique, c'est demain, Nicolas, en effet. Quelles sont, cela étant, les nouvelles de nos Bleus?
7: Oui, parce qu'on va quand même s'y intéresser, nous, à nos Bleus. L'équipe de France de Didier Deschamps qui va découvrir aujourd'hui la pelouse du MetLife Stadium dans le New Jersey à 22h, heure française. Un dernier entraînement qui devrait nous donner la tendance pour la présence ou non dans le 11 de départ de l'ancien Stéphanois William Saliba. Joueur désormais d'Arsenal, le défenseur central est encore incertain pour la rencontre à cause de douleurs au dos récurrentes. Alors, je suis pas sportif, mais j'ai même douleurs et je peux vous dire que ça fait mal. Un homme, lui, il sera bien sur le terrain demain. Et normalement, il devrait être aussi en conférence de presse. Aujourd'hui, c'est le capitaine Kylian Mbappé, la star du Real Madrid, qui dans un entretien aujourd'hui dans le journal Le Parisien a déclaré « Non, ne vous inquiétez pas, être président de la République, ce n'est pas dans mes projets. » Bon, bah écoutez, comme ça, je suis déjà assez détesté comme ça. Voilà, c'est quand même annoncé par Kylian Mbappé. Il explique après que dans sa fin de carrière, il prévoit peut-être de revenir dans l'anonymat ou de s'occuper de sa fondation. Bon, il a quand même encore un petit peu de temps. Il est à la retraite tout de suite, il a 28 ans. Ouais. Il a encore des trophées à gagner, le Kix, dont la Coupe du Monde, avec justement la France.
4: Alors Bruno, ça va être notre petit rendez-vous rituel dans ce journal du Mondial. On va vous raconter aussi des histoires de foot d'ici. Et premier exemple, c'est ce bourguignon qui ce soir va se retrouver aux premières loges du match Belgique-Égypte.
7: Ouais, Stéphane Jobard, 55 ans, dijonnais de la tête aux pieds, un bourguignon, un vrai ancien du DFCO, le club qui remonte en Ligue 2 cette saison. Il est désormais l'adjoint de Rudy Garcia, le sélectionneur de la Belgique, qui joue ce soir face à l'Égypte. Et ça, c'est Thomas Vichard qui nous l'explique.
10: Stéphane Jobard, c'est une figure du club de Dijon. Le DFCO, il l'a entraîné après y avoir été joueur. Seule équipe d'ailleurs qu'il a connue en tant que milieu de terrain du monde amateur jusqu'à la Ligue 2. En 2004, première montée dijonnaise dans le monde pro, le coach à l'époque, Rudy Garcia. Stéphane Jobard et son capitaine sont relais sur le terrain. Vient l'heure de la retraite, l'ancien prof de PS se forme en tant qu'entraîneur pendant que Rudy Garcia enchaîne les succès à Lille et Rome. Puis Rudy tend la main à Joby lorsque celui-ci est exfiltré du DFCO, direction l'Olympique de Marseille pour une saison. Le duo se sépare à nouveau mais va se reformer à l'étranger quelques années plus tard, en Arabie Saoudite, d'abord à Al Nasser, de quoi diriger quelques mois Cristiano Ronaldo, puis Naples, avant donc la Belgique et la Coupe du Monde.
4: Thomas Vichard d'ici Bourgogne. Bruno, le programme des matchs ce soir.
7: Rapidement, cinquième soirée de football, cinquième orgie de match qui continue. La Belgique-Égypte, 21h, on le rappelle, dans la poule H. Arabie Saoudite-Uruguay à minuit. On a un Iran, Nouvelle-Zélande à 3h du matin. Et donc, il y a aussi cette historique Espagne-Cap-Vert à 18h. Le Cap-Vert, première participation à un mondial.
4: Merci cher Bruno. À demain et bel après-midi à l'écoute de vos programmes. 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
14: Samedi prochain, joignez l'utile à l'agréable dans le Puy de Dôme à l'occasion de la journée nationale du don d'organes. La commune de Picherande organise une grande randonnée caritative de 5 km ouverte à tous. La participation est libre. Tout l'argent récolté sera reversé à la recherche sur le don d'organes. Le départ est à 10h et puis dans l'après-midi, une grande conférence intitulée Le don d'organes, animée par le professeur B du CHU de Clermont-Ferrand, va permettre de mieux comprendre ces dons qui sauvent chaque année des dizaines de milliers de vies avec des témoignages de donneurs, de familles de donneurs, ainsi que de personnes greffées. Une journée qui s'achèvera en musique, en concert et en chorale. Buvette et food truck sur place. La journée du don d'organes à Picherande, c'est ce samedi parce que le don d'organes, c'est un sujet qui nous concerne tous. De nouvelles idées sorties à faire dans la région, dans une heure sur votre radio locale, ici Pays d'Auvergne.
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0: Un petit peu de funky music, ça n'a jamais fait de mal à personne. Bien au contraire, c'était Kool & The Gang Celebration sur votre radio locale.
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0: Ravi de vous compter parmi nous en ce début d'après-midi. Je vous espère en forme ce lundi. Ici, vous connaissez les habitudes de la maison. On prend la vie du bon côté, résolument. Tiens, d'ailleurs, il fait beau aujourd'hui dans la région. Dans 5 minutes, dans l'écho d'ici, on ira se poser en terrasse, voir si les cafés et les bistrots de la région font déjà recette auprès des touristes de passage en Auvergne. Et puis côté musique, dans les prochaines minutes, Police et Axel Bauer seront de la partie. Le temps d'écouter cette nouveauté signée Charles Doré, famille ou pas famille sur les ondes d'ici, Pays d'Auvergne.

0: Vous écoutez ici Pays d'Auvergne, ça ne vous aura pas échappé, l'été est déjà là, les terrasses se remplissent et après un printemps maussade, les espoirs sont grands du côté des restaurateurs. Malgré la crise du pouvoir d'achat, il y a des raisons d'être optimiste. Exemple à Vichy aujourd'hui dans l'Allier où les visiteurs étrangers commencent déjà à affluer, Joshua Métivier.
1: Entre deux tasses de café, Alexis Coin joue le guide touristique en anglais.
2: Tout le monde parle anglais et français au resto. Et puis on s'adapte. Les touristes aussi sont toujours hyper sympas. Quand ils voient qu'on ne comprenne pas, ils nous mettent un Google Traduction. Et maintenant, avec tous les outils qu'on a, il y a... pas de soucis pour se faire comprendre. On se débrouille et ça fonctionne très bien.
1: Depuis quelques semaines, les occasions ne manquent pas pour pratiquer avec des clients de toute l'Europe.
2: Beaucoup d'Espagnols, beaucoup d'Anglais. On a beaucoup d'Anglais, nous, au restaurant, et d'Allemands. Et quand ils découvrent, eh ben, ils repassent à chaque fois. Donc, on a des clients réguliers qui viennent tous les ans. On a des Écossais tous les ans, à la même période. Ils viennent à Vichy. En fait, ils viennent en ville-étape. Ils ne restent pas une semaine, deux semaines, mais c'est une ville-étape. Et ils reviennent à chaque fois. Quoi. C'est un peu leur étape pour aller en vacances. Quoi.
1: C'est le cas pour Nieve, venue d'Espagne avec son mari, elle fait une courte escale à Vichy.
3: Nous ne sommes ici que pour 3 heures. C'est une ville très célèbre pour Napoléon III, les eaux thermales. On s'est garé près de l'hôtel de ville et il est très beau, typiquement français.
1: Et typiquement vichysois, comme le rappelle Alexis Coin.
2: On a l'impression qu'il manque juste la mer à Vichy, c'est ce qu'on se dit souvent. On est vraiment dans une architecture bord de mer, type Biarritz, avec des grands palaces de l'époque, comme on disait. Et enfin, c'est assez exceptionnel à voir. Et du coup, ça mérite d'être encore plus connu, quoi. Une ville de 30 000 habitants avec un paysage architectural et une qualité de vie comme celle-ci, je pense que c'est extrêmement rare partout en Europe. Donc c'est vrai qu'on est fiers de le montrer, on est né ici, donc forcément on est très attaché à notre ville, c'est notre bébé quoi. Donc on fait toujours la promotion autour de nous.
1: Pour ça, plusieurs rendez-vous sont prévus cet été, notamment une grande fête sur les villes thermales inscrite au patrimoine mondial de l'UNESCO. Elle sera dédiée cette année à Bath en Angleterre.
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0: Vous écoutez ici Pays d'Auvergne. Merci de nous avoir choisis avant de retrouver le condensé de l'actualité locale à pile 14h. Le groupe Police est sur les rangs pour arriver dans vos oreilles. Dou dou dou da da da juste après ça.
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1: Ce début d'après-midi, on le passe ensemble. Merci d'avoir choisi ici, 14h. L'heure de retrouver les infos d'ici.
2: Même s'il est encore flou, l'accord de paix entre les États-Unis et l'Iran, annoncé hier soir, pourrait faire du bien au portefeuille des Français. Les prix du gasoil et de l'essence passent en dessous des 2 euros le litre, mais la prudence reste de mise. Il faut définir les détails techniques de la réouverture du détroit d'Ormuz, notamment. Et ce protocole d'accord intervient alors que le sommet du G7 débute en fin d'après-midi à Évian, en présence d'un Donald Trump triomphant qui doit convaincre ses partenaires français, allemands, italiens, britanniques, japonais et canadiens. Emmanuel Macron vient de prendre la parole. Il faut tout faire pour mettre en œuvre ce projet d'accord, dit le président, qui ajoute que le gouvernement va s'assurer que la chute des cours soit, je cite, répercutée à la pompe. La vérité, la technique ou encore le bonheur, trois thèmes au programme des épreuves du bac de philo ce matin. Avons-nous la maîtrise de nos paroles ou encore débattre? Est-ce chercher la vérité? 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Ici, des rassemblements prévus ce soir devant les tribunaux et devant le ministère de la Justice, dans le sillage de l'affaire du meurtre de Liana dans le Gers. 150 associations et syndicats réclament une loi intégrale contre les violences faites aux enfants et aux femmes. Et puis, il va faire chaud, très chaud, cette semaine. Des records de température sont attendus avec un retour de la canicule et des orages possibles, notamment pour les journées de jeudi et vendredi. Vous avez toutes les cartes et toutes les prévisions en détail là aussi sur notre site ici.fr et sur l'appli ici.
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1: Il va faire chaud cet après-midi. Ciel bleu et soleil généreux dans toute l'Auvergne. Un thermomètre qui voit rouge en repassant la barre fatidique des 30 degrés. Ce lundi après-midi, il fera donc 26 à Saint-Flour, 27 à Mauriac, 28 à Aurillac, 29 à Clermont-Ferrand. Et puis c'est à Vichy et Montluçon qu'il fera le plus chaud ce lundi, respectivement 30 et 31 degrés. Alors ça va toujours mieux en le disant. Protégez-vous du soleil. Évitez de vous exposer trop longuement. Ce lundi, c'est le début d'une longue semaine où le soleil il va taper fort et la chaleur va monter crescendo.
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0: Les Irlandais de U2, passez une tête sur votre radio locale, ici Pays d'Auvergne.
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0: J'espère que tout va bien de votre côté. On passe cet après-midi en musique. Tiens, à venir, trois chansons françaises à la suite. Un classique d'Étienne Dao, le nouveau Matt Pokora et puis France Gall qui débranche, mais vous, vous ne débranchez pas puisque vous êtes ici.
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2: Avec l'arrivée des beaux jours, voici une idée sortie à faire en famille. Le parc Paléopolis, parc à dinosaures unique en France, situé dans l'Allier. C'est un véritable voyage à chaque fois dans le temps, à la rencontre de ces drôles de bestioles qui peuplaient notre planète il y a des millions d'années. 5 hectares, 3 expos et plus de 300 fossiles d'espèces diverses, dont le fameux T-Rex à découvrir. Le T-Rex, probablement le dinosaure le plus célèbre auprès des enfants. Et puis vous allez pouvoir parcourir la vallée des dinosaures en croisant des spécimens reconstitués à la taille réelle, Diplodocus, Vélociraptor, le Spinosaurus, prédateur semi-aquatique à grande voile dorsale, et puis le Stegosaurus, bien connu des fans de Jurassic Park. C'est donc le Paléopolis à Granat, sur le site de Chazou, route de Bègue. D'autres idées sorties à faire dans la région, dans une heure, ici Express.
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0: Le meilleur de la bande son des années 80, c'est ici que vous l'écoutez à l'instant, c'était Tears for Fears. Dans un instant, justement, on sera toujours en musique et avec un beau casting, Bruno Mars, Julien Clerc et Jean-Jacques Goldman. Comment ça va à vous? Bah alors on continue, pareil, dans un instant, juste après ça.
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2: Le théâtre Contre-Jour présente la pièce OVNI, mise en scène Olivia Vidal. Ce sera samedi prochain, 21 mars à 20h30.
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1: Bon après-midi à l'écoute de votre radio locale. Il est pile 15h. L'heure de retrouver le flash d'ici.
2: Le G7 commence à Évian en fin d'après-midi. Emmanuel Macron le préside au cœur des discussions entre les dirigeants des États-Unis, du Royaume-Uni, du Canada, de l'Allemagne, de l'Italie, du Japon et de la France. Le projet d'accord signé hier soir entre Washington et Téhéran. Donald Trump a promis la réouverture du détroit d'Ormuz dès la signature prévue vendredi. Mais la prudence reste de mise. On ne connaît pas encore les détails techniques de cette réouverture. Cet accord fera-t-il baisser les prix à la pompe? Le gouvernement y veillera, assure le chef de l'État. Dès l'annonce, en tout cas, les prix ont chuté de 5% en dessous de 2 euros le litre pour le gasoil et l'essence. Dans l'affaire Liana, les résultats de l'enquête administrative sur d'éventuels dysfonctionnements seront dévoilés le 22 juin, lundi prochain. Dysfonctionnements notamment dans le traitement des plaintes visant Jérôme Barella, le principal suspect du meurtre de la collégienne. Dans le sillage de cette affaire, les associations engagées dans la lutte pour les droits des enfants et des femmes appellent, comme lundi dernier, à des rassemblements devant tous les tribunaux de France à 19h et devant le ministère de la Justice, place Vendôme à Paris. La Coupe du Monde de foot avec 2 matchs à suivre. Espagne-Cap-Vert à 18h, Belgique-Égypte, ce sera à 21h. Et puis 40 degrés en Nouvelle-Aquitaine, 37 à 39 aussi dans la région parisienne. D'ici la fin de semaine, après la canicule du mois de mai, on attend de nouvelles fortes chaleurs cette semaine, de nouveaux records de température. Cartes et prévisions sur ici.fr et sur l'appli ICI.
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1: Il va faire chaud cet après-midi. Ciel bleu et soleil généreux dans toute l'Auvergne. Un thermomètre qui voit rouge en repassant la barre fatidique des 30 degrés. Ce lundi après-midi, il fera donc 26 à Saint-Flour, 27 à Mauriac, 28 à Aurillac, 29 à Clermont-Ferrand. Et puis c'est à Vichy et Montluçon qu'il fera le plus chaud ce lundi, respectivement 30 et 31 degrés. Alors ça va toujours mieux en le disant. Protégez-vous du soleil. Évitez de vous exposer trop longuement. Ce lundi, c'est le début d'une longue semaine où le soleil va taper fort et la chaleur va monter crescendo.
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0: L'un des duos les plus iconiques de la décennie 80, ici Pays d'Auvergne, c'était Coq Robin.
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0: C'est bon de vous savoir de l'autre côté ce lundi. Eh, c'est lundi, mais c'est pas pour autant qu'on va faire la tête, non. Ici, on prend l'après-midi du bon côté, que vous soyez au boulot ou tranquille à la maison. La suite de la bande-son de votre après-midi va se faire avec Marc Lavoine, Jean-Louis Aubert et John Lennon qui vous accompagnent ce lundi à l'écoute de votre radio locale.
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2: Samedi prochain, joignez l'utile à l'agréable dans le Puy de Dôme à l'occasion de la journée nationale du don d'organes. La commune de Picherande organise une grande randonnée caritative de 5 km ouverte à tous. La participation est libre. Tout l'argent récolté sera reversé à la recherche sur le don d'organes. Le départ est à 10h et puis dans l'après-midi, une grande conférence intitulée Le don d'organes, animée par le professeur B du CHU de Clermont-Ferrand, va permettre de mieux comprendre ces dons qui sauvent chaque année des dizaines de milliers de vies avec des témoignages de donneurs, de familles de donneurs, ainsi que de personnes greffées. Une journée qui s'achèvera en musique, en concert et en chorale. Buvette et food truck sur place. La journée du don d'organes à Picherande, c'est ce samedi parce que le don d'organes, c'est un sujet qui nous concerne tous. De nouvelles idées sorties à faire dans la région, dans une heure sur votre radio locale, ici Pays d'Auvergne.
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0: À l'instant, c'était Chadé sur les ondes d'ici, pays d'Auvergne. Il sera bientôt 16h, l'heure de retrouver toute l'actualité locale, ce qui nous laisse encore quelques minutes pour profiter de la musique et de Charlotte Cardin et Maxime Le Forestier. Bon début de semaine, ici.
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1: Merci d'avoir choisi Ici, Pays d'Auvergne pour passer l'après-midi. Il est 16h. L'heure de faire un point sur l'actualité.
2: Même s'il est encore flou, l'accord de paix entre les États-Unis et l'Iran pourrait faire du bien au portefeuille des Françaises et des Français. Les prix du gasoil et de l'essence passent en dessous des 2 euros le litre, mais la prudence reste de mise sur ce protocole annoncé hier soir. Il faut notamment définir les détails techniques de la réouverture du détroit d'Ormuz. Un projet d'accord qui intervient alors que le sommet du G7 débute en fin d'après-midi à Évian, en présence d'un Donald Trump triomphant qui doit convaincre ses partenaires français, allemands, italiens, britanniques, japonais, canadien. Pour Emmanuel Macron, qui a pris la parole en début d'après-midi, il faut tout faire pour mettre en œuvre ce projet d'accord. Il ajoute que le gouvernement va s'assurer que la chute des cours du pétrole soit répercutée à la pompe. Fin de citation. Des rassemblements prévus ce soir devant les tribunaux de France et devant le ministère de la Justice dans le sillage de l'affaire du meurtre de Liana dans le Gers. 150 associations et syndicats réclament une loi intégrale contre les violences faites aux enfants et aux femmes. La vérité, la technique ou encore le bonheur, trois thèmes au programme des épreuves du bac philo ce matin. Avons-nous la maîtrise de nos paroles ou encore débattre? Est-ce chercher la vérité? Vous avez 4 heures, tous les sujets sont sur ici.fr et sur l'appli ici. Il va faire chaud, très chaud cette semaine. Des records de température sont attendus avec un retour même de la canicule et des orages possibles, notamment jeudi et vendredi. Les cartes ainsi que les prévisions en détail sont sur ici.fr et l'appli ici.
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1: Il va faire chaud cet après-midi. Ciel bleu et soleil généreux dans toute l'Auvergne. Un thermomètre qui voit rouge en repassant la barre fatidique des 30 degrés. Ce lundi après-midi, il fera donc 26 à Saint-Flour, 27 à Mauriac, 28 à Aurillac, 29 à Clermont-Ferrand. Et puis c'est à Vichy et Montluçon qu'il fera le plus chaud ce lundi, respectivement 30 et 31 degrés. Alors ça va toujours mieux en le disant. Protégez-vous du soleil. Évitez de vous exposer trop longuement. Ce lundi, c'est le début d'une longue semaine où le soleil va taper fort et la chaleur va monter crescendo.
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0: fortes chaleurs annoncées en milieu de semaine, profitons encore de la fraîcheur où se mélangent humour, bon plan et récit d'aventure. À 16h10, l'Auvergne dans mon histoire nous raconte le parcours de Nathalie. Native de Marseille, c'est à Londres qu'elle a construit sa carrière avant de retourner dans la cité phocéenne. Marseille n'étant pas vraiment sa ville de prédilection, Nathalie finit par s'installer auprès de sa famille à Clermont-Ferrand. Guillaume Claveau retrace son parcours cette semaine, une conversation qui débute à l'interphone. Écoutez.
1: Nathalie ?
2: Oui, c'est moi.
1: C'est Guillaume et Johan, on est un peu en avance.
2: Il n'y a pas de souci, je vous ouvre.
1: Merci. On est à Clermont-Ferrand, boulevard Berthelot, chez Nathalie, Nathalie Arnaud. Bonjour Nathalie.
3: Bonjour Guillaume.
1: Vous êtes à Clermont depuis janvier 2025 en provenance de Marseille. Marseillaise de naissance, hein, c'est ça ?
3: Tout à fait.
1: Et c'était quoi la jeunesse marseillaise alors ?
3: Tout, c'est tellement loin. Rien de particulier, j'ai eu une jeunesse très calme, très studieuse. L'école la semaine et puis le week-end, on avait une maison de campagne, donc dans le Luberon, avec les parents, la sœur, voilà.
1: Et c'était quoi Marseille, enfant ?
3: J'habitais plein centre-ville. Jusqu'à mes 11 ans, j'habitais près de la place Castellane. Et puis après, on est parti habiter à côté du stade Vélodrome. J'ai été bercée par le doux bruit des matchs de l'OM. Nous faisons partie des gens qui ont fortement apprécié l'arrivée de Bernard Tapie à la tête de l'OM. Parce que grâce à lui, il a su canaliser les foules et calmer les fins de match. C'est ça, donc j'ai grandi à côté du stade Vélodrome. Donc quand je suis revenue habiter à Marseille, à mon retour de Londres, et je suis à nouveau venue habiter pas très loin du stade Vélodrome. Et quand j'étais à Londres, j'étais pas très loin de Stamford Bridge, donc j'étais bercée par les matchs de Chelsea.
1: Ça, c'est pour la prime jeunesse, et puis bon, il y a eu les études. Un bac D et un BTS compta.
3: Oui. Bon, le bac D, c'est parce que mes parents voulaient que je fasse le bac qui ouvre toutes les portes. Et le BTS compta, c'est parce que quand j'étais ado, mon rêve, c'était être décoratrice d'intérieur. Mais j'étais suffisamment lucide pour savoir qu'il y avait peu d'élus. Et donc, c'était assez difficile de vivre de ça. Le plan, c'était d'avoir un magasin d'articles de cadeaux et de décoration, faire de la déco. Et pour avoir ce magasin, je me suis dit, bon, on va faire de la compta, comme ça, au moins, je ferai ma propre comptabilité. Et en attendant d'acquérir l'expérience suffisante, je travaillerai chez un comptable.
1: Finalement, on n'est pas parti dans la déco intérieure.
3: Du tout, du
1: tout. Parce
3: du
1: que
3: tout.
1: Vous avez continué là-dedans, maîtrise derrière.
3: En fait, j'ai eu la chance d'avoir une prof de droit en BTS qui était fabuleuse et qui a rendu le droit intéressant et vivant. À la fin de mon BTS, je suis repartie en fac de droit pour un cursus supplémentaire. Ça s'est terminé donc par une maîtrise en droit des affaires et vous avez deux options, c'est la banque, les avocats et puis il y avait l'assurance. Donc l'assurance me paraissait beaucoup plus intéressante que les deux autres et en tout cas correspondait plus à mes attentes. Et donc je suis partie, j'ai fait un diplôme, donc un certificat en droit des assurances. Et puis bon, là quand même, je me suis dit, il va falloir peut-être envisager de se mettre à travailler un jour. De là, je suis partie en Angleterre.
1: Eh ben, on va voyager avec vous, on va traverser la Manche.
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0: China Girl, un titre exotique qui propulsa David Bowie au sommet des hits sous l'impulsion de Nile Rodgers, artisan de l'album Let's Dance qui fera trembler la planète en 1983. Bienvenue à tous pour notre triplé francophone aux côtés de Pascal Obispo, Francis Cabrel et Gaëtan Roussel. Cet été, le chanteur de Louise Attaque poursuit sa carrière en solo, La Fleur aux Dents, lors d'un concert en Auvergne. Ce sera le 18 juillet au Plan d'eau d'Ambert pour le World Festival. Une belle occasion de se rafraîchir la mémoire et se caler Tout s'en va. C'est dans nos oreilles. Cet extrait de l'album Marjolaine, c'est pour vous dans quelques minutes et c'est cadeau.
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2: Le Centre National du Livre invite les jeunes lecteurs à la 12e édition de Partir en Livre du 17 juin au 19 juillet partout en France. Au menu, des rencontres avec les auteurs, des chasses au trésor littéraire, des lectures musicales ou théâtralisées, des balades contées, des ateliers artistiques, des escape games, des siestes sonores et plein d'autres surprises. Cette année, la journaliste Laure Grand-Besançon et le dessinateur Emmanuel Guibert seront marraines et parrains de cette 12e édition. En 2026, un recueil de 6 nouvelles sera confié à 6 auteurs emblématiques de la littérature jeunesse autour des thèmes des héros. Ce recueil de nouvelles sera distribué gratuitement durant tout le festival. Pour découvrir les événements programmés dans notre région, rendez-vous sur www.partir-en-live.fr. Partir en live, le grand festival du livre jeunesse, c'est du 17 juin au 19 juillet.
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0: One Republic, c'était Runaway. Pour info, le groupe originaire du Colorado Springs entame sa migration pour la France. Il sera cet été pour un concert unique en aura le 7 juillet à l'Arena de Lyon. Il reste des places et c'est pas une blague. Lundi 15 juin, c'est le jour du bac philo pour les lycéens et mieux vaut en rire. La philosophie, c'est d'abord se poser des questions sur le fonctionnement humain. Fred Ballard a demandé à ses humoristes de s'interroger sur certaines évolutions sociétales dans l'humour en tube. Vous avez 4 heures.
1: Agatha Christie, les 10 petits nègres, vous êtes au courant? Ils ont dit qu'il faut changer de titre. Maintenant, ça s'appelle « Ils étaient 10 ». Moi, j'apprends ça. Le lendemain, je vais chez mon libraire. Je dis « Bonjour, je voudrais « Ils étaient 10 ». Il me dit « Bah, avec vous, ça fait 11 ».
2: Voilà, réflexion d'un maître à pensée philo-comique, Fabrice Eboué, un docteur en autodérision, qui nous interroge sur notre rapport à la tolérance, aux préjugés et à la connerie humaine aussi, accessoirement.
1: Ils veulent faire interdire Dumbo parce qu'ils disent « À un moment, il y a 3 corbeaux noirs qui chantent le blues sur une branche, c'est une représentation raciste des noirs américains de l'époque ». C'est vrai, mais moi j'ai vu Dumbo au CP, j'étais le seul élève de couleur, personne à la fin du dessin animé n'est venu me voir en me disant « Oh, le corbeau, le corbeau !» Alors que le petit Benoît, qui avait les oreilles décollées...
2: Bah oui, on l'a appelé Dumbo jusqu'à son mariage, et ça c'est du harcèlement scolaire et moral, ce qui prouve que l'humain n'est vraiment pas un animal très fréquentable. Mais bon, faut pas commencer un devoir de philo comme ça, hein. La forme c'est aussi important que le fond, et un devoir de philo doit comporter...
3: 4 parties. La première, l'introduction. Et attention, à l'inverse de la relation homme-femme, au philo, l'introduction, c'est pas le meilleur moment du concept. En philo, c'est plus important de réfléchir que d'avoir la réponse. Et c'est pour ça que la philo, c'est quand même une discipline très française.
2: Voilà, bah heureusement que les Belges sont là pour nous élever spirituellement. Merci Maître Vizorek pour ce cours magistral qui nous prouve que l'humour sauve de tout, même des sujets de philo les plus tordus. Être ou ne pas être drôle, faut surtout pas se poser la question.
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0: J'oublierai ton nom, chanson immortelle écrite par Jean-Jacques Goldman et Michael Jones en 1987 pour Johnny Hallyday et Carmel dans sa version originale. D'autres duos avec Johnny existent pour ce titre, avec Natacha Saint-Pierre, Isabelle Boulay, qui était canon, la choriste Sandy Cinnamon, une rareté à découvrir sur l'album Live à Montreux en 1988, une vraie pépite que je vous recommande. Allez, profitons de cet après-midi pour nous divertir et nous informer. À 17h, ce sera le retour des infos de Noémie Guillotin pour des nouvelles d'ici et d'ailleurs. Dans l'intervalle, REM et Mylène Farmer, puis une bonne surprise attend les cinéphiles d'ici moins d'une heure. Mais d'ici là, eh bien, patience.
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1: Il est 17h et c'est l'heure de vos informations. Et dans l'actu, Noémie Guillotin, la journée de galère pour les voyageurs d'un train de la ligne Paris-Clermont.
2: Le premier intercité du matin, parti de la capitale, s'est retrouvé bloqué en raison d'une rupture de caténaire ce matin dans le Loiret, au sud de Montargis. Censé arriver à 10h30, il est annoncé en gare de Clermont après 18h, près de 8 heures de retard. Donc, vous entendrez une passagère de ce train dans le journal de 18h sur Ici Pays d'Auvergne. D'autres trains ont eu des retards aujourd'hui sur la ligne en raison de ce problème de caténaire. Un homme de 46 ans condamné à 2 ans de prison ferme cet après-midi par le tribunal de Clermont-Ferrand. Ce Lituanien était jugé en comparution immédiate. Vendredi dernier, il est interpellé dans le Puy-de-Dôme sur l'A71 par les douaniers. Il planquait dans son réservoir plus de 36 kilos de résine de cannabis, valeur marchande estimée à 117 000 euros.
1: Ils ont prévu de manifester jusqu'à ce qu'une loi intégrale contre les violences sexuelles et sexistes soit adoptée.
2: Des collectifs et associations appellent à de nouveaux rassemblements ce soir devant les tribunaux en Auvergne comme ailleurs en France après l'affaire Liana. Des actions sont annoncées à Clermont-Ferrand, Moulins ou encore Cussé. À Clermont-Ferrand, un rassemblement a démarré depuis une heure devant l'école Jules Michelet pour dénoncer les situations d'enfants et de familles contraints de vivre à la rue. D'autres mobilisations ont déjà eu lieu dans d'autres établissements comme les écoles Aristide Briand et Jean Moulin. La mobilisation dure jusqu'à 18h30.
1: Les personnels de la réanimation médico-chirurgicale du CHU Gabriel Montpied de Clermont ont, eux, organisé un café de la colère aujourd'hui sur le parvis de l'hôpital.
2: Des infirmiers et des aides-soignants de ce service dénoncent la remise en cause de leur congé à l'année par des règles de gestion de planning qu'ils qualifient d'incohérentes, par exemple sur le nombre d'agents qui peuvent partir en même temps. Ils sont en grève depuis le 10 mars. Le gasoil repasse sous la barre des 2 euros le litre en France, selon les chiffres du ministère. C'est la première fois depuis le 10 mars que le prix du gasoil repasse sous ce seuil symbolique. Aujourd'hui, la porte-parole du gouvernement a prévenu que les prix à la pompe devront baisser aussi rapidement qu'ils avaient augmenté au début de la guerre au Moyen-Orient si l'accord entre les États-Unis et l'Iran débouche sur la réouverture du détroit d'Ormuz. Et puis l'Arcom ordonne à CNews de respecter davantage la diversité des opinions sur son antenne. Le régulateur de l'audiovisuel épingle la chaîne d'info dans le Giron de Vincent Bolloré pour, je cite, la prédominance d'un même courant de pensée et d'opinion sur la sécurité, la guerre en Ukraine, l'immigration ou l'islam. La météo, Jean-François, du chaud.
1: C'est du chaud et ça va y aller crescendo cette semaine. Donc des températures plus qu'agréables cet après-midi. Le pompon pour Montluçon avec quasiment 32 degrés. Idem pour Nevers et nous avons des températures autour de 23 degrés à Marcenat dans le Cantal. 23 degrés à Loudes près du Puy. Donc, et puis nous avons 28 degrés annoncés actuellement sur Courpières. La nuit prochaine, les températures seront assez agréables. Des minimales se tiennent entre 11 et 17 degrés. Pour la nuit prochaine, ça commence à bien grimper. Pour demain, mardi, nous aurons un temps qui sera calme, propice à l'observation des étoiles la nuit suivante, et puis des températures qui vont flirter entre 26 et 34 degrés. Ça va grimper dès demain mardi. Et puis, pic de chaleur qui va arriver dès mercredi avec des maximales qui atteignent les 35, voire 36 degrés. Il faudra bien se rafraîchir. On vous donnera quelques conseils, d'ailleurs, durant cette 7h entre 17 et 18h.
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0: inséparable de son piano. C'est Véronique Sanson et sa chanson sur ma drôle de vie.
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0: On vous accueille avec la banane hein, cet après-midi. Forcément, les températures sont belles, le ciel est bleu et ça nous va très très bien. On vous accompagne en musique. Hein. Tout à l'heure, on retrouvera les succès de Miley Cyrus, Eddie Mitchell ou encore Benjamin Biolay qui arrive d'ici quelques instants. Et puis, je salue toute l'équipe hein, qui nous accompagne cet après-midi. Angèle, Benoît qui réalise cette émission. Il y en aura de chouettes surprises à vous proposer, surtout si vous êtes cinéphile. On a une petite surprise pour vous tout à l'heure. Pour l'heure, on se passe la crème. Attention, c'est écran total et c'est signé Benjamin Biolay. On vous souhaite la bienvenue sous le soleil.

0: Elle s'est fait plein de nouveaux amis dans le quartier Saint-Jacques à Clermont-Ferrand. On va la retrouver aux côtés de Sophie et de Michel le jardinier et leurs nombreux copains du quartier Saint-Jacques.
1: Je vous invite à partager un moment sympathique dans un des jardins partagés de la ville de Clermont-Ferrand, direction la maison Marie-Marvin, qui est l'ancienne maison de quartier Saint-Jacques. Là, il y a un très joli jardin partagé où les résidents viennent passer vraiment un bon moment, alors à la fois agréable et puis aussi bien sûr du travail, parce que le potager, eh bien c'est du boulot. Bonjour Sophie.
2: Bonjour.
1: Vous êtes coordinatrice, Sophie, de tous ces ateliers, toutes ces animations prévues ici à la maison Marie-Marvin. Entre autres animations, qu'est-ce qu'on peut faire ici ?
2: On peut faire du coup de la couture, de la cuisine, pas mal de sport aussi, donc c'est assez varié. On a aussi de la lecture.
1: De la danse.
2: C'est ça, pour tout ce qui est atelier adulte. Après, on en a encore d'autres, plus pour les familles.
1: Voilà Michel le jardinier. Bonjour Michel.
3: Bonjour.
1: Vous me faites voir votre jardin ?
3: Ah oui, avec plaisir. J'adore mon jardin parce que je passe ma vie là-dedans.
1: Vous me présentez ce qu'on voit là ?
3: Alors ici, c'est les quatre haies d'haricots beurre et il y a des pleins de potirons ou de courgettes qui sont sortis tout seuls.
1: Ça pousse bien ?
3: Ah oui, pour dire que ça pousse bien. Il y a des radis qui vont être ramassés ce matin.
1: Qui est-ce qui vient, Michel, là ce matin ?
3: Alors il y a Marie-Jeanne, France, Catherine.
1: C'est tous des gens du quartier ?
3: Ah, c'est tous des gens du quartier.
1: Bonjour Marcel.
4: Bonjour.
1: C'est bien ce jardin.
4: Très bien, très bien. Ça, c'est une bonne initiative. Pour Saint-Jacques, c'est bien.
1: Il est venu vous voir, monsieur le maire ?
3: Oui, monsieur le maire est venu. Il avait peur que les pigeons lui chient sur la tête. La seule chose, qu'il avait peur que les pigeons lui chient dessus. Je dis, mais ça risque rien. Ils vont pas vous chier dessus, les pigeons.
4: Ils sont domptés.
1: Bonjour Marie-Jeanne.
5: Bonjour.
1: Mais vous n'êtes pas arrivée les mains vides dans votre petit jardin,
5: non,
1: avec votre petit panier.
5: Vous voyez, j'amène un grand thermos de café. Et le petit gobelet, voilà.
1: Le jardin, c'est un peu le rendez-vous des copines aussi,
5: oui,
1: un peu, j'imagine.
5: C'est très convivial. Voilà, on fait beaucoup marcher la langue.
1: Anifée, elle a amené des gâteaux.
6: Oh,
1: vous avez dit
6: financière.
1: Oh, Anifée, voilà. Oh là là.
5: Comment voulez-vous qu'on ait le summer body ? On a bien bossé, on a essayé d'enrichir un peu le sol. Voilà, on a petit à petit, parce qu'au départ, on a commencé, nous étions 15. Mais au fil des années...
1: Eh bien, c'est-à-dire qu'on ne se rend peut-être pas compte au début que c'est du boulot.
5: C'est ça, puis après, j'ai mal au dos, j'ai mal aux genoux,
1: j'ai piscine.
5: Voilà, c'est ça, tout à fait.
1: Est-ce que parfois vous vous réunissez en disant, bah, tiens, moi j'aimerais bien qu'il y ait des tomates, cerises ou des choses comme ça ?
7: C'est tout collégial.
1: Alors dites-moi, comment ils sont ces radis ?
7: Ils sont à point, ils sont excellents. Une noisette de beurre, alors moi j'ai mis du beurre à l'ail des ours.
8: Ah, c'est que je regarde un petit peu le calibre.
7: Oui.
8: Parce qu'ils sont trop petits comme là, c'est pas la peine. Hein.
0: Oui, tout est une question de calibre. Alors, pour retrouver toutes les activités prévues dans le quartier ou ailleurs, vous tapez Maison Marie-Marvin, alors M-A-R-V-I-N-G-T, Clermont-Ferrand, sur le moteur de recherche et vous aurez droit au programme. Alors, j'ai cherché, j'ai pas trouvé, mais en revanche, j'ai trouvé qui était Marie-Marvin. Elle était née le 20 février 1875 à Aurillac. On l'appelait la fiancée du danger. Elle était patineuse, aérostire, écrivaine, alpiniste. Un peu comme Patricia Farah, finalement. Une femme à tout faire. Oui, c'est ça.

0: Mon fils, ma bataille, Daniel Balavoine. Vous savez que la chaleur arrive, hein, dès mercredi, le thermomètre va grimper crescendo et on s'est dit qu'il était peut-être intéressant de donner quelques conseils pour rafraîchir, non pas soi-même, parce que forcément vous savez comment faire, mais vos animaux de compagnie. Bah tiens, tout à l'heure, je vous donnerai quelques conseils pour justement rafraîchir nos petits animaux. Dans quelques minutes, nous aurons le plaisir de retrouver Émilie qui nous annonce la sortie du nouvel album de Vianney et on apprend que les L5 sont à nouveau réunis pour la bande originale du film Pas de patrouille, mission Dino. C'est à suivre d'ici quelques minutes sur Ici Pays d'Auvergne.
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0: Si vous avez vu Avatar, vous vous souvenez certainement de la musique, la bande originale. Voici Flowers. Oui.

0: Des fleurs plein la bouche, c'était Miley Cyrus sur ici Pays d'Auvergne. On va retrouver l'actualité musicale comme tous les jours avec Émilie Mazoyer. Et ce 15 juin, c'est d'abord une date symbolique pour les fans de Johnny que l'on retrouve pour une projection spéciale au cinéma ce soir. Je vous conseille d'écouter attentivement. Salut Émilie.
1: Salut tout le monde. Émilie au rapport pour votre dose quotidienne d'actualité musicale. C'est l'anniversaire de l'idole aujourd'hui. Il aurait eu 83 ans.

Johnny Hallyday. Depuis sa mort fin 2017, les fans se réunissent tous les ans le jour de l'anniversaire de sa naissance pour célébrer sa mémoire. Ce soir, c'est sur grand écran que ça se passe, dans 80 cinémas partout en France. Projection unique du film L'Orada Tour, enregistré à Paris-Bercy en 1995. Une belle façon de lui rendre hommage quand on sait que Johnny Hallyday a donné 3500 concerts pendant sa carrière. Vous avez vu le nouveau clip de Madonna ? C'est carrément un film ! À quelques jours de la sortie de son 15e album, Confessions 2, qui sortira le 3 juillet, Madonna vient de dévoiler 6 chansons d'un coup dans Confessions 2, The Film, un court-métrage qui dure un petit quart d'heure et qui regorge d'invités très chics, la chanteuse Sabrina Carpenter, l'acteur de Sherlock, Benedict Cumberbatch, et la top modèle Kate Moss. Et ils font quoi, tous ces gens ? Eh bien, ils dansent dans les toilettes publiques en draguant Madonna qui ne boude pas son plaisir. C'est à voir, hein, sur YouTube. Ça y est, Vianney annonce son nouvel album 3 ans après son disque de duo.

C'est sur Instagram, son mode de communication préféré avec le public depuis plusieurs années, que Vianney a lâché l'info. Je cite « Je crois que je tiens l'album, j'espère que vous aimerez les textes, car j'avais beaucoup à dire ». La tournée 2027-28 de Vianney est d'ores et déjà annoncée et en vente, une cinquantaine de zéniths à partir du printemps prochain. Depuis leur tube « Toutes les femmes de ta vie », il y a déjà 25 ans, les L5 se sont séparées, retrouvées. À un moment, elles étaient 3 ou 4, mais ça y est, les voilà de nouveau au complet. Alexandra, Coralie, Claire, Louisie et Marjorie pour la bande originale du film pour enfants « Pat Patrouille, Mission Dino » et peut-être pour une tournée, allez savoir.

Une petite tournée hein, pour les L5 qui sont reformés. Vous les verrez cet été à Nice, le 3 juillet, pour la Kermesse Festival. Sinon, il faudra aller en Corse à Ajaccio, puisqu'elles seront lors du Festival d'Ajaccio cet été. Le 10 juillet, précisément, au Théâtre d'Ouverture de Cassonne à Ajaccio, mais il faudra traverser le bac, etc. etc. Bon, allez, restons en Auvergne. On y revient avec un titre qui va nous rafraîchir forcément cet après-midi, et le retour de Schmoll, Eddy Mitchell pour Couleur Mentalo. Allez.

0: mental au quad plus rafraîchissant qu'Eddie Mitchell, finalement. Ça tombe bien, on va vous donner quelques bons conseils.
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0: La canicule arrive, alors voici quelques bons conseils pour vos animaux. Alors, on va éviter de sortir l'animal en pleine journée, bien sûr, le matin et le soir, c'est l'idéal. Et attention de ne pas tondre son animal, puisque contrairement aux idées reçues, le poil protège contre le soleil et tondre l'animal peut le rendre plus vulnérable à la chaleur. Le bon réflexe, un brossage régulier pour aérer son pelage. On va assurer aussi une bonne hydratation continue, de l'eau fraîche, mais pas glacée, doit être en disposition en permanence. Vous renouvelez plusieurs fois par jour la gamelle, surtout si elle est placée à l'extérieur. Et puis, il faut miser sur des astuces rafraîchissantes, des friandises glacées, un tapis ou des manteaux rafraîchissants ou encore une petite piscine pour tremper les papates. Et puis, surtout, ne jamais laisser son animal dans une voiture parce que même en quelques minutes, la température peut grimper assez rapidement, même les vitres ouvertes, et ça peut devenir un piège mortel en moins de 10 minutes. Soyez donc prudents. Hein. Et puis enfin, refroidir son intérieur. On peut créer une atmosphère plus respirable en fermant les volets, les rideaux, en plaçant des linges humides devant les ventilateurs, en multipliant les zones d'ombre à l'intérieur comme à l'extérieur. Et puis en cas de coup de chaleur, la priorité absolue est de faire baisser la température corporelle de l'animal. Inutile de courir chez le vétérinaire tant que le chien n'est pas refroidi. Il faut d'abord l'immerger dans de l'eau fraîche mais non glacée pendant 2-3 minutes en insistant sur le crâne, les organes les plus vulnérables. De bons réflexes et d'autres conseils tous les jours avec Pierre Fabin, notre véto. C'est à 6h45 sur Ici Pays d'Auvergne.
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0: Tous ces conseils pour rafraîchir l'animal, moi ça m'a donné un petit coup de chaleur. On va essayer de se détendre un petit peu. On a quelques bonnes surprises pour vous. Tiens, tout à l'heure, si vous aimez le cinéma, on vous offrira quelques places pour aller voir le film de votre choix et pas n'importe quel film. Et puis dans Sport d'ici, tout à l'heure, on va revenir sur la victoire mexicaine du Tour d'Oran. On en parle d'ici quelques minutes sur Ici, Pays d'Auvergne. Voici Zucchero.

0: un petit tour d'Italie avec Zucchero et c'était Il Volo. Cyclisme et clap de fin du Tour Aura, c'était ce dimanche.
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0: Cyclisme et victoire mexicaine sur le Tour Aura, c'était hier sur le plateau de Solaison et déception française après l'abandon prévisible de Paul Sexa. Mais le public au Savoyard, beau joueur et connaisseur, a réservé une belle ovation à Isaac Del Toro, Marie Hamelin.
3: Isaac Del Toro, qui savoure !
4: Dire que le vainqueur de ce Tour Auvergne-Rhône-Alpes ne sera que lieutenant dans 3 semaines au départ de la Grande Boucle. Un lieutenant de 22 ans, taille patron pour Tadej Pogacar, ça promet. Tous leurs adversaires et prétendants à la victoire à Paris sont prévenus, notamment Paul Sexas, qui a suivi le triomphe de son rival dans son bus sur un écran de télévision. Malgré son envie et sa détermination à aller au bout de la course, ses douleurs aux mains et aux coudes ont rendu le pilotage de son vélo trop difficile, indiquait hier soir le médecin de l'équipe Décathlon dans un communiqué. Paul Sexas a donc abandonné 30 km après le départ. Mais hier soir, à Solaison, son coéquipier Aurélien Paré-Peintre ne voulait retenir que le positif de cette semaine.
5: Pour moi, tout ce qui s'est passé cette semaine, il n'y a que du positif. C'est toujours mieux que ça nous arrive ici que dans 3 semaines, que ça soit voilà, le chrono par équipe où forcément on était un peu en dessous de nos espérances, que ça soit l'échappée de 60 ou que ça soit hier. C'est des scénarios qu'on apprend et qui vont nous servir pour le mois de juillet. Et c'est sûr qu'on venait pour faire voilà, le podium ou la victoire en général, mais il y a quand même beaucoup d'apprentissage pour cette semaine-là. Et ça fait une cohésion d'équipe sur le vélo, donc c'est quand même dans notre malheur, c'est quand même une journée qui restera importante pour nous.
4: Dans l'air d'arrivée de Solaison, quand la nouvelle s'est répandue comme une traînée de poudre de l'abandon de Paul Sexas, la raison l'a toutefois emporté sur la déception.
6: Dommage, en espérant qu'il apprenne de ses erreurs dues à sa chute, puis qu'il se prépare comme il faut pour ce Tour de France qui arrive dans pas longtemps.
7: Ouais, je pense qu'il n'a peut-être pas dû partir. Hein. Vu l'état qu'il était hier, on a vu qu'il n'arrivait pas à se redresser. Ça aurait été peut-être mieux, mais l'envie de faire plaisir à son public, je pense que...
8: Déçu pour lui ?
9: Pour moi, il n'aurait pas dû prendre le départ. Ça aurait été plus raisonnable qu'il ne prenne pas le départ, qu'il rentre chez lui, qu'il se repose et qui reviennent en forme pour le Tour de France.
4: Du côté de l'équipe Décathlon ce matin, le mot d'ordre affiché, c'est « pas d'inquiétude ». Après une batterie d'examens pour vérifier qu'il n'a rien de cassé, Paul va se reposer 4 jours, explique le directeur général de l'équipe savoyarde, Dominique Serriès. Si tout va bien, il sera en stage de préparation aux Arcs à partir de vendredi.
0: Ouais, c'est ce qu'on appelle une volonté de faire pour notre jeune et méritant Paul Sexas national. Merci Marie Hamelin.
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0: Les jeux d'ici à 17h et bientôt 40 minutes, on va jouer ce soir à Où est Johnny ? Ah oui, on vous offre d'ailleurs 2 entrées pour se mettre au frais dans tous les cinémas pâtés de France pour cette canicule qui arrive. Entrées qui sont valables jusqu'au 31 décembre, je vous le rappelle. Vous irez voir le film de votre choix. Il y a pas mal de choses à voir en ce moment au cinéma. Fils de personne, on a encore Scary Movie, Anna et les enfants, ou encore la bataille de Gaulle, premier épisode avec l'âge de fer, première partie, et encore Disclosure Day. Nouveau film de science-fiction à voir au cinéma actuellement. Alors, pour gagner vos 2 invitations pour aller voir le film de votre choix dans un des cinémas pâtés de votre choix, répondez à cette question. D'après vous, lequel de ces films réalisés par Bernard Schmitt sera diffusé ce soir en hommage à Johnny Hallyday dans toute la France? Émilie en a parlé tout à l'heure, c'est pour ça que je vous demande d'être attentif. Donnez-moi lequel de ces 2 films est le bon. Il sera à l'écran ce soir à partir de 19h30. Est-ce Johnny Hallyday, Laura Datour, Bercy 1995, ou bien Il est midi, l'idole des jeunes à la Tour d'Argent 2017, lequel de ces 2 films est le bon ? Johnny Hallyday, Laura Datour, Bercy 95, Il est midi, l'idole des jeunes à la Tour d'Argent 2017. À vous de choisir, 04 73 34 2000. Vous appelez Angèle qui est fan de Johnny et qui connaît la bonne réponse. Et on vous offre vos invitations pour aller voir le film de votre choix au cinéma pâté. Voici la dernière chanson de Florent Pagny.
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1: Et c'était Florent Pagny, bien évidemment. Bon, pas la dernière chanson du monde pour Christophe qui nous appelle de Ludès. Bonjour Christophe, comment allez-vous cet après-midi? Christophe, comment ça va?
2: Eh bonsoir, oui très bien, en pleine forme.
1: Bon, vous n'êtes
2: très bien.
1: Vous n'êtes pas encore tout cuit, ça va? Vous avez supporté la température cet après-midi? Christophe, vous m'entendez?
2: Non, ça va encore, ça va. Bon, ça tient le choc.
1: Ça tient le choc, c'est vrai que ça va être un petit peu plus compliqué à partir du milieu de la semaine. Hein. Question, est-ce que vous êtes fan de Johnny vous-même, Christophe?
2: Voilà.
1: Christophe, êtes-vous fan de Johnny vous-même?
2: Ah bah oui, quand même. Oui. Tout le monde est fan, c'est ça.
1: Bon, alors la question était assez facile pour vous, j'imagine. Le titre du film, Johnny Hallyday, Laura da Tour 95, où il est midi, l'idole des jeunes, à la Tour d'Argent en 2017, bien évidemment. C'était quoi le titre?
2: Laura da Tour.
1: Laura da Tour. Alors, Christophe, il y a un délai énorme. Oui, on a bien compris, Christophe. Vous avez gagné ces invitations pour aller voir le film de votre choix. On vous donne vos deux places pour le cinéma Pâté d'Aubière. En 95, Johnny Hallyday lançait son album Lorada avant d'enflammer Bercy pour 20 concerts à guichets fermés. Une mise en scène incroyable. Et puis, vous avez bien sûr réécouté les tubes comme La musique que j'aime, Quelque chose de Tennessee ou L'envie. Et un final incroyable sur L'hymne à l'amour. Voilà, 2h15 de spectacle à découvrir. C'est éblouissant. On est au sommet de la carrière de Johnny en 1995 et vous pourrez voir le Laura da Tour si ça vous tente. Bien sûr, c'est à partir de 19h10 ce soir sur les écrans de cinéma Pathé. Ce film donc qui est diffusé le jour de l'anniversaire de la naissance de l'artiste en 1943. Il aurait eu 83 ans aujourd'hui, ce 15 juin. On vous salue bien du côté de Ludès, cher Christophe, et on vous souhaite une très très belle séance. Rassurez-vous, si vous n'avez pas gagné cette fois-ci, vous aurez la chance, bien sûr, de rejouer avec nous très rapidement, puisque dès demain, on vous offre encore des invitations pour participer à toutes les séances de votre choix bien offertes pour les cinémas Pathé de France.

0: souvenez-vous dans les années 80, Rodolfo et su Tipica, et cette bonne odeur du café qui nous venait de la Colombie. Tout à l'heure, je vous amène dans l'Allier, aux frontières de l'Allier du Limousin, pour retrouver une histoire incroyable, l'histoire d'un défi un peu fou pour Lionel Perrier, celui de construire un démonstrateur de serre dans les Combrailles afin d'assurer une forme d'autonomie alimentaire toute l'année et de répondre aux défis climatiques. Alors pourquoi et comment réaliser le Walipini le plus profond de France? On vous en dit plus tout à l'heure à 18h10 dans le Tour des Possibles.
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0: La pop à la française, Étienne Dao et son fameux épaule tatou.
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0: Ici, il est 18h comme partout en France. C'est les infos. Et quelle galère, Noémie Guillotin, ils sont partis de Paris ce matin à 7h et doivent arriver seulement dans quelques minutes en gare de Clermont-Ferrand.
2: La journée de galère, comme vous le dites Jean-François, pour les passagers d'un intercité à cause d'une panne. Nous avons pu joindre Sandrine, elle devait rentrer hier soir par un train Paris-Clermont, train annulé. Elle a donc pris le premier intercité du matin, qui a donc un retard de quasiment 8h. Sandrine patiente d'abord avec les autres, sans beaucoup d'informations, et puis la température commence à monter, plus de clim. Alors les passagers sortent, s'abritant du soleil comme ils peuvent contre les haies des bords de voie. On leur dit ensuite qu'il faut rejoindre une salle des fêtes toute proche. Une épreuve de plus pour Sandrine qui souffre du genou.
3: Je suis partie à pied, sauf qu'il y en avait bien pour 800 mètres en plein cagnard. Arrivé là-bas, on a eu un peu d'eau, un peu de thé. On a été pris en charge par une équipe. Donc là, on est reparti dans l'autre sens. On a encore attendu je ne sais pas combien de temps. Pas de clim, dégradé, très chaud. Nous sommes arrivés à Gien pour que la locomotive de derrière passe devant pour qu'on retrouve une allure normale. Après, je trouve que les gens étaient très, très calmes, comme d'habitude, très respectueux. On a essayé de s'aider comme on pouvait. Mais là, il faut le vivre, je pense. Quand on voit à la télé, on se dit mince. Mais le vivre quand même très, très difficile. C'est vraiment impensable ce qui se passe. Et je trouve qu'on est quand même, au niveau de la SNCF, pas pris en charge comme il devrait. Même là, il devrait repasser nous donner de l'eau. On n'en a plus.
2: De son côté, la SNCF assure que les équipes ont été pleinement mobilisées auprès des voyageurs pour les informer que des bouteilles d'eau ont été proposées et un ravitaillement en coffret repas. Dans l'Allier, un important feu de végétation mobilise une trentaine de pompiers depuis 16 heures. 10 hectares ont brûlé sur la commune de Chira, à proximité de l'autoroute A71. Les pompiers annoncent que le feu est fixé, ça veut dire que l'incendie ne progresse plus. Les pompiers du Puy-de-Dôme sont aussi mobilisés par des feux cet après-midi. Feu de champ notamment à Dor-l'Église, tout au sud du département, un hectare brûlé.
0: Un homme condamné à Clermont pour avoir transporté du cannabis dans son réservoir.
2: Un Lituanien de 46 ans et de 2 ans de prison ferme, jugé en comparution immédiate cet après-midi à Clermont, après avoir été interpellé vendredi sur l'A71 dans le Puy-de-Dôme par les douaniers. Plus de 36 kilos de drogue ont été retrouvés. Des rassemblements devant les tribunaux de Clermont-Ferrand, Moulins ou encore QC dans 1 heure ce soir. Les associations appellent à la mobilisation tous les lundis à 19h jusqu'à ce qu'il y ait une loi intégrale contre les violences sexuelles et sexistes après l'affaire Liane. Avons-nous la maîtrise de nos paroles? Peut-on être heureux quand les autres ne le sont pas? Est-ce que ça vous inspire, Jean-François?
0: Bon sujet, ça.
2: Et ben, c'est sur ces sujets que les lycéens de terminale d'Auvergne, comme ailleurs en France, ont planché ce matin pour l'épreuve de philo. Oscar, élève au lycée Blaise Pascal à Clermont-Ferrand, est ressorti mitigé.
4: Ça s'est passé comment?
5: C'était franchement un peu compliqué. Non, enfin, c'était pas si compliqué, mais je me suis un peu perdu, on va dire.
4: Il s'est passé quoi exactement?
5: Je suis arrivé. J'ai trouvé le sujet hyper simple. Les 2 premières heures, une machine à écrire, mais vraiment un robot. Puis après, je me suis un peu assoupi. Je crois le café que j'ai bu le matin, il faisait plus effet. Du coup, je me suis un peu assoupi pendant 30 minutes. Et j'avais plus rien, donc j'ai fait la conclusion. J'espère pas faire partie des 4% qui ont pas le bac, quoi. Mais voilà, non, sinon, en détente, en vrai, faut pas stresser, quoi. C'est le bac de philo et il y a l'ESP pour se rattraper. Donc bon, je stresse pas.
2: Et le marathon continue pour les candidats du bac dans les prochains jours. Les élèves de terminale passent dès demain les épreuves donc de spécialité, puis le grand oral entre le 22 juin et le 1er juillet. Dans l'info d'ici, on revient sur le risque de noyade. Avec ces fortes chaleurs, on a bien envie de se baigner, mais voilà, il faut être prudent. Les noyades mortelles ont augmenté de 16% l'été dernier en France. Alors pour faire de la prévention, une journée était organisée hier au stade nautique Pierre de Coubertin à Clermont. Une 20aine de personnes, surtout des familles, ont participé à des ateliers pour apprendre les bons réflexes en cas de drame. Joshua Métivier.
6: Un plongeon. Et quelques instants plus tard, Amy, 11 ans, refait surface avec, dans ses bras, un mannequin jaune.
7: Il est léger, mais quand il est rempli d'eau, eh ben, il est super lourd. Du coup, quand on le remonte à la surface, c'est très compliqué.
6: Mais c'est faisable, même pour un poids-plume.
8: L'eau porte vachement la victime.
6: Ilan Grenier, maître nageur.
8: Même une personne plus légère qu'une autre peux relativement facilement porter un gros gabarit. Moi je suis pas très lourd, je fais 60 kg, mais j'ai pas de difficulté à ramener quelqu'un qui en ferait 90 ou même plus, grâce à l'importance de l'eau.
6: D'où l'importance d'apprendre les bases du sauvetage dès le plus jeune âge.
8: On a tous les niveaux, tous les âges, des enfants, des adultes, des personnes qui nagent moins bien que d'autres. Donc on adapte tout simplement les exercices, on travaille en profondeur un petit peu plus légère. C'est pour ça que ces personnes sont là aujourd'hui. Si jamais un jour, que ce soit en lac, en rivière ou même à la piscine, personne d'autre peut intervenir, ben elles connaîtront au moins les gestes de base pour faire du mieux qu'elles peuvent.
6: Justement, ces ateliers sont une piqûre de rappel pour Philippe avant de partir en vacances.
9: Ça permet de s'entraîner, de voir un petit peu où on en est, se remettre en question aussi des fois. On peut vite être débordé dans l'eau, en plus là on est dans des conditions maîtrisées, mais dans un lac ou dans la mer avec du vent, des vagues, ça peut être beaucoup plus difficile je pense.
6: Et quand on s'amuse, les consignes de sécurité sont vite oubliées, comme le déplore Eric.
10: On voit toujours des gens qui font n'importe quoi, qui prennent des risques, et que ça finit mal d'ailleurs. C'est ça le problème, c'est surtout l'inconscience des gens, quoi. Ce genre de stage-là, de formation, c'est très bien, ça permet de voir les dangers qu'on peut avoir et à éviter, quoi.
6: Même dans les bassins, Ilan Grenier voit beaucoup d'accidents.
8: Moi qui ai travaillé 2 ans dans cette piscine au stade nautique Pierre de Coubertin, durant l'été on voit beaucoup de jeunes enfants, même d'adultes, hein, qui se mettent dans des situations dangereuses. Partir trop loin du bord alors qu'on ne sait pas nager, sauter en grande profondeur alors qu'on n'est pas capable de remonter ou de se rapprocher du bord, c'est des situations toutes simples mais elles sont bien réelles et on en voit souvent malheureusement.
11: Et les conséquences peuvent être
8: la noyade. Et la noyade, ça pardonne pas, hein. Au bout de quelques minutes, ça peut amener un décès si la réanimation n'est pas bien faite.
6: Les gestes de réanimation, tout comme les conseils de prévention, sont affichés sur des panneaux à l'accueil du stade nautique.
2: Et on a parlé risque de noyade aussi ce matin avec l'invité d'ICI Pays d'Auvergne, Jérôme Molette, responsable des maîtres nageurs au centre nautique de Clermont-Ferrand. Son interview est à retrouver en intégralité sur ICI.fr. La chaleur qui va continuer, ouais. Jean-François.
0: Un temps beau et chaud, 29 degrés hein, sur Brioude de cet après-midi, 28 à Aurillac. Nous avons eu 30 degrés hein, du côté de Clermont-Ferrand. Températures qui vont augmenter crescendo hein, cette semaine. La nuit prochaine, un petit peu de fraîcheur. Allez, 10 degrés du côté d'Ambert, 14 à 17 degrés ailleurs. Pour
2: on
0: la
2: ouvre
0: nuit
2: les
0: prochaine.
2: Fenêtres.
0: On va ventiler un petit peu. Tant pis pour les moustiques. Et puis, pour demain, ça donne des valeurs encore assez élevées. On attend 32 degrés sous un ciel voilé pour demain après-midi du côté de Montluçon, 33 dans le parc des Sources. À Vichy, nous aurons 32 degrés attendus du côté de Thiers, 26 à Saint-Germain-l'Herme, 27 à la Chaise-Dieu sur le plateau Casadéen, il fait chaud également là-bas, 27 à Saint-Flour dans le Cantal, 30 degrés attendus demain pour le Puy-en-Velay et 30 aussi à Aurillac où les parapluies serviront à se protéger du soleil demain.
2: C'est ça, ombrelle.
0: C'est un petit peu ça. Et puis ça va grimper, on vous le disait, crescendo durant le cours de la semaine. À partir de mercredi, on attend des valeurs autour de 34-35 degrés et ça va monter jusqu'à 36 degrés à partir de jeudi. Donc il faudra vraiment être vigilant et bien se protéger de la chaleur, d'autant plus que les nuits vont rester assez chaudes cette semaine. On vous en reparlera d'ici sur ICI Pays d'Auvergne.
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0: Sur la route, pas de difficultés particulières. S'il se passe quoi que ce soit, vous nous appelez 04 73 34 2000. On partage la route ensemble. Et la bonne musique aussi. Tiens, on va du côté de l'autre Finistère à 18h08.

0: L'autre Finistère, les Idos Sorts qui ont fait le plaisir d'une visite en Auvergne avec deux dates. Ça s'est passé du côté de Volvic, vous voyez, entre Volvic et Durtol, dans un lieu qu'on aime beaucoup ici, les Vinzelles. Et bah, c'était complet, bien évidemment, et on a passé un formidable moment avec les Innocents.
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0: On vous parle de projets, de porteurs de projets, on vous parle de ce qui bouge sur le territoire Auvergne, sur ces quatre départements, cette zone remarquable. Et ce soir, on vous raconte l'histoire d'un défi un petit peu fou pour Lionel Perrier, celui de construire un démonstrateur de serre dans les Combrailles afin d'assurer une autonomie alimentaire face à l'urgence climatique qui se profile aujourd'hui. Alors pourquoi et comment réaliser un Walipini? Comment rejoindre ce projet? On en parle avec vous, Lionel Perrier. Vous êtes le fondateur de Walipini Terre Vivante. Bonsoir, Lionel.
3: Bonsoir, Jean-François. Bonsoir, tout le monde.
0: Et merci d'avoir fait la route des Combrailles jusqu'ici, puisque là, vous êtes.
3: Avec plaisir.
0: Vous êtes aux frontières un petit peu du Limousin, de la Creuse, du Puy-de-Dôme.
3: L'Allier, oui. Je suis à environ 1 kilomètre du rocher des Trois Préfets, donc pile à l'intersection de l'Allier, du Puy-de-Dôme et de la Creuse.
0: Sur une commune qui s'appelle Saint-Marcel, à Marcilla, pour être précis.
3: C'est tout petit, ça. 128 habitants.
0: Alors, Lionel, on va faire une petite présentation rapide. Dans la vie, vous êtes analyste de données. Ça consiste en quoi, ce boulot, Lionel ?
3: Eh ben, en gros, on nous donne 6 millions de lignes de données et on essaye d'en tirer des insights, des connaissances qui permettent de décider.
0: Ouais. Faut aimer les chiffres, faut aimer les statistiques un petit peu dans votre métier, c'est très bien. Alors, vous êtes ici pour nous parler de votre projet, qui est celui de créer des Walipini. On va expliquer de quoi il s'agit. Vous avez quitté la Savoie, votre Savoie natale, pour l'Auvergne en 2023. À quel moment la question de l'autonomie alimentaire s'est-elle posée pour vous, Lionel ?
3: Oh, ça fait vraiment longtemps que j'ai envie d'acheter en fait une terre à moi pour vivre l'expérience. Et du coup, les Walipini, c'est à force de regarder les réseaux sociaux, je suis tombé dessus, j'ai tout de suite kiffé et j'ai voulu en réaliser un et même un démonstrateur.
0: D'accord.
3: En fait, donc. Un site qui permettra aux autres de s'inspirer de moi, de mon expérience et notre expérience commune.
0: Alors pourquoi ce choix de l'Auvergne, de Saint-Marcel à Marcilla en particulier ?
3: Ah bah, maintenant j'y réside, je suis Auvergnat d'adoption.
0: C'est le hasard ou vous êtes venu ici parce qu'il y avait une raison particulière par rapport au site ?
3: À vrai dire, si j'avais voulu acheter en Savoie, j'aurais dû rajouter un zéro.
0: Ah beaucoup, oui. Je comprends. Et vous savez, quand on parle chiffres ici en Auvergne, on sait de quoi on parle, bien évidemment. Alors, vous nous avez donné ce mot Walipini. Alors, on peut expliquer en deux mots de quoi il s'agit.
3: Ça vient du bolivien, en fait. Ça veut dire serre enterrée. Ouais. C'est une serre enterrée qui veut dire endroit de chaleur. Donc, sous la terre, c'est toute une question d'inertie thermique.
0: D'accord.
3: La terre reste à 10 degrés, même si il fait moins 15 dehors. Et ça, cette inertie, on en profite pour faire quelque chose de cultivable toute l'année, même en hiver.
0: Donc, on va exploiter l'inertie thermique du sol pour amener de la chaleur naturelle ou de la fraîcheur, selon si on est en été.

été ou en hiver. Et l'objectif, c'est de construire un Walipini maison qui est viable et reproductible en quelques années. Ouais. Et vous avez pour ça aussi procédé à la création d'une association dont on va parler aussi, cette association qui s'appelle Walipini Terre Vivante. Lionel Perrier, vous êtes notre invité dans le Tour des Possibles. On va expliquer quelle est la teneur de ce projet, comment vous avez réalisé vous-même, comment vous êtes en train de réaliser ce projet de Walipini. C'est jusqu'à 18h40 dans le Tour des Possibles. Peu importe.

0: porte.
1: Nouveau single pour Zazie qui préfigure sans doute l'arrivée d'un nouvel album. On aimerait bien pour la rentrée Zazie, ça nous ferait un joli cadeau de rentrée tout ça.
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1: Lionel Perrier est porteur du projet et fondateur de l'association Olipinitaire Vivante et nous parle de ce projet et de ce qu'est justement cette technique, ce procédé original qui s'appelle le Olipini. Si j'ai bien compris, parce que moi je suis pas expert comme vous Lionel, c'est une serre que vous nous proposez, mais cette serre-là, elle n'est pas apparente, elle est plutôt enterrée, hein. C'est comme ça que ça fonctionne.
4: Alors, le Olipini de base, il est semi-enterré, c'est-à-dire que le toit est au-dessus de la terre. Ouais. Moi, pour des raisons pratiques, j'ai complètement enterré la chose, et parce que j'ai une solution qui permettrait de mettre un toit amovible par-dessus le toit pour garder la chaleur l'hiver et pour réfléchir les radiations.
1: La luminosité, garder les infrarouges, etc.
4: En été, donc garder un petit endroit frais l'été.
1: Voilà. Alors, vous n'avez pas fait les choses à moitié puisque vous avez quand même fait un Olipini de grande taille. Alors, je ne sais pas s'il y a une dimension un petit peu standard habituellement dans les Olipini. On a des tailles à peu près standard.
4: Alors, la taille standard, c'est surtout la hauteur en général. C'est 2m20, 2m50.
1: Oui.
4: Moi, j'ai poussé l'extrême à 4m parce que je veux que ça soit reproductible. Et donc, si j'arrive à le faire à 4m, eh ben, d'autres pourront le faire à 4m. Et c'est aussi pour faire pousser des arbres.
1: En plus, voilà. Oui. Donc, quand vous parlez de 4m, c'est la hauteur du Olipini. Hein.
4: Voilà.
1: Ça veut dire que le voile est enfoncé de 4m dans le sol, puisqu'il arrive à ras du sol, si j'ai bien compris.
4: Voilà.
1: Donc là, ça laisse des perspectives quand même assez intéressantes. Mais bon, il a fallu se retrousser les manches quand même, puisque dans votre projet, vous avez déplacé quoi ? 1000 mètres cubes de terre que vous avez déplacé.
4: Voilà, alors j'ai enlevé 1000 mètres cubes, oui. Je veux dire. J'ai retiré 80 mètres cubes de terre arable, dont je vais redisposer par la suite pour recultiver.
1: C'est pas gaspillé la terre, on va s'en servir à nouveau. Hein.
4: Oui, alors j'ai eu de la chance, quelqu'un m'a fait l'excavation, il avait besoin de terre. Je lui ai donné toute la terre, j'ai gardé ce qu'il me fallait, et voilà.
1: Alors, on va voir qu'il y a plusieurs phases dans la fabrication d'un Olipini. La question que j'avais envie de vous poser d'abord aussi, parce qu'on est dans une idée d'autonomie alimentaire ou de production, qu'est-ce qu'on peut produire avec votre Olipini à vous, Lionel Perrier ?
4: Ouh là, plein de choses, mais en fait, déjà, par rapport à la serre traditionnelle, il faut réfléchir autrement. C'est-à-dire que là, le Olipini va permettre de cultiver hors saison, après la saison, exotique, et donc, on se situe pas du tout sur
1: la production habituelle de notre territoire. Voilà.
4: Exactement.
1: On sort de ces codes-là.
4: Voilà. Alors, il y aura des fraisiers, quand même, sur les côtés, parce que les parois vont être végétalisées à 70 degrés et des haricots. Bon, après il y aura piment, il y aura des shiitakes, c'est des champignons.
1: Donc oui, on peut imaginer une production qui est très large, qui va du fruit rouge jusqu'à des choses, exotiques.
4: Ouais.
1: Et vous parliez de 70% végétalisé, j'imagine, et pas 70 degrés tout à l'heure.
4: Non, 70 degrés.
1: Ah, 70 degrés.
4: La pente.
1: Ah, la pente, oui, l'inclinaison. Vous m'avez fait peur, j'ai cru que c'était la température.
4: Le mur incliné en terre armée, incliné à 70 degrés, qui va permettre de me gagner 60 mètres carrés
1: en
4: plus.
1: On va parler de la façon dont se construit ce type d'équipement, le Olipini. On est quoi ? On est dans les low-tech, là, puisqu'on ne va pas chercher des hautes technologies pour tout ça.
4: Oui, là, vraiment, tout est low-tech. Alors déjà, j'ai de la chance, l'excavation a été gratuite. Le toit de piscine sur roulette, je l'ai récupéré gratuitement sur le bon coin. Les panneaux solaires, quelqu'un a entendu parler dans la montagne de mon projet. Il m'a carrément donné 10 panneaux solaires.
1: C'est génial.
4: Et du coup, essayer de fabriquer ça le plus résilient possible, avec le moins d'apport possible. Et je pense 7000 euros permettra de voir le projet global
1: ouais. dans la dimension que vous avez prévue sur votre projet à vous,
4: voilà.
1: Votre Olipini qui est situé, je vous le rappelle, sur la commune de Saint-Marcel à Marcilla. Pour l'instant, il y a un gros trou, hein, si j'ai bien compris.
4: Et vous pouvez même venir
1: le voir et en discuter avec vous. On va voir comment ça fonctionne. On a compris que c'était de la low-tech, qu'il y avait de la récupération. Mais il y a tout un projet aussi de travail collectif autour de ce projet de Walipini, puisque vous avez constitué cette association. On en parle dans la prochaine séquence du Tour des Possibles avec vous, Lionel Perrier.
4: Avec plaisir.
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0: De Def, car titre qui avait servi de bande originale au film Arizona Dream d'Emir Kusturica en d'autres temps. Il est 18h31.
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0: Avec le porteur du projet, donc Walipini Terre Vivante, c'est une association aussi. On est avec Lionel Perrier dans le Tour des Possibles pour vous parler justement de la création de ce qu'on appelle le Walipini. On va revenir rapidement, c'est une forme de terre qui est totalement enterrée dans votre version à vous Lionel. L'avantage est multiple, on l'a vu, on profite de l'inertie de la terre pour avoir une température assez stabilisée en été comme en hiver. Et un autre avantage aussi qui est lié peut-être à la dégradation de notre climat et aux réactions violentes parfois du temps et de la météo, c'est qu'on est dans une forme de serre qui est totalement protégée pour le coup, Lionel.
3: Alors, protégée des tempêtes, oui. C'est-à-dire qu'une serre classique est susceptible de
0: d'être emportée,
3: voler, ouais, ouais. Et tandis que le fait d'être enterré, ouais, ça protège carrément des tempêtes. Ensuite, il y a, on connaît dans l'Allier un phénomène qui revient régulièrement.
0: Oui.
3: En février, il y a une zone de redoux. Et en mars, s'ensuit une période de gel qui va détruire les semis.
0: Souvent.
3: Et ouais. Là, le Walipini permettrait de faire le rôle de serre, à savoir de pépinière protectrice.
0: D'autant que le vôtre est assez ambitieux par sa taille. Donc, on rappelle donc des dimensions assez élevées, 4 mètres de hauteur, ce qui permet de faire pousser divers types de plantes, de fruits, de légumes ou d'arbres fruitiers, par exemple, c'est possible dans votre solution. Est-ce qu'il y a une disposition particulière dans un Walipini par rapport à une serre classique, Lionel ?
3: Alors, moi, je l'ai segmenté en 3 parties. Le côté pépinière, local technique. L'autre partie qui servira de production intensive. Et une autre, une zone de pousse lente qui permettra d'avoir des après-saisons toujours productifs.
0: Le Walipini, il a un avantage aussi, c'est en termes de gestion de l'eau, parce qu'il va permettre d'éviter l'évaporation de l'eau à l'extérieur. On va pouvoir contrôler ça. Comment dans votre système à vous, Lionel ?
3: Effectivement, c'est l'hygrométrie qui sera vraiment le régulateur et la politique du Walipini. C'est lui qui imposera les températures qui en découleront. Oui. Mais du coup, chaque zone a une hygrométrie différente, beaucoup plus d'hygrométrie au niveau de la zone de pousse lente, un peu moins en production intensive, et entre les deux pour la pépinière.
0: Alors ça se destine autant à un particulier qui a envie de se faire sa réserve finalement de production vivrière toute l'année, ou plutôt à des professionnels, je pense aux maraîchers qui peuvent utiliser finalement le Walipini comme solution d'assurance dans sa production, finalement.
3: Exact. En fait, ça s'adresse à tous les habitants, petits agriculteurs, communes rurales, tout le monde est
0: concerné.
3: Susceptible, ouais, d'être concerné. Ouais.
0: Alors, on a vu pour le Walipini, il y a la partie technique, terrassement, drainage, les murs en terre armée. Donc, elle est armée de quoi, cette terre qui constitue les murs du Walipini ?
3: Alors, on a vu ça sur Internet, hein, des géogrilles, et nous, on va choisir des géogrilles triaxiales de pont, qui fait le soutènement des ponts. Donc, tous les 50 cm, on met une géogrille. C'est une sorte de tissu mélange plastique et
0: végétal,
3: et armature en fer.
0: Renforcé, oui.
3: Renforcé, ouais, voilà. Donc, avec une terre qui va être compactée entre chaque couche. Et là, normalement, plus rien ne bouge.
0: Alors, la récolte s'effectue comment, là ? On a une récolte qui est horizontale ou vertical, ou les deux, ça se passe comment?
3: Exactement, les deux. Là, on va prévoir des lianes, on va profiter du gradient thermique, c'est-à-dire la différence de température entre le sol tout bas et le sol sous le toit. Et on va cultiver pour chaque gradient son...
0: On va mettre le végétal plan. Là où est sa place par rapport à la température et l'hygrométrie, on a bien compris.
3: Ouais.
0: Voilà, comment se construit un Walipini? Qu'est-ce que ça coûte? Pourquoi une association? Ce sera les questions que je vais vous poser dans la prochaine séquence du Tour des Possibles. Nous sommes ce soir en compagnie de Lionel Perrier.
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0: Un coup d'œil sur la route, ça se passe bien, pas de difficulté à vous donner. S'il se passe quoi que ce soit, vous nous appelez bien sûr 04 73 34 2000. On fait la route ensemble. No.

0: Stevie Wonder, I Just Called to Say I Love You à 18h40. On vous souhaite la bienvenue et on vous parle Walipini dans le Tour des Possibles.
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0: Et Lionel Perrier vient de Saint-Marcel en Marcilla dans l'Allier. Il est en train d'avancer sur ce projet énorme de Walipini. On rappelle 1000 mètres cubes de terre déplacée. C'était quoi la terre que vous avez déplacée? On est dans la rocaille ou dans quelque chose de
3: là? On est sur du tuf, donc et de la glaise.
0: Ouais. Et de la glaise, voilà. Alors, on peut le faire partout, le Walipini. Il vaut mieux privilégier une forme de sol en général, Lionel.
3: Franchement, j'ai regardé mes statistiques. On est le 79e département le plus apte à le faire.
0: D'accord. 79e, on n'est pas les premiers quand même. Alors, vous me disiez tout à l'heure, il y a 120 Walipini en France aujourd'hui, pas plus.
3: Environ.
0: Ouais.
3: Ouais. Mais de plus en plus.
0: Vous avez trouvé ça dans vos statistiques, hein, parce qu'on rappelle que votre métier, c'est un petit peu ça quand même. Vous êtes dans les chiffres et les statistiques, Lionel. On va regarder sur le plan concret si aujourd'hui, j'ai envie de me lancer dans la construction d'un Walipini. Quelles sont mes sources d'informations dont je dispose aujourd'hui, Lionel ?
3: Eh ben, il y en a pas énormément, et c'est pour ça qu'on a créé cette association Walipini Terre Vivante. C'est une association de recherche action citoyenne qui va permettre de mettre de la doc sur le sujet avec toutes les solutions envisagées, et j'en ai déjà trouvé pas mal. Et
0: vous avez trouvé où et comment ces informations, Lionel ?
3: Bah, à force de voir des problèmes, il faut trouver des solutions. Et à force de fouiller sur Internet, on en trouve une, on en trouve une autre, et on rassemble.
0: Alors, j'avais une question aussi qui était un petit peu plus juridique, celle-ci, Lionel Perrier. Sur le plan juridique, quand je construis un Walipini, c'est un petit peu comme UCR, est-ce qu'on est assujetti à un permis de construire ou pas? Que dit la loi sur ce point?
3: Alors, la loi dit que sous 1m80, pas la peine de déclarer quoi que ce soit.
0: Oui.
3: Mais seulement, on fait tout ça un peu...
0: Au-dessus. Le vote va faire 4 mètres, pour le coup.
3: Oui, voilà. Ouais. Et là, mais du coup, il faut une déclaration préalable.
0: D'accord.
3: Au-dessous de 4 mètres, il faut un permis de construire. Donc, en général, on s'arrête à la déclaration préalable.
0: D'accord.
3: Que je recommande.
0: Et
3: fortement.
0: Si je suis en dessous de 1m80, j'ai pas besoin forcément de permis de construire pour faire un Walipini?
3: Non, nullement.
0: Bien. Donc là, on a constitué l'association. On va pouvoir commencer à avancer, se regrouper peut-être à plusieurs pour avancer sur ces projets de Walipini. Qu'est-ce qui est le plus compliqué pour vous dans la réalisation de ce projet aujourd'hui, Lionel? C'est plutôt l'aspect juridique ou l'aspect pratique?
3: Le plus compliqué, c'est de trouver des financements, parce que moi, je peux, même si je le veux le plus résilient possible,
0: oui.
3: C'est-à-dire avec un budget de 7000 euros, le projet, c'est bon.
0: Sur votre dimension, pour un Walipini de 4 mètres de haut,
3: voilà.
0: Donc on est sur un truc assez imposant.
3: Oui.
0: Donc on a dit, on est dans la low-tech, donc on fait beaucoup de récupération. Vous, pour couvrir, vous n'avez pas pris du verre, mais effectivement, vous avez trouvé une solution de récupération sur un toit de piscine, c'est
3: voilà,
0: ça?
3: Voilà, exactement. Donc de 12 mètres par 7, génial, sur roulette, je peux ouvrir le toit, c'est magnifique. Il y a aussi des panneaux solaires donc qui m'ont été donnés.
0: À quoi ils servent les panneaux solaires d'ailleurs dans ce cas précis?
3: Justement pour gérer tout le système de ventilation, parce que là il y a de grosses solutions là-dessus.
0: Et les gros postes de dépense, ils sont plutôt sur quoi sur Walipini en général?
3: Surtout sur les nappes drainantes, les drains, les géogrilles, et en gros c'est ce qui coûte et les puits, les busards de puits.
0: Voilà, l'objectif, 120 Walipini en France environ, l'objectif c'est que vous voulez en construire régulièrement, en tout cas faire avancer l'idée du Walipini. Vous voyez ça comment, vous, Lionel?
3: Moi j'en vois un par semaine en France, c'est-à-dire dans 10 ans à peu près 500 de plus, et
0: ah oui.
3: Là je serais complètement heureux de mon association.
0: C'est ambitieux, en tout cas projet pilote qui est chez nous en Auvergne, du côté de l'Allier à Saint-Marcel en Marcilla. Comment on fait pour entrer en contact avec vous si on est intéressé par la construction des Walipini, l'étude de ces Walipini?
3: Alors, à partir de la fin de semaine, sur Eloasso, vous tapez Eloasso Walipini, vous tombez sur moi, et il y a une cotisation de 10 euros qui permettra de faire avancer la recherche action sur le sujet.
0: Merci pour ces quelques conseils.
3: Merci Jean-François.
0: Sur le Walipini, ça s'écrit Walipini. WalliPini, tout simplement. Hein.
3: Voilà, et aussi j'ai une chaîne YouTube, WalliPini03,
0: dans laquelle
3: pour des vidéos.
0: On vous voit avancer un petit peu avec des voilà. images de drone sur votre chantier, et on voit qu'il y a du boulot. Merci de nous avoir rendu visite ce soir, Lionel Perrier, et
3: merci,
0: bon retour du côté de Saint-Marcel en Marcilla pour le WalliPini.
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0: Demain, dans le tour des possibles, nous serons avec l'association Renaissance de la Chaumont-Gros et on vous parlera de la restauration du site proche de Salède avec sa présidente et quelques membres de l'association. Nous serons en compagnie de Marie Courtesserre demain dans le tour des possibles. Manon Lisa, c'est le petit pêcheur. C'est l'histoire.

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1: Le petit pêcheur, avec la voix de Manon Lisa, une voix délicieuse et sucrée sur ici, Pays d'Auvergne. Allez, on va prendre un petit peu d'altitude pour retrouver Christophe Noiseau et Thierry Leroy dans le Sancy. On part à la découverte du Val de Courte sous un ciel assez capricieux aujourd'hui.

0: Il y a du vent. Il y a du vent, conditions de montagne. Hein. On va quitter Clermont-Ferrand avec un temps relativement calme, mais alors là, c'est pas la même chanson. On va rejoindre Thierry Leroy, qui est le conservateur de la réserve naturelle nationale de Chastré-Sancy, avec qui on va découvrir un des aspects de la réserve naturelle du côté du Val-de-Cour, si bien évidemment le temps le permet. Ah bah je le vois Thierry, je vais faire quelques pas et me diriger vers lui.
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0: Thierry, bonjour.
3: Bonjour Christophe.
0: On n'a pas les conditions idéales pour avoir accès à la réserve, mais ça fait partie du jeu.
3: Oui, ça fait partie du jeu. La météo, c'est une réserve de moyenne montagne, de montagne. Donc, ça pourrait être pire.
0: Oui.
3: Mais bon, on a eu un temps presque caniculaire ces derniers jours. Puis aujourd'hui, effectivement, un peu de fraîcheur, un petit peu de vent, un petit peu de nuages. Bon, ben, c'est pas désagréable non plus, hein. Ça permet de rafraîchir le temps. Vous aurez un beau temps comme ça, Christophe.
0: Mais vous aussi d'ailleurs. Bien, nous allons suivre vos pas, Thierry, pour découvrir donc une partie de la réserve naturelle nationale de Chastré-Sancy. Il s'agit du Val-de-Cour. On aura l'occasion, bien évidemment, d'expliquer ce qu'est le Val-de-Cour. Et on va faire une balade, malgré les conditions, certes un petit peu agitées, mais qui sont un des décors, en tout cas, de la montagne auvergnate.
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0: Bonjour.
4: Bonjour.
0: Allez, dites donc, vous êtes équipé.
4: Bonjour.
0: Vous êtes merveilleusement équipé.
4: Oui, oui, oui, mais bon, aujourd'hui, c'est pas top. Hein.
0: Ouais, vous êtes photographe nature.
4: Oui, enfin, je...
0: Ouais.
4: Touriste.
0: Un touriste.
4: Ouais, ouais.
0: Vous êtes du coin ou juste
4: non,
0: au passage?
4: Non, pas du tout, là, au passage. Oui.
0: Ah oui. Ouais, ouais. Mais vous avez quand même l'appareil
4: Oui.
0: qui...
4: Bah, pour les oiseaux, oui, il faut ce qu'il faut.
0: Ouais. Vous faites les oiseaux?
4: Oui. Ouais.
0: D'accord.
4: Mais aujourd'hui, là... Un peu de pipite.
0: Pas idéal.
4: Ouais. Peut-être un grand corbeau, faudra que je vois.
3: Oui, il y a eu du grand corbeau tout à l'heure, ouais.
0: Il y a quelques vautours quand les conditions s'y prêtent.
4: Ouais, bah ça sera pour une autre fois.
3: Hier, on a eu plusieurs vols de vautours.
0: Ah, ouais. Dont un nouveau en plus dans la réserve, le vautour moine.
3: Alors le vautour moine, on l'a régulièrement dans la réserve. Enfin, on a de l'ordre d'une petite dizaine d'observations par an.
0: Ouais.
3: Mais effectivement, on a eu une première observation en avril, ce qui est assez précoce la réserve.
0: Ouais.
3: Par contre, vous avez raison Christophe, on a eu une première de vautour, c'est le vautour percnoptère. Qui a été vu sur la réserve par un collègue là. Et ça par contre c'est une première donnée pour la réserve. C'est quand même très très rare que le vautour percnoptère monte autant dans le nord quoi. Donc c'est de l'ordre de 1 à 2 observations en Auvergne par an seulement.
5: Sinon c'est des vautours fauves.
3: Voilà, classiquement c'est des vautours fauves. Le vautour fauve est très régulier sur
5: Mais il niche par ici.
3: Non, il niche pas en Auvergne.
4: Ouais.
3: Les nicheurs les plus proches, c'est dans les Cévennes.
5: Sur le plan du Cantal, il y en a
3: non,
5: pas.
3: Ça niche pas en Auvergne.
5: D'accord.
3: Les plus proches nicheurs, c'est sud du Massif Central, dans la région des Causses, Lozère, gorge du Tarn.
5: Ouais.
3: Gorge de la Dourbie.
0: Et sans indiscrétion, vous nous venez d'où, monsieur?
4: Au sud de Paris et Hauts-de-France. Oui.
0: Ah, une petite bourgade sans grande importance, quoi.
4: Voilà.
0: Oui, d'accord.
4: Avec pas beaucoup d'oiseaux.
0: Et là, ça nous fait du bien, là.
4: Oui.
0: Bah, écoutez, bonne balade. Votre prénom, c'est
4: Jérôme.
0: Jérôme. Bah, Jérôme, voilà. On vous souhaite une super balade.
4: Bah, merci. Puis
0: dans la belle Auvergne.
4: Vous aussi.
0: Bah, nous, on va s'engouffrer là.
4: Ouais. Il y a du vent, il fait pas très chaud, hein. Mais bon.
0: On est équipés.
4: Ouais.
0: T'as fait vérifier ton étanchéité, Thierry?
3: Oui, je suis étanche.
0: Bon, allez, eh ben on y va.
5: Merci Jérôme.
0: Au revoir.
3: Au revoir.
0: Alors, Thierry, votre choix s'est orienté sur le Val-de-Cour, un lieu qu'on n'a jamais fréquenté.
3: Alors, le Val-de-Cour, c'est une des parties de la réserve naturelle. La réserve naturelle, elle est assez grande. Hein. C'est une réserve qui fait 1895 hectares. Donc avec cette taille-là, ça nous permet d'avoir plusieurs ambiances, plusieurs sites géographiques, plusieurs paysages. Et le Val-de-Cour fait partie, est un des petits joyaux de la réserve. C'est vraiment un super val.
0: Il faut le décrire, hein, qu'est-ce qu'on entend par Val-de-Cour.
3: Voilà, c'est une petite vallée encaissée qui termine sur le col de Cour. Donc ce petit val, il est magnifique. Il est tout proche de la station de ski du Mont d'Or, station de moyenne montagne. En fait, ce qui est paradoxal dans ce val, ce qui est intéressant, c'est qu'il y a la station de ski. Il suffit qu'on fasse 300-400 mètres, on rentre par les verrous du Val-de-Cour. Et là, c'est une nature complètement sauvage. complètement indemne d'activité humaine et un lieu tout à fait paisible. Donc ce contraste station de ski, en hiver c'est particulièrement criant avec la station de ski, les activités liées au ski, les remontées mécaniques qui tournent, etc. Et il suffit de rentrer, de passer le verrou du Val-de-Cour, et là on est dans une ambiance complètement différente de nature, quoi.
6: Et là on voit courir les nuages qui sortent du goulot du Val-de-Cour, sortent très très vite, poussés par le vent qu'on peut deviner hein, derrière nos voies. Un vent assez soutenu, on pourrait croire qu'il y a la mer hein, de l'autre côté d'ailleurs, tellement c'est soutenu. Ben, on va continuer à investir les lieux et à les découvrir grâce à vous Thierry.
3: Allez, allons-y.
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0: Let's Stay Together. Vous avez reconnu la voix de la chanteuse Tina Turner sur Ici, pays d'Auvergne.
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0: Comme partout en France, il est 19h et c'est l'heure de vos infos. Les infos d'ici et d'ailleurs, c'est avec Marine Logeni. Bonsoir.
2: Deux nouveaux rassemblements débutent en ce moment devant les tribunaux de France, comme lundi dernier à l'appel des associations engagées dans la lutte pour les droits des enfants et des femmes. Après l'affaire Liana, les manifestants pour la plupart réclament l'adoption d'une loi intégrale et plus de moyens humains et financiers pour la protection de l'enfance. Marie Boéda, bonsoir.
3: Bonsoir.
2: Alors vous êtes pour ici Place Vendôme à Paris devant le ministère de la Justice. Et contrairement à la semaine dernière, Marie, c'est un rassemblement autorisé cette fois.
3: Oui, exactement. Autorisé avec des manifestantes, en majorité des femmes, qui se disent indignées et déterminées. Le poing levé en direction du ministère de la Justice. Environ 300 manifestantes pour le moment du monde continuent d'arriver. Cette place, eh bien, elle est devenue le symbole de la détermination de la population pour dénoncer les violences sexuelles contre les enfants, clame devant les caméras une des organisatrices. Elle demande, comme vous le disiez, que la loi intégrale proposée par plusieurs députés soit adoptée à l'Assemblée nationale. Dans cette loi, des préconisations de la CIVIS, une commission indépendante qui a proposé 82 mesures pour lutter contre les violences sexuelles sur les mineurs il y a 3 ans. Eh bien, seulement 23 sur ces 82 sont appliquées, s'indigne l'association Face à l'inceste. Une manifestation qui vient donc de commencer, encadrée pour le moment par une quinzaine de CRS. Il n'y a pas que des représentants d'associations, des manifestants lambda, des jeunes femmes. Une me confie qu'elle a elle-même vécu des violences sexuelles. Il faut cesser cette impunité, dit-elle. Elle était déjà là la semaine dernière. Et enfin, sur une pancarte, est écrit « On ne se taira plus ».
2: Marie Boéda, merci beaucoup pour Ici Paris, Île-de-France. L'affaire Liana toujours avec les résultats de l'enquête administrative sur d'éventuels dysfonctionnements qui seront dévoilés le 22 juin, lundi prochain. Dysfonctionnements notamment dans le traitement des plaintes visant Jérôme Barella, le principal suspect du meurtre de la collégienne. Le coup d'envoi du G7 à Évian, en Haute-Savoie. Emmanuel Macron a accueilli tout à l'heure Donald Trump, un président américain triomphant après un projet d'accord signé avec l'Iran hier soir, même si la prudence reste de mise. Par exemple, sur les détails techniques de la réouverture du détroit d'Ormuz, dont la signature est prévue ce vendredi 19 juin. Alors, doit-on s'attendre à une baisse des prix à la pompe? Dès l'annonce, le cours du pétrole a chuté de plus de 5% en moyenne, mais ces automobilistes rencontrés à Limoges cet après-midi restent prudent, Axel Le Pape.
4: À la pompe, l'information sur cet accord a vite commencé à circuler.
5: Exactement, ouais, j'en ai entendu parler hier aux infos. Ouais.
4: Flavie est étudiante en master à Limoges et prend sa voiture tous les jours pour aller en cours. Alors elle espère que les prix vont redescendre, mais elle ne se réjouit pas trop vite.
5: Ça commence à être compliqué, on va pas se mentir.
4: Est-ce que vous pensez que ça va baisser rapidement les prix?
5: Je pense non, j'espère en tout cas, mais pensez, je suis pas sûre pour l'instant.
4: Après de longs mois à subir des prix historiquement hauts, Julien, mécanicien à domicile, est plutôt résigné.
6: Je suis à mon compte, j'ai pas le choix d'aller travailler malheureusement.
7: Ah ben, j'espère que ça va baisser, oui, parce qu'il y en a marre de payer pour la connerie des autres. Quoi.
8: On verra bien ce que ça va donner, mais bon.
9: Qui a le choix maintenant?
8: On a une voiture, si on veut bouger, on est obligé d'avoir une voiture.
9: Ah ben, j'espère que ça va redescendre et assez rapidement, parce que oui, ça fait un trou dans le budget quand même.
4: Il faut dire qu'en Limousin, de nombreux travailleurs font des dizaines de kilomètres chaque matin, comme Rémi.
10: Moi, je viens de l'Ubersac en Corrèze. Comme tout le monde, on espère tous que ça baisse, hein, pas que ça monte. On va pas retrouver ce qu'on a connu à 1,30€ le gasoil. Ça, c'est fini, c'est une époque qui est révolue malheureusement.
4: Marie-Cécile va bientôt rentrer de congé maternité. Elle espère une baisse d'ici là, mais elle craint que ce ne soit pas pour tout de suite.
11: On reste toujours très haut après les crises, on redescend jamais à hauteur de ce qui était avant, donc je pense qu'on va payer les pots cassés encore longtemps. Non, je ne suis pas très optimiste.
4: Coïncidence ou pas, ici les habitués l'assurent, les prix ont baissé de quelques centimes ces derniers jours.
2: Axel Le Pape, ici Limousin. Sébastien Lecornu, le Premier ministre, assure de son côté sur X que les aides pour compenser la hausse globale des prix des carburants seraient versées comme convenu. La Coupe du Monde de foot avec les Espagnols, champions d'Europe en 2024, qui affrontent en ce moment le Cap-Vert, 0-0. L'Espagne, qui comme la France, fait figure de favori dans cette compétition. Alors jusqu'où peuvent aller les Bleus? Jusqu'à une 3e étoile? On a posé la question à des supporters dans les rues de Tours.
12: Bah, je les vois vainqueurs, hein. Gagnants, et puis on prend la revanche d'il y a 4 ans. Hein.
13: Ça dépend contre qui on tombe, mais ils ont une bonne équipe cette année. Il y a Dembélé, Mbappé, des grands joueurs, Lys. On a une bonne défense, un bon milieu et tout. Voilà.
14: De revivre tout ce qu'on a vécu quand on repense à tout ce qu'on a vécu il y a 4 ans avec Mbappé qui nous a fait une dinguerie contre l'Argentine. Ça, c'est les émotions qu'on veut ressentir quand on regarde des matchs de foot. Et moi, je crois en eux. Hein.
15: Juste la fin s'est mal passée quoi.
14: Oui, la fin s'est mal passée, mais là on va espérer que ça se passe mieux. Ouais, final ça serait incroyable.
16: Je vois bien France-Espagne peut-être.
14: Moi j'aimerais vraiment Argentine-France. La revanche ça serait folle. Hein. Par contre si on Robert là, c'est... ça va pas faire.
15: Donc allez les bleus.
14: Ouais, allez les bleus.
16: Allez les bleus.
2: Et ce soir à 21h, c'est Belgique-Égypte. La France, elle débute sa Coupe du Monde demain face au Sénégal. Rendez-vous là aussi à 21h, à suivre en direct sur ICI bien sûr.
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0: Une soirée sans nuages et puis un ciel qui va se voiler en seconde partie de nuit. Des températures plus fraîches sur la Haute-Loire, comptées entre 8 et 11 degrés, 13 dans le Brivadois. Ça montera jusqu'à 17 degrés la nuit prochaine sur les autres régions de, sur les autres départements de notre région. Pour demain, c'est le soleil qui domine. Il s'installe confortablement et arrose notre belle Auvergne. Comptez 28 degrés à Saint-Gervais dans les Combrailles, 33 pour Issoire, 27 pour Saint-Flour. Nous aurons des températures de 30 degrés au Puy-en-Velay, à Aurillac, 33 degrés du côté de Moulins. Températures qui vont monter crescendo à partir de mercredi. Votre soirée à 20h dans Décibel, Alexis H, spécialiste des Eagles, pour célébrer les 50 ans de leur tube Hotel California. Mais tout de suite, à suivre, 100% années 80, c'est avec Laurent Petit-Guillaume.
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18: Bonsoir à tous. Les tubes des années 80 n'ont toujours pas pris leur retraite. Et c'est tant mieux. Ils ont encore envie de nous faire chanter, danser. Donc, comme chaque soir, on leur réserve une heure. Et ça commence comme ça.

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0: Jean-Jacques Goldman, elle a fait un bébé toute seule.
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0: Et après ça, je vous propose, il a fait un tube tout seul. Juin 1980, James Warren est seul dans son petit appartement à Londres, devant son piano. Le problème, c'est qu'il ne sait pas vraiment en jouer. Il pose ses doigts au hasard sur le clavier et se met à chanter Change Your Heart. Il enregistre ce petit moment d'improvisation et l'envoie à un label de maison de disques. Un producteur craque sur ce début de mélodie, le retravaille, et c'est ainsi que naît Everybody's Got to Learn Sometime. James Warren vient de créer The Corgis.
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0: Stéphane Echer, c'était combien de temps ? On découvre en 1987 cet artiste venu de Suisse grâce à cette chanson que vous entendrez sûrement cet été car il repart en tournée des festivals. Stéphane Echer sera notamment le 26 juin au programme du festival Rencontres et Racines à Audincourt dans le Doubs. 1987, c'est aussi l'année où l'on entend beaucoup à la radio Kim Wilde et sa reprise de You Keep Me Hanging On qui arrive juste après ça.
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0: L'ambiance des années 80, ça continue sur votre radio. Ici Pays d'Auvergne, juste après ces petites infos.
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0: Indochine, c'était tes yeux noirs.
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0: Et pour la suite, j'ai encore choisi un titre de légende, l'Italiano de Toto Cutugno. Au départ, cette chanson, il la compose pour le célèbre Adriano Celentano, qui la refuse en lui expliquant qu'il n'a pas besoin de chanter qu'il est italien. Tout le monde le sait. Toto l'enregistre donc sans penser qu'elle allait devenir un énorme tube. Il sera numéro 1 en France en juin 83. Pour l'anecdote, Toto Cutugno, c'est aussi lui qui a composé L'été indien de Joe Dassin ou encore Laissez-moi danser de Dalida. Mais revenons à l'Italiano.
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0: Upside Down, c'était Diana Ross. 1980, la planète entière dansait sur ce titre de la diva Diana Ross. Et c'est toujours aussi efficace, normal, hein, un titre composé par le célèbre duo du groupe Chic. Ça le fait. La suite de votre soirée, c'est Décibel qui arrive à 20h avec Émilie Mazoyer, le rendez-vous de toutes les musiques. Mais en attendant, retour aux années 80 avec l'un des plus grands succès de France Gall, Débranche, juste après ça.
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1: Et la soirée continue sur votre radio locale. 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
2: Et à 20h, c'est Décibel. Bah oui, bienvenue. Toute l'actualité musicale avec ce soir Alexis H. Il est journaliste sportif et musical. Et il signe un livre passionnant à l'occasion des 50 ans d'une chanson miraculeuse.

0: Beatles, Life in the Fast Lane, une vie à toute allure en français. C'est le titre du livre d'Alexis H. qui connaît tout, tout, tout sur ce groupe, qu'il ne faudrait surtout pas réduire à un seul tube. Même si, quel tube ?
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0: Salut à toutes, salut à tous et merci de nous rejoindre en direct et en ce lundi soir. Décibel du 15 juin. Les fans de Johnny connaissent cette date par cœur aujourd'hui. C'est son anniversaire. On parlera de Johnny, on l'écoutera aussi tout à l'heure à la fin de l'émission. Le coup de cœur, la découverte du jour. C'est un artiste tellement talentueux que j'ai découvert très très récemment, qui s'appelle Yaya Minté. Il sort son premier album, je pense que vous allez l'adorer. Rendez-vous sur les coups de 20h50. Et puis on va jouer au blind test autour des bisous, des kisses et des baisers en chanson. Il y en a plein qui parlent de ce thème brûlant et parfois un peu dégoulinant aussi. Mais si ça vous tente de venir jouer avec nous, alors il faut appeler Sadika. Elle est au standard 0810 055 056 0810 055 056. Mais en fait non, elle n'y est pas au standard, je la vois pas. Elle est là, Sadika, ou pas? Elle est là, elle arrive. Alors appelez pas tout de suite, appelez dans 2 minutes. Elle est en train d'arriver. Je vous dirai quand vous pouvez appeler. Allez, Décibel, c'est parti. Et bonsoir Alexis H.
3: Bonsoir Émilie.
0: Bonsoir, bienvenue dans Décibel. Je le disais, ouais, vous êtes journaliste sportif et musical. Donc en ce moment, normalement, quand votre téléphone sonne, c'est pour vous parler de la Coupe du Monde de foot, j'imagine.
3: Non. Pour tout dire, j'étais journaliste sportif.
0: Plus du tout.
3: Je l'ai été pendant un moment. Je reste journaliste musical pour les Inrocks en pige. Et à côté, j'ai un autre travail dans la communication.
0: Donc, okay. Voilà.
3: Mais j'ai été journaliste sportif et je suis la Coupe du Monde, évidemment.
0: Évidemment, allez les Bleus. Enfin, j'espère, vous êtes pour les Bleus, hein. Sinon, on arrête tout de suite, Alexis, c'est terminé. Non, en plus,
3: bien sûr,
0: souvent,
3: on est pour les Bleus.
0: Je sais que les fans de musique, évidemment, on est pour les Bleus, on est français, mais on aime bien les Anglais, on aime bien, voilà, il y a plein de gens qu'on aime bien. Bon, là, en l'occurrence, c'est en Amérique que nous partons, autour donc de la carrière assez dingue de ce groupe qui s'appelle Eagles, un groupe californien. Vous avez appelé votre livre Life in the Fast Lane. C'est aussi le titre d'une de leurs chansons sur l'album Hotel California.

0: Réalisatrice Iris me dit tout à l'heure, oh là là, le banger qu'elle connaissait pas, qu'elle avait pas.
1: Eh oui,
0: Life in the Fast Lane.
1: Faut écouter,
0: voilà. Ouais. Tout la... Oui, mais alors, en fait, c'est ça, finalement. Et c'est super que vous soyez là ce soir pour parler de Eagles, Alexis H. C'est qu'avec Hotel California, qui est tellement énorme, qui est tellement un Himalaya de la musique, il y a beaucoup de gens qui disent, ah bah oui, Eagles, c'est le groupe d'Hotel California. Et vous, en fait, ce livre, alors, qui ressort effectivement pour les 50 ans d'Hotel California, c'est surtout pour que votre cri du cœur écoutez d'autres choses de Eagles.
1: Oui. Évidemment qu'on a envie d'écouter Hotel California. La chanson en elle-même, c'est une sorte de totem,
0: oui.
1: Presque un monstre du classique rock. Passé du domaine de Stairway to Heaven, Bohemian Rhapsody,
0: oui,
1: ce
0: ça.
1: Genre de d'hymne, voilà, qui est passé
0: improbable.
1: En radio,
0: ouais.
1: Improbable aussi par même la mélodie, parce que c'est pas un truc évident et pourtant aujourd'hui tout le monde connaît.
0: Ouais.
1: L'album, Hotel California, donc il y a beaucoup de choses à découvrir sur cet album, parce que les gens souvent s'arrêtent au single, au morceau titre, mais en fait, Life in the Fast Lane, c'est un banger, effectivement. Et puis, il y a tout le reste que moi, je connaissais pas forcément avant.
0: Voilà,
1: c'est ça. Parce que, comme beaucoup de gens, je suis venu aux Eagles par Hotel California. N'étant pas en plus américain, j'ai pas baigné dans la musique country ou le country rock, qui est la musique de leur début en fait. Et j'ai eu envie, de montrer que les Eagles, c'est pas juste cet album mythique.
0: Ouais.
1: C'est beaucoup de choses avant. C'est un groupe qui a rendu le country rock commercial, qui est parti très tôt, très vite, très haut. Et puis qui a un son qui a évolué au gré des envies, des arrivées, des départs de guitaristes, etc., etc.
0: Alors c'est vrai que ce livre, vraiment, si vous savez pas quoi lire cet été à la plage, franchement, emmenez-le parce que c'est les aventures de Eagles.
1: C'est ça.
0: Où en fait, nous, on s'imagine que c'est une espèce de monolithe et voilà, avec cette énorme statue qui est Hotel California et tout. En fait, oui, c'est un groupe qui a des aventures passionnantes. Et donc, si on peut s'arrêter sur l'avant Hotel California, c'est quand même fou. Hotel California, c'est le cinquième album de Eagles. Et vous expliquez dans votre livre qu'en fait, ils ont eu d'énormes succès bien avant que cette chanson arrive. En fait, dès leur premier album, en 1972.

0: Ça, ça fait partie des chansons incontournables, des classiques américains.
1: Ouais.
0: Take It Easy,
1: oui,
0: Eagles.
1: Classique de leur concert.
0: Ouais.
1: C'était, voilà, premier album, première chanson du premier album, succès incroyable. Bah, c'est un peu le son de la Californie de l'époque, en fait.
0: C'est
1: on
0: ça.
1: Est sur. Il y a un son country en fond, il y a du banjo, hein, on l'entend un moment. Mais en même temps, c'est très rock, c'est assez commercial pour passer en radio. Et en fait, ce qu'ils ont réussi avec ce premier album, et notamment ce morceau, c'est justement à faire ce que d'autres groupes de country rock ne réussissaient pas à faire. Ils faisaient des bonnes chansons, des bons albums. Les Eagles se trouvaient que c'était pas forcément très bien produit. Et ils avaient cette vision de faire quelque chose. Bah déjà, plus qu'une vision, une envie de dominer le monde, en gros, hein, au niveau du rock. D'être le plus grand groupe américain puis mondial. Et en fait, derrière leurs deux leaders, Glenn Frey et Don Henley, bah, ils ont tracé leur voie comme ça et effectivement fait du country rock quelque chose de commercial qui est capable de passer en radio. Et des groupes comme Poco, Flying Burrito Brothers, etc., bah, n'étaient pas vraiment capables de ça. C'est des, ils ont fait des super albums, mais ils n'ont pas eu ce succès à la fois critique et commercial.
0: Alors Frey, bon, bah, il est mort en 2016, il y a une dizaine d'années, mais Henley va avoir 79 ans cet été.
1: C'est ça.
0: Est-ce qu'il a réussi? Alors, est-ce qu'on peut parler de personnalité complètement dominante de l'histoire du rock? Et comment il est? Est-ce qu'il continue à donner des interviews? Est-ce qu'il continue à donner des concerts? Est-ce que Eagles existe encore aujourd'hui?
1: Eagles existe, là ils sont à Las Vegas en ce moment. Donc à la sphère, donc cette espèce d'immense géode.
0: Incroyable.
1: Voilà.
0: Oui. Normalement, c'est des groupes genre U2 qui font des concerts un peu plus jeunes.
1: Ben voilà, U2 avait inauguré sphère. Oui. Et en fait, Eagles, ben là, ils ont prolongé jusqu'en novembre. De mémoire, ça fera, quand ils seront en novembre, ça fera 64 dates à sphère. Donc ils ont éclaté le record. De concerts donnés à sphère. En revanche, Don Henley, il donne pas énormément d'interviews, mais il en a donné une à la télé américaine là. Il y a pas si longtemps, en février, je crois, où il expliquait que là, ça pourrait être bien être la dernière année.
0: Il a 80 ans.
1: Il va avoir, voilà, c'est ça. Bah, oui. Bon, après, les Stones.
0: C'est vrai.
1: Mishka, ça y est, c'est passé,
0: oui,
1: en parler il y a pas longtemps. Voilà, ils sont toujours là, ils sortent un album, ils tournent. Don Henley, je pense que là, il a fait le tour. Après, qui sait? Ils ont déjà dit qu'ils arrêtaient il y a 15 ans, il y a 10 ans. À chaque fois, il y a. Les tournées s'appellent The Long Goodbye, First One, etc. Tout ce que vous voulez.
0: Et ça, c'est bien, parce qu'au moins, on comprend qu'ils en, oui, ils en rient presque, en fait, de ça.
1: Oui, ils en rient. Après, certains en rient moins, c'est ceux qui doivent payer pour le prix des billets, parce que c'est pas donné, encore moins à se faire.
0: Ah oui.
1: C'est un sacré prix pour aller les voir là-bas. Mais par contre, c'est tout le temps plein. Et là, pour les concerts de novembre, c'est quasiment plein déjà.
0: Alors que contrairement aux Stones, eux sortent pas d'album. Hein.
1: Non, c'est fini.
0: C'est fini.
1: Le dernier, c'était 2007.
0: Oui. Et c'était peut-être pas le plus.
1: C'est inoubliable. Non.
0: Voilà.
1: Loin de là. Voilà, c'était l'album de. En plus, ils ont voulu faire un double album, donc il est très très chargé. Il y a beaucoup de choses dans le bouquin. En plus de la vie des Eagles, évidemment, je reviens sur chaque disque.
0: Les musiques, ouais.
1: Voilà, et c'est clairement, il y a beaucoup de morceaux dont on aurait pu se passer. Il y a quelques bons morceaux quand même, ça reste un groupe qui sait écrire des chansons. Mais oui, ça fait très longtemps qu'il n'y a plus rien qui sort de nouveau. Ils sont là pour assurer le fanservice, on va dire, en concert. Ils le font encore bien. Mais je pense que Don Henley, oui, là, il en a un peu marre. Et il dit qu'il a envie de passer du temps avec sa famille, s'occuper de son potager, etc. Donc, pourquoi pas à 80 ans.
0: Il n'empêche que Eagles, c'est une poignée d'albums incroyables sortis entre 72 et 79. Et en 1976, ça, vous le dites très bien dans votre livre, quand sort l'album Hotel California, Eagles est déjà tellement un énorme groupe qu'en fait, leur best-of qui sort début 76, Hotel California, c'est fin 76.
1: Le 8 décembre, voilà.
0: Le best-of, c'est début d'année 76.
1: C'est 77 février, ouais.
0: Et c'est un des albums, l'album le plus vendu de tous les temps.
1: Aux États-Unis.
0: Ouais, c'est
1: voilà,
0: ça. Les 48, quatre premiers albums.
1: Donc là, justement, peu après le rendu du manuscrit, c'était assez drôle. On a appris qu'il devenait 4 fois platinum, donc 40 millions d'exemplaires.
0: Et vous avez écrit 38 millions.
1: Voilà.
0: Alors c'est 40 millions. Vous avez raté 2 millions.
1: C'est 40 millions avec la mise à jour. qui est tombé. C'était terrible pour moi. Je venais de rendre le. Mais bon, c'est comme ça.
2: Donc 40 millions d'exemplaires.
1: 40 millions sur le sol américain.
2: Et ça, c'est même.
1: Donc c'est mieux que Thriller de Michael Jackson. Ouais. Thriller reste devant au niveau mondial. Mais oui, c'est un, ce Greatest Hits, donc qui est leur premier best-of, sort donc en février 76. Donc il y a aucun morceau d'Hotel California dessus, de fait. C'est un album incroyable parce qu'en fait, c'est un peu le. C'est ce que je dis dans le bouquin, c'est un peu l'album de country rock idéal. Voilà, si on voulait. Donc, il y a évidemment des morceaux de l'album précédent, One of These Nights, qui lui est déjà numéro un. C'est leur premier numéro un. C'est un peu l'album qui les propulse enfin sur le devant de la scène. Et quand Hotel California arrive, comme dit, je crois que c'est Don Henley qui dit ça, le monde est prêt en fait.
2: C'est ça. Et vous aussi, vous êtes prêts à vous taper un bon Hotel California. Alors c'est parti, on ne va pas se priver. Et puis ensuite, je vais interroger Alexis H. sur le côté pas rockstar de Eagles, parce que dans son bouquin, il décrit une vie de rockstar absolument dingue.

0: Et la chanson finit comme ça. Alors voilà. Qu'on vient de se taper un double solo dément, et là les mecs se disent « Non mais on va baisser le son, les gens vont comprendre que c'est fini. » Alexis H, excusez-moi, mais vous croyez pas que les Eagles, que vous connaissez bien, que vous avez tant étudié, ils auraient pas pu nous faire une vraie fin ?
1: Mais j'en parle dans le livre, ça fait justement... c'est quelque chose que j'ai rajouté sur cette réédition. En me repenchant sur la chanson que j'ai évidemment réécoutée beaucoup, beaucoup,
0: ouais.
1: Même si je la connais déjà par cœur comme beaucoup de monde, je me suis dit qu'en fait, pour moi, c'était ce fade-out, il était parfait. Parce qu'on est dans un univers un peu fou, angoissant,
0: oui.
1: Hein, faut le dire.
0: Hein, c'est une espèce de cauchemar.
1: Voilà,
0: hein,
1: c'est un cauchemar, le mec veut sortir, mais on lui dit, bah, tu peux sortir, mais tu pourras jamais t'échapper quelque part, tu pourras jamais partir. Et en fait, le fait que ce solo, ce double solo en harmonie à la fin, que les deux guitaristes se retrouvent.
0: C'est beau, c'est beau.
1: Et qu'ils aient essayé de faire un fade-out, bah, je trouve qu'en fait, on est dans ce tourbillon un peu de folie. Et qu'on a cette impression du mec qui peut pas s'échapper. Donc je trouve ça plutôt pas mal en fait.
0: Bon, et vous nous attendiez au tournant puisque vous vous êtes demandé si on allait le couper. Bien sûr que pas.
1: Non, oui.
0: Jamais, jamais. Ce serait péché. Dans votre livre, Eagles, Life in the Fast Lane, chez l'excellent éditeur Le Mot et le Reste, d'ailleurs qu'on embrasse, qui sort toujours des bouquins fabuleux. Vous racontez donc l'histoire des Eagles. Et en fait, moi, de page en page, j'arrêtais pas de faire « Oh, oh non, c'est pas vrai !» Parce que j'imaginais que Eagles, c'était un groupe de musiciens. C'est d'ailleurs souvent un des groupes préférés des musiciens. On admire leur art, ce qu'ils ont au bout des doigts, la manière dont ils composent, etc. Ils sont d'excellents techniciens aussi. Donc j'imagine moi que c'était des garçons sages qui n'avaient pas fait les mêmes phrases, puisqu'on parlait des Stones tout à l'heure, que les Rolling Stones ou les Zeppelin. Et en fait, en vous lisant, on apprend que c'était... ils donnaient pas leur part aux chiens en ce qui concerne la drogue, l'alcool, les jeux d'argent, etc. en tournée dans les années 70.
1: Ouais, c'était la folie.
0: Très turbulent.
1: Oui, oui, oui. Bah, en fait, ils vivaient leur vie de rockstar comme tous les grands groupes de rock des années 70, je pense, l'ont vécu. Effectivement, on a cité les Stones, Led Zepp, les Who étaient complètement fous aussi. Keith Moon, c'était un des plus barjots. Et d'ailleurs, il était pote avec Joe Walsh. Donc ensemble, en gros...
0: qui était le plus marrant.
1: Voilà. Et Joe Walsh disait qu'en gros, il avait appris le saccage de chambre d'hôtel via Keith Moon, quelque part. Donc, il a appris à bonne école, voilà. Donc non, ils n'étaient pas du tout sages. C'était la folie. Dès lors que la Eagles Mania, en fait, s'est mis en branle, c'était la folie. Ils organisaient donc des afters, le 3E, ils appelaient 3 Eagles, en gros, la troisième mi-temps des Eagles, après les concerts, et il y avait des techniciens qui devaient passer dans le public, distribuer des petits badges aux groupies, aux plus belles groupies. Il fallait que, il fallait...
0: Que tu puisses rentrer en coulisses.
1: Voilà, exactement, et qu'après c'était dans les chambres d'hôtel la folie avec la baignoire remplie de bière, la cocaïne, toutes sortes de drogues, et puis tout ce qui peut s'en suivre.
0: Et alors vous racontez aussi, c'est hyper marrant, une espèce de poker qu'ils ont inventé, et avec ça ils arrivent à arnaquer les managers des autres groupes.
1: Ils jouaient, ils avaient inventé le Eagle Poker,
0: un genre de poker, mais c'est toujours eux qui gagnaient.
1: Oui, ils gagnaient beaucoup. De toute façon, après, puis bon, il faut imaginer les sommes qui s'échangeaient dans les avions, même entre eux dans l'avion. Ils jouaient avec des roadies, avec des techniciens, et des fois ils perdaient 2 000, 3 000 dollars comme ça.
0: C'était pas grave.
1: Non, pour eux, non. Au début, ça pouvait l'être, mais je pense qu'ils jouaient pas au même jeu. Et puis après, c'était plus grave du tout.
0: Et alors, je précise aussi, puisque Alexis H a parlé d'after, que même during le concert, pendant le concert, c'était n'importe quoi. On apprend qu'ils demandaient aux roadies de mettre des lignes de cocaïne sur les amplis. Ainsi, entre les morceaux, les musiciens pouvaient faire genre, oh, je vais régler mon bouton qui marche pas bien. Et en fait, à ce moment-là, ils prenaient de la drogue pendant le concert.
1: C'est ça, c'est Don Felder, l'un des guitaristes qui a été viré du groupe en 2001, qui raconte ça dans son autobiographie Heaven and Hell, My Life in the Eagles, qui est sorti en 2009. Et oui, bon, c'est un bouquin qui est assez fabuleux pour ça, parce qu'en fait...
0: mais il n'a plus rien à perdre.
1: Il déballe tout. Ça n'a pas trop plu à Glenn Frey et Don Henley qui ont voulu interdire la parution du bouquin pendant un moment. Et puis après, l'histoire de son éviction du groupe a été réglée à l'amiable, entre guillemets.
0: Oui.
1: Mais entre avocats et pour un montant, une somme d'argent dont le montant n'a pas été dévoilé. Mais oui, lui, il raconte tout ça par le menu et c'est assez fou, quoi. Alors évidemment, il y a des choses dans son bouquin à prendre avec des pincettes.
0: Oui.
1: Il faut essayer aussi de
0: écouter la version des autres.
1: Voilà, exactement. Ouais. Mais c'est rare d'avoir un tel point de vue, le point de vue interne d'un membre d'un groupe comme ça qui raconte. On a Life de Keith Richards pour le coup, pour revenir encore aux Stones, ce qui est aussi pas mal dans le genre.
0: Oui, il raconte des trucs pas très sympas sur Mick Jagger.
1: Aussi, oui.
0: Vous devriez le lire. Justement, alors. On parlait des Stones, on parlait de Led Zeppelin. Tout de suite, les Stones, on a des images. Led Zeppelin, tout de suite, on a des images. On voit les visages, on voit les corps, on voit les looks, on voit les attitudes. Eagles, on n'a pas forcément... en tout cas, moi, je sais que je ne l'ai pas, et pourtant, je sais que j'aime leur musique, d'image mentale qui vient tout de suite. Parce que la pochette d'Hotel California, c'est hyper beau, c'est un ciel, un arbre et tout, mais ce n'est pas eux. Donc voilà, est-ce que ça... C'est un signe que c'est quand même pas des rockstars comme les autres et qu'en fait, ils ont plutôt tout misé sur la musique que sur le côté sexy de la rockstar.
1: La seule pochette d'ailleurs d'album sur laquelle ils apparaissent, c'est Desperado, donc celle du deuxième album, quand ils sont encore quatre. Sinon, tout le reste, effectivement, c'est des réalisations graphiques, avec leur vue avec la maison de disques, avec des photographes, et etc. Mais oui, je pense que c'est exactement ça, en fait. C'était un groupe... Glenn Frey, quand il monte le groupe, il veut les meilleurs musiciens, les meilleurs songwriters, donc capables d'écrire toutes les chansons, et des mecs qui peuvent chanter aussi.
0: Et pas forcément des amis, d'ailleurs. C'est ce que vous expliquez bien. Hein.
1: Non, ils sont pas forcément... Lui a développé une amitié assez forte avec Don Henley, évidemment, un peu à la Lennon-McCartney. Hein. C'est vraiment le parallèle qui vient le premier en tête. Ce binôme d'écriture, en fait, qui s'est forgé surtout à partir du deuxième album. Mais oui, lui, il misait beaucoup sur la musique et pas tant sur, effectivement, les phrases. En concert, c'était très sage. Jusqu'à l'arrivée de Joe Walsh, qui met un peu plus de piment sur scène, qui bouge plus, qui fait des pitreries, qui est un mec un peu plus vivant. Mais sinon, c'est souvent assez strict. Et donc, je pense que c'est pour ça que, oui, le grand public, et puis il changeait beaucoup de tête aussi, un coup les cheveux longs, un coup les cheveux plus courts, la moustache, la barbe.
0: Est-ce que ça manquait de marketing, en fait, Eagles, ou est-ce que c'est très bien comme ça?
1: Moi, je pense que c'est bien comme ça. Ça leur a réussi quelque part. Ils ont montré qu'ils, en fait, eux, ce qu'ils voulaient, et ça a toujours été le cas, c'était se démarquer par la musique.
0: Ouais.
1: C'était ça le leitmotiv, c'était faire des bons albums. Et ils voulaient. Et Hotel California, ce titre-là est quand même un exemple très parlant. C'est quand même un album incroyable de A à Z. Il n'y a pas un morceau faible.
0: Non.
1: Voilà, tout est ciselé à la perfection, produit à la perfection. Alors, il y en a que ça embête. Hein. Forcément, ceux qui sont adeptes d'un rock un peu plus garage, ça leur plaît moins.
0: Oui, ils trouvent que c'est trop premier de la classe.
1: Voilà, exactement. Ouais. Un peu trop propre. Mais bon, ils ont aussi pavé la voie pour le soft rock qui a inondé les ondes dans les années 70. Donc oui, quelque part, ils n'ont pas misé sur des personnalités très fortes qui font des frasques en public, par exemple. C'est pas c'était pas Ozzy Osbourne avec Black Sabbath qui faisait des interviews bourrées, etc. On n'en était pas là. Ouais.
0: C'est autre chose.
1: Voilà, exactement.
0: Alors sur l'album Hotel California, donc en 1976, il y a une chanson qui s'appelle New Kid in Town et c'est une de vos préférées.
1: J'aime beaucoup, oui.
0: Ah ben on va l'écouter, ça vous dit ?
1: Allons-y.
0: Alexis H. est dans Décibel et son livre Eagles Life in the Fast Lane est disponible aux éditions Le Mot et le Reste.

0: pour Hotel California. Les mecs se sont dit, bon, on va baisser le son. C'est bon, voilà, la chanson est finie.
1: C'est vrai, je m'étais jamais fait la réflexion, c'est exactement la même chose.
2: En fait, quand il y a des chansons vraiment immenses, moi j'aime bien quand il y a une vraie fin. Mais c'est un débat pour un autre jour, Alexia. Là, je voulais vous demander, en écoutant New Kid in Town, on se rend compte que les harmonies vocales sont sublimes. On parle beaucoup des Beach Boys, on parle des Bee Gees, avec ces voix comme ça merveilleuses qui s'entremêlent. Mais là, c'est le cas aussi sur New Kid in Town. Pourtant, on pense jamais à dire Eagles. Et les harmonies, jamais. Personne ne dit ça, sauf vous dans votre bouquin. Mais c'est pour ça, c'est super qu'il existe. Mais est-ce que, en fait, cet Hotel California est tellement énorme qu'on ne peut pas penser à autre chose quand on pense aux Eagles?
1: Oui, notamment en France, en fait.
2: C'est un problème français.
1: Oui, je pense. Aux États-Unis, s'ils remplissent des salles, ce n'est pas juste sur une seule chanson. Les États-Unis, c'est le pays de la country, donc tous les débuts dont on a parlé tout à l'heure, ça leur parle aux Américains, et tout le monde, quasiment tout le monde, a une copie du fameux Greatest Hits, le premier du nom.
2: 40 millions vendus, voilà, oui, il y en a un qui traîne forcément.
1: Et en fait, les harmonies vocales, c'est leur secret dès le début. Et dès le début, ils misent là-dessus, et Glyn Johns, qui est donc leur producteur sur les deux premiers albums, producteur des Who notamment, hein, et qui a bossé en tant qu'ingé son pour les Stones, Led Zepp, etc. Lui, il repère ça tout de suite, en fait. Et lui, d'ailleurs, quand les Eagles, quand Glenn Frey ou Don Henley lui disent, nous, on veut être un groupe de rock, forcément, lui, il les entend, il a bossé avec les Who, donc avec les Stones, etc. C'est pour lui, c'est pas la magie, elle vient pas de leur côté rock.
2: C'est ça.
1: Elle vient de ses harmonies vocales. Pour lui, c'est un groupe de ballades. Et un groupe de country rock et de ballades. Et d'ailleurs, la production des deux premiers albums, elle est parfaitement adaptée à ce qu'ils faisaient à l'époque. Puis après, quand ils ont décidé de muscler un peu leur jeu, évidemment, ils se sont pris le chou avec lui et ça a mené. Voilà, il a dit, c'était un divorce à l'amiable, je sais pas comment on peut dire. Et ils se sont tournés vers Bill Simzik, qui lui avait produit des albums beaucoup plus rock, notamment le précédent de Joe Walsh à l'époque, et il leur a dit si vous voulez vraiment faire du rock and roll, avec moi c'est bon, on y va. Et d'où l'évolution de leur son, mais jamais ils ont jamais perdu les fameuses harmonies vocales, puisque là on vient de l'entendre, c'était quand même assez incroyable.
2: C'est magnifique, et c'est sur l'album Hotel California, voilà. Sur le cinquième. Ça vous donne envie d'écouter les Eagles, ça tombe bien, parce que je pense que c'est exactement le but d'Alexis H quand il a écrit ce Eagles Life in the Fast Lane. Dispo aux éditions Le Mot et le Reste. J'ai préparé une petite sélection de reprises d'Hotel California. Vous allez adorer, à tout de suite.
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2: Et en ce 15 juin, l'actu musicale, c'est l'anniversaire de Johnny Hallyday. Annie, une de ses plus grandes fans, sera avec nous tout à l'heure dans Décibel. Elle l'a vu 280 fois en concert. Et forcément, le 15 juin, ce n'est pas un jour comme les autres pour elle. Donc, on l'écoutera tout à l'heure. On rendra hommage à Johnny. On vous fera découvrir Yaya Minté, un nouvel artiste qui vient de sortir son premier album. Il est trop fort. Il a une voix merveilleuse et son jeu de guitare absolument délicieux. Yaya Minté, c'est le coup de cœur du jour. Et puis on va jouer au blind test autour des bisous et baisers. Si vous voulez jouer avec nous, vous pouvez appeler Sadika au standard 0810 055 056. Le cadeau du jour, c'est le livre de mon invité Alexis H. Il s'appelle Eagles, Life in the Fast Lane, aux éditions Le Mot et le Reste. Je dis tout à l'heure, Alexis, que vous avez décidé, vous avez eu envie d'écrire ce livre parce que vous vouliez que tout le monde comprenne à quel point les Eagles, c'était génial, au-delà de Hotel California. Est-ce qu'il y a une autre raison? Est-ce que vous avez un rapport particulier avec ce groupe qui fait que vous vouliez coucher leur histoire sur le papier?
1: Non, pas du tout. si ce n'est que quand j'ai commencé à écrire sur la musique, je pense en 2013, j'ai lancé un petit blog comme ça, ça se faisait à l'époque. Et en fait, je traitais de l'actu musicale comme ça, de manière très libre. Et j'ai, au même moment, j'ai acheté le coffret Eagles noir qui regroupe donc tous les albums des années 70. Et c'est là que j'ai vraiment découvert qu'il y avait autre chose que Hotel California. Et en fait, je me suis lancé dans une sorte de story album par album. Je publiais un billet, voilà. Et quelque part, la genèse, elle est là. Et puis après, quand j'ai, en 2014, j'ai commencé à écrire pour les In Rock. Et puis, petit à petit, l'envie est venue d'écrire sur la musique version livre. Et pour moi, les Eagles, ça s'est imposé aussi parce qu'il n'y avait pas de livre sur les Eagles en langue française.
2: C'est vrai.
1: Voilà, il y a des livres en anglais, évidemment, américain,
2: mais
1: etc.
2: Mais chez nous, il n'y avait rien.
1: Il n'y avait rien du tout. Donc, c'était aussi un moyen de combler un peu ce vide. Et puis, puis il y avait de la matière, encore une fois, parce qu'il y a la musique, il y a les frasques, etc. Il y a des choses à raconter. Et puis, c'est quand même un groupe qui a placé deux albums dans les trois ou quatre plus grosses ventes de l'histoire, là, au niveau mondial.
2: Ouais.
1: Donc, c'est quand même assez fou.
2: On est bien d'accord. Et donc, les albums incontournables, ils sont sortis entre 72 et 79. Et le cinquième étant Hotel California, qui a fêté ses 50 ans. Donc, cette année, Hotel California, allez, on révise. Welcome to the Hotel California. Avant de passer aux reprises, il faut quand même poser deux, trois questions parce qu'il y a des légendes autour de cette chanson Hotel California. Alors, on dit que son premier nom, c'était Mexican Reggae.
1: Oui, c'est ça.
2: C'est vrai, ça.
1: Parce qu'en fait, le rythme, c'est un
2: reggae.
1: Un reggae. Et quand Don Felder a apporté la cassette sur laquelle, donc Don Felder, un des deux guitaristes lead du groupe, a apporté la cassette avec, une dizaine d'idées de chansons dessus, il y avait ce morceau qu'il avait écrit. Alors, lui dit qu'il avait quasiment tout écrit déjà. Après, les versions divergent comme toujours.
2: Ouais.
1: Mais quand Don Henley et Glenn Frey l'ont écouté, effectivement, ils ont voulu lui apposer ce nom parce qu'il y avait ce côté reggae et ce côté un peu mexicain, voilà, en même temps. Donc, et pour Don Felder, le fait qu'il décide de donner un nom à cette démo, c'était très bon signe parce que souvent, ça voulait dire qu'après, c'était une idée qu'ils allaient creuser.
2: Parce qu'on s'attachait au morceau. Alors, une reprise des Gypsy King de Hotel California, elle est archi connue, elle est dans le film des frères Coen, The Big Lebowski. Une chanson qui a commencé en s'appelant Mexican Reggae, il y a une reprise d'un grand reggaeman jamaïcain, Max Romeo. Et puis Nancy Sinatra, la fille de son père, a repris Hotel California.

0: que les paroles de cette chanson, elles sont maudites. On dit que si on les écoute à l'envers, c'est une messe noire, sataniste. On dit plein de trucs sur Hotel California. Vous avez analysé les paroles. On en a parlé tout à l'heure. Hein. Pour vous, oui. c'est un cauchemar californien, en fait.
1: Et c'est ça, mais en fait, c'est même pas pour moi. C'est pour Don Henley qui les a écrites avec Glenn Frey. Bon, c'est surtout Don Henley qui a le plus contribué aux paroles. Mais pour lui, l'idée, c'était de montrer l'envers du rêve californien et de la réussite, etc. Ouais. Le revers de la médaille.
0: Et puis le côté aussi un peu tentaculaire de Los Angeles.
1: Toutes les phrases, la drogue, etc. Alors il y a des gens qui ont dit que cet hôtel c'était un centre de désintoxication. Bon, lui il dit clairement c'est le voyage de l'innocence vers l'expérience en fait. Et il dit d'ailleurs que de nombreuses chansons des Eagles tournent autour de cette thématique. C'est quelque chose qu'il travaille énormément. Et je crois qu'en fait des fois il faut juste écouter les artistes et il faut pas aller chercher beaucoup plus loin, même si son talent en tant que parolier, parce que c'est un excellent parolier, il faut vraiment écouter les paroles des Eagles et notamment les chansons chantées par Don Henley. Ces paroles ont toujours un double sens, donc c'est ça qui est très fort avec cette chanson. On l'écoute, on la fait écouter à 10 personnes. 10 personnes pourront sortir une explication différente de ce qu'ils ont perçu ou cru percevoir de ce que dit la chanson.
0: Les Eagles, leur vie, leur œuvre, leurs engueulades, leur carrière, leurs frasques, leurs chansons, leurs albums. Il y a tout dans Life in the Fast Lane, votre livre, Alexia, aux éditions Le Mot et le Reste. Juste pour finir, si jamais je suis la fée clochette et là, en un coup de baguette magique, je peux vous envoyer à la sphère. Est-ce que vous avez envie de les voir aujourd'hui ou pas? Enfin, de le voir, parce que oui, en fait, c'est...
1: Alors, ils sont trois de l'époque des années 70, puisqu'il reste Timothy B. Schmidt, le bassiste, Joe Walsh, un des deux guitaristes, et Don Henley, le chant batterie.
0: Qui va être le grand Manitou.
1: Est-ce que j'y vais? Oui, si vous pouvez m'y envoyer, oui, parce que déjà, c'est les plus...
0: C'est pas cher, c'est gratuit, je suis la fée clochette, c'est cadeau.
1: Et comme le son a l'air assez incroyable à la sphère, apparemment, tout le monde dit que c'est complètement fou, puisqu'à chaque place,
0: on entend et on voit des trucs incroyables.
1: Les écrans, etc. Donc, je pense pour l'expérience, dans une salle lambda, j'aurais peut-être dit non, mais parce que moi, vous m'auriez envoyé en 76, sur la tournée Hôtel California.
0: Je suis la fée clochette, là, il faut 3-4 fées clochettes pour 76, mais on est d'accord, on ira ensemble.
1: Voilà.
0: Merci beaucoup, Alexia. Merci, à bientôt.
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0: Et c'est l'heure de jouer au Blind Test. Ce fameux livre d'Alexis H, Eagles, Life in the Fast Lane, est à gagner. Et le thème du Blind Test ce soir, ce sont les bisous, les baisers en chanson. On joue avec Marie-Christine. Bonsoir Marie-Christine.
3: Bonsoir Émilie.
0: Comment ça va?
3: Moi, plutôt bien, puisque je t'ai pas parlé depuis très longtemps. Et j'ai eu la chance, il y a 3 semaines, d'aller au festival Parole Musique à Saint-Étienne et voir Feu Chatterton.
0: On adore Feu Chatterton. Ah, c'était comment?
3: Super.
0: C'était
3: franchement,
0: super.
3: C'était super.
0: Excellent groupe.
3: On a revu Terre Noire, qu'on avait vu ensemble à Saint-Étienne.
0: Vous vous régalez un peu à Saint-Étienne, là?
3: Ouais, c'était un bon festival.
0: Bon, super. Eh ben Marie-Christine, bienvenue. Et Elisabeth est là aussi. Bonsoir Elisabeth.
4: Coucou.
0: Comment ça va?
4: Bonsoir Marie-Christine. Bonsoir Elisabeth. Je rigole,
0: Oui. Évidemment, toutes les deux, vous êtes des habituées de Décibel et ça me fait très plaisir de jouer avec vous ce soir avec des chansons qui parlent de bisous, de baisers et de kiss. Non, il n'y a pas kiss, j'ai mis que des titres en français. On cherche le nom.
4: Tu n'as pas mis kiss, oui.
0: Non, j'ai pas mis kiss de Prince.
4: Bien maquillée.
0: On cherche le nom de la personne qui chante, ou du groupe qui chante la chanson. Vous aurez 1 point par bonne réponse et à la fin, vous gagnerez toutes les deux, Elisabeth et Marie-Christine. Déjà parce que vous êtes merveilleuses et aussi parce que, de toute façon, c'est comme ça que ça marche dans Décibel. Vous gagnerez toutes les deux un exemplaire du livre d'Alexis sur les Eagles, ok?
4: Alors, est-ce qu'il sera dédicacé, Émilie? Ça me ferait plaisir, je suis très dédicace.
0: D'accord, si j'arrive à rattraper dans le couloir, oui, mais là du coup je ne peux pas tellement sortir parce qu'il est parti, je crois.
4: Oui, je comprends.
0: Je pense qu'il est parti. Ah, désolée, mais je saurai pour une prochaine fois. Oui, non, il est parti, on me fait signe.
4: Sache-le pour la prochaine fois, c'est toujours mieux.
0: C'est toujours mieux un bouquin dédicacé. Allez Marie-Christine, Elisabeth, on y va, on ne perd pas de temps. Une première chanson sur des bisous, des baisers. Dites-moi, qui chante ça?
5: «
0: Il s'agit d'un groupe français.
4: Elisabeth, Lerita Mitsuko, peut-être ?
0: Non, c'est pas Lerita.
4: Non. Voilà. Ah, Elisabeth, ça serait Dao, Étienne, peut-être.
0: Pas Dao, mais c'est la non même plus. Époque. C'est un groupe français qui, dont la dernière tournée a battu tous les records et ils ont joué devant plus d'un million et demi de spectateurs.
4: Est-ce que ça serait Indochine ?
0: Oui, bravo !
4: Indochine, voilà. Et ma fille l'a vu à Paris, hein, avec mon petit-fils.
0: Ah bah oui, de toute façon...
4: On il faut aller les voir à Paris, oui, oui, Indochine.
0: Un
4: voilà.
0: million et demi
4: Magali,
0: de personnes
4: hein, qui sont Magali. Allées
0: voir. Oui, qui sont allées voir Indochine en concert et c'était trop bien.
4: Ouais.
0: Bah, je vous mets à chacune un point, Marie-Christine et Elisabeth, puisque vous avez trouvé.
4: Je l'ai eu
0: au même moment. Exactement. Allez, on continue, mesdames, avec une autre chanson de bisous. Celle-là, je suis sûre que vous la connaissez, mais allez-vous vous rappeler du nom de l'interprète ? Ça, c'est une autre question.
4: Embrasse-moi, idiot.
5: La chanson sur
0: le Oui, bravo ! Mais quelle mémoire, bravo !
4: Embrasse-moi, idiot.
0: Et j'oublie tes défauts. Mais comment tu peux te souvenir de ça, Elisabeth, enfin ?
4: Eh ben, écoute, la mémoire, beaucoup, les chansons, tu le sais.
0: Oui, mais Bill et Baxter, puis, c'est quand même pas un mot qu'on dit tous les jours, bon sang, c'est fou.
4: Eh ben non, mais voilà, c'est comme celui qui est décédé, qui était venu à la foire de Valentinique. Tu sais que je te parle dans le Doubs, qui est décédé avec sa coupe, ses cheveux très très noirs.
0: Alors, les cheveux très très noirs qui est mort.
4: La banane.
0: Moi, tout de suite, c'est Ozzy Osbourne, mais ça doit pas être lui. Dick Rivers, peut-être
4: non. C'était un français, le groupe, c'était un groupe.
0: Ah, écoute, on retrouvera. Ah, les Fourbans oui. Bébert
4: les Fourbans, ils sont
0: c'est Bébert, elle nous parle
4: fille,
0: de Bébert.
4: Emeline, elle était devant avec mon mari, une copine, elle avait 5 ans.
0: Que de bons souvenirs avec
4: allez,
0: les Fourbans.
4: Ben
0: oui. Elisabeth a trouvé Bill Baxter et Indochine. Marie-Christine a aussi trouvé Indochine. On se fait un dernier bisou pour terminer le blind test. Mais qui chante ce bisou-là ?
4: Avant que ça soit Carlos, Elisabeth.
0: Oui.
4: Eh oui, elle est bonne, Elisabeth, c'est la merveille du monde.
0: Incroyable, mais c'est une machine.
4: Eh oui. Alors, j'ai pas le temps de réagir, là.
0: Embrassez-vous, big bisous sur le nez.
4: Pas le temps de réagir.
0: Voilà.
4: Oui, puis, et puis en plus, il n'était pas passé le morceau.
0: Non, il n'était pas passé, mais non, Marie-Christine a raison. Marie-Christine n'a eu aucune chance là, parce que Elisabeth.
4: Ah non, j'ai pas le temps.
0: Si elle commence à deviner les titres avant qu'on les envoie, moi je ne sais plus comment faire. Je ne sais plus.
4: Mais tu sais, je dois avoir
5: une chance.
0: Il y en avait plein. Il y en avait plein, ouais. Mais en tout cas, je suis ravie d'avoir joué avec vous. Marie-Christine et Elisabeth. Et donc, je vous envoie ce bouquin formidable sur les Eagles. Pas dédicacé, mais avec tout mon amour. Ça vous va ?
4: Oui, et puis, j'avais fait aussi... Alors, justement, j'avais demandé à bon, une de tes standardistes si je pouvais justement avoir une petite dédicace de ta part.
0: Oui, eh bien, le message est passé et tout a été organisé. Pas de problème, j'envoie ça. Et je vous fais plein de bisous à toutes les deux. Bisous Marie-Christine et Elisabeth.
4: Merci.
0: À la prochaine, je vous embrasse et je vous propose de passer directement au coup de cœur parce que on n'a pas le temps.
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0: Bah oui, ce soir, je sais pas ce qui se passe, on est en retard. Ça, c'est Hôtel California qui nous a mis dans la sauce. Mais je tiens à vous présenter Yaya Minté. C'est un artiste qui est né au Sénégal, mais qui est basé à Paris. Il est auteur, compositeur, chanteur et producteur. Vous allez entendre sa voix. Moi, c'est vraiment ça qui m'a frappé dès le départ. Il a fait plein de premières parties, Yaya Minté, de Tiken Jaffa Coli, de Imani aussi, ou encore de Jane. Et il sort son premier album qui s'appelle So, dessus. À cette chanson merveilleuse Carry Me On et c'est notre coup de cœur du jour Yaya Minté.
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0: Il s'appelle Yaya Minté. Le premier album So vient de sortir. Et merci à Flo Morel d'ici qui m'a fait découvrir cet artiste magnifique. Voilà, Yaya Minté. J'enquête. Pour le moment, pas de date de concert, mais je vous tiendrai informé, c'est promis.
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0: C'est déjà l'heure de la dernière chanson de l'émission. Vous avez l'habitude de la chanson anniversaire, sauf qu'aujourd'hui, c'est pas n'importe quel anniversaire. Johnny Hallyday, le taulier, le patron, le boss, l'idole des jeunes, aurait eu aujourd'hui 83 ans. Je ne peux pas parler de Johnny sans penser à mon amie Annie Lep. Bonsoir.
2: Bonsoir Émilie.
0: Annie Lep qui a vu Johnny en concert, tenez-vous bien, 282 fois. Johnny qui avait tellement l'habitude de la voir au premier rang, notre Annie, il te surnommait
2: Alcaline.
0: Alcaline, j'adore. Annie, t'as une émission de radio formidable sur Radio Rock Passion.
2: Oui, c'est Radio Web Passion, tous les mercredis de 21h à 23h, et c'est du 100% Johnny, bien sûr.
0: Évidemment, ça s'appelle Sur la route avec toi, Johnny, tout comme ton premier bouquin à son sujet. T'en as écrit un deuxième ensuite qui s'appelait Ma lettre à Johnny. Et cette année, t'as sorti Parlez-moi de Johnny. Avant que tu nous dises deux mots de ce livre, je voudrais savoir, le 15 juin, c'est donc l'anniversaire de Johnny. Il est plus là depuis bientôt 10 ans. Ça empêche pas les fans de célébrer la mémoire de Johnny, plutôt que d'ailleurs à l'anniversaire de sa mort, à l'anniversaire de sa naissance.
2: Exactement.
0: Qu'est-ce que vous faites cette année, les
2: cette année, Universal a eu la bonne idée de retransmettre le film Laura Datour dans les salles de cinéma.
0: Ok. Donc partout en France là, en ce moment.
2: En France, ouais. En ce moment, voilà, on va y courir tout de suite après.
0: Oui.
2: Et c'est une belle journée, ce 15 juin, c'est son anniversaire, donc on va se retrouver dans les salles et on va mettre une ambiance de fou.
0: Ouais, le Laura Datour, c'est un très beau concert, donc du milieu des années 90, puis voilà, de le voir en grand écran avec le gros son aussi.
2: Exactement.
0: Ces projections-là, c'est un peu des fêtes pour les fans, vous chantez, vous parlez.
2: Ah oui, on chante, on danse, on tape des mains, on se lève, on danse. Ce qui est différent par rapport au départ, c'est que maintenant on pleure beaucoup moins.
0: Ouais.
2: Et on rigole beaucoup plus et on fait plus la fête comme si on était en concert en fait.
0: Bah ça lui aurait plu à Johnny, c'est
2: ouais,
0: sûr.
2: Ouais.
0: Donc là voilà, c'est en train de se passer. Si vous avez un fan de Johnny dans vos relations, il y a de fortes chances que là, à l'heure où on parle, il soit dans une salle de ciné pour célébrer Johnny. Et puis oui, toi aussi, donc tu as Annie, cette mission en toi de faire vivre la mémoire de Johnny. Et donc ton dernier bouquin, Parlez-moi de Johnny, aux éditions Un Point C'est Tout. Et bah c'est une série d'entretiens avec plein de gens, des proches de Johnny, notamment son producteur Jean-Claude Camus, Pierre Billon, voilà, avec qui il a écrit des chansons, tout comme Philippe Labro, Greg Zlap aussi, son harmoniciste, voilà. Mmh. Il y a Jacques Verrecchia, son avocat. Mmh. Il doit avoir des trucs à raconter. Il fait même la préface du livre.
2: Oui.
0: Annie, c'est important pour toi de faire parler de Johnny maintenant qu'il n'est plus là.
2: Alors oui, parce qu'en fait, ça vient d'une phrase que Johnny m'a dit à la fin d'un concert en 2015, donc il y a un peu plus de 10 ans.
0: Ouais.
2: Il est venu, il m'a fait la bise et il m'a dit « Alcaline, un jour mes amis deviendront tes amis ». Et il a fait demi-tour. Wow. Et pendant une semaine, je me suis dit « Mais pourquoi il me dit ça ?
0: Pourquoi ?»
2: Pourquoi ? Donc j'avais noté ça dans mes petits cahiers de concert. Et là, je me suis dit « Eh ben voilà, 10 ans après, je vais aller au-devant de ses amis pour leur demander de me parler de Johnny, donc ses amis qui ont travaillé avec lui, enfin voilà, les producteurs, ainsi de suite. » Et ils m'ont tous reçu vraiment avec... Vraiment.
0: Et j'ai l'impression qu'autour de lui, il a semé quand même beaucoup de bonheur et de joie dans sa vie, hein, parce que les gens en parlent avec énormément d'émotion. Hein.
2: Oui, et je savais pas comment ils allaient me recevoir en fait, et je me suis aperçue au fur et à mesure des interviews qu'ils étaient super contents de ma démarche.
0: Bravo à toi, Annie Lep, L-E-P. Les éditions, c'est Un Point, C'est Tout. Et le livre s'appelle Parlez-moi de Johnny. Et si vous voulez vous faire la trilogie, le premier, c'était Sur la route avec toi, Johnny. Et le deuxième, Ma lettre à Johnny. Mon petit doigt me dit, Annie, que t'es en train de préparer le tome 2 des entretiens avec les gens qui ont bien connu Johnny Hallyday. Parlez-moi de Johnny 2, c'est vrai ?
2: Oui, parce que quand j'ai fait ma liste des personnes que je pourrais interviewer, quand j'en ai parlé à mon éditeur, il m'a dit, bah non, parce que ça, là, ça va faire un livre de 800 pages, c'est pas possible.
0: C'est le Seigneur des Anneaux, Annie.
2: Ils m'ont tous dit oui, donc j'étais un peu embêtée. Donc il m'a dit, pas grave, on va faire un tome 1, puis un tome 2. Et j'ai mon éditrice, là, qui m'a dit que comme le livre va sortir pour les 10 ans du départ de Johnny, on
0: donc
2: va
0: l'année
2: même faire,
0: prochaine, voilà, 2027.
2: On va même faire un paquet cadeau avec une jolie boîte avec le tome 1 et le tome 2 dedans.
0: Ok, bah bravo. Et donc peut-être que là, effectivement, en venant parler de lui comme ça à la radio, quelques minutes le soir de son anniversaire, et puis ses livres, et puis ton émission de radio, tu comprends pourquoi il t'a dit que ses amis allaient devenir tes amis.
2: Exactement, exactement.
0: Merci beaucoup Annie. Bah je te propose qu'on se quitte en écoutant un extrait du concert le Laura Datour.
2: Exactement.
0: Tu l'as vu, j'imagine, à l'époque.
2: Bien sûr, j'étais au premier rang comme d'habitude.
0: 282 concerts de Johnny. Elle a vu Alcaline. Ça rigole pas. Hein.
2: Bon anniversaire Johnny en tout cas. Plein de bisous.
0: Gabriel.
2: Vers ton étoile.
0: Merci, merci beaucoup Annie. À bientôt.
2: Merci, à bientôt. Olivier.

0: d'amour enchaîné. Et vous faites évidemment chez vous la chorégraphie hein, avec les deux poignets croisés au-dessus de la tête. Hommage à Johnny, le live Lorada Tour Bercy de 1995. Ce soir, en ce moment même, dans tous les cinémas. Voilà, c'était notre hommage à Johnny Hallyday. Merci d'avoir écouté Décibel ce soir. Vraiment, ça m'a fait plaisir. L'équipe présente était Iris Guitoni, Iki, Elodie Biancamaria, Sadika Raou et Franck Moilier. Et demain, qu'est-ce qui se passe? Eh bien, demain, c'est le premier match de la France à la Coupe du Monde. Alors demain, allez les Bleus en Amérique. Décibel sera là pour faire un petit warm-up, un petit échauffement avant le début du match. À demain 20h.
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0: Et merci de passer la soirée avec nous. La musique continue à 21h.
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4: Je trouve que c'est une des plus belles ballades de ces 20 dernières années en France.
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4: C'est une amie, je dirais même, ça fait partie de la famille. Cette chanson est magnifique.

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0: monde se demande qui est cette femme fatale dont Marc Lavoine chante les yeux revolvers. Eh ben voici la réponse.
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0: Pendant des décennies, le chanteur a brouillé les pistes, évoquant un amour de jeunesse pour protéger son jardin secret. Mais Marc Lavoine a enfin lâché la vérité. Ce n'était pas une petite amie, mais bien sa mère, Micheline. Elle lui répétait souvent « Si tu avais des revolvers à la place des yeux, je serais déjà morte. »

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trio morlaisien revient avec un nouvel extrait de l'album « Tout s'efface ». Dans la chanson « Je veux voler », leur rock noir et intense raconte l'urgence du

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0: Au début des années 90, Alain Bachung relance sa carrière grâce à un séjour aux États-Unis.
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0: En 91, l'artiste est au bord du gouffre, page blanche, doute total. Pour se sauver, il décide de s'offrir un pèlerinage à Memphis, dans le Tennessee. Bachung s'installe dans le temple absolu, le mythique Sun Studio, la même où Elvis Presley a inventé le rock'n'roll. Pour enregistrer Osez Joséphine, il donne une consigne à ses musiciens américains. Jouez-moi ça comme si vous étiez dans une fête foraine qui déraille.

0: Ce titre va non seulement devenir un tube monumental, mais surtout sauver la carrière d'Alain Bachung.
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soprano Cosmo, la chanson préférée de Patrick Fiori. 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
2: Je vous emmène dans un salon de thé andouillé qui a ouvert ses portes il y a quelques mois, c'était l'été dernier, ça s'appelle Au coin de la tasse, un lieu tenu par Marie-Annick Vicard Coap. Et comme dans tout bon salon de thé, on peut aussi boire du café, ça tombe bien, Marie-Annick m'en offre un. Bon, ben merci pour le petit café, Marie-Annick.
3: Eh ben de rien, avec plaisir.
2: Oui, parce que vous aussi, vous buvez un café, oui. Vous ne buvez pas de thé alors?
3: Je bois les deux.
2: Quand on vend les deux, c'est bien de connaître les deux.
3: Exactement.
2: Pourquoi vous avez créé ce lieu?
3: Parce que j'avais envie d'ouvrir un salon thé depuis des années. Pour moi, la commune d'Andouillé, ça a été une opportunité. Je suis arrivée sur la commune il y a 2 ans. Et je voulais monter un lieu différent, qui me ressemble, et dans lequel on pouvait accueillir des ateliers, où ce soit aussi un lieu de rencontre intergénérationnelle.
2: Mais vous aviez déjà tenu un commerce avant?
3: J'ai été libraire pendant 10 ans.
2: Je propose qu'on se lève, Marie-Annick. Comme ça, on va pouvoir aller faire le tour de ce salon de thé. Bon, c'est pas si grand que ça, mais il y a quand même plusieurs pièces. Là, on est dans la pièce principale. C'est là où vous proposez le thé, les cafés, il y a quelques gâteaux. C'est vous qui avez fait la décoration de ce lieu, parce que c'est très très joli. Hein.
3: Merci beaucoup. Oui, oui, c'est moi. Donc, toutes les tables et les chaises, ça a été chiné dans les différentes recycleries Emmaüs de la Mayenne. Le buffet qui me sert à présenter les cafés, je l'ai acheté chez une dame sur Andouillé aussi. Donc, le meuble 100% local.
2: Il y a aussi un coin librairie. Et puis, nous entrons dans l'autre pièce de ce salon de thé où je continue à parler de décoration avec Marie-Annick. Je vois qu'il y a des photos d'Andouillé, de vieilles cartes postales. Je ne sais pas si on voit d'ailleurs votre commerce sur ces cartes postales.
3: Alors, on voit le bâtiment, effectivement, sur toutes les cartes postales, puisque fin 19e, début 20e, le bâtiment accueillait donc un hôtel, le Lion d'Or, qui ensuite est devenu dans les années 50-60 la Poste, avant d'être le cabinet notarial dans les années 90, et donc depuis la fin de l'été, un salon de thé.
2: Et c'est dans cette petite salle du salon de thé que sont régulièrement proposés des ateliers, alors ça peut être des ateliers d'écriture, de dessin. Je retourne ensuite dans la salle principale, où sur le comptoir, j'observe de très très beaux gâteaux.
3: Je travaille avec la boulangerie d'Andouillé qui est la Tendresse, qui me prépare cakes et tartes, et moi de mon côté, je fais le cheesecake et je fais des scones. Donc des scones, c'est des petits pains anglais.
2: Bah moi, je vous prendrais bien un petit bout de gâteau. Alors avant de partir, c'est cheesecake, vous faites le cheesecake?
3: Moi, je fais le cheesecake, oui, je sers ça.
2: Marie-Annick, avant que vous alliez me préparer l'assiette avec du cheesecake, je vois quand même qu'il y a un nain au niveau de la caisse de votre salon de thé.
3: Oui, c'est un nain que m'a offert une amie pour l'inauguration et j'ai trouvé qu'il avait toute sa place dans la décoration du salon de thé.
2: Mais je pensais que c'était un endroit où, vous savez, comme le petit cochon, on peut mettre sa pièce, mais non, vous n'avez pas prévu ça.
3: Si, mais c'est pas le nain.
2: Ah, c'est pas dans le nain. Ah oui, c'est à côté, on peut mettre une petite pièce.
3: Exactement.
2: Mais attendez, c'est quoi ça?
3: Ça, c'est un personnage des films Ghibli, Voyage de Chihiro.
2: Ça fait du bruit?
3: Oui, tout à fait.
2: Mais c'est trop génial. Il fait un petit rototo à la fin.
3: Exactement, c'est parce qu'il a bien digéré le pourboire.
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4: Bonjour, je m'appelle Julien Patrick Escos, mais on me surnomme Papy Cocos. C'est un surnom qu'on m'a donné quand j'étais plus jeune, à l'époque j'avais 14 ans, et c'est une amie d'école qui m'avait donné ce surnom. Et j'ai mon fils qui s'appelle Cocos.
5: Cet homme d'une 60aine d'années est un médocain, amoureux de sa terre, de son phare. Il se souvient d'un monument laissé à l'abandon durant son enfance, la base du bâtiment, envahie par les ronces et les herbes. Aujourd'hui, le phare de Richard est restauré, il se visite, l'enfant du pays est même devenu le gardien du phare. Cocos, qui d'ailleurs a plus un look de corsaire que de gardien.
4: Oui, oui, tout à fait. Parce que bon, quand les enfants viennent, ils me voient avec mon bandana, je suis le pirate.
5: Alors justement, comme les gosses, comme les gamins, comme les drôles, ici, nous allons visiter ce phare.
4: Oui, mais bon, il est pas grand.
5: Il est pas grand, bon, on le voit.
4: Oui, mais bon, j'avais ma collègue Aurélie qui a travaillé moi cet été, comme elle disait, c'était son petit phare.
5: Quelles sont ses dimensions exactement?
4: 16 mètres de haut.
5: Et quelle est son histoire? Pourquoi a-t-il été construit ici, juste en bordure de l'estuaire de la Gironde?
4: Et apparemment, autrefois, il y avait un arbre qui est tombé. Les pêcheurs avant se fier à l'arbre. Et après, ils n'avaient plus aucun repère. Ils ont fabriqué ce phare à la suite.
5: Tout est lié à un arbre, c'est fou, quoi.
4: Voilà, au départ, c'est un arbre.
5: On va rentrer, vous avez un trousseau de clés qui vous sert à quoi? À ouvrir le phare, tout simplement?
4: À ouvrir le phare. Caline! Caline! Kaline.
6: Et Kaline, c'est votre chienne, donc.
4: Oui, oui, c'est ma chienne. Ça fait 3 ans, comme un mois, qu'elle vit ici.
6: Ah ouais, dans le phare, alors, du coup.
4: Ben, elle vit dans l'appartement à côté, oui, avec moi.
6: Elle garde bien le phare ou pas?
4: C'est plutôt la gamelle.
6: Où va-t-on, là?
4: Je vais vous faire visiter moi chez moi, là où j'habite, là où je vis tous les jours, enfin, où je dors le soir. C'est là où je passe mes journées.
6: Un bâtiment qui est collé au phare. Ah oui, il y a la cuisine en face.
4: Et à côté, j'ai mon salon. J'ai même la télé, j'ai tout ce qu'il faut.
7: À 7 ans.
4: Je vais sur ICI, parce que bon, les autres chaînes ne me plaisent pas trop.
6: La 3.
4: Voilà, c'est ça.
6: Comment vit-on à l'intérieur d'un phare?
4: Mais non, après c'est une habitude. On m'appelle l'ermite. J'aime bien la tranquillité, donc bon, l'hiver, moi ça me dérange pas.
6: Aline, nous quittons le local personnel du gardien. Il nous emmène à présent visiter le musée et le phare en lui-même.
4: Aline,
6: changement d'ambiance, autant à l'extérieur, il fait très beau, autant quand on rentre à l'intérieur, ça résonne avec, pour commencer, la première pièce qui est un musée.
4: On a des pièces, que des photos, que des personnes du coin nous ont données. Enfin, ont donné à l'époque l'association.
6: Ce phare avec la pièce d'à côté, votre local, c'est chez vous, c'est votre maison.
4: Mais c'est chez moi, et puis moi je l'ai toujours connu, donc après...
6: Quel est l'endroit que vous préférez?
4: Moi, le Carlet.
6: À proximité du phare.
4: À proximité du phare, même.
6: Et c'est pas le phare en lui-même?
4: Si, j'aime bien le phare, mais bon, je monte pas en haut, j'y monterai pas tous les jours.
6: On peut y aller, là?
4: Bien sûr, vous pouvez monter, oui.
6: Donc forcément, il y a un escalier en colimaçon. Il y a combien de marches au total?
4: 63.
6: Alors, vous savez qu'il y a une légende qui dit qu'il y a plus de marches à l'aller qu'au retour. Et vous savez pourquoi? C'est parce que c'est plus facile à descendre qu'à monter.
4: Il y en a qui descendent et il y en a qui arrivent à nous trouver, 72 marches.
6: On a presque le tournis, hein?
4: Oui.
5: Cocos, gardien du phare de Jodignac et Loirac, va reprendre les visites à partir du mois de mars prochain. En attendant, il se contente de profiter d'un cadre exceptionnel.
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8: Pour moi, c'est compliqué parce que la personne qui pleure, elle me fait beaucoup de peine. Bah, après, moi aussi, je pleure parce qu'elle m'a fait beaucoup trop de peine et que voilà.
9: Pour moi, c'est difficile parce que parfois, la personne, elle est très, très, très énervée, donc elle veut pas nous écouter. Sauf que nous, on a envie de par exemple, redevenir amis avec elle. Mais elle, elle voudra pas forcément, donc du coup, c'est dur de lui dire pardon.
10: Et ben, des fois, ça peut être compliqué, parce que ça dépend dans quelle situation tu es. Et puis même, des fois, ça peut être dur de pardonner une personne, parce que ça se trouve, des fois, elle t'a fait beaucoup trop de peine, ou qu'elle t'a fait quelque chose que t'as vraiment pas aimé.
11: C'est facile de dire pardon, mais des fois, selon la situation, et ben, les autres, ils vont dire que c'est trop tard.
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1: Jolie bouteille, sacrée bouteille, veux-tu me laisser tranquille?
2: Je veux une petite révolution est en train de se jouer et elle ne pèse pas bien lourd, juste 55 grammes. 55 grammes en moins par bouteille, autant dire même pas le poids du cassis que l'on met dans un kir royal.
3: Tu bois des kirs, toi ?
2: Bah oui, je bois des kirs avec modération, bien sûr. Mais revenons à notre bouteille. 55 grammes en moins, je disais.
4: Elle est légère, légère.
2: Ce régime minceur pourrait bien alléger sérieusement le bilan carbone de toute la filière, racontent nos confrères de Lyon Républicaine. Testé par les caves de Bailly-la-Pierre à Saint-Brie et conçu par Veralia, le géant européen du verre, cette nouvelle bouteille passe de 775 à 720 grammes. Visuellement, rien ne change. À l'œil nu ou en main, on n'y voit que du feu. Mais derrière cet allègement invisible se cache un vrai coup de pouce pour la planète.
5: Eh bien, c'est une merveilleuse invention,
6: Merveilleuse invention.
2: Car aujourd'hui, le gros problème environnemental du vin, c'est la bouteille. Produire du verre, ça chauffe fort, des fours à 1800 degrés et beaucoup d'énergie. Alors forcément, chaque gramme économisé, c'est du CO2 en moins dans l'air. À grande échelle, le calcul est vite fait. 1 million de bouteilles allégées, c'est 18 tonnes de CO2 économisées.
7: Tu sens l'impact là ? Ah oui, je sens l'impact.
2: Un gros impact, hein, mais il a fallu 2 ans de tests, de modélisation et d'essais en conditions réelles. Eh oui, encore raté. La bouteille devait tenir le choc, supporter la pression, le transport, le vieillissement.

0: Jacques Brel ou Pierre Dac à Tusson, ce village situé dans le Nord-Charente. Bienvenue dans la vie trépidante de l'abbé Ducouré. Roger Ducouré, il est ordonné prêtre en 1937. Il arrive à Tusson en 1942, il a alors 30 ans, et il restera près de 40 ans dans le village charentais. Très vite, il devient une figure incontournable de Tusson. Alors, bon, il faut dire que l'abbé Ducouré, c'est un sacré personnage. Alors, c'est un homme cultivé qui vit avec ses chats et ses livres au milieu d'un énorme bric-à-brac installé dans le presbytère. Alors, il s'est aussi distingué par les échanges réguliers et parfois musclés, avouons-le, qu'il avait avec le maire, qui était un instituteur athée. Évidemment, difficile de ne pas faire le parallèle avec le célèbre duo Don Camillo et Pépone. Et c'est d'ailleurs ce parallèle que faisaient les habitants de Tusson à ce moment-là. Et cette relation, elle va inspirer un premier roman policier à notre curé en 1954. Le titre de ce roman, écoutez bien, « On a assassiné Monsieur le maire », tout un programme. Mais l'abbé Ducouré ne se contente pas d'écrire. Pour financer l'école privée qu'il a fondée, il organise des spectacles. Et il arrive à faire venir à Tusson des vedettes de l'époque. Pierre Dac, Fernand Reynaud ou encore Sacha Distel. Ce qui est quand même incroyable pour un village de cette taille dans les années 1950-1960. L'abbé Ducouré publie des contes pour enfants, des ouvrages historiques et même un livre intitulé « L'humour en soutane », salué à l'époque jusqu'au Vatican et le pape en personne. En 1970, il est élu membre de l'Académie d'Angoumois, en reconnaissance de son travail littéraire et surtout de la place accordée à la Charente dans ses écrits. À côté de ça, c'est aussi un rêveur. On raconte qu'un jour, il a oublié d'aller célébrer un mariage dans une commune voisine. Pourquoi ? Parce qu'il regardait un match de foot à la télé. À la fin de sa vie, l'abbé Ducouré entreprend une vaste monographie consacrée à l'histoire de Tusson. Deux volumes sont parus, le troisième n'a pas pu être édité en raison de son décès le 3 mars 1990. 36 ans après sa mort, l'abbé Ducouré demeure une figure singulière du paysage de Tusson, mais du paysage charentais, un prêtre écrivain profondément attaché à son village et dont l'empreinte dépasse largement les murs du presbytère de Tusson.
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2: Les petits bonheurs, généralement, ce sont des sourires qui se récoltent tous les jours au hasard des rencontres. Il suffit d'un micro ici, de ne surtout pas prendre de rendez-vous et de ne pas se présenter. Ça marche très bien à Megève, par exemple. Nous sommes donc en Haute-Savoie, sur les hauteurs de Megève, au Mont d'Arbois, pendant que des chevaux sont en train de monter dans une bétaillère.
3: Bonjour.
2: Matin de bonheur, venez vous occuper des bêtes.
3: C'est ça, on vient les mettre au chaud, ouais.
2: Ah, c'est-à-dire que là, ils quittent la montagne?
3: Ouais, ce coup-ci, ouais, c'est bon. Ce coup-ci, on va les ramener, on va les mettre en pension pour cet hiver, ouais. Ils ont passé tout l'été en montagne, donc ce coup-ci, ça y est. Ils vont aller se mettre au chaud pour l'hiver.
2: Ah oui, ils font toute la saison, hein, ici?
3: Ouais, ceux-là, ils font toute la saison ici. Il y en a qui sont là pour la monte, il y en a qui sont là pour l'attelage, et puis vu que nous, on est élevage, il y en a, ils sont juste là pour grandir.
2: Vous, c'est pas juste un loisir, c'est votre métier?
3: Ouais, moi, c'est mon métier, ouais. Je suis cocher palefrenier, ouais.
2: Quand vous dites pour l'attelage, c'est les calèches qu'on peut voir à Megève, par exemple?
3: Exactement, c'est ça.
2: Donc, les chevaux, quand ils sont pas attelés, on les voit ici, sur les hauteurs de Megève?
3: Ouais, c'est ça. Nous, on en a à l'Alpette, comme là en face, en haut de la côte 2000. On en a aussi au Mont d'Arbois, là, juste derrière. Et puis, après, au fur et à mesure de la saison, on les fait descendre petit à petit. Puis là, ils atteignent leur point le plus bas sur Megève. Puis après, on les change de département et puis voilà.
2: Donc là, ils montent dans le bus?
3: C'est ça, ouais. Ils montent dans le bus, là, genre en mètre 4. Là, après, j'ai mon patron qui va arriver. Il va prendre le reste et puis après, on va prendre un camion, une remorque. Puis on y charge tout dedans. Puis lui, il part cet après-midi.
2: Et là, il part où, là, en résidence d'hiver?
3: Ils partent dans l'Allier, ceux-là. Ils partent dans l'Allier. Ils ont des gros champs de plusieurs hectares où c'est qu'ils ont du foin, des abris pour eux, de l'eau à volonté, puis voilà.
2: L'Allier, donc en Auvergne, si je ne m'abuse, il fait pas beaucoup plus chaud qu'ici l'hiver.
3: Non, il fait pas beaucoup plus chaud, mais par contre, ils auront plus d'herbe qu'ici, on va dire. Ils auront moins de neige, ils auront un peu plus de foin, un peu plus d'eau, parce que nous, ici, c'est qu'on est tout de suite dans la neige, et puis nous, on n'a pas assez de foin pour tous les nourrir l'hiver, donc on préfère les mettre en pension. C'est beaucoup plus agréable pour eux. Puis pour nous, l'hiver, on a déjà bien assez de boulot comme ça, donc au moins, ils sont un peu tranquilles aussi de leur côté.
2: Alors justement, vous faites quoi l'hiver si vous avez plus de chevaux?
3: Alors c'est pas qu'on en a plus, c'est qu'on en a moins. Toute la partie élevage en fait part tout en pension et en fait l'hiver nous on fait énormément de calèches. Sur Megève, on a des grosses calèches qui montent jusqu'à 12 personnes. C'est qu'on fait les fondus en calèche en soirée ou le midi et on fait juste des balades en calèche.
2: Bon, vous j'imagine que le cheval c'est une passion, on fait pas ce métier là par hasard.
3: Mon grand-père était déjà éleveur de chevaux, là maintenant je bosse chez un ami de mon grand-père.

0: puis voilà, après, on fait ça par passion. De toute façon, c'est pas par l'argent qu'on va le faire, hein, comme dans tout métier agricole.
1: Même à Megève.
0: Même à Megève, l'agricole, ça reste l'agricole, à Megève ou pas.
1: Je peux vous demander votre prénom ?
0: Moi, c'est Mathieu, moi.
1: Et c'est quoi le dernier petit bonheur de Mathieu, s'il vous plaît ?
0: Mon dernier petit bonheur, c'est d'avoir fait un galop sur les crêtes de la Côte 2000 en plein été avec le soleil couchant. Et ça, je pense que je m'en souviendrai jusqu'à ma mort.
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1: Taureau, je crois que c'est du 21. Ah non, je sais plus.
2: Savez-vous ce que c'est que l'astrologie ?
3: C'est les astronautes qui vont dans l'espace.
1: C'est l'espace et les constellations, le placement des étoiles.
2: Vous êtes de quel signe ?
3: Verseau. Moi, je crois que je suis taureau.
1: Moi, je suis taureau.
3: Ah si, je suis taureau.
2: Comment on a découvert que vous étiez de ce signe-là ? C'est grâce à quoi ?
1: Au mois de l'année, par exemple, le taureau, je crois que c'est du 21 mars jusqu'au 20... Ah non, je sais plus.
3: Moi, j'avais un petit carnet de jeux et il y avait un jeu. Si on réussit le jeu, on savait on était de quel signe.
4: C'est quand même magique, hein ?
5: Waouh, c'est fabuleux ! Et pourquoi on fait ça ?
3: Je suis un peu Verseau. C'est de quel temps à quel temps ? C'est de la fin de janvier au début de février. Et moi, vu que je suis née le 31 janvier, je suis Verseau, du coup. Ça s'appelle des signes astrologiques. Et l'astrologie, du coup, c'est des signes astrologiques.
2: T'es taureau, ça veut dire que tu rentres, t'as besoin d'une étable ?
1: Non, c'est sur les qualités. C'est quand on est, par exemple, taureau, dans le mois de où on est taureau, on n'est pas comme d'habitude.
2: Et vous êtes comment, messieurs les taureaux ?
1: J'en sais rien.
6: Il possède certainement des qualités, mais voilà. Lesquelles ?
3: Je sais pas, moi, je pense de l'émotion. Beaucoup, beaucoup d'émotions. Après, je sais pas.
7: Comment je peux te montrer que je peux être fort et sensible, noble et affectueux ?
1: Les taureaux, par exemple, ce sont des personnes qui sont nées pendant les mois de taureau.
8: C'est logique.
1: Quand on est taureau, on se contrarie plus, on est plus vexé, alors que d'habitude, non.
3: Taureau, vu que les taureaux, c'est costaud, je pense que les taureaux, ils sont costauds. Enfin, ceux qui ont les signes astrologiques taureaux, ils sont peut-être très forts.
2: Et les balances, alors ?
9: Quand on était le signe astrologique balance, c'est-à-dire que quand il y a quelqu'un qui nous dit quelque chose, on va le balancer.
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10: Là, on est vraiment dans l'ambiance. Hein.
11: Voilà.
10: Pour découvrir...
11: Ça, c'est par là.
10: Oh ! Bonjour ! Donc là, parmi les bruits que vous entendez, on est vraiment dans l'ambiance du début de vinification dans un domaine viticole en Bourgogne. Alors, Nathan Drouin, on est chez vous et on est un petit peu pas chez vous.
12: Exactement, ouais. On est chez Vincent Girardin, donc au 5 impasse des Lampennes, à Meursault. Et donc, j'ai la chance de pouvoir vinifier ici dans cet espace. Chez mon patron.
10: Toi, t'as été mis en tonneau déjà ?
12: Oui, tout à fait.
10: De ce millésime 2025 ?
12: Exactement. Pour l'instant, seuls les aligotés sont en fermentation. Et les Saint-Romains et les Haussé-du-Reste, qui ont été récoltés un petit peu après, eux ne sont pas encore partis en fermentation. Ah. Ils sont en demi-mue, en fait. Ouais. C'est pas la pièce traditionnelle bourguignonne, mais c'est des fûts de 500 litres. Pour pas justement marquer trop le vin et donc avoir vraiment la fraîcheur de l'aligoté sur ce que je recherche.
10: Le fait d'avoir son petit rond de serviette,
12: oui,
10: dans un domaine a priori assez gigantesque, hein, parce que là on est vraiment dans une forêt de, de tonneaux.
12: On est bien équipé et c'est ça la chance.
10: C'est ça en fait, voilà, parce que le fait de démarrer une activité viticole aujourd'hui,
12: exactement,
10: en Bourgogne, ça vous aurait demandé des millions d'euros, j'imagine.
12: Oui. Beaucoup d'investisseurs, beaucoup d'investissements de ma part aussi. Et donc là, c'est vrai que j'ai la chance d'avoir les vignes et de me consacrer aux vignes et d'avoir cette partie-là pour vinifier. Donc oui, très chanceux et très reconnaissant aussi.
10: Parce que d'un point de vue organisation, ça ne doit pas forcément être facile non plus. Je me dis, vous partagez quoi ? Un calendrier, un tableau Excel sur « Attendez, je viens bosser tel jour pour moi, je viens bosser tel jour pour le domaine ?»
12: Non, je travaille au domaine et puis le soir, je fais mes petites cuvées ou le matin en arrivant, je m'organise comme ça. Ou entre midi et deux aussi.
10: Sur vos temps de pause.
12: Exactement.
8: Vigneron pour son domaine en dehors de ses horaires de travail, dans un autre domaine viticole, c'est le quotidien de Nathan à Meursault. 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
13: Le carnaval de Nice, la fête du citron, la fête du mimosa aussi. Tiens, moi j'aimerais bien qu'on en parle avec le monsieur qui est à côté de moi. Salut Thomas Brice.
14: Salut, bonjour à tous.
13: Je suis sûr que t'as la fête du mimosa là dans tes mille raisons d'aimer la Côte d'Azur.
14: C'est une certitude.
13: Allez, ouvre-moi tout ça.
14: Raison 654, la fête du mimosa. Ah. Alors ce sont des petits soleils au cœur de l'hiver. Le mimosa est une fleur qui pousse massivement dans notre région. Chaque hiver, le massif de l'Estérel et des Tannerons se couvre d'un jaune flamboyant. Bref, c'est un véritable trésor et c'est en son honneur que la ville de Mandelieu organise chaque année la fête du mimosa.
13: Et parce que Mandelieu, c'est considéré comme la capitale du mimosa.
14: En effet, mais c'est plutôt récent, car le mimosa, désolé de vous décevoir, n'est pas originaire du sud de la France. Et oui, il a été importé d'Australie au 19e siècle. Alors cette fleur d'or décorait les jardins des somptueuses villas de la Riviera, mais ne supportant pas la captivité des enclos, la plante s'est enfuie pour coloniser les collines de la région. Bien aidée par le climat méditerranéen et des sols riches, le mimosa a conquis les paysages et nos esprits, car cette fleur couleur soleil est devenue un symbole de la Côte d'Azur.
13: Et c'est pour ça que Mandelieu organise la fête du mimosa.
14: Et oui, au début du XXe siècle, dis-toi que l'exportation du mimosa devient la principale activité de la commune. Des bouquets sont envoyés aux quatre coins de la France, voire de l'Europe, apportant un peu de notre soleil chez nos voisins au temps grisâtre. Et depuis 1931, Mandelieu organise chaque année une fête spectaculaire qui émerveille petits et grands. Cette tradition presque centenaire est devenue un moment phare de la ville, même si on se rappelle que malheureusement la fête a dû s'arrêter pendant une dizaine d'années à cause d'une mauvaise récolte et des incendies. C'est finalement en 1996 que Mandelieu a pu célébrer à nouveau le mimosa.
13: Reste assez récent. Et d'ailleurs, cette fleur ne sert pas qu'à faire des bouquets ou à décorer les chars de la fête.
14: Et on peut tout faire avec du mimosa. On le retrouve dans des parfums célèbres comme Givenchy, mais on le retrouve aussi dans nos assiettes. Vous connaissez tous l'œuf mimosa.
13: Oui.
14: Bon, là, c'est un mauvais exemple parce que là, c'est vraiment un œuf maillot saupoudré avec du jaune qui évoque un œuf mimosa. Par contre, vous pouvez vraiment en faire des beignets, voire des confiseries.
13: C'est vrai.
14: Bref, c'est un plaisir pour les yeux et les papilles. Et si vous voulez tout savoir sur cette fleur emblématique, ne loupez pas la fête du mimosa à Mandelieu, car c'est bien évidemment
13: une bonne raison d'aimer la Côte d'Azur.

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1: Monsieur le jardinier, ce nom vous dit peut-être quelque chose. Il donne de nombreux conseils sur les réseaux sociaux pour tenter de garder nos plantes en bonne santé et surtout en vie. Elle vient de publier un livre qui va vous intéresser si vous aimez le jardinage. Tout le monde peut jardiner. Bonjour monsieur le jardinier.
2: Et bonjour.
1: À quel moment vous avez compris que le jardinage allait devenir un petit peu plus qu'un loisir?
2: Dès que j'ai goûté mes premières récoltes, la qualité qui était incomparable et c'était vraiment des produits d'exception, j'ai été piqué.
1: Vous expliquez avoir commencé avec des échecs comme tout bon jardinier qui se respecte. Qu'est-ce qui a changé dans votre approche entre vos premières frustrations et la méthode actuelle que vous avez pour jardiner?
2: Alors, je n'ai pas une méthode en particulier pour jardiner et c'est pour ça que ce livre il est intéressant parce qu'il y a plusieurs méthodes et chacun va pouvoir utiliser les méthodes qui sont adaptées à sa situation, que ce soit un climat qui est différent, un sol qui est capricieux, peu importe, une exposition particulière. En fait, il n'y a pas une vérité, il y a des vérités. Donc, il n'y a pas une méthode, mais des méthodes à mettre en pratique en fonction de sa situation.
1: Vous parlez du jardinage comme d'un art de vivre. Ça veut dire quoi concrètement dans le quotidien?
2: Le jardinage, c'est vraiment un art de vivre. Pourquoi? Parce qu'on va récolter nos propres produits, on va consommer de saison, on va vivre en harmonie avec la nature. C'est pas juste cultiver des plantes, c'est un véritable art de vivre. Après, tout le monde peut jardiner, mais c'est vrai que tout le monde n'y parvient pas.
1: Vous avez grandi en Moselle, dans les jardins ouvriers. Ça vous a donné des sources d'inspiration?
2: Oui, on a tous en Lorraine une grand-mère ou une arrière-grand-mère qui cultivait son jardin et qui nous a nourris quand on était petits avec des bons petits plats faits maison.
1: Dans ce livre, vous affirmez que la main verte, justement, elle n'existe pas. C'est un mythe un peu qu'on essaie d'entretenir?
2: Oui, parce qu'en réalité, tout le monde peut jardiner. Du moment où on a les bonnes compétences. C'est pour ça que ce livre a été créé. Je l'ai découpé en deux parties. La première partie, c'est 7 règles qu'on doit respecter pour pouvoir jardiner en harmonie avec la nature. Et la deuxième partie, c'est un calendrier mois par mois que pour pouvoir suivre et savoir quoi faire.
1: Est-ce qu'on peut vraiment nourrir une famille toute l'année avec un potager, même ici en Moselle?
2: Si on prend par exemple mon arrière-grand-mère, elle nourrissait 9 enfants avec son potager. Donc nous, justement, on a une histoire culturelle où vraiment, je pense qu'on est les meilleurs jardiniers en France parce que le climat, il est vraiment pas facile. Plus être sur les légumes du soleil, donc tout ce qui va être tomates, aubergines, melons, ça, on va avoir des difficultés. Mais pour le reste, au contraire, vu qu'on a quand même pas mal d'eau, on va pouvoir se nourrir plus facilement qu'à Marseille, par exemple.
1: Vous fédérez plus d'un million de personnes sur Instagram, c'est assez énorme. Qu'est-ce que ça change dans votre manière de transmettre?
2: Je me rends compte surtout qu'il y a de plus en plus de gens qui veulent se mettre au jardinage, qui veulent retrouver une nourriture qui a vraiment du goût. Et en fait, justement, c'est ce million d'abonnés, il m'a permis de savoir un peu les questions que les débutants se posent. Je suis passé par là aussi. Mais toutes les questions, toutes les semaines, j'ai des questions, et j'y ai répondu dans le livre.
1: Tout le monde peut jardiner, c'est le livre que vient de sortir Monsieur le Jardinier, notre star du potager ici en Moselle. Je vous conseille de vous le procurer, de l'offrir même à ceux qui n'ont pas la main verte. Ça pourra peut-être fonctionner. Merci à vous.
2: Merci, à vous aussi.
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3: Un début de conversation pour vous aider dans l'apprentissage de la langue bretonne aujourd'hui et puis après un nom de famille qui permet de faire front.
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3: Alors, c'est pas évident d'apprendre la langue à la radio. J'essaie de vous donner quelques clés chaque jour, mais pour ça encore faut-il être à l'heure pour écouter les chroniques. Donc, pour ne pas rater l'heure, il y a une question que vous devez connaître. Une phrase. Pédere. Je suis sympa, c'est une phrase courte. Trois mots. Pédere. Et, ou éo, si vous voulez. C'est facile à traduire, c'est quelle heure est-il? Péd, c'est un mot interrogatif qui signifie combien? Péd. Retenir, évidemment, ça sert dans plein d'utilisations. Pédere. Quelle heure? Et à la fin, éo, c'est une des formes du verbe être en breton conjugué. Pédere éo, pédere. Quelle heure est-il? Retenir cette phrase vous permettra de ne jamais rater vos rendez-vous de toutes sortes et surtout vos rendez-vous radiophoniques. Pédere éo, quelle heure est-il? Alors pour répondre s'il est midi par exemple, vous répondrez Christeis éo. Midi, il est. Et on n'oublie pas le verbe à la phrase, on ne dit pas juste Christeis, on dit Christeis éo. Pédere éo, quelle heure est-il? Christeis éo. Il est midi. Bon, dites pas ça une autre heure qu'à midi, ça marchera moins bien.
5: Non, d'accord. d'un petit breton.
3: Et un patronyme frontal aujourd'hui, ou un nom qui fait front, comme je vous le disais, ou même plusieurs, Taldir ou Talourne. Deux mots commençant avec le préfixe Tal, T-A-L. Et Tal, qui n'est pas la chanteuse en breton, a plusieurs sens. En premier, c'est le front humain, évidemment, Tal, Antal, le front, Tal, Antal et Begarpen, le front en haut de la tête. C'est mieux s'il est là, d'ailleurs. Et donc, si votre nom de famille est Taldir ou Talouarn, eh bien, mieux vaut ne pas donner de coup de tête au risque de casser celle d'en face, car Taldir veut littéralement dire front d'acier, rien que ça, et Talouarn, c'est pas en reste non plus, Talouarn, c'est le front de fer. Alors, encore un nom ramenant une époque où les hommes se faisaient remarquer sur les champs de bataille ou dans les mêlées. Et les Taldir ou Talouarn n'étaient visiblement pas mauvais pour donner ou amortir les coups. Pas une raison pour faire pareil. Moi, je vous dis à demain, même heure.
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6: Saviez-vous qu'en France, une grande partie des voitures de police que vous voyez dans les séries n'ont jamais arrêté personne? Non, non, elles viennent parfois d'un hangar très discret en Alsace. Oui, oui, ici, entre deux zones industrielles, on fabrique l'illusion du cinéma avec plus de 90 000 objets différents. Aujourd'hui, je teste pour vous Ciné-Régie à Geispolsheim. Nous sommes dans une zone d'activité en périphérie de la ville. Assez classique, hein. Sauf que sur le parking, on peut apercevoir plusieurs voitures de police qui attendent tranquillement. Intriguant, hein. Et là-bas, j'y retrouve Mickaël, c'est le directeur fondateur de Ciné-Régie. C'est une compagnie d'ici, hein, qui propose à la location des uniformes, des costumes, des véhicules, des armes et même de la décoration pour le cinéma et la télévision. Mickaël m'accueille avec un super sourire et une phrase plutôt rassurante. Tu verras ici, tout est faux, mais tout doit paraître vrai. Et il n'a pas tort, hein. En poussant la porte de l'immense hangar, je comprends que je viens d'entrer dans un monde littéralement parallèle, où se mêlent des uniformes à perte de vue. Police nationale, gendarmerie, pompiers, militaires, chaque uniforme correspond à une époque précise. Une couture, un écusson, une nuance de bleu, tout compte parce qu'un détail faux peut ruiner littéralement la crédibilité d'une scène. Alors comme le veut la chronique, j'ai évidemment tenté d'en porter un, mais je découvre immédiatement un problème. Oui, marcher avec assurance quand on porte un uniforme officiel, ça ne s'improvise pas. Non. Je ressemblais davantage à un agent de sécurité un peu paumé plutôt qu'au commissaire Boulin, si vous voyez ce que je vais dire. On poursuit en changement littéralement d'ambiance, hein. Place aux fusils, aux flingues et autres lance-roquettes. Méga impressionnant. Mais Mickaël insiste, hein. Toutes les armes sont neutralisées ou adaptées pour le cinéma. Ah oui, ici on rigole pas avec la sécurité, hein. Elle est maximale pour une illusion absolument totale. Et je vous le confirme, ici, on n'est pas avec des petits jojos en plastoc. Non. Et Mickaël a déjà fourni des tournages de films assez balèzes, hein. Si je vous dis Fury avec Brad Pitt ou encore Sherlock Holmes avec Robert Downey Jr. Et même le film Les Rivières Pourpres. La classe quand même, hein. Ciné-Régie peut même livrer ses véhicules et ses équipements sur des tournages partout en France et même en Europe. Alors je vous laisse imaginer la scène, hein. Lorsqu'il y a un contrôle routier disons banal, la tête de l'agent quand il réalise que le véhicule de police n'est pas un officiel et qu'à l'intérieur on y trouve un bazooka, 10 mitraillettes et 12 fusils à pompe. Et heureusement, hein, avec l'attestation très spéciale que présente Mickaël, tout est réglé, hein. Mais il faut le dire, la scène reste quand même très cocasse. Comme quoi, à Geispolsheim, on peut vivre un polar sans même commettre de délit.
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0: grâce à un recentrage sur elle-même et une remise en question profonde de son mode de vie. Elle délivre un témoignage touchant et un message indispensable dans « Mon burn-out en blouse blanche » paru chez l'Archipel.
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ce très jeune artiste a adopté la Bretagne et le pays de Ploërmel pour en faire son espace de création. 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